0: Ah, le charme de Rock Voisine, on ferme les yeux et instantanément, on se retrouve en 1989 à fredonner avec lui, Hélène. Alors c'est parti pour la suite de notre voyage, donc en 1989 avec vous Valérie Verbeek.
1: Comme je vous l'ai dit, la première partie a principalement abordé la chute du mur de Berlin dans la nuit du 9 au 10 novembre et les conséquences politiques dans d'autres pays de l'Europe de l'Est. La chute du communisme était bien lancée. Moins d'un mois plus tard, le 2 décembre 1989, la guerre froide est officiellement terminée. C'est lors du sommet de Malte que George W. Bush et Gorbatchev annoncent la fin de cette guerre froide qui a duré plus de 40 ans.
0: 1989, c'est donc une année où souffle le changement. Avant les événements de la fin de l'année, en Chine, on se souvient de la rébellion de la population.
1: Ce sont les étudiants qui entament le combat face au régime en place. Arrêtons-nous le 5 juin 1989. Une image fait le tour du monde. Peut-être vous en souvenez-vous. Sur la place Tiananmen à Pékin, un homme en blanc se dresse sur la route d'une colonne de chars blindés. En face, le char tente de le contourner en vain. Ces images sont devenues le symbole du mouvement étudiant de 89, réprimé dans le sang par le régime chinois.
0: Mais comment en est-on arrivé là, Valérie ?
1: Alors pour comprendre le 5 juin 89, nous devons remonter plus loin dans le temps. Tout commence le 9 septembre 1976. Ce jour-là, Mao Tse-tung meurt et la Chine pleure, officiellement, parce que c'est aussi la fin d'une période sombre pour les Chinois, la révolution culturelle. En effet, entre 1966 et 1976, Mao a créé des milices idéologiques et a fait régner la terreur pour renforcer son pouvoir. Bilan, une société traumatisée et un nombre de morts que l'on estime entre plusieurs centaines de milliers et plusieurs millions de personnes. Avec sa mort, commence alors une ère nouvelle, celle des réformes. Sous l'impulsion de Deng Xiaoping, le nouvel homme fort du Parti communiste et donc du régime chinois, l'économie chinoise se libéralise et s'ouvre vers l'extérieur. En quelques années à peine, les Chinois passent de la diabolisation à la redécouverte de l'Occident et de ses valeurs. Et les premiers à embrasser ces valeurs, ce sont les étudiants. C'est une période où l'esprit de liberté s'étend à l'ensemble du pays. Tout au long des années 80, se produit quasi chaque année une manifestation des étudiants. Même si les revendications varient d'une fois à l'autre, elles convergent toutes vers une revendication centrale, plus de liberté et de démocratie en Chine.
0: Mais Valérie, j'ai eu encore une question, je l'avoue. Comment le pouvoir communiste en place voit cette évolution ?
1: Alors, au sein du Parti communiste, la bataille fait rage entre conservateurs et réformistes. En 1987, Wu Youbang, alors secrétaire général du parti et l'un des leaders du courant réformateur, est forcé à démissionner pour son soutien au mouvement des étudiants. Pour la jeunesse chinoise qui continue d'espérer son retour, il devient alors un héros. Si bien que 2 ans plus tard, sa mort déclenche une réaction sans précédent. On voit laquelle, après avoir écouté The Bangles et Eternal Flame.

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1: On est bien dans la capsule temporelle sur RCF. En 1989, The Bangles chantaient Eternal Flames. Nous revenons avec notre commandante de bord, Valérie Verbeek, au récit des événements qui ont mené aux manifestations des étudiants chinois sur la place Tiananmen.
2: En 1987, donc, le décès de l'ancien leader Hu Yobang, qui était favorable aux réformes, déclenche une réaction sans précédent auprès des étudiants. À partir du 15 avril 1989, des rassemblements spontanés en hommage à l'ancien dirigeant du parti ont lieu un peu partout en Chine. Mais très vite, le mouvement va prendre une autre dimension. Le 21 avril, quelques 100 000 étudiants s'installent place Tiananmen. Au cœur de leurs revendications, la lutte contre la corruption, les inégalités sociales et la liberté. Ce n'est pas un mouvement révolutionnaire visant à renverser le régime, mais juste un souhait d'un état de droit, plus de justice et plus de liberté.
1: On imagine évidemment, Valérie, que le Parti communiste ne va pas rester sans réponse.
2: Alors, le parti accuse le mouvement étudiantin d'antisocialisme et exige qu'il quitte la place. Mais c'est tout l'inverse qui se produit. À partir du mois de mai, des milliers de manifestants entament une grève de la faim. Mais surtout, un événement va leur donner une tribune mondiale. Le 15 mai, un mois après le début du mouvement, Mikhail Gorbatchev entame une visite de 4 jours à Pékin. Cette visite d'un dirigeant soviétique en Chine, pour la première fois depuis 30 ans, devait symboliser la réconciliation entre les deux nations. Mais elle va surtout être éclipsée par l'agitation dans la capitale chinoise. Profitant de la présence de centaines de journalistes à Pékin, le mouvement redouble d'intensité. De plus en plus, les étudiants sont rejoints par d'autres corps de métier. Les classes ouvrières, mais aussi intellectuelles, rejoignent le mouvement. Certains jours, plus d'un million de personnes manifestent dans les rues de Pékin. Face à cette situation inédite, les dirigeants du parti sont divisés et tergiversent. Le 20 mai, la loi martiale est déclarée et l'armée est déployée dans les rues de Pékin. Pendant 11 jours, le mouvement continue, encadré par les troupes de l'armée populaire. Voici Sarbacane de Francis Cabrel avant de continuer.

0: Et c'est la capsule temporelle sur RCF avec Valérie Verbeek. Elle nous raconte cette année la seconde partie de l'année 1989. D'ailleurs, si vous avez raté la première partie, vous pouvez la réécouter sur le site de RCF. Elle est disponible en podcast. Alors, Valérie, en Chine, l'immense place Tiananmen est le théâtre en 1989 d'événements qui vont marquer l'histoire.
1: Effectivement, plusieurs milliers d'étudiants ont entamé une grève de la faim. Le 20 mai 89, la loi martiale est déclarée et l'armée est déployée dans les rues de la ville. Les premiers jours, tout se passe dans le calme, jusqu'à ce que le 3 juin 1989, 6 semaines après le début de la mobilisation, Deng Xiaoping donne finalement l'ordre d'évacuer la place. Au début, les manifestants cherchent à barrer l'avancée de l'armée, en vain. Le 3 juin, l'armée populaire de libération ouvre le feu sur ces milliers d'étudiants qui ne demandent que la démocratie et la liberté. Les blessés sont évacués par les manifestants sur des brancards de fortune. Ce n'est que vers 5 heures du matin, dans la nuit du 3 au 4 juin, que la place est définitivement vidée de ces manifestants. Il est difficile de savoir combien de victimes a fait cette répression sanglante. Comme souvent, le bilan diffère selon les sources. Selon le gouvernement chinois, il y a 300 morts, tous des soldats. Selon les organisations étudiantes, plusieurs milliers d'étudiants y ont laissé la vie. Le massacre ruine temporairement le prestige de la Chine, mise au ban de la communauté internationale.
0: Et puis le lendemain de cette violente répression, Valérie, vous nous en avez parlé là en introduction, le 5 juin, une image va marquer les esprits et faire le tour du monde.
1: Oui, une photo prise par des reporters depuis un balcon de l'hôtel Beijing. Elle va symboliser le courage face à l'oppression. On y voit un homme seul, portant une chemise blanche et deux sacs de course. Il se met en travers du chemin d'une colonne de chars. Il a fini par être écarté par deux hommes. Qui était l'homme de Tiananmen? Qu'est-il devenu? L'histoire ne nous l'a pas encore révélé. Dans les jours qui suivent, les autorités procèdent à de nombreuses arrestations. Le mouvement de Tiananmen prend fin. Des centaines de dissidents sont exfiltrés au cours d'une opération baptisée « Yellow Bird ». Et depuis cette nuit de 89, le régime s'est évertué à ce qu'il ne puisse jamais recommencer. Près de 40 ans plus tard, le sujet est encore complètement censuré en Chine.
0: Et aujourd'hui, Valérie, que reste-t-il de ce mouvement d'étudiants chinois ?
1: Alors, cette page sombre de l'histoire est pratiquement oubliée dans le pays. Le Parti communiste chinois s'efforce de cacher sous le tapis ces événements sanglants et tragiques. Réprimée et muselée, la société chinoise n'a plus jamais retrouvé l'élan qui l'a poussée à se soulever en 1989. Pourtant, les revendications d'alors sont loin d'avoir disparu. C'est en compagnie de Jimmy Somerville et sa reprise de « Comment te dire adieu » de Françoise Hardy que l'on quitte cette grosse partie politique de l'année 1989.

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1: Ah ben nous en tout cas on se dit pas adieu pour le moment. Comment te dire adieu cette reprise de Françoise Hardy par Jimmy Somerville en 1989. C'est l'année où nous nous sommes arrêtés avec la capsule temporelle de Valérie Verbeek. On a beaucoup parlé Valérie d'événements géopolitiques jusque-là. Place à présent à la culture et vous nous parlez de cinéma.
2: Ah ben oui, on va une fois changer de sujet. Comme chaque année, le Festival de Cannes et la remise des Oscars ont remis leur prix. La 61e cérémonie des Oscars s'est tenue le 29 mars 1989. Elle récompense les films sortis en 88. Cette année, c'est le film Rain Man de Barry Levinson qui a obtenu le plus de récompenses. Meilleur réalisateur, meilleur acteur pour Dustin Hoffman et meilleur scénario original. Ce film est considéré comme l'un des premiers à aborder le thème de l'autisme. L'Oscar de la meilleure actrice a été remis à Jodie Foster pour son rôle dans Les Accusés de Jonathan Kaplan. Un film qui a demandé un tour de force technique a aussi attiré l'attention. Qui veut la peau de Roger Rabbit ? Ce film intègre le dessin animé dans les prises de vue réelles. Quand on sait que les images de synthèse ne sont arrivées qu'au courant des années 90, on peut imaginer la prouesse technique. Ce film reçoit à sa sortie des critiques généralement positives et est surtout un grand succès commercial. Il relance l'intérêt pour l'âge d'or de l'animation américaine. Il reçoit de nombreuses nominations aux Oscars et obtient 3 prix. Meilleur montage, meilleurs effets visuels et meilleur montage son, ainsi qu'un Oscar pour une contribution spéciale remise à Richard Williams pour la direction de l'animation et la création des personnages cartoon. Tant qu'on est dans le dessin, animé ou non, si on écoutait « Dessine-moi » de Corinne Hermès.

0: Et vous êtes bien sur RCF dans la capsule temporelle de Valérie Verbeek, une capsule qui s'est arrêtée pour la deuxième fois en 1989. Alors après Los Angeles et la cérémonie des Oscars, Valérie, vous nous invitez à prendre la direction du Festival de Cannes.
1: Le festival se tient du 11 au 23 mai 1989. L'affiche de cette édition célèbre le bicentenaire de la Révolution avec une femme vêtue d'un bonnet phrygien, ce bonnet rouge symbole de la République française et l'un des attributs de Marianne. La Palme d'Or est remise au film « Sexe, mensonge et vidéo » de Steven Soderbergh. Ce film remporte également les prix d'interprétation masculine pour James Spader et le prix de la critique internationale. Le prix de l'interprétation féminine est remis quant à lui à Meryl Streep pour son rôle dans Un cri dans la nuit de Frédéric Schepisi. Notons également le grand prix spécial du jury qui récompense deux films cette année, Trop belle pour toi de Bertrand Blier et Cinéma Paradiso de Giuseppe Tornatore.
0: Et à la télévision, Valérie, que regardent les téléspectateurs en 1989 ?
1: Alors, le début d'une grande série, c'est le premier épisode de Navarro qui est diffusé le 26 octobre sur TF1. Cette série télévisée totalisera 108 épisodes de 90 minutes et sera diffusée jusqu'au 19 avril 2007. Roger Hanet incarne le rôle principal du commissaire Navarro. Commissaire incorruptible et tenace, Navarro est une figure modèle de la justice. Entouré de ses mulets, ses adjoints, Bain-Marie, Blomet et Auclin, il fait régner l'ordre et l'autorité. Mais Navarro est aussi un père aimant et affectueux, élevant seul sa fille Yolande, jouée par Emmanuel Boidron, et un ami fidèle. Catherine Allégret, fille adoptive d'Yves Montand, incarne Ginou, la propriétaire du bar-restaurant dans lequel le commissaire Navarro et ses collègues ont l'habitude de se rendre. On prend le temps d'écouter « Joue pas » de François Feldman et Jonice Jameson avant de parler d'un autre grand commissaire du petit écran, le commissaire Maigret.

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1: Et c'est la capsule temporelle, la deuxième partie de 1989 sur RCF avec Valérie Verbeek. D'un commissaire à l'autre, il n'y a qu'un pas que vous allez franchir, Valérie.
2: Je viens de vous parler du commissaire Navarro qui apparaît sur les petits écrans. Un autre commissaire fait aussi parler de lui, mais pas pour les mêmes raisons. Le commissaire Maigret. L'univers de ce commissaire se situe principalement en France et plus particulièrement à Paris, puisqu'il travaille à la police judiciaire, alors située au 36 quai des Orfèvres. Les histoires se déroulent entre le début des années 30, décennie du premier roman, et le début des années 70, décor du dernier récit. On le retrouve dans 75 romans et 28 nouvelles écrites par Georges Simenon, publié entre 1931 et 1972 et adapté au cinéma dans une dizaine de pays.
1: Et le commissaire Maigret, c'est un personnage haut en couleur.
2: Alors c'est un grand amateur de pipe, mais aussi de bonne chair, en général, même si la blanquette de veau est son péché mignon. Les bistrots et brasseries sont un lieu privilégié pour ses enquêtes, où il aime souvent s'imprégner de l'atmosphère ambiante et des événements. Cet homme physiquement imposant, large d'épaules, à l'allure bourrue, voire parfois inquiétante, et qui semble prendre son temps pour résoudre une enquête, forme un couple très uni avec sa femme. Sa technique d'investigation est fondée sur la compréhension de la personnalité des différents protagonistes d'une affaire et de leurs interactions, tout en se laissant guider par son instinct. Depuis sa création, le personnage et ses romans ont fait l'objet de nombreuses adaptations cinématographiques et télévisuelles dans le pays francophone et non francophone, les derniers datant de 2022.
1: Alors, vous êtes peut-être comme moi à la maison, mais si vous me permettez, Valérie, j'ai une question. Quel rapport avec 1989 ?
2: Si je vous parle de Maigret aujourd'hui, c'est parce que l'auteur de ces enquêtes, Georges Simenon, décède le 4 septembre 1989. Alors, je vous propose de parcourir sa vie après avoir écouté « Il changeait la vie » de Jean-Jacques Goldman.

0: Il changeait la vie, Jean-Jacques Goldman, en 1989. Alors, je ne sais pas si lui changeait la vie, mais en tout cas, si Menon a marqué la littérature policière, c'est la capsule temporelle sur RCF et c'est Valérie Verbet qui nous raconte.
1: Si Menon décède le 4 septembre 1989, ce monument de la littérature policière et populaire est né le 13 février 1903 à Liège. Il grandit dans une famille modeste. Très jeune, il se passionne pour l'écriture et devient journaliste. Mais c'est surtout sa curiosité insatiable et son goût du voyage qui vont nourrir sa carrière. Des ports de l'Atlantique aux rues de Paris, en passant par l'Amérique et l'Afrique, Simenon observe, note et s'imprègne des atmosphères. Auteur d'une œuvre gigantesque, il publie plus de 400 romans et nouvelles, parfois sous pseudonyme. Son style est direct, dépouillé, presque journalistique, mais d'une redoutable efficacité. Il s'intéresse moins aux intrigues compliquées qu'aux hommes et aux femmes, à leurs failles, leurs obsessions, leurs secrets.
0: Et c'est avec le commissaire Maigret que Simenon conquiert le monde.
1: Il crée le personnage en 1931. Ce policier placide, pipe au bec, dont les enquêtes traduites dans des dizaines de langues, adaptées au cinéma et à la télévision, font de leur auteur un écrivain à la renommée internationale. Simenon vit successivement en France, aux États-Unis, puis en Suisse. Installé en Vendée pendant la Deuxième Guerre mondiale, le bruit d'une réputation de collaborateur fait surface. Certains affirment qu'il aurait refusé d'aider des Juifs de Belgique réfugiés en France. Mais tout le monde n'est pas de cet avis. Pour d'autres, il n'a pas été collaborateur, mais juste un peu lâche, comme beaucoup à l'époque, pour échapper au service militaire, rusé et opportuniste. Sans aucun sens de l'histoire, il a commis d'énormes imprudences en écrivant dans des journaux contrôlé par les Allemands, par exemple. Mais Simenon ne dénonce pas, ne s'engage pas, ne fait pas de politique, seulement de la fiction. Et puis les accords qu'il a passés avec la firme cinématographique allemande Continental lui valent également quelques tracas à la Libération. Malgré tout ça, Simenon connaîtra le succès jusqu'à la fin de sa vie. Il s'éteint à Lausanne en 89, laissant derrière lui une œuvre monumentale qui fait de lui l'un des écrivains les plus lus du XXe siècle. On reste en musique en Belgique avec un groupe qui surfe sur la New Beat de Confettis et son titre phare The Sound of Sea. 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
1: Alors un nouveau style de musique, mais un style de musique qu'on n'a peut-être pas l'habitude d'écouter sur RCF, c'était la musique sur laquelle les jeunes dansaient dans les discothèques en 1989, The Sound of Sea, avec The Confettis. Donc vous écoutez la capsule temporelle sur RCF. L'heure tourne, Valérie, il est déjà temps de terminer cette émission.
2: Je vous propose de le faire en écoutant un titre écrit par Charles Aznavour, Pour toi, Arménie. Cette chanson caritative est interprétée par plusieurs chanteurs, personnalité de la télévision et comédien français de l'époque. Elle est écrite en solidarité avec l'Arménie, pays d'origine d'Aznavour, qui a vécu un important tremblement de terre le 7 décembre 1988.
3: 7 décembre 1988. Il est 11h41, en terre d'Arménie. 45 secondes plus tard, 25 000 orphelins.

0: Alors, vous avez peut-être fait comme nous et essayé de reconnaître tous les artistes qu'on entend dans cette chanson réunie autour de Charles Aznavour, un titre qu'il avait écrit en 1989 pour venir en aide aux Arméniens qui avaient été victimes d'un tremblement de terre en 1988. Nous nous apprêtons à rentrer dans notre capsule temporelle, à remonter dedans et à repartir. Au revoir 1989. Alors Valérie, comment fait-on pour réécouter cette émission ?
1: Alors, rien de plus facile. Vous vous connectez sur le site rcf.fr. D'abord, vous choisissez bien la région Belgique et puis Bruxelles. Ensuite, vous cliquez sur l'onglet « Programme » puis sur « Podcast » de A à Z. Bien décocher la petite case à côté de « Programme national » sur la gauche, c'est plus rapide. Après, il n'y a plus qu'à choisir la lettre C pour capsule temporelle. À tout bientôt.
0: À bientôt.

Et on poursuit en musique sur RCF Liège. Dai Dai, c'est un duo signé Shakira et Burna Boy. Vous l'avez certainement entendu plus d'une fois durant cette Coupe du Monde.

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1: Bonjour à vous qui nous faites le plaisir de nous rejoindre dans cette émission. Nous sommes

0: le même que notre invité, qui ne s'offusquera pas, j'espère, que l'on rende à Dieu ce qui lui revient. Et le Seigneur, notre invité, l'a servi tout au long de sa vie, sur le terrain, dans différentes paroisses, dans l'accompagnement des mouvements de jeunesse et des personnes handicapées, mais aussi dans la formation théologique. Notre homme a du caractère et de la volonté. L'on ne s'étonnera donc pas qu'il ait été quelquefois la cible de ceux qui, dans l'Église, confondent unité et conformité, amour évangélique et consensus irénique. Ce que personne ne pourrait lui enlever, c'est cette énergie que n'aurait pas désavoué saint Paul, une énergie qui toujours le met en route jusqu'à se rendre en Ukraine ou à célébrer une extraordinaire messe de Pâques à la prison de Ytre. Oui, notre invité a du souffle pour nous mettre au large et nous le remercions chaleureusement d'être venu nous le partager. Bonjour Jean Cockerols.
1: Bonjour.
0: Nous allons commencer avec vous cet entretien avec la première partie que je laisse à Adrien.
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3: Alors Jean, bonjour, merci d'être venu en studio. Nous, on se connaît de longue date par ailleurs, donc ça sera l'occasion de se connaître davantage et que les auditeurs puissent vous connaître aussi par ailleurs. Déjà, première question, où avez-vous grandi Jean Cockerols?
1: J'ai grandi dans la région anversoise, région dont sont originaires mes parents. Mes parents étant issus de familles francophones de Flandre, mais j'ai donc grandi de façon bilingue et biculturelle. À la maison, c'était en français et dès qu'on était dehors, en néerlandais.
3: Mmh. Et est-ce que vous avez des frères et des sœurs, Jean?
1: Alors, j'ai eu deux frères et une sœur. J'ai perdu un frère dans l'adolescence, qui est mort subitement, sur le chemin de l'école. Mon autre frère, qui me suit d'un an, il a la chance d'être déjà pensionné, comme on dit. Et il est marié, il a 4 enfants qui sont bien casés, il profite de sa retraite. Et puis j'ai une sœur qui a 3 enfants et qui arrive tout doucement aussi à l'âge de la retraite. Donc nous étions 4 enfants à la maison.
3: Et justement, quels souvenirs vous gardez de cette enfance à la maison avec ses frères et sœurs?
1: Je dirais d'excellents souvenirs parce que nos parents nous ont quand même... J'ai un papa qui est très très ouvert à la culture et qui s'intéresse à beaucoup de choses et en particulier à la culture populaire. Et puis nos parents ont aussi voulu que nous fassions beaucoup d'activités de type communautaire et en particulier les mouvements de jeunesse. Donc ce sont des choses qui marquent à vie.
3: C'était quoi votre totem dans les mouvements de jeunesse alors?
1: Alors, mon totem, c'est Coati Sagas. Coati, c'est un nounours pas très joli d'Amérique centrale, mais Sagas, je dois dire que ça m'a été donné quand j'avais 13 ans. J'avoue que ceux qui ont pensé à ce qu'on appelle un quali ou qualificatif, eh bien, ont tapé un peu dans le mille.
3: Ah, ils ont bien choisi. Alors, Sagas, est-ce qu'on peut réexpliquer un petit peu ce terme? Moi, c'est un terme qui m'a un peu inconnu. Ça veut dire quoi, Sagas?
1: La sagacité, c'est de comprendre certaines choses sans trop de mots, de comprendre derrière le voile d'autres choses.
3: Ah, c'est une belle définition, ça. Et est-ce que vous aviez aussi des passions, d'autres passions? Donc, il y a les mouvements de jeunesse, mais est-ce qu'il y avait d'autres passions dans votre enfance?
1: Mais oui, si vous me posez une question aussi personnelle, je dois dire la vérité, j'étais aussi un collectionneur passionné de timbres-poste.
3: Ah bon?
1: Ce qui m'a ouvert à beaucoup de choses, parce que ce qu'il y a sur les timbres, aujourd'hui, il n'y a quasiment plus de timbres, mais à l'époque, collectionner les timbres, ça permettait de connaître les pays, leur capitale, leur monnaie, et puis aussi leur histoire nationale, tout ce que les pays voulait mettre en avant en éditant tel ou tel timbre. Donc, ça m'a ouvert à beaucoup de choses.
3: Ah, les timbres postes, ah ben, on en apprend tous les jours. Alors, et au niveau des études, alors, Jean Cockerols, comment ça s'est passé? Donc, c'était des études, je suppose, en néerlandais?
1: Alors, j'ai fait mes humanités en néerlandais, à l'Athénée de Berkem, près d'Anvers. Et puis, au moment de choisir un chemin pour des études supérieures, j'avoue que je n'étais pas très sûr de moi. Alors j'ai fait ce que mon père avait étudié, ce que mon grand-père maternel avait fait, qui était avocat. Je suis allé étudier le droit ici même à Namur.

0: pour les, ce qu'on appelait à l'époque les candidatures. Donc j'ai séjourné rue de Bruxelles 61 au home central des facultés pendant 2 ans. Mmh. Et puis ensuite, pour faire un peu autrement que les autres qui passaient presque tous à l'UCL, je suis allé à l'ULB, à l'Université libre de Bruxelles. J'ai terminé là le droit. J'en ai profité pour faire aussi quelques études complémentaires. Mais ayant gardé des liens avec ceux que j'avais bien connus à Namur et avec lesquels j'avais fait quelques frasques, paradoxalement, je cotais à Louvain-la-Neuve tout en étudiant à l'ULB, ce qui m'a permis aussi de faire un peu de philo à l'UCL. Voilà, ça c'est au niveau des études de base.
1: Vous avez touché un petit peu à tout en fait, hein.
0: Ah oui, mais ça c'est pas encore tout, hein. C'est pas encore tout, puisque... Après les études, à l'époque, il y avait encore le service militaire, que j'ai accompli comme matelot à la force navale, mais matelot d'eau douce, au sens que j'ai fait mon service militaire au ministère de la Défense nationale à Bruxelles. Mmh. C'était un peu cocasse de me voir promener dans les rues de Bruxelles, habillé en matelot, puisqu'il fallait se promener en uniforme, avec mon béret blanc et ma bavette bleue dans le dos. Mais alors, bon, plus tard, évidemment, ça c'est une étape bien plus tard. J'ai quand même étudié aussi la théologie. Et...
1: On va en parler par après. Oui. Mais donc, vous avez été, j'ai lu sur Internet, vous me direz si c'est vrai ou pas, que vous avez été juriste à la Compagnie maritime belge à Anvers. Est-ce que c'est bien le cas?
0: Mais de fait, après mon service militaire, je suis resté dans ma ville natale et. Je m'étais spécialisé à l'ULB, déjà en droit maritime, et j'étais travaillé à la Compagnie maritime belge, la CMB, à l'époque, je pense encore toujours, la plus grosse compagnie belge de transport maritime, où j'ai intégré le service juridique et le service du contentieux. Et j'ai appris là vraiment ce que c'est que travailler en entreprise, travailler comme juriste, avec des patrons très exigeants, mais à juste titre. Parce que quand on étudie le droit, on n'est pas encore capable de travailler dans les faits. Hein. Et là, c'était être confronté tous les jours à des dossiers délicats où il fallait défendre les intérêts de la société qui m'employait. Donc, c'était un peu plus de 2 années qui m'ont beaucoup plu, tout en ayant intimement la conviction que ce n'était pas là que je resterais toute ma vie, que j'étais appelé à autre chose, mais je ne savais pas quoi.
1: Ah, à ce moment-là, vous ne saviez pas à quoi vous étiez appelé, parce que vous êtes devenu prêtre par après, mais comment elle est née cette vocation-là de prêtrise?
0: Mais comme l'expression un peu usée le dit, Dieu écrit droit avec des lignes courbes. Pendant ces années d'études, de service militaire, de travail comme juriste, j'ai rencontré des personnes qui m'ont beaucoup aidé à voir un peu plus clair. Je peux dire que j'ai redécouvert la foi pendant ces années-là, et en particulier lors d'un séjour à Thésée. Thésée est un endroit qui m'a très très fort marqué. J'ai redécouvert la foi et j'ai redécouvert ce que ça signifie, la vie de prière. Et puis, un autre bon coup, si je puis dire, de la Providence, c'est que j'ai rencontré par hasard, mais enfin je n'y crois pas beaucoup au hasard, des personnes engagées dans l'Arche, ces communautés qui accueillent des personnes avec un handicap mental, et il s'agit d'abord de vivre ensemble. Et j'étais séduit par cette vie communautaire, d'abord en allant y passer l'un ou l'autre week-end. Ensuite, si je puis être tout à fait... si je peux être donner des confidences encore plus particulières, en tombant presque nécessairement amoureux de la responsable du foyer. Et puis, au fil du temps, j'ai grandi dans la conviction que peut-être que c'était là que je pourrais voir plus clair sur le sens de ma vie. Et donc, j'ai abandonné, de façon aussi tout à fait surprenante, je ne vais pas rentrer dans les détails, mais de façon surprenante, j'ai abandonné mon travail de juriste et j'ai été vivre dans ces communautés de l'Arche pendant 3 ans.
1: Pendant 3 ans, alors, hein.
0: Oui.
1: Et qu'est-ce qui vous a poussé après, alors, à entrer dans les ordres, à devenir prêtre, alors, hein? Qu'est-ce qui a été la seconde démarche, hein, par après?
0: Eh bien, D'abord, je pense que j'étais gâté au sens où ces communautés. Il y avait, à l'entrée d'un des foyers de l'Arche, il y avait cette belle invitation. Ici, bas les masques. Et c'est vrai, l'expérience acquise que quand on vit en communauté avec des personnes fragiles, eh bien, il faut être comme on est, avec ses charismes et avec tous ses défauts. Je me souviendrai toujours d'une personne handicapée qui, lors de la visite de la reine Fabiola pour un goûter, tout le monde était un peu raide. La reine qui est là, bon, il faut être sérieux, il faut prendre sa tasse de thé avec le petit doigt levé en l'air et tout ça. Et puis une personne avec un handicap qui s'adresse à la reine et qui lui dit « Et alors, comment va Baudouin ?» Et je donne ça comme exemple de la simplicité de la personne avec un handicap qui va droit au but, qui considère la personne comme une personne en dehors de tous ses titres, comme Myriam m'introduisait. Les titres et qualités, ça vient après, éventuellement. Mais c'est d'abord la personne. Et je sais ce que j'ai appris. Et dans cet apprentissage, j'ai été très, très, très marqué par l'année que j'ai passée à l'Arche en Charente, dans le sud-ouest de la France, en vivant de façon choisie, je l'avais demandé, auprès de personnes avec un très lourd handicap, des personnes très très lourdement handicapées pour lesquelles il fallait tout faire avec elles, tout. Et ça m'a particulièrement marqué. Je dois dire que ces années-là, et surtout deux personnes avec un handicap qui sont maintenant au ciel, et j'espère qu'elles ont découvert le rôle qu'elles ont joué dans ma vie, ça a été un basculement. Et là, je me suis senti vraiment appelé à servir dans l'Église et la façon qui me paraissait de plus en plus claire de servir dans l'Église, c'était de demander à devenir prêtre.
1: Exactement, et vous avez été ordonné prêtre donc le 18 septembre 1993, puis après vous avez eu encore d'autres diplômes, notamment un baccalauréat en droit canon, un baccalauréat en philosophie, un diplôme en coopération, en développement et un doctorat en théologie.
0: Voilà, vous mettrez tout ça dans ma nécrologie, mais... Oui, le plus important là-dedans, c'est la théologie. Les jeunes en formation pour devenir prêtre suivent des cours de théologie. Mon évêque de l'époque, le cardinal Daniels, m'a demandé d'approfondir un peu les choses, d'abord par une licence et ensuite par un doctorat, pour pouvoir enseigner. Bon, mais je ne m'en prévaut pas. Je ne suis pas, contrairement à ce que cette liste de diplômes pourrait faire croire, je ne suis pas un grand intellectuel. Non.
2: On va passer à votre premier choix musical, Jean Cocros. Oui. Vous avez proposé, comme tous nos invités, des beaux choix éclectiques, parfois inattendus. Et on va commencer avec quelque chose qui, lui, est très classique, mais qu'on écoute toujours avec un immense plaisir. C'est le deuxième mouvement du concerto pour clarinette de Mozart. Vous aimez Mozart ?
0: J'aime Mozart, comme j'aime d'autres compositeurs classiques, mais ce deuxième mouvement est absolument bouleversant.
2: Oui, je pense. Tout le monde tombera d'accord dessus. Ici, c'est l'interprétation du clarinettiste Andreas Ottensamer.

0: Voilà un extrait, le début du deuxième mouvement du concerto pour clarinette de Mozart, choix musical de notre invité Jean Coquerolles, avec qui nous passons à la deuxième étape de l'entretien.
1: L'état des lieux.
0: Voilà, nous vous avons laissé à l'époque où vous devenez prêtre, et puis vous avez été dans de nombreuses paroisses. Et puis en 2011, je pense, vous voilà ordonné évêque. Et un évêque, j'ai sous les yeux le blason, puisqu'un évêque, je pense, doit avoir un blason, qu'il doit composer lui-même. Alors on peut penser qu'effectivement, vous projetez dans ce blason des choses importantes pour vous. Alors je me suis dit, tiens, et si on partait de ce blason? Alors il y a d'abord deux pelles qui se croisent. Alors, interprétation, ça peut être des pelles de boulanger ou de brasseur. C'est vrai?
2: Ah, c'est vrai. Ah. C'est tout à fait vrai. Ce sont plutôt des pelles de brasseur. Bon, sans vouloir être prétentieux, c'est en fait le blason de ma famille d'origine allemande.
0: Oui.
2: Et ce blason existe depuis très longtemps. Mais je l'ai quand même ajouté avec un sens second,
0: oui,
2: et le plus important,
0: oui,
2: c'est que dans l'Église, on travaille ensemble.
0: Oui.
2: C'est une insistance sur la collaboration, la co-responsabilité.
0: On ne peut pas avoir deux pelles.
2: Voilà, on ne sait pas tenir deux pelles tout seul. Donc il faut travailler ensemble, chacun en fonction de ses charismes.
0: Voilà. Bien sûr, l'Iris, je suppose, ça c'est Bruxelles.
2: Alors l'Iris, c'est effectivement une vocation de la région, mais c'est aussi dans un sens second, quelque chose qui m'est très cher. L'iris, c'est une plante à rhizome,
0: oui,
2: c'est-à-dire que vous plantez la bulbe ou le bulbe à un tel endroit, et puis vous l'arrosez, et puis vous essayez de voir si ça sort du sol, et il n'y a rien qui sort, parce que les rhizomes en dessous du sol vont émerger ailleurs. Et pour moi, c'est une image de ce que nous devons faire en Église, c'est de regarder là où ça sort du sol et pas nécessairement là où on l'a planté. Et parfois, c'est derrière notre dos et il suffit de se retourner. Je pense que dans l'Église, nous focalisons trop sur des choses très classiques, mais où il n'y a plus rien qui pousse, mais on n'est pas assez attentif à ce qui pousse ailleurs.
0: Oui. C'est une variation du semeur, hein, de la parabole du semeur qui sème à peu près n'importe comment, de telle sorte qu'il pourrait y avoir des fleurs qui poussent de l'autre côté de la clôture.
2: Voilà.
0: C'est ça. Il y a une main.
2: Il y a une main qui est de nouveau en sens premier l'allusion à Anvers, ma ville d'origine, puisque Antwerpen, dans une étymologie populaire, veut dire la main jetée.
0: Brabo
2: qui lance la main du géant. Mais dans un sens second, c'est la main tendue. C'est la main tendue vers l'autre. C'est donc la main de la rencontre.
0: Et le navire, c'est une allusion aussi à votre travail, à votre service militaire?
2: Alors c'est une allusion effectivement au travail, au service militaire et à l'arche.
0: Oui.
2: Mais c'est aussi dans un sens second, la barque et l'église. On est tous embarqués ensemble, et comme j'aime le dire dans certaines homélies, dans cette barque, il y a toujours, excusez-moi si c'est un peu trivial ce que je vais dire, mais il y a toujours un emmerdeur qu'on a envie de jeter par-dessus bord.
0: Oui.
2: Mais ça ne sert strictement à rien de jeter l'emmerdeur par-dessus bord, parce que le Seigneur s'arrange alors toujours pour que nous ayons dans la demi-heure un autre emmerdeur à notre disposition. voilà, nous sommes embarqués dans l'Église avec des gens que nous n'avons pas choisis, mais qui nous sont donnés.
0: Oui, tout à fait. On comprend pourquoi on vous a donné le cali de Sagas. Je suppose qu'il était déjà acquis lorsqu'on vous l'a donné. Mais oui, bien sûr. Et donc, vous avez aussi une devise. Je ne devrais pas l'oublier parce qu'elle est importante. Oui. Alors en latin, bien sûr, « Beati invitati ad cenam domini ». Alors, si je traduis littéralement, c'est « heureux, les invités, alors au repas ou à la table, du Seigneur », c'est ça?
2: Oui. J'ai choisi cette phrase de la liturgie, qui entre-temps a été un petit peu adaptée en fonction du texte latin. Mais enfin, c'est une citation liturgique, mais qui pour moi, de façon, insiste sur trois réalités fondamentales de la foi. Heureux. La foi est une question de bonheur. Si nous ne trouvons pas notre bonheur dans la foi, ben alors « Allons piquer ailleurs ». C'est une question de bonheur profond, les béatitudes. Ce mot « heureux » revient si souvent dans l'Écriture, et il s'agit de creuser toute sa vie durant sur ce que ça veut dire, ce vrai bonheur. « Heureux ceux qui sont invités », c'est une invitation, l'invitation de Dieu. C'est lui le premier qui invite et qui s'invite à notre table. Et la table du Seigneur, la commensalité, être ensemble, rassemblés autour de la table, pour moi, c'est l'image parfaite de la communion que le Seigneur veut nous offrir. Donc, il y a dans cette phrase trois réalités fondamentales de la foi chrétienne.
0: Est-ce que vous avez pu, en tant qu'évêque, alors, j'avoue que moi j'ai renoncé à m'y retrouver dans toutes les appellations, évêque auxiliaire, dans l'archidiocèse de Malines-Bruxelles. Vous savez, quand on habite la Wallonie, c'est un peu comme en politique, ce qui se passe dans l'église à Bruxelles, c'est parfois un peu compliqué à comprendre. Enfin bref, vous étiez quand même considéré comme l'évêque de Bruxelles, dirons-nous. Est-ce que vous avez eu des bons moments où vous avez pu vivre ce travail partagé par les deux pelles, le fait de pouvoir rencontrer beaucoup de personnes grâce à une main tendue, le fait, on entend bien, la barque de l'Église, ben pour le moment, elle prend un peu l'eau, hein, on va dire ça prudemment. Est-ce que vous avez eu vraiment l'occasion de vivre des bons moments de rencontres où il y avait comme ça, tous ceux qui se sentent appelés à la table du Seigneur?
2: J'ai vécu d'innombrables bons moments de ce type. Bruxelles, vous y faisiez allusion, est une réalité spécifique qui, vue de loin, parfois effraie, parfois intrigue, parfois pose question. Mais moi, je me suis senti comme un poisson dans l'eau. Bruxelles, c'est une réalité multiculturelle, multilinguistique, multireligieuse. Et ce multi est un défi. Ce n'est pas d'abord un problème. C'est un défi. Et c'est le défi de la société, et donc aussi de ceux qui gouvernent cette région, mais c'est un défi magnifique pour l'Église. J'ai aimé dire très souvent que l'Église à Bruxelles ne peut être autre que catholique, mais au sens premier du terme, d'embrasser cette universalité en tout genre.
0: Je pense que vous dites là, est important, je vous permets de vous interrompre un instant, parce que souvent quand on entend catholique, on l'entend au sens territorial. Hein, on s'étend, puis quand les confins de l'univers sont atteints, ben on recommence. Bon. Mais en réalité, si on s'en prend à l'étymologie même, katharolos, c'est toute la réalité, c'est embrasser, c'est passer à travers tout, c'est ça?
2: Oui. Et d'être témoin de cela, de s'en réjouir. Il y a une grâce particulière à l'Église de Bruxelles, c'est sa dimension multiculturelle, au sens où à Bruxelles, le dimanche, vous pouvez trouver des célébrations en 23 langues différentes. J'ai pris un immense plaisir à aller célébrer chez les Latino-Américains, chez les Vietnamiens, chez les Slovènes, chez les Hongrois. C'est un plaisir de rencontrer tous ces gens qui sont venus là, parfois de façon tout à fait provisoire, temporaire, cherchant un peu un abri ou cherchant du travail, et puis qui finalement prennent goût à cette réalité bruxelloise, qui se marient avec quelqu'un d'une toute autre culture, qui envoient leurs enfants dans une troisième langue à l'école. J'ai vraiment pris plaisir à cette réalité-là. Pour moi, ça a été une bénédiction. Ça ne veut pas dire que ce n'est pas très exigeant. Hein. Ce que je viens de raconter, je l'ai dit un jour à la fin d'une célébration de Pâques à la communauté ukrainienne, c'était avant la guerre. J'ai dit, vous êtes une bénédiction pour notre ville, votre présence et puis votre liturgie. Les Ukrainiens sont presque tous, lorsqu'ils sont catholiques, de rite byzantin. J'avais présidé la messe de Pâques et je ne parle pas ukrainien. Я не розумію українську. Mais j'ai parlé flamand avec eux parce que le prêtre m'avait dit qu'ils sont surtout en Flandre. Et je disais, ça vous est une bénédiction, et j'ai vu arriver une dame âgée en larmes et qui est venue me dire, moi je suis ici depuis 15 ans, Et c'est la première fois qu'on me dit que je suis une bénédiction. Jusqu'à présent, j'étais un problème. J'étais sans papier, et puis sans travail, et puis sans maison. Et vous nous dites que nous sommes une bénédiction. Soyez bénis, monsieur l'évêque. Ouais. Moi, ça m'a pris aux tripes. Ça m'a pris aux tripes. Et ça m'a conforté dans le fait que l'Église est là pour rassembler et pour accueillir.
0: Et pour se faire proche aussi. On sent combien pour vous, vous avez dit... À tort ou à raison. Je ne suis pas un grand intellectuel, mais en tout cas, vous êtes un vrai homme de rencontre et de terrain.
2: Ah, pour vous moi, aimez, c'est ça ce qui me donne vie, hein, c'est la rencontre. Et je dirais, de préférence, la rencontre avec des gens qui ne sont pas tout à fait sur la même longueur d'onde.
0: Oui.
2: Qu'on puisse échanger, qu'on n'arrive pas trop vite à un consensus.
0: Oui, c'est ça. Alors, c'est peut-être ça, même s'il peut y avoir un malentendu, qu'on vous a nommé récemment vicaire épiscopal délégué aux périphéries. C'est extraordinaire comme titre. Hein. Donc, vous êtes délégué aux périphéries, ce qui veut dire... Si on prend le français dans sa bonne acception, qu'il y a quelqu'un qui est au centre et puis on va vers tous ceux qui ne sont pas dans le centre. Je suis un peu cash, mais ce n'est pas ce que j'entends du tout dans votre discours. Mais est-ce que c'est quand même peut-être parce qu'on sait que vous êtes un homme de terrain, de rencontre, et que là où vous êtes, j'ai été témoin de cette messe de Pâques à la prison de Hitz. C'est extraordinaire de vous voir célébrer avec un public qui est quand même très particulier, qui a apprécié, comme ce n'est pas possible. Et d'ailleurs aussi, parenthèse, vous êtes, je pense maintenant, référent pour toutes les aumôneries catholiques en prison.
2: Oui.
0: C'est très bien. Mais donc, revenons, vicaire épiscopal délégué aux périphéries. Est-ce que vous vous sentez aller aux périphéries quand vous êtes sur le terrain?
2: Je vais peut-être resituer cette nomination dans un cadre plus institutionnel, mais pour qu'on comprenne bien. J'étais ordonné évêque en 2011... à l'époque de Mgr Léonard, et puis ensuite avec comme archevêque Mgr de Kesel, le cardinal de Kesel, et j'ai été ce qu'on appelle vicaire général pour Bruxelles pendant 12 ans, jusqu'au départ à la retraite du cardinal de Kesel et l'arrivée de l'actuel archevêque, qui a une autre approche sur l'organisation du diocèse, et donc je me suis retrouvé... pour le dire un peu crûment, sans emploi.
0: Oui. Dans une vraie périphérie.
2: Oui, je me suis retrouvé aux périphéries. J'ai mis du temps à un peu voir plus clair. Et alors, tout récemment, j'ai proposé à l'archevêque cette nomination. Je me suis dit, mais voilà, j'ai pris goût à ces périphéries. Le pape François, c'était un de ses thèmes privilégiés. Et je dois vous dire que j'ai l'intime conviction que cette intuition des périphéries m'est tombée dessus à cause ou grâce au pape François. Le jour de sa mort, je me suis réveillé en sursaut à 7h35, le moment même où il mourait. Et je m'en suis rendu compte bien plus tard dans la journée. Je me suis dit, c'est quand même curieux que je me suis réveillé en sursaut au moment où il mourait. Et je lisais pendant la Semaine Sainte, et je n'avais pas terminé le livre, son livre Espère. Son livre qu'il voulait en fait publier après sa mort. Et puis il a dit, mais publiez maintenant. Donc il avait comme une intuition qu'il allait partir. Et dans la nuit du lundi au mardi, mais j'ai eu un coup de massue, je me suis réveillé, j'ai dit, c'est ça. Je dois aller aux périphéries. Je dois demander cette nomination. Vous allez trouver ça un peu bizarre, mais vraiment, moi, j'ai attrapé ça comme une motion du Saint-Esprit, comprenne qui pourra. Et donc, c'est ce que j'ai proposé à l'archevêque qui, après un certain discernement, a accepté cette nomination. Alors, les périphéries, je pense que ça pourrait faire l'objet de toute une émission en soi.
0: Hein, certainement. Elles sont plus nombreuses maintenant que le centre de l'Église.
2: Mais bien sûr, elles sont plus nombreuses. Qu'est-ce qui est le centre je repensais à ça en venant ici en voiture. Je me dis, je vais peut-être plutôt parler du cœur que du centre. Les périphéries sont hors du cœur de notre société. Ce sont ceux que notre société n'aime pas voir, qui dérangent l'étranger qui n'a pas de papier, le pauvre, la personne handicapée, le vieillard qui ne raisonne plus. Ça pompe l'énergie du cœur de notre société et ça mêle notre société au défi, qu'est-ce qui est important. Mais il y a aussi celui ou celle qui est aux périphéries de l'Église, qui a choisi cette périphérie parce qu'elle ne s'y retrouve plus dans son cœur ou qui a été virée de son cœur. Et puis, encore plus profondément, il y a les périphéries de l'Évangile. Ceux qui ne sont pas au cœur de l'Évangile parce qu'ils sont encore en recherche, ils ne savent pas ce qu'ils cherchent. Ça me frappe très fort, comme j'avais beaucoup de temps les dernières années, je vais à la cathédrale de Bruxelles 2 heures par semaine pour confesser. Et je suis sidéré de voir les hordes de touristes qui rentrent là, les mains dans les poches, parfois la casquette vissée sur la tête, regardant mais ne voyant rien, mais regardant quand même. Et je me dis, mais qu'est-ce qu'ils cherchent? Et si on pouvait les aider au moins à chercher, qui sait, à trouver, mais surtout à chercher et à ne pas garder les mains dans les poches et la casquette sur la tête. Vous voyez un peu ce que je veux dire. Le monde des périphéries est effectivement immense et si on veut dessiner ça, ben le centre c'est circonscrit, tandis que les périphéries c'est à l'infini. Donc beaucoup de gens m'ont déjà mis en garde, il va falloir que tu fasses des choix, et j'en suis convaincu, sinon je vais être coupé en 36 morceaux. Voilà.
0: Est-ce que vous n'allez pas porter du cœur là où il en faut? Moi, je ne parlerai même pas de périphérie, parce que ce qu'on voit maintenant dans beaucoup de religions, y compris dans le christianisme, dans le catholicisme, c'est au contraire un retour, un mouvement centripède. Recentrons-nous sur nous-mêmes, montrons qui nous sommes, enfin de manière parfois très très identitaire. C'est l'inverse. Autrement dit, est-ce que ça a encore du sens de parler de périphérie? Vous parlez de cœur, ça me semble beaucoup plus sensé au sens premier. Donc vous allez porter du cœur, essayer de porter du cœur là où le monde en a besoin.
2: Exactement. J'aime bien l'expression que vous utilisez, porter du cœur, au sens où nous avons un réflexe propre tout à fait humain quand on voit un besoin de commencer à organiser les choses et structurer et institutionnaliser. J'avoue que moi, je n'ai pas envie de cela. D'abord parce que l'Église est déjà présente, vaille que vaille, dans ses périphéries, et vous faisiez allusion aux prisons. Je trouve admirable le travail des aumôneries de prison, la patience, la persévérance avec les situations actuelles dans les prisons. Merci. L'Église est présente, mais continuez à dire... C'est le cœur qui compte. Oui. Ne vous en faites pas si ça rate, ne vous en faites pas si c'est si infime. C'est Dieu qui transforme tout ça en moisson abondante.
0: C'est tout l'Évangile. Voilà. On va passer à votre deuxième choix musical, Jean Coquerolles. Il s'agit ici alors de Serge Reggiani, une chanson qui n'est certainement pas... C'est d'ailleurs une chanson semi-parlée. Ce n'est pas la plus connue, il ne faudra jamais. Pourquoi ce choix?
2: Écoutez d'abord.

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1: Avant de passer à la troisième partie, Jean Cocros, deux petits mots quand même pour le choix de cette chanson.
2: Je crois me souvenir que c'est un texte de Jean-Loup Dabadi qui a écrit beaucoup de chansons. Cette chanson me touche parce que Reggiani est un homme qui a beaucoup souffert. Et cette chanson est dure, est obscure. Et pourtant, elle se termine par « Il faudra faire un poème ». C'est cette, au cœur même de la souffrance, cette capacité de résilience et d'ouverture à ce qui est au-dessus de tout cela et au-delà. Voilà.
1: Chez nous, on appelle ça parfois l'espérance.
2: Oui, exactement. C'est une belle chanson d'espérance.
1: Nous passons à la troisième étape.
3: La question.
4: Alors Jean, voici la fameuse question. En qui ou en quoi croyez-vous ?
2: Oh là là.
4: Ça fait toujours cet effet-là.
2: Oui, parce que le mot « définir » dit bien ce que ça veut dire, c'est mettre une fin, c'est mettre un cadre. Et je crois que la foi, ce serait très dangereux de la définir, d'y mettre un cadre. Je crois profondément en l'humanité et donc irrésistiblement en Dieu. Je crois que l'un ne va pas sans l'autre. Je crois que si on veut, si on creuse fondamentalement la foi du Dieu des chrétiens, la foi en Dieu des chrétiens, la foi de l'Évangile, on ne peut pas faire autrement que de croire en la beauté et la grandeur. L'immense grandeur de ce que signifie la personne humaine. Et donc, je crois aux deux. Voilà, c'est résumé, mais j'ai trop peur de vouloir définir.
1: Il n'y a pas de réponse standard.
2: Heureusement.
1: Non, celle que donne la personne invitée est la bonne. Mmh. D'ailleurs, elle est tellement lourde de sens. Chercher de sens, avec un bon poids de sens dans la Bible, on dirait la doxa, la gloire, que ça suffit. Alors, ce qui va suivre, finalement, je trouve, coïncide parfaitement bien, traduit bien ce que vous venez de dire. Alors, c'est aussi une musique que j'ai découverte. J'avais vu d'autres projets comme ça pendant le confinement. On va revenir au moment du Covid. Hein. Alors d'ailleurs, ça s'appelle Symphonie confinée. Bon, alors de quoi s'agit-il ? Il faut quand même expliquer un peu, surtout quand on n'a pas la vidéo en face des yeux. Pendant le confinement, on a demandé parfois à des personnes qui ne se connaissent pas, qui habitent aux quatre coins de la Terre, de chanter ensemble. De faire un orchestre, par exemple. J'ai vu une symphonie jouée par des musiciens qui étaient sur tous les plans de la Terre. C'était impressionnant. Ici, c'est la chanson « La tendresse » de Bourvil. Alors, on ne peut pas citer toutes les personnes qui chantent, qui jouent d'un instrument de musique, qui sont dans les... Certains sont dans leur jardin, d'autres sont avec un casque sur la tête. Et le résultat, il est extraordinaire. Extraordinaire. Je pense que ça se passe du commentaire. C'est exactement ce que vous venez d'écouter. On écoute la symphonie confinée, la tendresse.

0: cette magnifique d'une prouesse. Et je ne peux qu'inviter les auditrices et auditeurs, vous tapez sur un moteur de recherche, sur YouTube ou une autre plateforme, Symphonie confinée, la tendresse, parce qu'alors vous voyez, c'est d'abord une image du premier chanteur, et puis ça devient un véritable patchwork, et c'est cette chanson qu'on connaît bien, qu'on n'a jamais entendue. C'est remarquable. Alors, il y a certainement une petite prouesse technique pour ajuster toutes les sonorités, mais tout ce que vous avez entendu, chacun des instruments, chacune des notes, chacune des paroles est chanté et joué par des personnes différentes qui ne se sont jamais vues et qui habitent parfois des milliers de kilomètres les uns des autres. C'est une, trouve une concrétisation d'une une véritable unité, d'une communion. D'une communion.
1: Oui.
0: Hein, de gens très différents qui ne parlent même pas toujours la même langue. Voilà. C'est magnifique.
1: Une communion et qui aboutit dans une prière.
0: Ah oui, mais oui.
1: Et mais oui. Ça m'a aussi frappé que des gens, je ne connais pas leurs convictions et ça ne me regarde pas, mais ont l'audace de terminer par une prière, mon Dieu. Mon Dieu,
0: On se dit que c'est vrai que si on a besoin de tendresse et on vit dans un monde où il faut reconnaître que c'est probablement pas le don premier qui circule, et donc on peut se dire, mais si la tendresse, si on en a un tel besoin, c'est qu'elle doit quand même avoir une origine quelque part, hein. Une source.
1: Voilà.
0: C'était donc le choix musical de Jean Cockerels, et nous allons passer avec lui à la quatrième déjà et dernière partie de cet entretien.
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0: Vous connaissez le questionnaire de Proust,
1: Jean? Ah oui, oh là là, oui.
0: Je le dis à chaque émission, mais enfin, tant pis, Proust se retournera dans sa tombe, il n'y est pour rien, il s'est juste contenté d'y répondre une fois, c'est pas lui qui l'a composé. Alors c'est une manière pour nous, un peu comme votre blason, de vous connaître un petit peu mieux encore, d'ajouter quelques touches à ce très beau portrait que vous faites de vous-même. La première, par rapport à vous-même, quel est le principal trait de votre caractère?
1: L'attention. C'est en même temps un jeu de mots.
0: J'imagine. Un mot, deux mots?
1: Tous les deux.
0: Les deux. Attention, pourquoi?
1: Je suis attentif à ce qui se passe. Je suis attentif à ce que l'autre... comment l'autre réagit. Je suis sensible, je crois que je suis sensible et donc très attentif à ce qui se passe autour de moi. Mais c'est aussi une tension intérieure, c'est fatigant.
0: D'être attentif aux autres.
1: Je ne suis pas insouciant, je ne suis quasiment jamais.
0: Jamais?
1: Non.
0: Alors ça me permet de vous poser précisément la deuxième question, vous me tendez un tapis rouge là. Vous avez énormément d'activités, vous avez une vie intérieure très riche aussi. Quand par hasard vous avez une heure ou un jour ou deux de vacances, quelle est votre activité favorite?
1: Deux choses, être avec une ou des personnes agréables, sympathique, cordial, avec lequel je puis être qui je suis, en dehors de toute fonction, de toute mission, de tout engagement, être là. Mais j'aime la solitude, mais je ne suis pas solitaire. Et donc, me retrouver le temps qu'il faut, une heure, un jour, avec d'autres. Et puis aussi... voir du beau, voir le beau dans telle ou telle ville, mais aussi dans telle ou telle forêt. Voir le beau, ça pacifie.
0: Et parfois, il ne faut pas aller très très loin, même quand on habite dans une grande ville, pour voir une jolie chose, un coin de nature.
1: Oui. J'aime beaucoup, étant à Bruxelles, me promener dans la forêt de Soignes.
0: Oui.
1: Déjà, en soi, un arbre, souvent je m'installe et je regarde un arbre, c'est tellement extraordinaire.
0: Oui. Vous vous ressourcez, la beauté ressource, hein, c'est comme beaucoup de nos invités le disent, ça aussi. Et enfin, est-ce qu'il y a un don réel ou imaginaire que vous auriez aimé avoir?
1: Peut-être un peu plus de confiance. C'est intimement lié à la foi, hein. C'est intimement lié à croire Être confiant dans l'autre, confiant dans la vie, confiant dans qui je suis. Ça n'est pas toujours évident. Si j'avais un peu plus de confiance, j'en serais fort content, mais entre-temps, voilà, je suis comme je suis.
0: Oui, c'était au conditionnel.
1: Oui, c'est au conditionnel. Mais parfois, je regrette de ne pas être suffisamment confiant.
0: Oui.
1: Voilà.
0: De lâcher prise complètement.
1: De lâcher prise, voilà, lâcher prise. Cette inquiétude. Mais il y a de bonnes inquiétudes. Mm-hmm. Hein. Mais parfois, il y a une inquiétude pour elle-même et ça n'est pas nourrissant ou structurant. Voilà.
0: En tout cas, je voudrais vous apporter vraiment une certitude ici, c'est que l'entretien que nous venons de vivre était tellement riche, tellement ancré, tellement profond, que là, vous avez apporté beaucoup. Ayez confiance au moins, ça vraiment, c'était... Vous êtes animé d'un grand souffle, ça c'est évident, et qui parvient à traverser, parfois rudement, mais tout, les tempêtes aussi, comme vous dites, les débarquements, mais qui vous pousse loin aussi. Et donc, je pense que le meilleur qu'on peut vous souhaiter ici, c'est de vivre avec le plus de joie possible, le plus de bonheur possible. Ce travail, alors décidément moi ce mot périphérie j'arrive pas à le prononcer, sans doute parce que j'y suis aussi, mais voilà, à portée du cœur, parce que vous en avez beaucoup beaucoup, puis vous nourrissez, hein, on sent bien qu'il y a cette source puissante en vous. Je vous souhaite vraiment le meilleur et
1: merci.
0: On vous remercie d'être venu nous partager cet excellent souffle aujourd'hui. Je pense que ça va faire du bien à plein de gens.
1: Merci à vous. Merci à RCF. La joie se partage.
0: Oui, effectivement. Merci à vous. Merci à Adrien.
3: Merci Myriam. Merci Jean.
0: Et on va se quitter alors avec une autre chanson. On passe pour la dernière fois à tout autre style. C'est John Baez. Alors John Baez, Diamonds and Rust, c'est-à-dire des diamants et de la rouille.
1: Oui. C'est un chant qui a été très connu à l'époque où elle l'a composé, qui raconte sa relation avec Bob Dylan, relation très tumultueuse qui s'est mal terminée. Mais j'aime beaucoup cette expression « diamonds and rust » qui dit que dans toutes nos relations, dans toutes nos vies, il y a cette combinaison étrange de diamants, de perles, et puis aussi de rouille et de trucs absolument sans valeur.
0: Oui, comme le théologien Maurice Bellet disait, vous savez, dans l'eau du robinet, il y a beaucoup de rouille. Et puis, il y a quand même des gouttes d'eau pure. C'est la même chose, mais pris par l'autre.
1: Voilà.
0: Merci Jean Coquerolles. Et puis merci à vous, amis auditrices, auditeurs, de nous avoir accompagnés. On vous fixe bien sûr rendez-vous la semaine prochaine pour une nouvelle rencontre avec un nouvel invité qui gonflera à nouveau nos voiles. Très bientôt et très belle semaine.

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0: Bonjour, bonjour à toutes, bonjour à tous. Vous êtes bien dans du sucre dans votre été. L'émission estivale concoctée par les trois antennes RCF, Bruxelles, Liège et Sud-Belgique. L'émission qui vous accompagne du lundi au jeudi et ce jusqu'au 27 août. Alors le principe de cette émission, vous commencez à le connaître. Passer quasiment une heure avec notre invité, découvrir son actualité et apprendre à mieux le connaître à travers un souvenir d'été, à travers le questionnaire. Qu'est-ce qui vous redonne de l'élan quand vous avez le moral dans les chaussettes de sport? Et puis enfin, notre invité nous fera découvrir son coup de cœur. Il y aura bien sûr de la musique et des chroniques. Tous les mercredis, les films de nos étés de Sandy Louis. Sandy qui assurera la présentation de cette émission avec Denis de Lovinfos du 27 juillet au 6 août. Ce sera ensuite au tour d'Olivier Goncette de clôturer la

0: Esprits obtus qui pensent, bah, c'est le plus fort qui gagne. Oui, fort physiquement, d'accord, techniquement aussi, mais mentalement également, ça compte. Léon Marchand, Florent Manaudou et Camille Lacour, les trois nageurs français, ont tous été accompagnés par le même homme, Thomas Samu, surnommé le coach haut de son médaille. Alors moi, je ne sais pas si notre invité a un surnom, mais il peut se targuer d'avoir accompagné le tennisman belge David Goffin, qui a culminé à la 7e place mondiale en 2017. Et c'est le premier joueur masculin belge jusqu'à ce jour à intégrer le top 10. C'est celui qui a annoncé au printemps prendre sa retraite, aura remporté 6 titres en simple et 1 en double sur le circuit ATP. Et il aura joué aussi 2 finales de Coupe Davis avec la Belgique. Ben voilà, c'est un beau palmarès. En plus de s'être occupé de David Goffin, et après avoir été lui-même joueur pro de volley, bien mon invité est entraîneur depuis 10 ans d'une équipe féminine qui cartonne bien en Liga, le Tchalou Volley Club, basé à Tuilly, dans le Hainaut. Et cette équipe a été sacrée ainsi vice-championne de volley en 2023-2024. Alors dans sa famille, il y a le père, Dominique, il y a la sœur, Charlotte, mais c'est bien du fils de l'un et du frère de l'autre, Hugo, dont il s'agit aujourd'hui. Bonjour Hugo Bléron.
1: Bonjour.
0: Alors Hugo, ça va? J'ai pas fait trop d'erreurs dans le résumé, c'est
1: non,
0: bon, c'est bien
1: excellent.
0: Ça.
1: Ouais.
0: Vous avez touché votre premier ballon de volley finalement avant de savoir marcher ou pas?
1: Non, pas
0: quasi.
1: Presque, oui, vers 5 ans et demi.
0: Ouais. Vous avez tout de suite aimé le volley ou c'était pour faire comme papa?
1: Non, j'ai vraiment beaucoup aimé. J'ai eu deux grandes passions dans mon enfance, qui étaient les échecs et le volley. J'étais très bon dans les deux et vers l'âge de 12-13 ans, il fallait choisir une des deux. Et là, j'avoue que c'est papa qui a choisi. Et donc, le volley s'est imposé un peu par lui-même. Mais au final, avec le temps, quand je vois la vie que j'ai aujourd'hui, j'en suis bien content.
0: Ouais. Qu'est-ce qui vous plaît particulièrement dans le volley?
1: C'est un sport assez athlétique, assez agressif finalement, mais sans contact. Et c'est un sport où il faut être techniquement assez bon. Donc, c'est un sport exigeant, rigoureux. Il faut quand même beaucoup de qualité mentale également. Et donc, pour moi, c'est un sport assez complet. Et c'est ce qui fait que j'aime beaucoup ça.
0: Mmh. Et finalement, quand vous jouez au volley, tout de suite, dès que vous avez été petite, dès que vous avez choisi le volley, ça a été tout de suite pour gagner ou le côté, allez, l'important, c'est de participer?
1: Non, ça a été tout de suite pour gagner. Je suis un très grand compétiteur, je déteste perdre. Et donc, quelque part, ça s'est imposé aussi de par lui-même. Je pense que il y a des gens qui sont faits pour la compétition et la compétition à haut niveau. Moi, j'ai très jeune voulu être joueur professionnel. La compétition, c'était vraiment quelque chose qui me parlait beaucoup. Et bon, il y a d'autres qui préfèrent jouer, s'amuser, prendre du plaisir. Et après, avec le temps, on verra bien. Je ne fais pas partie de ces gens-là.
0: Non, voilà, vous, c'était direct pour gagner, puis pour montrer quand même, hey, papa, il n'y a pas que toi qui gagne. C'est ça?
1: Il y avait
0: un peu de ça. Et alors, juste, vous avez dit que vous étiez mauvais joueur, mauvais perdant. Ça s'exprime comment?
1: Alors,
0: juste pour savoir vous râler, vous balancer des choses.
1: Quand j'étais plus jeune, oui, beaucoup. D'ailleurs, c'est là qu'est venue la passion pour la partie mentale. C'est que j'ai dû être moi-même suivi pour la gestion de mes émotions, parce
0: ouais.
1: que c'était vraiment un frein dans le développement de ma carrière. Mais aujourd'hui, je gère ça avec beaucoup plus de sérénité. Ça engendre beaucoup de motivation. Je me nourris des moments difficiles, des moments de défaite pour travailler plus, pour travailler mieux, pour changer les choses, pour faire évoluer les choses. Donc aujourd'hui, avec le temps et avec la sagesse, je pense que les défaites m'ont bien plus appris que les victoires et elles m'ont bien plus nourri également.
0: Mmh. Et alors j'imagine qu'aussi pour être à un entraînement de volley aussi à ce niveau, il y a aussi toute la préparation physique, c'est pas juste le volley. Il y a aussi bien évidemment le cardio, la musculation, enfin il y a toute une préparation physique, bien évidemment, pour rester au niveau.
1: Oui, bien entendu, je pense qu'aujourd'hui un entraîneur, peu importe la discipline qu'il coach, ça doit être un grand généraliste. Il doit avoir des compétences dans le sport spécifique, bien entendu, mais aussi en préparation physique, en préparation mentale. Je pense qu'aujourd'hui, le métier de coach est un métier qui est très difficile, où on doit gérer quand même beaucoup d'experts. Et je pense que c'est impossible de gérer un expert si on n'a pas un minimum de compétences également. Mmh. Et donc aujourd'hui, c'est vrai que cette réputation me suit aussi d'être un coach très exigeant au niveau physique. Mais cette exigence ne peut avoir lieu que si on a des compétences.
0: Ben oui, et puis en même temps, être exigeant, c'est pas un défaut, parce que ça veut dire qu'on est conscient que la personne

0: peut aller plus loin et qu'il faut tout donner et que si on se maintient là juste un peu au milieu, ben voilà, ça sera un peu médiocre, quoi. Hein, c'est
1: non,
0: ça.
1: Non, bien entendu, je pense qu'aujourd'hui, mon parcours de vie fait que j'essaye vraiment que les gens avec qui je travaille puissent atteindre leur plein potentiel et leur meilleur niveau. Évidemment, quand on parle de haut niveau en sport, on parle d'exigence, on parle de discipline, on parle de faire des choses qu'on n'a pas toujours envie de faire.
0: Mais comme dans tout travail, hein, y a toujours dans un travail un truc qu'on aime moins, c'est normal.
1: Tout à fait, oui. Exactement, exactement.
0: Et alors, vous jouiez, vous, à quel poste?
1: Moi, j'ai été libéraux. Je pense qu'en étant un joueur de plus petite taille, il n'est pas évident de percer à un autre poste.
0: Vous faites combien, si je peux me permettre de demander?
1: C'est 1m76.
0: D'accord.
1: Donc, je pense que pour le volley, ce n'est pas très grand. La plupart de mes collègues étaient à 2 mètres et plus. À l'époque où moi j'étais joueur professionnel, le libéro était un joueur de plus petite taille.
0: C'était dans quelles années à peu près? Vous avez arrêté
1: 2007,
0: quand?
1: 2015. Donc
0: ouais.
1: Voilà, donc ça c'était la porte de ma carrière professionnelle. Avant ça, j'ai joué dans des clubs de haut niveau, mais beaucoup plus amateur. Ça c'était pas à ce moment-là, c'était pas mon métier.
0: Ouais.
1: Donc voilà, c'était à haut niveau, mais sans. Ouais. Sans pour autant que ce soit que je sois payé pour le faire.
0: Ouais. Et vous étiez dans quel club? Parce qu'on va rembobiner aussi tout, hein, bien sûr. C'est important de redire aussi la carrière.
1: Avant 2007, j'étais dans un club francophone. J'étais à Mont-Saint-Guibert. Et puis, à partir de 2007, je suis parti dans le meilleur club belge à l'heure d'aujourd'hui. C'est Grignard-Mazec. J'ai été là-bas un an. On a été champion. On a gagné la coupe. On fait finale de Coupe d'Europe. Donc voilà. Après ça, ça a été voilà une longue et belle carrière où j'étais également à l'étranger. J'ai la chance de jouer à Prague, qui est une magnifique ville, et la Tchéquie, un pays vraiment formidable. Et donc, j'ai la chance de beaucoup voyager, de voir d'autres façons de faire, de changer de club régulièrement et donc de voir plein de gens, de rencontrer plein de gens et finalement d'avoir un carnet d'adresse qui est assez important.
0: C'est vrai. Vous parliez justement de votre taille, Hugo Bléron, donc 1m76. Juste pour savoir justement, est-ce que entre le moment où vous avez commencé et aujourd'hui, vous voyez que le physique des joueurs évolue? On a pu voir ça par exemple dans le football, on a pu voir ça aussi dans le rugby. Comment ça se passe et quel est la taille standard? Enfin voilà, comment ça...
1: Aujourd'hui, les joueurs sont de plus en plus grands,
0: ouais.
1: De plus en plus mobiles. Donc à l'époque, les joueurs extrêmement grands, donc au-dessus de 2m10, n'étaient pas toujours très moteurs. Aujourd'hui, ils le sont tous.
0: Oui, parce qu'ils travaillent aussi ça. C'est pas juste la taille, c'est aussi... Voilà. Alors que vous, à votre époque, en faisant moins de 2 mètres, bah, vous apportiez aussi d'autres choses. Vous aviez peut-être pas la même détente, mais vous apportiez autre chose.
1: Tout à fait. Donc, c'était mais ce cas-là, aujourd'hui, est de moins en moins récurrent.
0: Ouais.
1: Puisque les grands, aujourd'hui, savent presque tout faire.
0: Ouais.
1: Et ce qui n'était pas le cas à mon époque. Aujourd'hui, hein, quelqu'un de 2m10... va très facilement en sol, roule très facilement. Ils ont une mobilité qui est beaucoup plus grande. Et ça se voit aussi dans d'autres sports. Ça
0: exactement.
1: Se voit aussi dans le basket. Et donc, quelque part, aujourd'hui, les évolutions dans la motricité, dans la préparation physique, dans l'accompagnement individualisé sont tellement importantes qu'aujourd'hui, des plus petits joueurs comme moi, il y en a à très haut niveau, il y en a de moins en moins.
0: Il y en a de moins en moins parce qu'on tend à standardiser un petit peu donc un corps, une technique et voilà, une préparation. Ouais. Et vous avez donc été joueur international à haut niveau. Vous avez assez rapidement compris qu'un jour vous seriez coach ou ça s'est fait un petit peu par hasard? Vous aviez ça en vous?
1: Non, j'avais ça en moi, j'avais ça en moi depuis le début, depuis que je suis arrivé dans des sphères, dans des niveaux intéressants vers l'âge de 16 ans. À partir de ce moment-là, je prenais toujours des notes sur
0: le jeu, le timing, les positions,
1: les techniques, les tactiques, mais aussi des notes sur les discours des entraîneurs, sur leur manière d'aborder les choses, sur leurs réactions, sur ce que je trouvais qu'il fallait faire, qu'il fallait pas faire. Donc je prenais énormément de notes. J'ai toujours été quelqu'un qui avait des cahiers, qui notait dans ses cahiers. J'ai conservé d'ailleurs tous ces cahiers. Et j'ai toujours été très intéressé par ce métier-là.
0: Ouais.
1: Et donc, au fur et à mesure de l'évolution de ma carrière, finalement, je suis passé de l'autre côté.
0: Ouais. Et vous êtes passé de l'autre côté pour entraîner donc, ce club de Tchalou, ce club féminin qui cartonne. Ça aussi, là aussi, vous n'êtes pas posé de questions. C'est, bah, oui, bien sûr, hein, je vais entraîner des filles. Je n'ai pas de volonté absolue à entraîner une équipe de mecs. Quoi. Comment ça s'est fait, ça?
1: Ça, c'est la gagne qui m'a fait choisir.
0: Ouais.
1: Aujourd'hui, dans le milieu masculin, c'est le coach, évidemment, est un acteur très important. Mais il n'est pas l'acteur déterminant. L'acteur déterminant, c'est le président et combien de budget a l'équipe. Il est très rare de voir dans le volley aujourd'hui à haut niveau que le classement ne reflète pas la qualité budgétaire du club. Ça, des exceptions arrivent de temps à autre, mais c'est très peu fréquent.
0: Ouais, c'est-à-dire qu'un club qui a les moyens de d'investir et de mettre le paquet, ça va se ressentir sur le parquet, justement.
1: Tout le temps, pratiquement tout le temps. Et donc, il est clair que le coach a un impact, mais son impact est plus limité.
0: Ouais. Alors que chez les filles, c'est différent.
1: Alors que chez les filles, c'est totalement différent. Les filles ne choisissent pas forcément le club par rapport à l'argent. Elles choisissent aussi d'abord le club vis-à-vis d'un projet. Ouais.
0: Et puis est-ce qu'on met autant d'argent dans un club de filles que dans un club de mecs?
1: Pas du tout, c'est aussi la question, pas aujourd'hui
0: ouais.
1: En Belgique,
0: ouais.
1: Faut savoir aujourd'hui que Tchalou fait partie des 3-4 meilleurs clubs belges et on a peut-être le quart du budget d'un club similaire chez les garçons.
0: Ouais.
1: Donc chez les garçons, on parle de plusieurs millions. Chez les filles, on parle de même pas 400 000.
0: Ouais, la parité dans le sport, ça reste encore à débattre. Hein.
1: Oui,
0: ouais,
1: tout à fait. Ouais. Puis ça dépend aussi des investissements, ça dépend des sponsors, ça dépend des régions. Donc c'est vraiment pas quelque chose qui est facile. Mais les filles ont un côté qui est extrêmement charmant parce qu'elles sont beaucoup plus disciplinées. Elles sont beaucoup plus travailleuses, elles ne rechignent pas à la tâche, elles sont vraiment très courageuses. Et donc, quand vous mettez un programme très fort en place, même si vous n'avez pas le plus grand budget, vous êtes capable de faire des grands résultats.
0: Ouais, bah c'est aussi parce que justement, quand on est fille et dans le sport, on sait que de toute façon, on ne nous attend pas au tournant et qu'on doit travailler encore 2 fois, 3 fois, 4 fois plus pour avoir la même notoriété que les garçons. Donc, c'est ça aussi peut-être.
1: Et donc, pour un entraîneur, c'est quelque chose c'est un terreau qui est vraiment favorable. Et pour un entraîneur qui travaille beaucoup, qui veut faire des résultats, qui veut avancer et qui veut imposer une méthodologie de fonctionnement, en fait, c'est le choix idéal.
0: Ouais.
1: Et donc, pour quelqu'un comme moi, ça s'imposait de soi, que ce soit chez les filles, parce que quelque part, arriver dans un club fortuné chez les garçons, c'est pas si évident et c'était pas aussi si plaisant pour moi.
0: Ouais. Il n'y avait pas ce même challenge pour vous. Vous seriez moins éclaté, quoi.
1: Tout à fait. Ça aurait été beaucoup trop dicté par l'argent, et je suis quelqu'un qui aime être dicté par ses émotions et donc les filles m'en donnent beaucoup et aussi là où à Tchalou, à Tuili, il y a cet esprit de village, il y avait tout à créer quand je suis arrivé en division 3, et donc c'était vraiment un endroit où on allait me donner facilement carte blanche.
0: Parce que de division 3, vous êtes passé donc à division A, quoi, quand même, dans l'élite. Et puis là, vous marchez bien. Cette saison, d'ailleurs, je n'ai pas regardé, cette saison, vous avez bien terminé? Comment ça s'est passé?
1: On termine quatrième du championnat, au point de la troisième place. On aurait dû honnêtement terminer troisième. On a fait un ou deux matchs moyens en fin de saison. Puis on est passé en play-off, il y avait quart de finale, demi-finale et finale. Malheureusement, on a échoué en demi-finale. On a un seul club qu'on n'a jamais su battre de toute la saison, qui est Beveren, qui est le grand favori chaque saison. Et cette année, on a pu battre tout le monde sauf eux. On est malheureusement tombé contre eux en demi-finale et donc ça s'est arrêté en demi-finale. Il y a eu un match de repêchage pour la Coupe d'Europe qu'on a perdu au Golden 7 contre Charleroi. Mais pour nous, c'était pas là qui était l'essentiel. L'essentiel était d'atteindre la finale du championnat. L'essentiel est d'atteindre un titre. On essaye depuis maintenant 4 ans d'obtenir ce titre. On est passé pas loin il n'y a pas longtemps. De nouveau, ici, on n'était pas très loin. Maintenant, on doit trouver les clés pour pouvoir battre une équipe comme Beveren. Et c'est toujours elle qui se trouve sur notre chemin.
0: Ouais, voilà. Donc, ça va être l'objectif de la nouvelle saison. Allez, on va battre Beveren. Et alors, justement, pour avoir les clés, pour battre, pour avoir ce déclic qui fait qu'on passe d'un niveau à un autre, Hugo Bléron, eh ben c'est là où j'imagine vos qualités et votre métier, votre formation de coach mental intervient.
1: Tout à fait. C'est quelque chose qui m'aide beaucoup au quotidien pour pouvoir mettre en place une culture de travail. Je pense qu'aujourd'hui, c'est quelque chose qui manque parfois dans nos sociétés. C'est une éducation à faire les choses d'une certaine manière et pas d'une autre. Moi, je viens d'une famille où le travail, ça ne se discute pas. Si on vous demande de faire la pelouse, qu'on vous donne 1 euro, 0 euros, 100 euros, 1 000 euros, la pelouse, elle doit être faite de manière impeccable et c'est tout. Et donc, c'est une façon de travailler que j'inculque aussi à mes joueuses. C'est-à-dire qu'à partir du moment où on a un job à faire, on va faire en sorte que ce job soit bien fait, et ce, peu importe les circonstances.
0: Oui, voilà, être dans la rigueur et pas dans l'à peu près, quoi. Voilà. Mais de toute
1: Exactement.
0: façon, l'à peu près en sport, ça marche jamais. On
1: Non,
0: sait.
1: bien entendu, c'est vrai, maintenant, au quotidien, c'est pas toujours, c'est pas évident. C'est pas évident non plus dans un sport qui est très peu médiatisé et donc qui forcément qui engendre des budgets qui sont en lien avec sa médiatisation. Et donc aujourd'hui, pour beaucoup, elles font des études à côté, il y a toujours un à côté. Et donc par rapport à ça, même si on tend vers une forme de professionnalisme, la plupart n'ont pas que ça dans la vie.
0: Bien sûr,
1: Et donc,
0: parce que vous entraînez des jeunes femmes qui ont quel âge?
1: Ça, c'est
0: Parce que c'est ça aussi, hein,
1: un
0: c'est
1: projet très
0: bien
1: particulier parce
0: sûr.
1: qu'on a dans le club, il y a une académie de jeunes. Et donc, dans mon groupe, j'ai des filles qui ont entre 15 ans et 25 ans.
0: Oui, donc effectivement, les situations sont pas les mêmes. Et aussi, le corps qui change. Il y a la puberté, il y a aussi le corps de jeune femme. Enfin voilà, ce sont aussi des choses à prendre en compte. Ça, c'est important aussi.
1: Bien entendu, puis c'est aussi des conversations qui sont très différentes. On n'a pas les mêmes choses en tête à 15 ans qu'à 25 ans, et c'est tout à fait normal. Et dans ça, l'expérience aussi des 10 dernières années avec elles m'aide beaucoup. Elles m'ont beaucoup aidé à comprendre, même si il reste une différence dans la façon de penser entre un homme et une femme qui est assez conséquente, et surtout dans la façon d'envisager le sport. Mais elles m'ont aidé à les comprendre, à faire attention à certaines choses que je n'aurais pas fait avec les garçons.
0: Ouais, c'est-à-dire en quoi on est différente quand on est femme et homme par rapport au sport, on n'a pas la même envie de compétition?
1: Bien entendu, ça n'a rien à voir avec l'envie de compétition. C'est par
0: Parce qu'on voit aussi
1: exemple,
0: des femmes qui cartonnent quand
1: tout à
0: même,
1: fait,
0: voilà.
1: non, c'est loin de là le
0: Oui.
1: discours misogyne.
0: Non, non, bien
1: C'est
0: sûr, mais c'est pour comprendre, hein.
1: plutôt. Dans la manière d'apporter une critique, dans la façon d'exprimer certaines choses, la manière de gérer un discours vis-à-vis du groupe, la manière d'exposer quelqu'un dans le groupe, la manière de mettre quelqu'un en avant, c'est un peu différent.
0: Il y a plus de bienveillance, c'est
1: Il y
0: ça?
1: a, oui, beaucoup plus, beaucoup plus. Il y a une attention de l'autre qui est différente. Et dans ça, c'est très important. Dans un vestiaire de garçon, on peut rentrer, ça peut gueuler dans tous les sens, etc. Ça posera pas de problème et 10 minutes après, ce sera presque oublié. Dans un vestiaire de filles, pas. Il y a le poids des mots et les mots doivent être bien choisis, ils doivent être bien pensés. Il y a aussi l'exposition vis-à-vis des autres. Il y a la protection de l'image de chacune. Et c'est pas que c'est moins bien ou mieux que chez les garçons. C'est
0: C'est juste
1: juste très
0: différent.
1: différent. C'est juste très différent. Et c'est pour ça qu'un coach qui a beaucoup de succès chez les garçons, n'en aura pas forcément chez les filles. Mais aussi inversement, un coach de filles n'aura pas forcément de crédit chez les garçons.
0: Ouais, et alors, des garçons, en tout cas un, vous en avez accompagné, hein, quand même, pendant un moment, parce que je l'ai dit, vous étiez le coach mental de David Goffin. Coach mental, vous y êtes venu comment à ça? On se dit, oh, tiens, un jour, je vais être coach mental, là, je suis joueur, entraîneur, je vais être coach mental. Non, c'est comment vous en êtes arrivé là?
1: Parce que donc dans le début de ma carrière, comme je vous avais dit tout à
0: Oui,
1: l'heure,
0: vous avez été accompagné.
1: j'avais été accompagné et cette fois-là avec succès. Mais sur la fin de ma carrière, il y avait de nouveau plusieurs soucis sur la gestion de la pression, sur la gestion du stress, sur la gestion des clubs qui veulent être plus gros que ce qu'ils sont et donc qui engendrent des retards de paiement et donc des tensions qui sont grande dans le vestiaire et j'avais trouvé personne qui était capable de m'aider avec des outils concrets et personne qui venait aussi sur le terrain. Et pour moi, j'ai un adage, si personne ne peut t'aider, aide-toi toi-même. Et donc, je suis retourné à l'école.
0: D'accord. Donc il y a une formation pour ça, hein, de coach mental.
1: Donc j'étais dans une académie privée parce que c'était à l'époque beaucoup plus facile pour moi, ça s'adaptait beaucoup mieux à mes horaires, et au fait que j'étais toujours en carrière. Et donc, j'ai été en dehors de mes heures d'entraînement, j'ai été travailler, j'ai eu un suivi qui était personnalisé. Et au fur et à mesure que j'allais, plus j'apprenais, plus j'aimais ça.
0: Et plus vous avez dit, tiens, moi aussi, j'ai envie de transmettre ça.
1: Oui, parce que aussi, j'avais un background où j'avais été joueur.
0: Bah oui, donc vous connaissez la pression.
1: Je sais ce que c'est. Quand un de mes athlètes me parle de ce qu'il ressent, la plupart du temps, je sais de quoi il parle, parce que je l'ai vécu également.
0: Exactement. Et ça, quel que soit le sport, c'est-à-dire vous n'avez jamais joué au tennis, mais vous pouvez totalement vous mettre dans la peau d'un tennisman. Ce n'est pas obligatoire d'avoir pratiqué le même sport parce que c'est l'approche du stress, de l'adrénaline, du public, de la pression.
1: Je ne peux pas l'avoir vécu comme lui.
0: Oui, parce que
1: chacun le vit comme il
0: d'abord. Et puis c'est surtout le volley, c'est un sport collectif, alors que le tennis, on est tout seul.
1: Et donc il y a des subtilités qui sont très différentes que j'ai appris au travers du temps et au travers de l'expérience, mais quelque part dans la manière dont mes athlètes peuvent me parler de ce qu'ils ressentent. Ils savent qu'il n'y aura aucun jugement vis-à-vis de ce qu'ils sont ou de ce qu'ils ressentent, parce qu'ils savent que j'ai pu ressentir les mêmes choses.
0: Ouais. Donc finalement, Hugo Bléron, c'est quoi pour vous un coach mental? C'est à la fois un meilleur ami, un entraîneur, un prof et un psy? C'est un petit peu tout ça?
1: Je pense que ça dépend beaucoup de la situation. Je pense qu'on n'est jamais le meilleur ami. Je pense qu'on est quelqu'un qui est plutôt à l'écoute. Je pense qu'on est parfois... la personne un peu sage qui permet d'avoir une perception d'une situation un peu différente, un tonton sympa, je dirais plutôt comme ça. Après, je pense qu'on est surtout un socle sur lequel quelqu'un peut se reposer à certains moments. Je pense qu'on a tous besoin de, en tout cas quand on joue à très haut niveau, de pouvoir lâcher la pression et de pouvoir parler à quelqu'un qui n'aura ni opinion, ni jugement, et qui sera à l'écoute et qui permettra à une situation d'être gérée, qui pourra donner des solutions à certains moments et pas à d'autres.
0: Oui, parce que j'imagine qu'il y a aussi des phrases à surtout ne pas dire. Enfin, il faut comprendre aussi le moment. Il y a des moments pour dire les choses et d'autres. Donc, c'est là où il faut être très observateur. Mais comme vous le disiez, vous étiez observateur déjà des petits...
1: Un athlète de haut niveau ne veut pas paraître fragile, c'est normal. Et donc, il a développé des mécanismes fantastiques pour cacher toutes ses faiblesses. Mmh. Et donc, si on n'est pas fin observateur, je pense qu'on ne peut pas être un grand coach mental. Je pense aussi que je ne crois pas non plus à la préparation mentale en bureau. Je pense qu'elle se fait sur le terrain. Je pense qu'elle doit se vivre au rythme des entraînements et des matchs. Je suis quelqu'un qui va beaucoup sur le terrain parce que je pense que c'est à cet endroit-là qu'on peut vraiment découvrir son athlète. Il y a aussi ce qui y est et puis ce qu'il perçoit de ce qui y est. Il y a toujours une différence entre les deux. Et donc, c'est pour ça que c'est aussi intéressant d'être sur le terrain parce qu'alors, les recadrages, la proposition d'une autre perception, elle est plus juste, elle est plus adéquate parce que quelque part, elle est aussi faite en même temps que son athlète. Et donc, on a vu également la situation. C'est très difficile de parler d'une situation à laquelle on n'a pas participé. Ouais. Et donc, je pense que c'est un acteur de terrain. Aujourd'hui, ce n'est pas toujours le cas, malheureusement. Il y a beaucoup de coach mental ou de préparateur mental qui sont dans leur bureau. Ça se fait quand même de moins en moins, mais ça reste qu'il y en a encore beaucoup comme ça. Je ne crois pas beaucoup à cette façon de travailler là. Mais elle a, somme toute, une forme d'efficacité.
0: Oui, alors, Hugo Bléron, notre invité aujourd'hui dans Du Sucre dans votre été, ancien joueur pro, aujourd'hui entraîneur du club de l'équipe féminine de Tchalou et coach mental. Et ben, moi, quand on dit coach mental, pour se requinquer, pour se doper à fond, moi, je pense à cette musique.

0: Ah, Eye of the Tiger, ben ouais, c'était la BO de Rocky, Rocky 3. Allez, on passe, puisque je vous parlais de Rocky 3, eh bien, retrouvons les films de nos étés avec Sandy Louis.
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2: Et pour cette nouvelle rétrospective cinématographique, rendez-vous aujourd'hui au cœur des batailles épiques des petits gars de la campagne, là où les boutons volent bas et les insultes fusent plus vite que l'éclair. Préparez-vous à une plongée dans l'univers impitoyable de l'enfance avec la guerre des boutons. C'est qu'entre les enfants des villages de Longeverne, dirigés par Lebrac, et ceux de Velleran, menés par l'Aztèque, c'est la guerre totale. Et pas pour rire. Lors de la dernière grande bataille, un Velleran est capturé et subit la pire des humiliations. On lui arrache tous ses boutons. Remettons-nous dans le contexte. En ces temps où les vêtements sont précieux et durables, cette punition est une véritable catastrophe. La guerre est loin de se terminer. Alors la guerre, oui, mais laquelle ? Focus aujourd'hui sur la réalisation d'Yves Robert, à qui l'on doit entre autres un éléphant ça trompe énormément, un grand blond avec une chaussure noire, ou encore nous irons tous au paradis. Nous sommes ici en 1961 et sort cette seconde adaptation du roman de Louis Pergaud publié en 1912. Peut-être l'une des plus réussies, à tout le moins l'une des plus cultes. Le film regorge de scènes mémorables, des batailles rangées bien sûr, mais aussi des moments touchants comme la trêve pour secourir un lapin blessé, la destruction de la cabane ou encore Petit Gibus et ses répliques toutes plus intemporelles les unes que les autres.
3: Ouais, mais qu'est-ce que je viens de dire, moi ?
4: Mais rien, t'as qu'à penser.
3: T'es colonel, oui ou non ? Alors t'as qu'à obéir.
5: Oh mon Dieu ! Je rejure un problème, moi.
2: Les jeunes acteurs, tiens, parlons-en. Yves Robert photographie pas moins d'un millier d'enfants en colonies de vacances et centres aérés et en sélectionne une centaine. Parmi eux, on retrouve notamment André Treton dans le rôle de Lebrac, le chef des Longevernes. Martin et François Lartic sont les frères Gibus. Daniel Janot fait partie de la bande à Lebrac et un certain Christophe Bourseiller dans son tout premier rôle interprète.

0: Gaston. Les adultes ne sont pas en reste avec des performances remarquables de Jacques Dufiot, Jean Richard, Michel Galabru ou encore Pierre Trabeau. Outre l'humour et l'absurde, La guerre des boutons aborde aussi des sujets graves comme la maltraitance ou le rejet de l'autre selon ses différences, avec un jeu d'acteur tout en pudeur. En résulte une force naïve, brutale, puissante, pour un appétit de vivre et de s'amuser. Pour ce qui est de la mise en boîte, eh bien, que vous dire ? Un film en noir et blanc où la photographie est signée André Bach, une photographie qui sublime des paysages de campagne brute, une nature déjà omniprésente dans l'univers de Louis Pergaud. La musique de José Berckmans, parfois inquiétante, et la réalisation d'Yves Robert, avec des superbes mouvements de caméra, complètent cette œuvre mythique du cinéma français. En résumé, eh bien, si vous n'avez pas encore vu La guerre des boutons, c'est le moment de découvrir ce véritable trésor. Et d'ici là, je vous laisse sur cet air.
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3: Dans la première division, donc bravo. Et vous êtes également coach mental. Alors, coach mental de David Goffin, je l'ai dit aussi en introduction, il a annoncé qu'il arrêtait sa carrière cette année. Vous avez trouvé un autre joueur de tennis ou d'autres personnes pour être coach mental ou pas? Vous avez d'autres clients que David Goffin?
4: J'ai eu beaucoup de clients. Ouais. Avec les projets qui augmentent, avec ma carrière dans le volet qui grandit, il était temps de faire également un choix.
3: Ouais.
4: Et donc, j'ai décidé d'arrêter cette partie de ma carrière avec David.
3: Ouais. Parce que voilà. C'était une belle aventure à deux, et voilà, c'est ça.
4: Oui, c'est toujours les chérir et les mettre en avant plutôt que les critiquer. Parce que c'est pas évident dans le contexte qu'on a, dans la politique actuelle. Belge de pouvoir émerger et de faire des athlètes d'aussi grande qualité. Et David fait partie de ces quelques athlètes qui ont fait en sorte que les Belges se lèvent tôt, qu'ils regardent les matchs pendant la nuit et qu'ils vivent et qu'ils soient fiers d'être Belges. Et donc je pense que ce genre d'athlète-là, il doit faire. Ouais, en fait, un petit peu chéri.
3: On peut encore effectivement saluer le parcours, le palmarès de David Goffin. Un souvenir d'été que vous auriez envie de partager avec nous aujourd'hui, Hugo Bléron, d'été, de vacances, voilà.
4: Je pense que c'était... j'ai eu des formidables vacances il y a quelques années en Grèce avec mon épouse. Mmh. Et ça restera un moment particulier où, avec mon travail, j'ai pas beaucoup l'occasion de partir en vacances pendant l'été. Et ça a été vraiment un moment rempli de joie qui me restera longtemps dans mes mémoires.
3: Mais c'est surtout effectivement, comme vous le dites, votre carrière professionnelle prend beaucoup de place. Donc c'est aussi comment on arrive à équilibrer avec la vie privée. C'est pas forcément simple. Vous y arrivez peu plus.
4: C'est pas toujours évident. J'ai dû faire là beaucoup de sacrifices. Je dois m'estimer vraiment chanceux d'avoir l'épouse que j'ai. C'est par moments 18 heures de travail par jour, 7 jours sur 7. C'est parfois se lever pendant la nuit à cause des décalages horaires, etc., parce qu'il faut être présent pour les athlètes. Et donc, je pense que quelque part, aujourd'hui, je peux avoir le niveau que j'ai et la carrière que j'ai parce que j'ai une épouse formidable qui comprend cette carrière, qui la vit avec moi et qui me soutient au quotidien pour pouvoir me dépasser et toujours aller plus loin. Et donc, quelque part... C'est dans ce côté-là, c'est fort agréable en fait.
3: On va passer au questionnaire. Qu'est-ce qui vous redonne de l'élan quand vous avez le moral dans les chaussettes de sport? Alors, l'odeur ou le parfum qui réconforte?
4: L'odeur du café.
3: Le plat qui vous console?
4: Les gnocchis.
3: Ouais. La chanson qui vous fait du bien?
4: Une gratitude de Blake.
3: Ouais. Un plaisir qui ne coûte rien?
4: Être chez soi.
3: Le livre ou le film pour remonter le moral?
4: The Mask.
3: Ouais. Avec Jim Carrey, excellent. Votre personnage de film, de BD ou de roman préféré?
4: Je dirais Sylvester Stallone, Rocky.
3: La personnalité sportive qui vous inspire?
4: Jürgen Klopp.
3: Qui est?
4: L'ancien entraîneur de Liverpool.
3: Très bien. En football?
4: Exact.
3: Voilà, on précise. Le sport que vous aimeriez essayer?
4: Le rafting.
3: Ouais. Le sport auquel vous ne comprenez rien, mais qui est quand même rigolo à regarder?
4: Le curling.
3: C'est aussi à ça que je pense. Si. Le sport que vous aimez regarder à

0: La télé, mais pas pratiquer.
1: Le tennis.
0: Voilà. Imaginez donc votre mantra de compétition ou le cri de ralliement de votre équipe.
1: Ce sera plutôt un mantra, par la porte ou par la fenêtre.
0: Votre juron préféré.
1: Fait chier.
0: Votre expression belge préférée.
1: Il n'a pas toutes les frites dans le même sac.
0: J'adore, merci beaucoup. Hugo Bléron, donc notre invité, on marque une pause musicale et on retrouve après la chronique de foot avant de vous retrouver pour votre coup de cœur.

0: Si j'avais, c'était Laura Crow and Him. Et à présent, eh bien, parlons football avec Bernard Van Vinkt.
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2: Impression de Coupe du Monde en ce 15 juillet. Le jour de la défense nationale, hier le 14 juillet, se jouait à Dallas la demi-finale entre la France et l'Espagne, entre le grand favori de l'épreuve et le dernier vainqueur de l'Euro 2024. La rencontre s'annonçait plein de promesses, car battus lors de leurs deux dernières confrontations face à l'Espagne, les Bleus s'avançaient avec plus de certitude. Les observateurs y voyaient une finale avant la lettre. Le premier quart d'heure fut très fermé avec deux équipes fortes en défense et de manière assez inattendue avec pas mal de mauvais passes des deux côtés. À croire que l'ampleur de l'enjeu apportait de l'imprécision dans la prestation. À la 21e minute, l'arbitre salvadorien n'hésita pas à siffler un pénalty justifié de la porte sur Lamine Yamal, transformé par l'attaquant Oyarzabal, 1-0 pour l'Espagne, avant la pause rafraîchissement. L'avance de la Roja pouvait présumer un match plus défensif de leur part, ce fut le cas, et les espaces s'ouvrirent pour des contres. Une seconde possibilité se présenta à eux, mais fut anéantie au dernier moment.

0: moment. La fin de la première mi-temps s'anima en rien avec peu de chances de but. La France fut prise plus d'une fois au piège du hors-jeu. Après 45 minutes, ce qui était à craindre se réalisa. Si l'Espagne marquait en premier, sa force défensive lui permettrait de gérer la rencontre. Kylian Mbappé a été assez facilement maîtrisé par un, voire deux défenseurs. Et sur l'ensemble de la première mi-temps, on n'a eu que peu de réalité déstabilise la défense française. 2-0 pour l'Espagne par Porro. Deux minutes plus tard, la France échappe à la punition. Yamal, lancé en contre, inscrit un troisième but, mais il est signalé justement hors jeu de quelques centimètres. Depuis, les Français semblent quelque peu sonnés. Par un ou deux flashs, seul Mbappé tente d'inverser la partie, mais ses efforts sont infructueux. Vers la 75e minute, un beau déboulé français vint presque réduire le score. Et par après, les Espagnols contrôlèrent assez aisément la fin de la partie. Score final 2-0, en fin de compte, assez logique. On dit souvent que les statistiques ne mentent pas. Sur les dernières rencontres, les Espagnols étaient toujours sortis vainqueurs des confrontations avec les Français. Ce fut encore le cas. Mais je me dois de souligner la belle prestation de l'arbitre salvadorien Ivan Barton, finale. Il peut malheureusement, cette fois encore, ranger le drapeau tricolore. Ce soir, à 21h, se jouera la deuxième demi-finale, l'Argentine-Angleterre. Le vainqueur de cette partie affrontera donc l'Espagne en finale, dimanche à New York, à 21h.
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3: Notre invité, Hugo Bléron, joueur de tennis professionnel qui est aujourd'hui entraîneur de l'équipe féminine de Tchalou en première division. Le coup de cœur, Hugo, pour qui, pourquoi ?
4: Alors, j'ai dû pas mal y réfléchir, mais il y a une ASBL qui a une activité qui est très chouette, qui fait une activité d'école du mouvement pour les enfants avec une connotation sur le développement mental. C'est-à-dire que sur la gestion des émotions, etc., elle va commencer ses activités à Senef à partir de septembre. Et je trouve que c'est très chouette parce qu'aujourd'hui, on parle beaucoup du développement moteur chez les enfants, mais on ne parle pas encore beaucoup du développement mental. On ne parle pas de la gestion, on ne parle pas beaucoup de la gestion des émotions. Et je pense que aujourd'hui, le sport peut aider les enfants à se développer sur la gestion de la frustration, sur la gestion de la colère, sur la gestion de la tristesse.
3: Et donc pour vos filles, pour vos filles, puisque vous êtes coach de l'équipe de Tchalou.
4: Que la saison qui s'annonce sera intense et ouais, qu'elle se prépare convenablement.
3: Ouais, donc profitez de l'été, mais préparez-vous à bien bosser à la rentrée, hein, c'est ça ?
4: Exactement. Je pense que la vie d'un athlète, c'est une vie d'équilibre, et donc il faut pouvoir choisir entre l'épanouissement personnel et le devoir.
3: Voilà, très bien. Ça peut faire aussi un bon sujet philo, ça. Voilà, pour le bac. Merci beaucoup, Hugo Bléron, d'avoir été avec nous. Merci. Et je n'oublie pas de remercier Véronique Chartier. Merci mille fois, Véronique, de m'avoir soufflé le nom d'Hugo Bléron. Véronique qui présente les Curiosités cinéphiles, hein, l'émission dédiée au cinéma, une fois par mois avec Muriel Adamski et François Sabot. 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
3: Bonjour à tous et à toutes, j'espère que vous allez bien et bienvenue dans ce nouveau showcase de l'été. Aujourd'hui, je vous propose de découvrir un duo belge qui cultive l'élégance et l'émotion. Mesdames et messieurs, Laura Crowe and him.

Né à Bruxelles en 2018, le projet réunit la chanteuse Laura Crowe et le musicien et producteur Nicolas Dorian. Ensemble, ils façonnent une pop francophone raffinée, où des mélodies accrocheuses rencontrent des textes sincères et une production particulièrement soignée. Un univers qui navigue entre pop, électro et chanson avec une identité musicale bien à eux. Le grand public les découvre avec leur premier album LCNH, puis à travers des titres comme La fille de l'air, Toxique, La vague ou encore Tout à la fois. Au fil des années, le duo affine son style, alternant chansons intimistes et morceaux plus lumineux, toujours portés par la voix délicate de Laura Crowe et les arrangements ciselés de Nicolas Dorian. Cette année, Laura Crowe and Him reviennent avec un nouveau single, Si j'avais, une chanson tout en finesse qui évoque les choix de vie, les regrets que l'on peut parfois ressentir et ces chemins que l'on n'a finalement pas empruntés. Un titre sensible, fidèle à leur manière de raconter les émotions du quotidien avec beaucoup de délicatesse. Sur scène, le duo s'est déjà produit dans de nombreux festivals et salles emblématiques de Belgique, parmi lesquels les Francopholies de Spa, le Brussels Summer Festival, l'Ancienne Belgique ou encore le Botanique. Des concerts où la proximité avec le public et l'émotion occupent toujours une place centrale. Pour l'instant, aucune nouvelle date n'a encore été annoncée officiellement, mais cette nouvelle sortie devrait bientôt s'accompagner d'un retour sur scène. Et avec leur univers élégant, leur sens de la mélodie et leur capacité à transformer les émotions en chansons, Laura Crowe and Him confirme qu'il compte parmi les belles références de la scène pop belge. Et on termine avec un live enregistré ici dans les studios de RCF Bruxelles. Ce live, vous pouvez le retrouver entièrement et en vidéo sur la chaîne de La Vie d'Artiste sur YouTube. Et je vous dis à demain pour un nouveau Showcase de l'été.

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1: Aujourd'hui, les écrans sont partout et font partie intégrante de notre quotidien. S'ils peuvent être des outils d'apprentissage ou de divertissement, leur utilisation excessive ou inadaptée peut impacter le développement de l'enfant. Alors, comment les utiliser de manière équilibrée? Pour répondre à cette question cruciale, l'ASBL liégeoise Ça parle papote, dont la mission consiste à accompagner la communication chez les jeunes enfants en favorisant l'acquisition du langage et la familiarisation avec le livre,

0: soutenue par la Mutualité chrétienne de Liège, invitait le 20 mai 2025 en la salle de l'église Saint-François de Sales, rue Jacob Macquoy à Liège, Serge Tisseron pour une conférence intitulée « Les enfants, la famille et les écrans ». Psychiatre, membre de l'Académie des technologies, docteur en psychologie, habilité à diriger des recherches en sciences humaines cliniques, et chercheur associé à l'Université de Paris, Serge Tisseron est un expert reconnu en cette matière et l'auteur d'ouvrages de référence dont 3, 6, 9, 12, Apprivoiser les écrans et grandir, publié dès...
1: Je ne sais pas si ça a l'équivalent en Belgique, mais depuis quelques semaines, il y a eu beaucoup d'alertes, des alertes sur les réseaux sociaux, donc des alertes au sujet des réseaux sociaux, demandant leur interdiction totale avant 15 ans, et des alertes sur le fait que pas de télé avant 3 ans, qui ne marche pas d'ailleurs, beaucoup de parents mettent leur enfant jeune devant la télé, mais le slogan « pas de télé avant 3 ans » devrait être remplacé par « pas de télé avant 6 ans ». Comme si tout d'un coup, en changeant le slogan, ça allait inviter les parents qui mettent leur enfant de moins de 3 ans dans l'écran à ne pas le mettre jusqu'à 6 ans. Donc en tout cas, beaucoup de remue-ménage en France.

que vous essayez de communiquer avec quelqu'un et il ne vous regarde pas, il ne vous répond pas parce qu'il est sur son écran. Une forme vécue comme une forme de mépris, hein, voilà, de la part de quelqu'un qui semble préférer son écran à vous. Donc il y a une quinzaine d'années, on disait ben, les écrans s'entraînent des troubles du sommeil, s'entraînent des troubles de l'alimentation, s'entraînent des troubles de la relation. Et aujourd'hui, ben, on dit quoi ? Ben, on dit ben, les écrans s'entraînent des troubles du sommeil. Et en fait, les troubles de l'alimentation, les troubles de la communication, les troubles de l'attention, ils résultent du manque de sommeil. C'est-à-dire quand on a moins dormi, on a tendance à grignoter n'importe quoi. Quand on a moins dormi, on est moins réceptif à la différence de point de vue, on est moins réceptif à l'autre. Quand on a moins dormi, eh bien, on est moins capable d'attention et de concentration sur des travaux scolaires ou des travaux professionnels. Donc la question du sommeil aujourd'hui, c'est le sommeil de façon globale est la principale des victimes des écrans et on peut dire que c'est le seul point sur lequel tout le monde soit absolument d'accord. Mais il faut tout de suite remarquer, vous allez voir, j'ai vous dit ça plusieurs fois, que c'est plus compliqué. C'est plus compliqué parce qu'on sait aussi, d'après des recherches assez récentes, que les adolescents n'ont pas ce qu'on appelle les mêmes rythmes nictéméraux que les adultes. C'est-à-dire pourquoi on s'endort le soir, hein, et quand on dort bien la nuit, pourquoi on ne dort pas la journée ? C'est à cause de la lumière du soleil. La lumière du soleil influence notre cerveau, et précisément par l'intermédiaire d'une hormone qui s'appelle la mélatonine. Et quand il fait grand soleil, et bien notre cerveau il met la mélatonine très bas, il la met à zéro quasi, et donc on n'a pas de sommeil. Et puis quand la lumière du soleil décline, ce qui a été le cas pendant des générations, hein, les gens se couchaient quand la lumière du soleil commence à décliner, elle devient rouge, et puis c'est la nuit, et à ce moment-là, l'obscurité fait monter la mélatonine, et vous éprouvez le besoin de dormir. Et chez l'adulte, le pic de mélatonine qui vous invite à dormir, il est à peu près entre 11h et minuit. Il y a des variations personnelles, mais c'est la moyenne. Chez l'adolescent, chez lequel rien n'est pareil, on aura l'occasion d'en reparler, chez l'adolescent, le pic de la mélatonine est entre minuit et demi et 2h du matin. Ce qui veut dire que si votre adolescent, à 1h du matin, il ne veut pas dormir, ce n'est pas parce qu'il est toujours sur les écrans. Peut-être qu'il est sur les écrans. Mais à l'époque, on lisait des livres encore à la lampe électrique dans ma génération, et on pouvait lire jusqu'à 2h du matin parce qu'on n'avait pas le pic de mélatonine n'arrivait pas. Voilà. Donc déjà, vous voyez, c'est plus compliqué que ce qu'on pourrait croire simplement par le fait que écran, ennemi du sommeil. Écran ennemi du sommeil, oui, mais il faut tenir compte aussi du rythme minéral des adolescents. Et d'ailleurs, aux États-Unis, il y a des établissements scolaires qui décalent les horaires de cours. Ça commence plus tard, ça finit plus tard, de façon à ce que les adolescents puissent se coucher plus tard sans manquer de sommeil, parce que les horaires du matin ont été décalés. Et puis, il y a un autre problème par rapport à la mélatonine, c'est l'environnement. Alors ici, ça va, on a des lumières assez douces, hein, mais vous avez énormément d'espaces publics intérieurs ou extérieurs, comme les parkings, et puis vous avez énormément d'appartements aujourd'hui qui sont éclairés avec des LED, c'est-à-dire justement ces petites lampes qui causent tous les problèmes de mélatonine dans les écrans. Puisque je vous disais que la mélatonine, elle a besoin d'une commande du cerveau qui prévoit qu'il ne fait pas jour, mais quand vous êtes devant les petites LED de vos écrans, pour votre cerveau, il fait toujours jour. Le cerveau est trompé facilement, et plus l'écran est proche de votre visage, et plus l'effet des LED est important, ce qui veut dire que la télé a un effet moins important sur la mélatonine que l'ordinateur, que le smartphone, qui étant très près des yeux, a un effet plus important. Mais en même temps, si vous éteignez les écrans, vous savez, le fameux couvre-feu numérique, on éteint les écrans une demi-heure avant d'aller se coucher. Très très bien, faites-le. Mais en même temps, si vous avez chez vous un halogène qui crache une lumière terrible, blanche, terrible, si vous avez des néons, l'équivalent maintenant, si vous avez beaucoup de lumière chez vous, baissez les lumières. C'est-à-dire qu'il faudrait qu'en fait on s'éclaire chez soi, non pas avec une grosse lumière, mais plusieurs petites lumières qu'on éteint successivement. Et à ce moment-là, ben la journée, le jour diminue chez vous comme il a diminué 4-5 heures plus tôt dans la nature. Il diminue progressivement chez vous, votre mélatonine monte, vous avez envie d'aller vous coucher, pouf, vous endormez. Alors le problème des gens qui vont se coucher si tôt après avoir regardé un écran, c'est que leur mélatonine est basse. Donc ils se disent quand même, c'est très tard, il faut que j'aille me coucher, j'arrête l'écran, hop, je vais me coucher. La mélatonine est basse, donc ils ne dorment pas. Et donc du coup, pas mal d'ados, des adultes aussi, sont tentés de se dire « Mais puisque je ne dors pas, autant que je regarde un épisode de plus de ma série. Je ne perdrai pas mon temps dans mon lit et essayer de dormir, puisque je ne dors pas, je regarde un épisode de plus. » Le problème, c'est que l'épisode de plus, évidemment, sur l'éducation, demandé aux ados...

de ne pas avoir leur téléphone mobile dans leur chambre, ça c'est bien évident, jamais la nuit. On peut le consulter dans sa chambre avant de décider de dormir, mais jamais la nuit, pendant le temps de sommeil, parce que l'ado est tenté de l'allumer, de répondre à un copain qui appelle, et la mélatonine, pouf, elle tombe. Hein. Je veux dire, la mélatonine, elle tombe très très vite quand il y a une lumière du smartphone, pouf, elle tombe. Après, il ne trouve pas le sommeil. Donc rien que ce problème de sommeil, ça a des conséquences sur l'éducation, mais ça a des conséquences aussi sur la vie familiale, remplacer des éclairages généralistes par plusieurs lampes qu'on éteint, et ça a des conséquences aussi environnementales, c'est-à-dire faire en sorte que les municipalités, les villes, baissent l'éclairage urbain, qui est une pollution lumineuse abominable, et qui peut même empêcher des gens de dormir correctement, parce que si vous habitez dans une rue, si la fenêtre de votre chambre donne sur une rue où il y a un éclairage urbain tel qu'il est aujourd'hui, terriblement puissant, enfin tout au moins en France, je ne sais pas, aussi en Belgique, eh ben, ça nuit à la qualité de votre sommeil. Vous voyez, le problème, là, tout de suite, on voit qu'il a des conséquences individuelles, familiales, sociales et du sommeil. Qu'est-ce qui a changé? Alors, il y a eu, autour de la question des écrans, de 0 à 6 ans, il y a eu trois grandes séries d'études qui depuis 2020, qui ont beaucoup, beaucoup changé la manière de voir les choses. Mais avant ces études, parce que 2020 c'est récent, il y avait eu d'autres études, des études entre 2000 et 2015-2020. Or ces études entre 2015-2020, peut-être certains d'entre vous s'en souviennent, elles étaient extraordinairement alarmistes. Et notamment, il y avait les études de Mme Linda Pagani au Québec qui démontraient de façon très, très, très scientifique que pour chaque heure de plus passée devant un écran à 2 ans, eh bien, il y avait une corrélation qui existait avec un certain nombre de déficits à l'âge d'un écran, avec des conséquences 10 ans plus tard. Mais c'était des études de corrélation. Ça veut dire quoi? Ça veut dire que dans une corrélation, il y a deux événements qui sont corrélés, par exemple un événement A et un événement B, mais vous ne savez pas si l'événement A cause l'événement B, ou bien si l'événement B est la cause de l'événement A, ou bien si les événements A et B sont liés à une même cause C, ce qui peut arriver aussi, une cause C que vous n'avez pas prise en compte, hein, ou bien même si ce n'est pas purement fortuit. Et ces études, Mme Linda Pagani, qui ont beaucoup, beaucoup alerté, eh bien, encore une fois, c'était des études de corrélation, et leur caractère de causalité a été mis en cause d'une manière qui peut être, qui est simple à comprendre, aux travaux scolaires de leur enfant. Ils l'abandonnent devant l'écran, donc ils ne vont pas s'occuper de ses travaux scolaires. C'est des parents qui ne s'occupent pas trop de ses relations, mauvaise fréquentation possible. C'est des parents qui ne se préoccupent pas globalement beaucoup de son éducation. Et donc, des chercheurs ont dit, ben oui, il y a une corrélation, mais en fait, tous les troubles étudiés par Mme Pagani et son équipe à 6 ans, 8 ans, 12 ans, 14 ans, eh bien en fait, ce sont des troubles qui peuvent tout autant être liés au fait que certains parents se désintéressent de leur enfant. Ils le laissent beaucoup devant la télévision, ils ne s'occupent pas de ce qu'ils mangent, ils ne s'occupent pas de ses résultats scolaires, etc. Et c'est l'ensemble de ces facteurs qui va donner une accumulation de troubles, de difficultés quand l'enfant grandit. Voilà. Donc, raisonnement simple, hein, mais qu'il a fallu un peu de temps pour arriver à élaborer, parce que tellement de gens avaient des a priori très hostiles aux écrans que ces études de corrélation ont très vite été interprétées, à tort, comme des études de causalité. Donc ces études, Mme Linda Pagani, c'est les années 2010. Et à partir des années 2020, il y a de nouvelles études qui ont montré qu'il fallait absolument distinguer entre les écrans accompagnés et les écrans non accompagnés. Trois séries d'études. Première série d'études, l'importance de l'accompagnement. Et des chercheurs ont montré, que, de façon très rigoureuse, que lorsqu'un enfant est laissé seul devant un écran, il perd en compétences de langage, il perd en compétences en quotient intellectuel, mais quand un enfant est accompagné dans son activité d'écran, il gagne en compétences de langage, il gagne en quotient intellectuel. Donc ce qui fait la différence, c'est l'accompagnement. Et à l'époque de Mme Pagani, 2010-2020, il y avait un slogan, vous avez peut-être entendu, qui était la théorie de la substitution. La théorie de la substitution, c'était de dire chaque heure où un enfant est laissé devant un écran, est une heure perdue pour son développement. Et grâce à ces séries d'études nouvelles, le slogan a changé, c'est chaque heure passée seule devant un écran par un enfant, non accompagné, est une heure perdue pour son développement. Mais chaque heure passée devant un écran en étant accompagné n'est pas une heure perdue pour le développement. C'est

Et si un enfant passe 3-4 heures, les parents ne vont pas l'accompagner 3-4 heures. Vous voyez, donc du coup, évidemment, ça veut dire que le temps d'écran est limité. Mais que autant que la limitation du temps d'écran, ce qui est important, et je pense que compte tenu du programme de l'ASBL, ça va vous toucher, l'important, c'est l'accompagnement. Alors cet accompagnement, il peut se faire pendant que l'enfant est devant l'écran. Si vous vous mettez avec lui, vous commentez, vous parlez, voilà. Puis quand l'enfant grandit, vous pouvez jouer à un jeu vidéo avec lui. Alors, c'est jamais des temps très longs, hein, parce que chez l'enfant, plus l'enfant est petit, plus les temps d'activité partagée sont courts, comme vous savez. Mais ça peut être aussi du temps du partage, de l'accompagnement en dehors du temps d'écran. Et là, on rejoint le slogan phare de 3-6-9-12, qui n'a pas pris une ride, c'est prendre le repas du soir. Et d'autres repas, si vous les prenez en commun, mais dans beaucoup de familles, le seul repas pris en commun, c'est le repas du soir, prendre le repas du soir sans écran, sans télé, sans smartphone, sans tablette. Pourquoi? Pour en faire un moment d'échange partagé, qui vous permet de demander, de dire à votre enfant, mais par exemple, tu as regardé une heure tel programme, voilà, Petit ours brun, l'âne trottrot, tout ce que vous voulez, Dora l'exploratrice, et qu'est-ce que ça racontait aujourd'hui? Qu'est-ce qui s'est passé? Voilà. Et puis, quand même, si votre enfant a des problèmes scolaires, des problèmes de harcèlement, il s'entend pas avec des copains, etc. En grandissant, s'il a une déception avec un copain, une copine, ben votre enfant, il sait qu'il y a ce moment-là pour échanger avec lui. Parce que c'est très difficile quand un enfant se sent pas bien et qu'il a envie d'en parler à ses parents, ça lui est extrêmement difficile de savoir à quel moment le faire s'il n'y a pas un moment qui est ritualisé pour le faire. Alors très souvent, le repas du soir, on n'a pas grand-chose à se dire. Bon, on parle un peu, traditionnellement, on parle un peu des voisins, voilà. On parle un peu de l'actualité, mais l'important, et puis on parle éventuellement de ce qu'on a, de ce que l'enfant a regardé, de ce qu'on a vu en passant à côté de lui, on a jeté un œil, je suis passé tout à l'heure, j'ai vu telle chose, j'ai pas compris qu'est-ce qui se passait, l'enfant explique. En même temps, ça augmente évidemment les capacités de langage de l'enfant, et donc on n'est pas étonné vous n'allez pas être étonné que je vous dise que l'étude ELF menée l'étude ELF, donc première publication de l'étude ELF, qui consiste à suivre une grosse cohorte d'enfants dans plusieurs pays, l'étude ELF, donc en 2024, premier résultat, ben les enfants qui prennent le accompagné ou écran non accompagné. Laisser un enfant seul devant un écran est un drame. Mais, je vous dirai tout à l'heure pourquoi, mais, en revanche, accompagner un enfant est une très bonne chose. Alors pourquoi je vous dis mais? Parce que quand je fais des conférences comme ça, il y en a peut-être des femmes dans cette situation-là, ou des hommes dans cette situation-là parmi vous, quand je fais une conférence comme ça, il y a toujours des parents, après, à la fin, pour me dire, écoutez, monsieur Tisseron, c'est bien, très bien, tout ça, moi je sais bien, pas d'écran avant 3 ans, mais moi, me dit la personne, je suis un parent seul avec mon enfant, je dois l'emmener à la crèche, je fais un grand trajet pour l'emmener. Alors ici, peut-être vous avez moins de distance, mais à Paris, il y a des gens qui font du RER pour aller travailler, c'est une heure et demie des fois, puis le métro. Donc je mets mon enfant à la crèche, donc très tôt, je vais travailler, je reviens, je vais au supermarché, il faut quand même faire les courses, je vais chercher mon enfant. On entraîne un enfant à écouter des comptines, à dessiner, c'est bien. Mais vous savez, j'ai appris récemment que dans beaucoup de familles, il n'y a pas de papier, il n'y a pas de crayon, sauf quand ça apparaît dans la liste des fournitures scolaires. Parce que beaucoup de parents craignent que les enfants gribouillent sur les murs. Donc, dans beaucoup de familles, il n'y a pas de papier, il n'y a pas de crayon. Et c'est la principale activité que l'enfant fait tout seul. Sinon, pour lui jouer, faut lui montrer. Bon, voilà, tous les parents ne le font pas, j'en parlerai tout à l'heure. Mais en tout cas, ce que je tiens à dire à cette mère et à vous, donc, c'est que si vous mettez un enfant très jeune, 1 heure devant la télé, évitez 1 heure, mettez le temps de télévision pour le faire descendre de 45 minutes à une demi-heure et puis à un quart d'heure, victoire, on est arrivé à un quart d'heure par jour. L'important, c'est que les enfants aient le plus possible du temps de communication avec des adultes, et des adultes préférentiellement qui s'engagent dans une activité avec eux. Alors pourquoi? Parce qu'on peut aussi discuter avec un enfant du temps qu'il fait en levant de temps en temps la tête pour regarder dehors. Mais c'est moins efficace que de partager une activité. Pourquoi? Parce que si vous partagez une activité avec un enfant, eh bien, vous lui permettez d'intégrer votre présence dans cette activité. Je vous donne un exemple, un enfant tout petit, il est à table, voilà, et à table, et vous sortez une petite voiture, voilà, vous la mettez devant lui. Qu'est-ce qu'il fait? Il la regarde. Bon, il va pousser un petit peu, il la regarde. Vous prenez la petite voiture, et sur la table, vous faites boum, boum, boum, boum, boum. Qu'est-ce qu'il fait l'enfant? Il éclate de rire, et puis il prend la petite voiture, il fait la même chose. Après, vous êtes tranquille pendant 10 minutes. Il fait la même chose pendant 10 minutes.
Et pourquoi il est capable de le faire à ce moment-là alors qu'il ne l'aurait pas fait tout seul ?

parce qu'à ce moment-là, vous êtes avec lui. Évidemment, vous, vous êtes parti, vous êtes resté assis à côté de lui, vous ne faites plus rien, vous le regardez, vous riez avec lui, vous parlez un peu, mais l'important, c'est que même si vous vous éloignez, il continue. Pas très longtemps, mais il continue, parce qu'à ce moment-là, il a intériorisé votre présence à l'intérieur de lui. Visuellement, pour un observateur extérieur, il joue seul, mais pour lui, il joue avec vous. Et c'est pour ça qu'il y a des enfants qui ne jouent pas, qui ont beaucoup de jouets, tout simplement parce que leurs parents n'ont jamais joué avec eux, et les jouets qu'ils ont n'ont pas de sens. C'est pas parce que des parents vous montrent un jour une chambre d'enfant pleine de jouets en disant « Regardez tous les jouets qu'il a, il ne les touche jamais ». C'est pas parce que les parents vous disent ça que l'enfant est coupable d'un désintérêt pour le monde qui l'entoure. Non, c'est qu'un enfant ne peut commencer à s'intéresser au monde qui l'entoure que si des adultes, et les parents sont les adultes privilégiés, lui montrent comment gérer ce monde, comment avoir du plaisir avec ce monde, comment avoir un plaisir partagé à faire quelque chose avec un objet. Donc l'important, c'est, comme le montrent ces travaux, le partage. Le partage de mots, le partage d'activités, l'activité d'imitation. L'imitation est très importante chez les animaux. Vous savez que les petits humains sont des imitateurs extraordinaires. C'est comme ça qu'ils apprennent beaucoup de choses très vite. Et cette imitation, on peut s'appuyer sur elle pour avoir des activités qui vont non seulement être des activités qui vont donner du langage à l'enfant, mais qui vont lui donner une présence, qui fait l'enfant qui mime les gestes de la maman en train de faire la cuisine, ben après il fera la cuisine tout seul. Il mimera tout seul et il fera la dinette s'il veut, mais en tout cas à ce moment-là, sachez qu'il ne sera pas seul, il sera avec sa mère à l'intérieur de lui, avec la mère qu'il apprend qu'il a cette relation à quelqu'un qui cuisine, ça va être le père aussi, le père à l'intérieur de lui. Voilà, donc première série de recherches, l'importance de l'accompagnement. La deuxième série de recherches à partir de 2020, c'est sur l'importance de l'appartenance sociale. Et des chercheurs ont eu l'idée, notamment pour l'étude de ELF, ils ont eu l'idée de sortir la composante sociale. C'est-à-dire ils ont regroupé en fait les catégories socio-professionnelles, CSP-, etc., CSP+, et ils ont étudié les conséquences des temps d'écran pour chaque catégorie professionnelle. Et ces chercheurs ont montré que si on sort la composante professionnelle, l'impact de l'écran, du temps d'écran sur l'enfant est minime. C'est-à-dire pour chaque heure de plus passée devant un écran à 2 ans, eh bien, il y aurait une perte de quotient intellectuel de 0,5 à 0,7 sur un quotient global de 100. 0,5 à 0,7 sur un quotient global de 100, ça veut dire que la télévision pour l'enfant petit ou l'écran pour l'enfant petit ne devient un problème qu'à partir de 4-5 heures. Et autour de ce résultat, les chercheurs se sont beaucoup engueulés, notamment les chercheurs qui étaient réunis dans le cadre de la commission Macron. Alors pourquoi ? Ben c'est des études, personne ne conteste la validité de ces études. Pourquoi les chercheurs se sont engueulés ? Ben tout simplement parce qu'ils n'ont pas interprété le résultat de la même manière. Il y en a qui ont dit ben 0,5 à 0,7 pour un enfant, c'est négligeable, sauf s'il passe 4-5 heures. Puis il y en a d'autres qui ont dit, oui, mais 0,5, 0,7 pour toute une population, ça peut être considérable. Si toute une population baisse de QI de 0,5 à 0,7, ou plutôt de 1 à 2, c'est pour 2 heures de plus d'écran, c'est considérable. Donc il y a eu un débat, vous voyez, sur le 0,5 à 0,7, envisagé soit d'un point de vue individuel, soit d'un point de vue collectif. Ça, c'est le choix de vos valeurs. Hein, voilà. Donc vous voyez, en fonction des valeurs mises en avant par des chercheurs, ils peuvent ne pas être d'accord sur les conséquences à tirer d'une étude sur laquelle ils sont pourtant tous d'accord. Voilà. Et c'est assez exemplaire, mais il y a beaucoup d'autres travaux dont la validité scientifique n'est pas contestée, qui amènent les mêmes tensions parce que les valeurs défendues de chaque côté ne sont pas les mêmes. Là, c'est assez clair, et en plus, c'est facile à comprendre, ça je vous le dis. Et donc, en tout cas, sachez que l'impact social est considérable, c'est dans les familles les plus défavorisées, évidemment, que le temps d'écran est le plus important. Et ce n'est pas étonnant, puisque nous, sur 3, 6, 9, 12, on reçoit régulièrement des messages de couples ou de parents seuls qui disent « Voilà, j'adore regarder la télé, j'adore regarder les séries, mais je vis dans une seule pièce avec mon bébé et je ne sais jamais comment calfeutrer son berceau pour qu'il ne soit pas gêné par la télé. Qu'est-ce que je dois faire ? » Ben, qu'est-ce que vous voulez ? Il faut qu'il fasse une demande de logement avec deux pièces. Hein. Malheureusement, ça risque d'attendre longtemps pour qu'ils les aient. Donc il y a un énorme handicap des classes sociales défavorisées pour arriver à réaliser ces

0: des injonctions. C'est pour ça qu'il faut toujours prendre en compte la situation réelle des gens avant de leur donner des conseils à l'arrache, parce qu'il y a des gens qui voudraient bien les appliquer, les conseils, mais qui ne le peuvent pas. Alors après, il faut voir, encore une fois, moi je négocie tout avec l'accompagnement, chaque fois que c'est possible, pour rattraper tous les temps d'écran en trop par de l'accompagnement.
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2: Et dans quelques instants, nous allons écouter la seconde partie de cette conférence prononcée le 20 mai 2025 à Liège par Serge Tisseron à l'invitation de l'ASBL liégeoise Ça parle papote, soutenue par la Mutualité chrétienne de Liège. Mais auparavant, écoutons une chanson qui parle de l'effet des téléphones portables et des écrans sur la jeunesse. Une chanson composée par l'artiste.
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0: Et sur la radio chrétienne francophone, nous écoutions Angèle avec Amour, haine et danger, une chanson qui alerte sur les dangers d'une utilisation excessive des écrans. Il s'agissait précisément du sujet de la conférence prononcée le 20 mai 2025 en la salle de l'église Saint-François de Sales, rue Jacob Macquois à Liège, par le psychiatre, membre de l'Académie des technologies, docteur en psychologie, chercheur associé à l'Université de Paris, Serge Tisseron. Il était invité par la SBL liégeoise Ça parle papote, soutenue par la Mutualité chrétienne de Liège. Le titre de cette conférence, les enfants, la famille et les écrans.
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2: La troisième série de recherches qu'il y a eu, donc après les deux que je viens de vous évoquer, alors troisième série de recherches qui a eu lieu, donc c'était sur... l'appartenance sociale, un petit trou de mémoire, ça arrive, l'appartenance sociale. Troisième série de recherches, voilà. C'est sur ce qu'on a appelé la technoférence. La technoférence, c'est un mot un peu barbare. Qu'est-ce que ça veut dire? Ça veut dire le fait d'utiliser son smartphone, donc un adulte, bien sûr, ou un ado qui va utiliser son smartphone en interagissant avec un très jeune enfant. Et qu'est-ce qui se passe à ce moment-là? Ben, essayez de vous imaginer, voilà, vous avez votre smartphone, un truc passionnant qui se passe, voilà, je sais pas moi, un ami qui vous appelle ou une information politique très importante que vous attendiez, et puis votre bébé est pas loin ou votre jeune enfant est pas loin, puis il vous appelle, il essaye d'attirer votre attention, puis vous bien sûr vous voulez lui répondre, alors ben, vous lui répondez, mais comme votre attention est accaparée par ce qui se passe sur votre smartphone, bien vous lui répondez en faisant des phrases très courtes. Pour un petit peu, pour vous en débarrasser vite, hein, restez attentif à votre smartphone. Et puis évidemment, vous allez avoir des émotions assez peu tournées vers votre bébé. L'essentiel de vos grandes

0: partie de vos émotions vont être accaparées par votre smartphone. Et non seulement vous faites des réponses courtes, mais en plus vous risquez de répondre au bébé comme un adulte. Vous n'allez pas adapter votre voix au bébé. Puisque tous les parents savent bien qu'on ne parle pas, ou tous les éducateurs, grands-parents savent bien qu'on ne parle pas à un bébé comme on parle à un adulte. Si je vous parle à vous comme à des adultes, donc je dis par exemple, on ne parle pas à un bébé comme on parle à un adulte. Si je veux dire ça à un bébé, je ne vais pas lui dire comme ça. Je vais dire, ah, tu sais, mais on ne parle pas à un bébé, etc. Alors je ne continue pas pour me ridiculiser trop, mais c'est ce qu'on appelle le mamané, c'est le fait de parler comme une maman, et les mamans font ça spontanément, avec les risettes et tout, de caricaturer un peu les émotions, de faire traîner les phrases, de manière à ce que le bébé qui n'est pas familiarisé de la communication humaine puisse quand même comprendre, voyez, allonger les émotions, allonger les mots, de manière à ce que et forcer les émotions pour que le bébé arrive quand même, bien qu'il ne soit pas familier de la communication humaine, arrive quand même à capter un message. Il y a une catégorie de bébés avec lesquels vous pouvez faire ça autant que vous voulez. Ça ne marche pas. C'est les enfants qui ont des troubles envahissants du développement. Et c'est pour ça qu'il faut envisager pour eux des méthodes éducatives particulières, et notamment le fait de forcer le mamané, de s'obliger à faire du mamané avec eux, même s'ils y réagissent très peu, parce que justement, ils opposent une réactivité apparemment très faible et au lieu de continuer le mamané et de l'accroître, parce que c'est ça qu'il faut faire, certaines mères ou certains pères sont au contraire dissuadés par le fait que le bébé ait peu de réaction et recule sur le mamané. Alors au contraire, il faudrait en faire encore plus. Voilà. Donc dans la technoférence, vous avez le fait de faire des phrases plus courtes, d'avoir une émotivité moins disponible au bébé. Et ça a pour résultat exactement les mêmes conséquences que lorsque vous laissez un bébé devant la télé. Quand vous laissez un bébé devant la télé, il voit quoi ? Il voit des images défiler avec des adultes qui parlent pour des adultes. Dans les dessins animés pour enfants, soi-disant, c'est encore pire. Les émotions restent très peu de temps sur l'écran. Elles sont caricaturales, ça c'est certain. Mais elles restent très peu de temps et elles ne sont pas contextualisées. C'est-à-dire la cause de l'émotion est en général pas clairement indiquée dans le dessin animé, pas de façon suffisamment explicite pour qu'un jeune enfant puisse la comprendre. Donc c'est ça qui est perturbant chez un jeune enfant qui reste devant la télévision, c'est que ceux qui regardent de l'extérieur peuvent avoir l'impression que l'enfant regarde la télé, écoute la télé. En fait, il regarde des pixels qui s'agitent et il ne comprend rien à ce qu'il entend. Donc la télé, c'est personne, c'est pas quelqu'un qui parle à l'enfant, c'est personne. Et ne croyez pas qu'en mettant un bébé ou un jeune enfant dans des programmes en anglais ou en français, ils vont apprendre l'anglais, le français ou quoi que ce soit. La télé, c'est personne. Donc c'est pour ça que la télé retarde le langage et retarde la compréhension des mimiques. Mais le parent qui est sur son smartphone, technoférence, c'est le même résultat. Il retarde la compréhension du langage, il retarde la compréhension des mimiques, et donc le résultat, il est le même. C'est des enfants qui développent des troubles du développement, des troubles psychodéveloppementaux, éventuellement des syndromes dépressifs, retard d'acquisition des mimiques, retard de compréhension des mimiques, retard de langage. Donc, il faut absolument mettre en avant le fait que nous devons nous rendre absolument disponibles à nos enfants quand nous communiquons avec eux et utiliser nos outils numériques quand nous ne communiquons pas avec eux. Vous pouvez élargir ça d'ailleurs à l'ensemble de la vie sociale et ça a une conséquence très importante, c'est qu'il faut que nous apprenions à ritualiser nos consommations d'écran, c'est-à-dire apprendre à ne pas répondre évidemment à nos notifications si on est sur un réseau social, mais ne pas regarder nos mails à tout moment parce qu'on a un téléphone qui fait ding, ou alors ne pas regarder nos SMS à tout moment parce que ça fait ding, mais couper la sonnerie et décider qu'on regardera, je ne sais pas, à midi, à la pause du déjeuner, ou le soir, après sa journée, ou la nuit, s'il n'y a pas d'autre moment pour le faire. Et puis, vous expliquez à vos amis que vous avez des moments de consultation de vos messages et qu'il ne faut pas attendre de vous que vous répondiez tout de suite. Voilà. Donc apprendre à ritualiser ces consommations d'écran, en tant qu'adulte, c'est très important parce que ça va vous permettre de donner le bon exemple. Si vous avez un enfant qui vous voit toujours disponible à lui et qui ne vous voit consulter votre téléphone que quand vous êtes tout seul, et bien pour lui, ça va devenir une évidence. On est disponible aux gens, on consulte son téléphone quand on est tout seul. Si au contraire, quand vous êtes à table avec votre enfant et que votre vieux papa ou votre vieille maman vous appelle, vous prenez tout de suite la communication, soyez sûr que dès qu'il aura un smartphone, votre enfant fera pareil. Vous lui direz, mais moi, c'est papa, c'est maman. Et lui, il vous dira, mais moi, c'est encore plus important. C'est pour l'école. C'est toujours pour l'école. On a un devoir à faire, j'ai un copain, il faut qu'il m'en parle. Toujours pour l'école. Je ne pourrais pas empêcher. Voilà. Donc, ritualisez les écrans et jamais pendant les repas. Et expliquez à votre vieux papa, à vieille maman, si elle a tendance à vous appeler pendant les repas, parce que des fois, les vieux papas, les vieux mamans, ils se disent, ben, le seul moment où je peux joindre mon fils, ma fille, c'est pendant le repas. Comme ça, il a, et je suis sûr qu'il est à la maison 20h, 20h30, toi, par exemple, ou 19h, 20h. Et ben, expliquez-lui, non, dites-lui, voilà, moi, je suis avec mes enfants à ce moment-là, c'est un moment où je ne réponds pas. Et vous pouvez même ajouter, il y a eu un moment où j'étais votre enfant, ben maintenant je suis le parent des miens, et donc voilà, c'est d'eux dont je m'occupe. Ce qui ne vous empêche pas d'appeler votre vieux papa, votre vieille maman, après, voilà, ou avant, appelez-le avant ou appelez-le après. Mais ça, c'est très important en tant qu'adulte de ritualiser son temps d'écran. Ça vous permet de ne pas avoir de choix draconien à faire quand vous interagissez avec votre bébé, de toute façon ça ne sonne pas. Voilà, vous laissez un peu loin votre smartphone quand vous êtes avec votre bébé, ça, vous l'entendez, vous mettez ce vibreur, vous ne l'entendez pas. Les SMS, ils arrivent, ça ne fait aucun bruit. Les mails, ils arrivent, ça ne fait aucun bruit. Vous l'oubliez. Et puis après, quand vous avez fini avec votre enfant, vous le retrouvez. Puis si vous êtes tout seul, vous le consultez. Et ça donne encore une fois le bon exemple. Voilà, donc trois séries de recherches, vous voyez, qui ont vraiment modifié le paysage parce que ça a permis de relativiser le temps d'écran en introduisant la notion de l'accompagnement. Ça a permis de relativiser la question globale en réintroduisant la question des catégories sociales. Et puis ça permet de mieux comprendre que les parents ont une responsabilité non seulement pour contrôler le temps d'écran de leurs enfants, mais aussi en tant que parents, ils ont une responsabilité pour contrôler leur propre temps d'écran. Voilà. Donc ça, c'est ce que je voulais vous dire sur les plus jeunes. Alors on va maintenant passer aux un peu plus grands, hein, voilà, les pré-ados, ados, voilà. Pré-ados, ados, le grand changement qui conditionne un peu tout, c'est les algorithmes. C'est-à-dire qu'en 2008, hein, il y avait un réseau social, c'est Facebook. À l'époque, c'était un réseau social jugé assez convivial, voilà. Et puis les algorithmes de Facebook ont évolué, de nouveaux réseaux sociaux sont apparus, et puis maintenant, évidemment, vous avez tous entendu parler de TikTok, dont les algorithmes sont très différents des réseaux sociaux précédents, et à commencer par Facebook. Donc, les algorithmes, qu'est-ce que ça a changé, les algorithmes ? Les algorithmes, ils ont été petit à petit transformés pour augmenter les bénéfices des plateformes. C'est assez simple. Vous savez que les plateformes, elles gagnent leur argent en vous soutirant vos données personnelles, en exploitant vos données personnelles. Donc plus vous abandonnez aux plateformes des données personnelles, c'est valable aussi pour les jeux vidéo, et plus vous augmentez les bénéfices, hein, plus vous augmentez la fortune des fournisseurs d'accès, les fameux GAFAM, Google, Apple, Facebook, Microsoft. Et donc, qu'est-ce qui a changé ? C'est que les fournisseurs d'accès ont trouvé qu'ils ne gagnaient pas assez d'argent parce que les gens qui utilisaient les réseaux sociaux ne donnaient pas suffisamment d'informations personnelles. Donc, ils ont essayé d'augmenter la quantité d'informations que vous pouvez donner sans pour autant que vous ayez l'impression qu'on vous en tire plus. Voilà, il ne faut pas que vous vous en rendiez compte. Ça a été très bien fait. Comment faire pour que vous ne vous en rendiez pas compte et qu'on vous en demande toujours plus des données personnelles ? Ben, l'astuce, elle a été trouvée par un groupe de chercheurs en neurosciences, en psychologie, etc. Et la réponse, c'est la réponse suivante. C'est que les gens ont tendance à communiquer beaucoup plus d'informations personnelles avec des gens avec lesquels ils se sentent en confiance. Quand vous êtes en confiance avec des amis, ben vous pouvez parler de vos vacances, de la marque de vos chaussures, des recettes de cuisine que vous aimez. Mais quand vous êtes avec des gens dont vous ne connaissez pas trop l'orientation, avec lesquels vous ne vous sentez pas en confiance, vous éviterez d'aborder tout ça. Donc, les fabricants de réseaux sociaux se sont dit, ben on va faire en sorte que les gens se sentent en confiance. Et comment est-ce que les gens peuvent se sentir le mieux en confiance ? Ben, quand ils partagent, c'est eux qui l'ont démontré, quand ils partagent des priorités politiques, des priorités religieuses ou des passions pour le même groupe de rock, le même réalisateur de cinéma. Et donc du coup, les fabricants de réseaux sociaux ont bricolé des algorithmes qui regroupent très vite les utilisateurs en fonction de leur centre d'intérêt partagé. C'est-à-dire qu'il y a une étude qui a été faite qui montre qu'a demandé à 10, pas si 8, 10, peu importe, personnes d'aller sur Facebook. Et puis, de répondre aux sollicitations reçues, et notamment aux sollicitations politiques, sur du genre discours de Macron, dernier discours de Macron, complètement nul. Donc, l'une de ces 10 personnes répondait « C'est absolument vrai, je suis d'accord, j'aime ». Une autre répondait « C'est pas vrai du tout, il a été génial ». Une troisième répondait « Je réfléchis un peu pour mieux y comprendre », etc. Donc, les gens étaient un petit peu comme ça, les gens qui servaient de Kobe dans l'expérience, répondaient « Voilà, soit j'aime, soit j'aime pas du tout, soit je sais pas trop ». Et les gens qui répondaient « j'aime », tout de suite, ils étaient intégrés à un groupe de gens qui aimaient beaucoup, dans le cas particulier Macron, et du coup, ces gens, ils étaient intégrés dans un groupe où il n'y avait plus que des compliments sur Macron. Et tous les gens qui émettaient un petit doute, ils étaient flingués par des critiques, t'as rien compris, etc. Puis les gens qui étaient très hostiles à Macron, ils ont tout de suite été intégrés dans un groupe de gens qui étaient très hostiles. Et dès qu'il y en avait un qui disait, c'est pas si mal que ça, il était flingué par les autres, ou par des robots, par des bots, parce que les bots aussi sont très actifs sur les réseaux sociaux. Et puis les gens qui savaient pas très bien, qui étaient un petit peu au centre, eh ben, ils étaient soit assaillis de messages pour, soit assaillis de messages contre, de manière à être obligés de choisir son camp. C'est toutes les stratégies qui sont organisées par les GAFAM pour trouver plus d'argent, de manière à vous inviter à échanger ensuite dans ces groupes des informations personnelles, intimes même, que vous n'échangeriez pas. Mais ce clivage, il est aussi organisé par des forces politiques hostiles, et notamment aujourd'hui les hackers russes qui sont très actifs pour essayer de créer des clivages dans la société, dans toutes les sociétés occidentales, de manière à faire monter la pression et à faire basculer chacun dans des extrêmes, perdre le sens de la nuance. Les réseaux sociaux sont devenus des machines à perdre le sens de la nuance et finalement à cultiver la haine, parce qu'à force de tourner en boucle dans votre petit réseau que vous croyez immense, mais qui est en fait petit, avec des bots en plus, pas qu'avec des humains, à force de tourner en boucle dans votre petit réseau dans lequel vous ne trouvez qu'un écho de ce que vous dites, eh bien, vous pouvez finalement être tenté de croire que tous ceux qui ne pensent pas comme vous sont des imbéciles, parce que vous êtes tellement nombreux à penser juste, comment ça se fait qu'il y en a qui n'ont pas encore compris qu'on a raison. Voilà. Là-dessus est arrivé TikTok, dont le modèle économique est encore différent, puisque sur TikTok, c'est pas comme sur les réseaux sociaux précédents. Les réseaux sociaux précédents, c'est en fonction de ce que vous aimez ou de ce que vous n'aimez pas qu'on vous regroupe dans une bulle. Mais sur TikTok, vous avez un défilement de vidéos. Vous n'êtes pas obligé de faire ça sur TikTok, mais la plupart des gens qui vont font ça parce que c'est la première activité qui s'offre, la plus simple. Faites défiler des vidéos et quand il y en a une sur laquelle vous restez un tout petit peu plus longtemps, eh bien à ce moment-là, l'algorithme va vous remettre des vidéos du même genre. Ce qui est normal, si vous restez un peu plus longtemps sur une vidéo de chat, l'algorithme va remettre du chat. Si vous restez un peu plus longtemps sur une vidéo de robe de mariée ou de manga, la plateforme va vous remettre du manga ou de la robe de mariée. Alors le problème, c'est que si vous allez... J'ai l'impression qu'il y a un petit écho. Moi. Le problème, c'est que si vous allez sur les réseaux sociaux, si vous allez sur TikTok après une déception sentimentale, vous allez peut-être rester un peu plus longtemps sur une image un petit peu tristouille, voilà, d'un grand paysage blanc avec de la neige, la solitude, ou de quelqu'un qui a des larmes aux yeux. Et du coup, la plateforme va vous mettre toujours plus de vidéos qui vont aller dans le même sens. C'est comme ça que vous avez peut-être vu que des familles ont porté plainte en accusant TikTok d'avoir poussé au suicide un membre de leur famille parce que les vidéos qui étaient proposées par TikTok étaient de plus en plus tristes, de plus en plus abominables, de plus en plus dépressives, etc. Il n'y a pas un petit chointement, hein. Ouais. Voilà, donc TikTok, c'est pour ça qu'il y a tellement d'hostilité actuellement à TikTok, c'est pour ça qu'on entend des messages du genre il faut sauver nos enfants de TikTok. En fait, il faut sauver nos enfants du risque de s'enfermer dans ce défilement de vidéos extrêmement addictif. Alors il y a eu des études aussi en neurosciences, le fait que ces vidéos constituent des boucles de rétroaction courte, c'est-à-dire que vous faites une action et vous avez du plaisir immédiat, et donc ça entraverait paraîtrait que il faut faire des études à long terme, en tout cas en court terme, ça pourrait entraver la capacité d'avoir de l'attention sur la longue durée, puisque l'attention est tellement fragmentée que ça ne permet pas l'entraînement de l'attention soutenue qui est nécessaire à la lecture, mais aussi à l'écriture, mais aussi au bricolage. Si vous bricolez, il faut de l'attention de longue durée. Ou même faire du sport, si vous faites un match de foot, il faut de l'attention de longue durée sur la durée du match. Faut pas, mais sur TikTok, ça casserait la capacité d'avoir ces formes d'attention longues. Voilà, donc d'où cette campagne menée contre TikTok. Ceci dit, il faut aussi savoir que sur TikTok, il y a quand même un outil de création de cinéma qui n'a d'équivalent partout encore, quoique les IA génératives sont en train de proposer des outils de création aussi très efficaces. Mais quand TikTok est apparu, c'était la seule plateforme sur laquelle il y avait un outil de création d'images très, très simple à utiliser et permettant à chacun de faire des petits films. Et là, ça rejoint la question de l'accompagnement. Si vous avez un éducateur qui maîtrise bien la fabrication de petits films avec TikTok, eh bien, il peut utiliser TikTok avec un groupe de jeunes en leur montrant comment fabriquer des films. Alors après, les jeunes peuvent rentrer chez eux. Qu'est-ce que tu as fait aujourd'hui? Ben, on était un éducateur, on a joué à TikTok. Ah oui, mais ils ont fait des films. Et donc, vous voyez, toujours la question de savoir qu'est-ce qu'on fait avec un outil, qu'est-ce qu'on fait et comment on le fait. Est-ce qu'on le fait seul? Est-ce qu'on le fait avec d'autres? Quand on fait des films, on ne le fait pas tout seul, on le fait avec d'autres. Voilà. Vous voyez, il n'y a pas de réponse simple aux réseaux sociaux, mais ce qu'il faut que vous sachiez, c'est que si vous avez un enfant qui est sur les réseaux sociaux, ben, il faut de toute façon que ce soit un nombre d'heures raisonnable, hein, faut diminuer, et puis il faut surtout savoir qu'est-ce qu'il y fait. Parce qu'il ne faut pas croire qu'il n'y a que les bébés qui ont intérêt à parler pour augmenter leur langage. Eh bien non, à tout âge, c'est en parlant qu'on augmente son langage. Vous avez un enfant de 12 ans, 13 ans, 14 ans, ben c'est bien qu'il parle, voilà, parce que c'est bien qu'il vous entende ben, parler de la vie, parler de vous, parler des valeurs que vous défendez. Et ça n'a pas le même impact que chez le bébé, mais ça reste extrêmement important à tout âge. Et puis, ce que je voulais dire encore, ben, c'était un petit peu ce que je vous ai dit au début, hein, c'est-à-dire que par rapport à ces questions, la prévention doit être essentielle, mais que cette prévention, elle ne vient pas elle est tous azimuts. C'est-à-dire que l'Europe fait beaucoup, alors elle fait beaucoup dans le domaine des écrans. Il y a eu le règlement général de protection des données. Alors, si vous n'avez pas encore bien compris comment ça marche, je vous le dis. À chaque fois que vous allez sur un site, il y a marqué les cookies, j'accepte tout, j'accepte les cookies utiles. Il faut cliquer ni l'un ni l'autre. Il faut aller chercher un truc tout petit, qui est soit en haut à gauche, en haut à droite, en bas à gauche, en bas à droite, mais en général tout petit, et il y a marqué « je refuse tous les cookies ». Donc c'est ça qu'il faut cliquer. Hein, il ne faut pas cliquer « j'accepte les cookies nécessaires, ouais, je refuse tout ». Voilà. Ça, c'est le règlement général de protection des données. Et puis vous avez aussi d'autres textes qui sont parus par l'Europe, le Digital Market Act, le Digital Services Act et maintenant le AI Act, hein, voilà, un document prévoyant de réglementer l'utilisation de l'intelligence artificielle, mais qui rentrera en vigueur qu'en 2027 et qui est déjà plein d'imperfections parce que l'intelligence artificielle évolue tellement vite que déjà certaines préconisations sont dépassées. Mais bon, en tout cas, en Europe, on a la chance d'avoir une structure qui est très engagée sur ces questions. Alors après, bien évidemment, il y a l'institution scolaire. Alors il faudrait que l'institution scolaire se mobilise pour faire de l'éducation au numérique, même dès la maternelle, parce qu'on peut faire de l'éducation au numérique dès la maternelle sans outils numériques. J'ai mis en place il y a quelques années sur les cantons de Vaud et de Neuchâtel, en Suisse, une éducation numérique sans outils numériques, avec une espèce de marelle sur le sol et des enfants qui sont invités à se déplacer avec deux chiffres, un B1, C5, etc., et à éviter des petits monstres dessinés par terre pendant qu'il y en a un autre qui est sur une table, qui est comme sur un ordinateur et qui indique à l'autre où aller. Donc, avec simplement un chiffre, une lettre. Donc, puis après, en élémentaire, on peut faire beaucoup d'éducation au numérique sur l'apprentissage des machines, voilà, la découverte des machines, la compréhension des algorithmes et la compréhension de comment notre cerveau fonctionne face aux écrans, hein, le pouvoir addictif des écrans. Parce qu'il ne faut pas oublier que on n'a que 5 sens, mais il y en a un qui est beaucoup plus représenté dans notre cerveau que tous les autres, c'est la vue. Il y a une quantité de neurones et de câblages dans le cerveau concernant la vue qui est phénoménale. C'est pour ça que les écrans prennent si facilement une place si importante dans nos vies. Voilà, et puis ben, il y a une place aussi pour les parents, et ça vous avez compris, il y a beaucoup à faire. Et puis il y a aussi pour les réglementations, notamment dans le domaine de la publicité, hein, beaucoup mieux informer les utilisateurs, les acheteurs de produits numériques du fait que ça ne convienne pas aux enfants. Et puis il y a les campagnes d'information, parce que 3-6-9-12, on l'a fait à l'association 3-6-9-12, mais un État est puissant pour faire des campagnes d'information. Et puis n'oubliez pas aussi que les interdictions d'écran, les limitations d'écran, ça ne peut fonctionner que si les enfants ont des alternatives. Or, aujourd'hui, il y a très peu d'alternatives. Il y a très peu d'alternatives. Il y a d'abord des parents qui n'ont pas de place en crèche et qui sont obligés de gérer dans une pièce avec leur enfant à la maison. Voilà. Il y a des enfants pour lesquels il n'y a pas d'espace de jeu disponible. Et il y en a en général pour les tout petits, avec les bacs à sable, mais tous les jouets qui habitaient, tous les jeux qui existaient traditionnellement dans les espaces collectifs, par exemple, il y avait des trucs avec des cordes, il y avait des trucs qui tournaient, des grands toboggans très hauts, tout ça, c'est en train de disparaître. Enfin, je sais pas, en Belgique, en France, c'est en train de disparaître parce qu'il y a toujours un accident. Avant, il n'y en avait pas, maintenant, il y en a. Vous savez pourquoi il y en a? Parce que les accompagnateurs sont sur leur smartphone. C'est une étude américaine qui a montré ça. L'utilisation par les parents et les babysitters et les nounous du smartphone dans les jardins publics a augmenté le nombre d'accidents. Donc ces jeux qui avant étaient utilisés par les enfants sous protection, sous regard des accompagnants, qui disaient attends, arrête, je vais t'aider, tu n'y arriveras pas, non ça c'est trop compliqué, puis toi l'autre, l'accompagnant est scotché sur son smartphone, l'enfant essaye d'attirer l'attention, évidemment, aucun effet. Il prend tous les risques, parce qu'il est un petit explorateur, et pan, il se casse la figure, accident, campagne des parents, enlever cette machine qui a abîmé un de nos enfants, et hop, tout disparaît, terrain vague, plus de jeux. Donc il faut faire campagne aussi là-dessus, pour remettre des jeux dans des espaces collectifs, pas seulement des bacs à sable pour les bébés, mais des jeux pour les enfants 4, 5, 6, 7, 8 ans. Voilà. Et puis pour les ados, n'en parlons pas, c'est zéro, il n'y a rien. Pas d'espace de jeu pour les ados. Et il y en avait il y a 20-30 ans. Il y avait toujours des endroits où il y avait encore des terrains vagues, il y avait des friches, il y avait des rues avec pas beaucoup de voitures. On pouvait encore y jouer au ballon. On s'arrêtait toutes les demi-heures pour laisser passer une voiture. Maintenant, c'est plus possible. Et du coup, qu'est-ce qui se passe? Eh bien, ce que me disent beaucoup de proviseurs, c'est les enfants essayent de jouer dehors le samedi, mais ils sont rappelés par leurs parents à la maison et ils passent tout le week-end sur les jeux vidéo. Donc, il y a aussi un gros travail à faire auprès des municipalités, auprès des collectivités locales. Alors, pour créer des espaces de jeu, mais ça peut être long. Mais en revanche, il y a des espaces de jeu qui sont tout trouvés. Eh bien, tout simplement, les écoles. Il faut que les gymnases, que les cours de récréation des écoles, de toutes les écoles, soient ouvertes tous les samedis et tous les dimanches. Ouvertes tous les samedis et tous les dimanches. Pour que les familles qui ont envie d'y se retrouver, peut-être pour discuter, échanger des pâtisseries, etc., tout ce que vous voulez, peuvent s'y retrouver. Et puis pour que les enfants, à 5, 6, 7 ans, quand ils commencent à taper dans le ballon, ils puissent le faire. Parce que des enfants qui tapent le ballon dans la cour de récréation de l'école le samedi et le dimanche, à l'âge de 5, 6, 7, 8, 9, 10 ans, ils n'auront pas la même relation quand ils auront 14 ans que ceux qui ont été déjà chez eux, enfermés dans leur chambre à 8, 9, 10, 11, 12 ans. Donc il y aura un effet. Pas immédiat, hein, parce que les ados, ils ne viendront peut-être pas tout de suite dans l'école, mais il y aura un effet à long terme. Donc ça, vous voyez, en tant que parents, on a des responsabilités pour éduquer nos enfants dans la vie familiale, mais en tant que parents, on a des responsabilités pour éduquer nos enfants au moment où on choisit pour qui voter. Au moment où vous choisissez pour qui voter, ben vous dites à vos candidats, qu'est-ce qui a prévu d'ouvrir les gymnases et les écoles le samedi et le dimanche? Alors je ne dis pas que ça va être votre seul critère, mais il faut que ça soit un critère. Parce que les enfants aujourd'hui qui n'ont pas d'espace de jeu, eh bien, ils n'ont pas d'autre solution que de se scotcher aux écrans. Il n'y a pas d'alternative. Moi j'habite devant une école à Paris et je constate ce que me disent des proviseurs. Les enfants ils commencent à jouer le samedi matin au ballon dans la rue, des garçons. Et puis évidemment, les parents les rappellent. Il y a des gens qui hurlent parce qu'ils ont peur que leur carreau soit cassé. Les enfants rentrent chez eux, on ne les voit plus. On les retrouve le lundi matin à l'école, mais tout le samedi et le dimanche, ils étaient sur les jeux vidéo. Donc, vous voyez, il y en a pour tout le monde. Hein, et il ne faut pas ramener toujours, il faut pas ramener les responsabilités seulement aux personnes qui nous paraissent abuser des écrans ou mettre trop souvent leurs enfants dans les écrans. Sans alternative, pour beaucoup de gens, il n'y a pas d'autre solution. Voilà, donc ce que je voulais vous dire. Il y a beaucoup de choses que je ne vous ai pas dites, mais voilà, merci de votre attention en tout cas.
1: Et c'est la fin de Perspective. Aujourd'hui, vous avez pu entendre la conférence prononcée à Liège le 20 mai 2025 par le psychiatre et chercheur associé à l'Université de Paris, Serge Tisseron. Une conférence qui avait pour titre « Les enfants, la famille et les écrans » organisée par l'ASBL liégeoise « Ça parle papote » soutenue par la Mutualité chrétienne. Merci à eux d'avoir permis à la radio chrétienne francophone de procéder à une captation de cette conférence passionnante et de pouvoir ainsi vous la proposer. À bientôt.
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1: Avec Patrick Choutat à la technique, bonjour et bienvenue pour La musique dans l'âme. Je vous propose aujourd'hui la première de deux émissions consacrées à un musicien que j'ai découvert récemment. Il s'appelle Yom, de son vrai nom Guillaume Humery. Yom est né en 1980 à Paris. Il a 5 ans quand il entend Pierre et le loup de Prokofiev. C'est le déclic. Il demande à ses parents de pouvoir jouer de la clarinette. Il débute à l'école de musique de son quartier. Il commence par jouer de la flûte à bec, puis de la clarinette qu'il joue de la main gauche. En 1990, il entre au conservatoire à rayonnement régional de Paris et obtient le premier prix de clarinette en 1997. Parallèlement à sa formation, Yom a une autre passion, le klezmer. C'est pour lui la musique des joies et des peines ashkénazes et un lien entre la judaïté maternelle et l'héritage instrumental de son grand-père clarinettiste. Il fait partie de plusieurs groupes de musique klezmer jusqu'en 2007, où il décide de se consacrer à des projets plus personnels. Il sort

Vous écoutez La Musique dans l'âme sur RCF Liège, première de deux émissions consacrées au compositeur et clarinettiste français Yom. Yom est un clarinettiste nomade. Dans sa quête, il aborde musique dans l'âme, les rencontres et les styles différents, se dirigeant de plus en plus vers l'essentiel. Nous allons terminer cette première émission consacrée à Yom avec trois autres extraits de sa musique, Elegy for the Newborn, composé à l'occasion de la naissance de son premier enfant, ensuite Angel, extrait de l'album de Empire of Love, où Yom mêle sa clarinette à la musique électro, et enfin le rythme du silence avec les frères Cecaldi, au violon et violoncelle, qui annonce une nouvelle étape dans la création musicale de Yom, que nous aborderons dans une prochaine émission. N'hésitez pas à réécouter cette émission ou à la partager à tout moment. Elle est disponible comme toutes les autres émissions de la série sur RCF, La Musique dans l'âme. Bonne écoute, portez-vous bien et à très bientôt.

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1: Frère Alberto Fabio Ambrosio, j'aimerais qu'on s'arrête maintenant dans ces...
2: Et encore mieux, la dimension vestimentaire dans les textes du Nouveau Testament dégage une véritable dimension de la pensée des rédacteurs et donc en dernière instance de l'Esprit Saint, autrement dit, et donc de Dieu lui-même. Autrement dit, la dimension vestimentaire cache, voile, c'est le cas de le dire, un message religieux. Ou par certains côtés va plus loin en fait, hein, c'est-à-dire que voile vraiment une dimension assez puissante qui, encore une fois, est là depuis le début du récit biblique à cause du péché d'origine jusqu'à la fin. En fait, j'ai envie de dire que c'est fondamental parce que en fait la métaphore vestimentaire dévoile, mais la métaphore elle va tellement loin que toute la vie chrétienne est pensable comme une forme de vêtement. L'incarnation elle-même, le mystère de l'incarnation depuis saint Augustin, est pensé et compréhensible par la métaphore vestimentaire, la kénose elle-même.
1: Mais alors, ça passerait par quoi? Par quel type de mouvement? Se dépouiller, un dépouillement, un abandon de tous ces oripeaux dont on se couvre pour cacher, vous le disiez dans un de nos premiers entretiens, le fait qu'on est marqué par le péché ou par le mal, par nos fragilités, par des fragilités.
2: Si on veut rester sur le plan typiquement théologique et donc dans sa dimension spirituelle, alors que je pense qu'on peut faire une christologie textile au sens physique, on peut encore se livrer à quelque chose de plus spirituel. Et oui, bien sûr, le paradoxe du vêtu et du dévêtu est résolu en disant que ce paradoxe justement du vêtu et dévêtu comprend entièrement la question du salut. Parce que comment on sera habillé? Est-ce qu'on sera habillé?

0: dans l'au-delà. Bon, question à laquelle on pourrait essayer de répondre. Et même, eh bien, ce paradoxe du vêtu et des vêtus est complètement dépassé grâce au Christ en disant que le vêtement est la nudité et la nudité est un nouveau vêtement. Alors, ce n'est pas un jeu de mots, parce que si on le réfléchit bien, c'est que dans l'au-delà, il y aura le corps de lumière. Quand on parle du corps de grâce et corps de lumière, ça, on le tient dans la foi, en fait. Hein. Si on va un peu plus loin que dans notre chemin de foi, dans notre compréhension, on parle d'un corps de lumière, mais qui est un véritable corps, hein, donc le corps de résurrection. Mmh. Eh bien, ce corps de lumière, la lumière est un vêtement.
1: Mais... Comment est-ce qu'on peut revêtir le Christ ? Qu'est-ce que ça veut dire, revêtir le Christ ?
0: Celle-là est une très bonne question. Eh bien, c'est... Je répondrai de manière tout à fait classique, en fait. Hein. Il faut être revêtu de la grâce. Hein. Et là, c'est un peu plus compréhensible. Pourquoi ? Parce que grâce, qui est le terme technique pour la théologie chrétienne et catholique a fortiori, la grâce, c'est la participation à la vie divine. Donc pourquoi on grandit dans la vie en Christ ? Eh bien parce que il y a cette participation, c'est ce partage, hein, pour utiliser un mot un peu plus facile. Mais techniquement, on l'appelle techniquement en philosophie et en théologie, on l'appelle une participation, on partage la vie de Dieu. Eh bien ce partage, on l'appelle grâce. Et comme par hasard, même le mot grâce renvoie à quelque chose du comportement, de la posture et de l'élégance, si j'ai envie de dire. Et qui dit élégance, dit quelque chose immédiatement par rapport aussi à la tenue. Et donc, je ne m'étonne pas qu'Augustin ait pu aller chercher du côté de la métaphore vestimentaire le fait que l'incarnation du Christ est plus facilement explicitée par la métaphore, c'est-à-dire que le Christ, il se dépouille de sa nature divine et il s'habille d'un vêtement. Or, revenons, qu'est-ce que ça veut dire revêtir le Christ ? Eh bien, se revêtir de la grâce, avoir une forme d'élégance. Aujourd'hui, on parle beaucoup du style aussi, pas de la théologie du style, mais le christianisme comme un style et comme forme de vie. Eh bien, c'est ça qu'on dit. C'est ça que je veux dire, c'est que revêtir le Christ, c'est revêtir un style et ça suppose, revêtir un vêtement.
1: Mais ça suppose d'avoir donc lâché nos vieux vêtements. Évidemment, quand on évoque ça, on pense à François d'Assise, qui abandonne ses vêtements de jeune homme riche, qui se met nu comme un ver devant l'évêque pour dire, voilà, maintenant, j'ai plus besoin de rien parce que j'ai le Christ.
0: Dans mon livre, je parle aussi, pour chaque chapitre, pour chaque moment de cette christologie textile, je donne un saint comme référence. Et là, le cas échéant, c'est François d'Assise, c'est la dénudation devant l'évêque. En fait, c'est une scène chrétienne, mais d'une très très grande puissance, parce que François est en train, par cette scène, de vivre quelque chose que le Christ a vécu sur la croix, c'est-à-dire un dépouillement total. En fait, il dit « je veux revenir à la vie d'origine ». Mais... pour lui, c'est dans une tension eschatologique, parce que tant qu'on sera...
1: Qu'est-ce que ça veut dire, une tension eschatologique ?
0: Eh bien, il montre aussi ce qui sera. On sera nu, mais cette nudité, dans l'eschatologie, donc dans l'au-delà, au paradis, pour le dire encore avec un terme classique, au paradis, on sera à la fois nu, mais d'une nudité qui est comme une forme de vêtement.

0: Alors vous parlez aussi de grands mystiques hein, comme Thérèse d'Avila, ouais. Mais il y a une scène très intéressante, j'en reviens aux Écritures, qui concerne Pierre, qui était nu dans la barque, et pour se jeter à l'eau et aller à la rencontre de Jésus, il s'habille.
1: Tout à fait.
0: C'est incroyable cette scène.
1: C'est contre-intuitif en fait.
0: Oui.
1: Non seulement c'est contre-intuitif, mais en fait là pour comprendre, c'est déjà que en fait les pêcheurs ils pêchaient nus. Hein. Donc nous, parce que en fait la question des vêtements dans le Nouveau Testament, elle est perturbée du fait que nous pensons que tout ce qui touche aux vêtements c'était à l'époque pareil. Et non, parce que la
0: preuve, il y a un contexte que, hein, à prendre en compte.
1: Ouais, à prendre en compte et qu'on a totalement oublié, c'est que les pêcheurs, les exégètes le disent. Il pêchait pratiquement nu. Mais là, Pierre, il doit se voiler parce que justement, il va à la rencontre du Christ. On revient à cette question de pudeur parce que nous sommes aussi, tant qu'on est dans le régime de la nature humaine,

0: Après le péché, nous sommes vêtus. Nous ne pouvons pas. Et la preuve, c'est qu'encore dans nos sociétés, même très, très émancipées, très postmodernes, eh bien, si on se promène nu, tout de suite, il y a les flics qui viennent nous chercher, chrétiens ou pas, laïcs ou pas, etc. Donc, c'est quelque chose de profond. Et le récit biblique, en fait, il est magnifique parce qu'il prend en compte ça depuis toujours, en fait, depuis l'origine. Donc, François, qu'est-ce qu'il fait, lui ? Ben, il montre ce que nous serons. Alors, il peut se permettre, quelque part, parce qu'il était tout simplement François d'Assise, l'alter Christ.
1: Oui, mais Pierre, il est Pierre, quand même.
0: Et
1: Pierre, s'habille.
0: Pierre, il est Pierre. Il s'habille, lui, oui, parce que c'est une pudeur face au Christ. En fait, pour comprendre ce que j'ai fait aussi dans ce livre, mais au-delà du livre, du contenu, c'est que le vêtement est fondamentalement la loi du vêtement. Quel qu'il soit, elle est paradoxale, elle est ambivalente. C'est dans les travaux sur le vêtement, sur la mode, etc., on apprend très vite que le vêtement en lui-même, il est paradoxal. En France, on a Roland Barthes qui nous a appris et qui a appris au monde entier en fait ce langage de la mode, mais parce que le vêtement, il demande à être expliqué. Et pourquoi il demande à être expliqué ? Parce qu'il est ambigu, il est ambivalent. Pour ne pas utiliser le mot ambigu, il est ambivalent. On se couvre pour se dévoiler. En fait, hein, on pense qu'on se couvre. Oui, on se couvre, mais en cachant, on dévoile. C'est pour ça que, tout au contraire de ce qu'on pense, c'est que le moine porte l'habit. L'habit ne fait pas le moine, c'est faux. En fait, c'est un langage, le vêtement. Et donc, on se révèle, même lorsqu'on ne veut pas se révéler par le vêtement, il nous révèle quand même, quoi qu'il en soit, et de quel habit qu'on s'habille. Et donc, c'est ce langage du vêtement, dans le Nouveau Testament, est aussi fortement paradoxal et ambivalent. Et on pourrait dire, tout au contraire de ce que je viens de dire, et non pas parce que je veuille me contredire, mais pour dire qu'en fait, ce qui relève du vêtement est un langage paradoxal. Donc, on pourrait dire qu'effectivement, Pierre, en se voilant, il s'est dévoilé devant le Christ. Et c'est pour ça que je conclue ce livre sur la tension eschatologique, c'est-à-dire que nous serons revêtus, bien sûr, nous serons revêtus selon l'élaboration théologique de la tradition chrétienne et catholique en particulier, nous serons revêtus, mais de la nudité originaire. Vous voyez, le paradoxe est que la solution du paradoxe, c'est que les deux pôles de tension seront tenus ensemble.
1: Et à demain pour conclure. Merci beaucoup.
0: Merci.

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2: Bonjour, en ce 16 juillet, nous fêtons les Carmen et les Carmels, deux prénoms espagnols dont l'origine est la fête de Notre-Dame du Mont Carmel. Carmel en hébreu signifie « jardin ». Le Mont Carmel, qui se situe en Terre Sainte, est un haut lieu spirituel. Dans les Écritures, le Carmel est synonyme de beauté. Quand l'époux du Cantique des Cantiques magnifie les beautés de sa bien-aimée, il cite le Carmel. Quand le prophète Isaïe annonce des temps de gloire pour Israël, il évoque la splendeur du Carmel. Lieu où jadis le prophète Élie avait ramené le peuple d'Israël à adorer le Dieu vivant. Lieu où, au temps des croisés, des ermites en recherche de solitude se retirèrent dans des grottes et constituèrent, au XIIIe siècle, un ordre voué à la contemplation avec le patronage de la Vierge Marie, le Carmel. Ordre qui garde toujours aujourd'hui pour saint patron Élie et Notre-Dame du Mont Carmel. Je vous propose d'écouter ces quelques extraits du Cantique des Cantiques, au chapitre 7. Comme ils sont beaux tes pieds dans tes sandales, fille de prince. Les courbes de tes hanches dessinent des colliers, œuvre de main d'artiste. Ta tête se dresse comme le Carmel, sa parure est de pourpre. Un roi s'est pris dans ses tresses. Ah, que tu es belle! Souhaitons donc une bonne fête, tout spécialement aux carmélites et aux carmes du monde entier.

En ce temps-là, Jésus prit la parole et dit « Venez à moi, vous tous qui peinez sous le poids du fardeau, et moi, je vous procurerai le repos. Prenez sur vous mon joug, devenez mes disciples, car je suis doux et humble de cœur, et vous trouverez le repos pour votre âme. Oui, mon joug est facile à porter et mon fardeau

Les paroles de Jésus font écho au psaume 45, qui est comme un chant d'amour pour un roi. En endossant cette description d'un roi à la fois puissant et plein d'humilité, Jésus veut encourager ses disciples à la persévérance dans un contexte d'indifférence, voire d'hostilité. Le règne que Jésus veut apporter est celui d'un Dieu dont l'amour renverse les oppositions. Le joug, c'est ce qui pèse sur le cou ou les épaules de la bête de somme. Mais c'est aussi ce qui réunit parfois un attelage. Il n'est pas seulement contrainte et soumission, mais aussi union et partage d'une tâche. Quelle vision nouvelle pour nous qui vivons des temps marqués par de nombreuses guerres et des dominations sans limite, imposées à des peuples séduits, subjugués, divisés par la violence et l'orgueil des puissants. Le Christ s'annonce comme celui qui provoque la joie de son peuple par la douceur, l'humilité, la justice. Jésus nous appelle à devenir ses disciples. C'est donc qu'il souhaite que nous apprenions avec lui. Car c'est un apprentissage et son règne n'est pas une fulgurance, mais il s'étale largement dans le temps, dans notre temps aussi, malgré les apparences. Nous pouvons nous mettre à son écoute pour nous défaire des mauvaises habitudes de la violence et de l'arrogance. Nous avons peut-être fini par les trouver normales, par les accepter. Il nous faut nous convaincre à nouveau que la justice et la vérité sont possibles pour nous aussi dans notre vie quotidienne avec le Christ. Il nous montre qu'une autre manière d'être au monde est possible, qu'il nous appartient de choisir comme nous choisissons un maître pour apprendre une nouvelle discipline. L'invitation qu'il nous adresse aujourd'hui est celle d'un ami qui voudrait nous aider à retrouver notre chemin.

Notre Père qui es aux cieux, que ton nom soit sanctifié, que ton règne vienne, que ta volonté soit faite sur la terre comme au ciel. Donne-nous aujourd'hui notre pain de ce jour. Pardonne-nous nos offenses, comme nous pardonnons aussi à ceux qui nous ont offensés. Et ne nous laisse pas entrer en tentation, mais délivre-nous du mal. Car c'est à toi qu'appartiennent le règne, la puissance et la gloire, pour les siècles des siècles. Amen.

0: L'ange du Seigneur apporta l'annonce à Marie.
1: Et elle conçut du Saint-Esprit. Je vous salue Marie, pleine de grâce. Le Seigneur est avec vous. Vous êtes bénie entre toutes les femmes, et Jésus, le fruit de vos entrailles, est béni. Sainte Marie, Mère de Dieu, priez pour nous pauvres pécheurs, maintenant et à l'heure de notre mort.
0: Voici la servante du Seigneur.
1: Qu'il me soit fait selon votre parole. Je vous salue Marie, pleine de grâce. Le Seigneur est avec vous. Vous êtes bénie entre toutes les femmes, et Jésus, le fruit de vos entrailles, est béni. Sainte Marie, Mère de Dieu, priez pour nous pauvres pécheurs, maintenant et à l'heure de notre mort.
0: Et le Verbe s'est fait chair.
1: Et il a habité parmi nous. Je vous salue Marie, pleine de grâce. Le Seigneur est avec vous. Vous êtes bénie entre toutes les femmes, et Jésus, le fruit de vos entrailles, est béni. Sainte Marie, Mère de Dieu, priez pour nous pauvres pécheurs, maintenant et à l'heure de notre mort.
0: Priez pour nous, Sainte Marie, Mère de Dieu,
1: afin que nous soyons rendus dignes des promesses du Christ.
0: Daignez, Seigneur, répandre votre grâce dans nos âmes, afin qu'ayant connu par la voix de l'ange l'incarnation de votre Fils Jésus-Christ, nous puissions parvenir par sa passion et par sa croix à la gloire de sa résurrection, par le même Jésus-Christ, votre Fils, notre Seigneur. Amen.

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3: Bonjour à tous, bon réveil, merci de votre fidélité à RCF Notre-Dame. Nous sommes le jeudi 16 juillet, c'est parti pour une nouvelle matinale estivale et on respire avec le retour progressif de la fraîcheur sur l'ensemble du pays, température moins insoutenable. Alors on en profite, on se détend avec des idées lecture, des idées de sortie, de l'actualité religieuse et des invités qui font l'actualité. Aujourd'hui l'invité de la matinale au micro de Louis Dauphresne sera Régis Passérieux, avocat et essayiste avec ce vote sur la loi fin de vie désormais. Comment la société civile peut-elle agir? Réponse avec lui du côté de 8h10. Mais dans l'immédiat, il est tout juste 7h. Titre Mathias Troud à la une, c'est fait. L'Assemblée nationale adopte définitivement la loi fin de vie.
4: 291 voix pour, 241 contre, un vote très libre où presque aucun groupe n'a voté uniformément. Aucun signe d'accalmie en vue entre l'Iran et les États-Unis. Cinquième nuit consécutive de frappes qui paralysent le détroit d'Ormuz comme les ports iraniens. L'actualité, c'est aussi les suites de l'affaire Liana. Le principal suspect est mis en examen pour viol et meurtre quand le ministre de la Justice dresse un premier bilan de la réétude des plaintes pour pédocriminalité. Et puis,

0: Pour avancer, il faudra aussi être lucide et souffrir physiquement ou psychologiquement constamment. Le patient prendra le produit létal lui-même. S'il a besoin d'un médecin, celui-ci dispose d'une clause de conscience. Nouvelle salve de frappes américaines tous azimuts sur l'Iran cette nuit. Elle visait le sud, mais aussi le nord, l'ouest, Téhéran et un pétrolier iranien qui tentait de percer le blocus. L'armée iranienne a répliqué sur des installations américaines. Annonce du parquet d'Agen où il était entendu pour la deuxième fois hier. Le principal suspect dans l'affaire était déjà poursuivi pour enlèvement et séquestration. S'ajoute donc le viol et le meurtre sur cette collégienne de 11 ans. Jérôme Barella était également entendu au sujet du viol de la petite Rosa, dont la mère avait porté plainte en août 2025. L'affaire Liana, c'est défaillance de la justice et des forces de l'ordre qui avaient mis Gérald Darmanin sous pression. Le garde des Sceaux avait demandé aux 36 procureurs généraux du pays de revoir toutes les plaintes en cours pour violences sexuelles sur mineurs. Eh bien, il a dressé un premier bilan hier, près de 70 000 dossiers revus sur les 85 000 plaintes recensées. Par rapport à la normale, il y a 4 fois plus d'informations judiciaires ouvertes, près de 3 fois plus d'incarcérations, selon Gérald Darmanin. Un million classique au sprint, Soren Verenskjold obtient sa première victoire en grand tour. Le patron en jaune s'appelle toujours Tadej Pogacar.
1: La météo, Mathias, il fait déjà plus frais à Paris ce matin?
0: Oui, 22 degrés à l'heure où l'on parle. La décrue de la canicule a bel et bien commencé. On attend tout de même une maximale de 34 degrés aujourd'hui sur la capitale et du soleil pour une bonne partie de la journée. Mais tout ça, c'est jusqu'à 18-19 heures quand les orages et la pluie mettront vraiment fin à cette vague de chaleur.
1: Merci Mathias, on vous retrouve dans moins d'une demi-heure. Et les rendez-vous à venir dans 20 minutes. Nous partirons pour une visite de la brasserie de l'abbaye de Saint-Vendril pour la balade de l'été. Avant cela, vous aurez droit à un conseil de lecture. Mais dans l'immédiat, votre rendez-vous, une fois n'est pas coutume, le Fonds social juif unifié qui coordonne de nombreuses actions sociales et éducatives vient de lancer sa campagne de Tzedaka à un moment stratégique de l'année puisque près de 30% des dons à l'ensemble des associations en France sont réalisés entre novembre et décembre. C'est l'occasion pour Constance Gros de comparer le tzedaka, la charité chrétienne et la zakat, trois visions pour un même geste aider l'autre.
2: Bonjour, je ne sais pas si vous avez remarqué, mais le mois de novembre est souvent chargé en appels aux dons. Peut-être avez-vous vu des publicités ou entendu parler de la grande campagne de la tzedaka, organisée par le FSJU, le Fonds social juif unifié, dont dépend RCJ, radio partenaire d'une fois n'est pas coutume. Je vois déjà les yeux tout ronds de certains auditeurs. La tzedaka quoi ? La tzedaka. Qu'est-ce que c'est ? De quoi parle-t-on ? Est-ce la même chose que la charité chrétienne ? Quel terme utilise-t-on en islam ? Alors si l'objectif semble commun dans les trois religions, à savoir aider les personnes dans le besoin, la façon de le faire est différente. Ainsi, nous avons trois religions, trois mots, trois visions. Je vous explique. On traduit souvent tzedaka par charité, mais pas du tout. Ne dites pas à un juif qu'il fait la charité, vous pourriez le vexer. Ce mot veut dire « justice sociale ». L'idée derrière est de faire la bonne, la juste chose pour rendre le monde meilleur. La tzedaka est autant une exigence pour l'homme qu'un attribut de Dieu. Cela ressemble plus à la philosophie de l'impôt que l'acte de bienveillance, avec sa connotation affective, que revêt la notion de charité chrétienne, qui vient de caritas en latin, l'amour du prochain. Dans l'islam, on parle d'aumône. Il existe deux mots en arabe, la zakat et la sadara. Aujourd'hui, je me concentrerai sur la zakat. Le mot signifie « purifier » en arabe. Alors, si la zakat est obligatoire, c'est même un des 5 piliers de l'islam, on ne rigole pas avec ça, qu'en est-il de la tzedaka et de la charité chrétienne ? Dans le christianisme, il n'y a aucune obligation religieuse à donner. Cela relève de la responsabilité morale de chacun de participer aux deniers de l'Église et aux autres formes de dons. Dans le judaïsme, la tzedaka est une mitzvah. Vous savez, un commandement religieux qui permet de rester fidèle à l'esprit de la Torah. Là aussi, vous comprenez qu'on parle d'un engagement spirituel profond. Alors concrètement, avec la zakat, les musulmans veulent changer la vie du bénéficiaire sur le long terme. Il y a plusieurs règles. La plus fréquente aujourd'hui, tous les ans, à une date anniversaire, s'il le peut, le musulman donnera, en fonction de ses moyens, une certaine somme d'argent. Le donateur est purifié de sa potentielle avarice, le bénéficiaire de sa potentielle jalousie, et l'argent de son aspect purement matériel. Tout le monde a élevé son âme. Dans le judaïsme, tout juif religieux ou laïque doit participer à la tzedaka à hauteur de 10% de ses revenus, selon la tradition. Donner de son temps ou de son expertise sont aussi des formes de tzedaka. Les dons récoltés

0: sont donnés à des œuvres caritatives qui aident les juifs et les non-juifs, comme l'OPEJ, pour la protection des mineurs. Alors, le plus important, c'est surtout combien de fois plus que combien d'argent. C'est-à-dire, la fréquence importe plus que le montant. Alors, même s'il y a cette campagne pendant un mois, la Tzedaka, c'est toute l'année. Alors, j'en profite pour vous rappeler que le calendrier de l'Avent interculturel est toujours disponible. Donc, faites le tour d'Europe en 24 jours pour découvrir des traditions de pays européens et aussi trois célébrations de cultures et religions différentes. Vous trouverez dans chaque case un petit texte explicatif et une surprise, une ressource culturelle ou une recette de cuisine. Toutes les infos sont sur mon compte Instagram au nom du lien, tout attaché en minuscules, et sur les sites internet de RCF et RCJ. Merci.
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3: Vous écoutez RCF Notre-Dame, il est 7h10, l'actu chrétienne et la fraternité sacerdotale Saint-Pie-X conteste l'excommunication de ces six évêques décidés par Rome, Pauline de Torsiac.
4: Oui, la fraternité sacerdotale Saint-Pie-X ne compte pas en rester là. Elle a déposé un recours dit préliminaire le 11 juillet. Il fait suite au décret d'excommunication publié par le Saint-Siège le 2 juillet. Juste après l'ordination d'évêque sans l'aval de Rome. Alors, dans un communiqué, la fraternité sacerdotale Saint-Pie-X affirme qu'elle entend par ce recours exercer le droit que l'Église reconnaît à toute personne qui s'estime lésée par un acte administratif, eh bien, de demander sa rectification. Pour Emmanuel Boudet, canoniste et officiel de Paris, il faut être prudent sur la portée de ce recours, pour le moins assez flou.
5: On a juste un communiqué. Et le communiqué, il nous dit, voilà, on a fait un recours. Alors, pour les juristes, c'est très compliqué parce qu'il y a des étapes avant de faire le recours dont nous ne savons rien. Le code de droit canonique, de manière assez claire, dit que la première chose, c'est qu'il faut écrire à la personne qui a émis le décret. Et donc là, c'est un décret du préfet du dicastère pour la doctrine de la foi. Il faut lui écrire en disant, on vous demande de changer votre décret pour telle et telle raison. Là aussi, on ne nous donne pas les raisons pour lesquelles on veut changer le décret. Et puis, deuxièmement, le préfet, le dicastère, a un certain temps pour répondre. Ils ont 30 jours pour répondre. Tant qu'ils n'ont pas répondu, ben, on ne sait pas si on peut faire un recours ou si on ne peut pas faire un recours. Voilà. Donc, le petit communiqué qu'on a, il pose plus de questions qu'il n'apporte de réponses.
4: La fraternité sacerdotale Saint-Pie-X affirme que cette démarche a pour effet de suspendre l'exécution du décret et donc la suspension de l'excommunication de ses évêques. Mais pour Emmanuel Boudet, pour qu'il y ait suspension de l'exécution du décret, il faut d'abord que le recours préliminaire soit recevable. Et selon lui, c'est peu probable, car si l'on se fie au communiqué, c'est la fraternité Saint-Pie-X qui fait le recours et non pas les évêques excommuniés.
5: La vraie question pour l'instant, c'est est-ce que le recours, la demande et le formalisme permet que le recours soit reçu ? C'est

0: exactement la même chose que devant un tribunal. Si vous n'avez pas suivi la bonne procédure, eh bien le tribunal dit que vous êtes déchu de votre droit de faire le recours. Pour l'instant, nous n'en savons rien et c'est trop rapide pour venir dire « Ah ben bien sûr, il peut y avoir une décision qui est suspensive ». Je pense qu'on sera plutôt dans l'idée qu'il y aura un rejet dès le début de cette procédure en disant qu'elle n'est pas conforme au droit, parce qu'elle est portée par un groupe qui n'a pas compétence pour agir.
1: Rappelons que le 1er juillet, quatre évêques ont donc été ordonnés à Écône, en Suisse, par la fraternité Saint-Pilice. Ces nominations n'ont donc pas été reconnues par Rome. Le Vatican est dans la même configuration qu'en 1988. Des condamnations avaient été prononcées par Rome après les premières ordinations épiscopales célébrées sans l'aval de Rome par Monseigneur Lefebvre.
2: Merci Pauline de Torsiac. 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Il est 7h13, il y a de bonnes, de mauvaises nouvelles, mais sur RCF Notre-Dame, on fait le pari tous les matins de la bonne info. Vous allez partir en vacances, et bien vos animaux aussi vont partir en vacances. On en parle avec Lara Desvillacois.
3: On sait que la période des vacances, et principalement estivale, devient synonyme d'abandon. 60 000 chiens, chats entre autres, sont abandonnés chaque année entre juillet et août. Et si au lieu de vous en débarrasser, vous les emmenez avec vous, il existe des lieux spécialement dédiés à vos compagnons à quatre pattes. Guillaume Brun, bonjour.
4: Oui, bonjour.
3: Vous êtes directeur des opérations pour Azureva. C'est un réseau de villages vacances 100% pet friendly en France. Alors est-ce que c'est vrai, Guillaume, que les animaux ont besoin de vacances ?
4: Alors oui, déjà merci de nous recevoir. Alors juste pour précision, nous gérons des villages vacances, mais aussi des hôtels et des résidences de tourisme un petit peu partout en France. Nous avons une trentaine de destinations. On pense effectivement que les animaux ont toute leur place chez nous. Alors comme vous, moi j'ai un animal, j'ai un chien, je ne pars jamais sans mon chien en vacances, en tout cas quand je reste en France. Nos animaux, oui, ont besoin de vacances. Nos animaux n'ont pas forcément besoin de se retrouver, alors soit surtout pas abandonnés, mais pas non plus dans des box à attendre que leur cher maître revienne. Je pense qu'ils ont toute leur place avec leur famille.
3: Et alors que propose Azureva pour ses chiens, pour ses chats ?
4: Alors pour les chats et chiens, déjà la plupart des hébergeurs en fait acceptent. Nous on les accueille réellement. On a certains villages même qui sont dédiés avec des activités dédiées pour avec des animations canines notamment. On a mis en place une charte du propriétaire responsable. Nos animaux sont admis et accueillis dans nos accueils, dans les logements, sur les terrasses des bars, dans les parcs. On a mis en place des distributeurs de sacs de déjection sur l'ensemble de nos établissements. On a mis un cadre clair et responsabilisant. Un animal par logement, vacciné, identifié et tenu en laisse.
3: Vous avez dit que vous organisez des activités spécialement dédiées pour les chiens, c'est-à-dire ?
4: Alors, c'est principalement sur notre village de Longeville-sur-Mer. On a des balades éducatives avec des éducateurs spécialisés. On a des ateliers d'éducation canine, des balades de découverte de plage, des activités de pistage, des initiations au premier secours pour son chien, des parcours d'obstacles. C'est déjà pas mal.
3: C'est déjà pas mal, effectivement. Est-ce que toutes les personnes qui viennent, ce sont des personnes, donc des maîtres avec leurs chiens, ou est-ce qu'il y a aussi des personnes qui n'ont pas d'animaux et qui veulent justement en profiter pour être un petit peu proche d'animaux ?
4: Alors, on n'a pas vraiment identifié des personnes qui viennent en vacances pour être proches d'animaux, mais néanmoins, sur Longeville, pour ne pas le nommer à nouveau, on a des rencontres en fait, entre propriétaires et non-propriétaires pour parler chats et chiens.
3: Vous parlez de Longeville-sur-Mer parce que ce site est particulier par rapport aux autres ?
4: Ce site a été en fait un site pionnier chez nous à accueillir les animaux et notamment les chiens. On en avait fait un village spécialisé dans cet accueil-là. Et puis, après de vastes discussions chez nous, j'ai fait part encore une fois que j'aimerais partir au sein de nos établissements, mais que je ne partirai jamais sans mon chien. Et nous accueillons maintenant les chats et chiens depuis 2024 sur l'ensemble de nos établissements.
3: Mais que vous disent alors les personnes qui viennent en vacances justement dans ce type de village avec leurs animaux de compagnie ? Est-ce que vous auriez des témoignages à nous partager ce matin ?
4: On peut avoir quelques témoignages. On a des clients qui viennent depuis de nombreuses années et qui traversent toute la France. C'est amusant de voir comment les chiens retrouvent leurs copains d'année en année. L'année dernière, nous avons remis un trophée à un chien et ses maîtres. C'était le millième chien accueilli à Longeville.
3: Et donc même les chiens

0: Content de se revoir alors.
1: Il faut croire.
0: Est-ce que vous avec votre chien du coup Guillaume Brun, vous allez justement donc dans ce type de village alors?
1: Tout à fait. Quand je voyage en France, je vois souvent mon fils, notamment avoir la petite larmichette quand on quitte le chien. Et aujourd'hui, on reste avec notre chien, on part partout avec notre chien, il nous suit partout. Et puis, bah, tant pis pour les établissements qui ne souhaitent pas nous accueillir. On souhaite rester en famille.
0: Et donc vous restez en famille, donc avec votre chien aussi également qui fait partie de la famille. Un grand merci Guillaume Brun, je rappelle, vous êtes le directeur des opérations pour Azureva. Vous nous parliez ce matin de ces nombreux hôtels, de ces réseaux de villages vacances qui accueillent les animaux partout en France. On le rappelle, ce sont 60 000 chiens et chats qui sont abandonnés chaque année entre juillet et août.
2: Merci.
1: Et vous êtes la bienvenue chez nous.
0: Bah, c'est noté, merci beaucoup.
2: Et voilà une bonne initiative. On imagine déjà chien et chat au camping en train de faire leur petite partie de pétanque ou un petit barbecue. Voilà une bonne info. La bonne info, un rendez-vous qui vous accompagnera tout l'été sur notre radio chrétienne.
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2: Et 7h19, nous sommes le jeudi 16 juillet, c'est peut-être les vacances, vous cherchez à vous occuper. Eh bien écoutez, on peut buller, on peut lire des idées de lecture pour vous détendre. Nos libraires à l'air libre ont sélectionné des titres. Aujourd'hui, on file à la librairie des Danaïdes à Aix-les-Bains. Le coup de cœur au micro d'Élodie Fayard.
4: Nous sommes à la librairie des Danaïdes, une librairie indépendante depuis 2003 à Aix-les-Bains. On est ici à deux pas du parc floral des Thermes, qui est un endroit très coloré et très frais en plus en cette saison.
5: Oui, oui, nous avant tout c'est un lieu, une librairie pour nous c'est un lieu de rencontre, d'où le fait d'organiser des manifestations un peu de toutes sortes. Bien sûr en premier lieu des rencontres littéraires, mais aussi on a de temps en temps des concerts, des pièces de théâtre, des lectures théâtralisées. L'idée c'est vraiment d'animer le lieu, que les clients se l'approprient aussi. Il y a un club polar qui est animé par un passionné de romans policiers. Pareil pour la poésie, il y a un petit groupe de fidèles clients qui sont passionnés de poésie. Et bah, régulièrement, ils nous proposent le samedi des lectures improvisées dans la librairie. Certes, c'est notre librairie, mais aussi, entre guillemets, tout un chacun peut se l'approprier.
4: Et pour conseiller ses lecteurs, ses clients fidèles, il y a 6 libraires qui travaillent ici. Chacun a sa spécialité, BD, littérature, nature, voyage. Et vous, Bénédicte, votre dada, c'est la littérature jeunesse. C'est pourquoi votre coup de cœur aujourd'hui pour cet été, c'est un livre pour ados.
5: Alors, l'autrice de ce roman, c'est Mathilde de Lagauzy. C'est un premier roman publié aux éditions du Rouergue. Alors, pour moi, c'est le must des éditeurs en littérature ados. C'est vraiment eux qui trouvent à chaque fois les petites pépites magnifiques, enfin, qui sortent de l'ordinaire. Et son roman, il a un titre un peu compliqué, Walter Cobb, Nos chemins d'or et de poussière.
4: Donc, ce Walter Cobb, comme on le voit en plus en gros caractère sur la couverture, on se dit c'est le personnage principal.
5: C'est le personnage principal, mais ce n'est pas le narrateur. Le narrateur, c'est un jeune garçon, Sam Carson. On est aux États-Unis en 1910, sur les États du sud-ouest des États-Unis. Et en fait, Sam se loue à la journée dans les grands domaines agricoles. Il loue sa force de travail. Et un jour, il rencontre ce Walter Cobb qui, lui, c'est un homme adulte qui a une force. Il est présenté quand il arrive comme un cheval de trait, quoi. Il est fort, il est puissant. Et Sam se dit qu'en s'associant avec lui, eh ben, ils vont tout réussir. Donc, ils se font un petit duo. Ça fonctionne bien. Jusqu'au jour où il tombe sur une jeune fille noire qui a quelques soucis, c'est un euphémisme, hein, j'en dis pas trop parce qu'après ça déflore le livre, et eux vont lui venir en aide. Les trois, c'est un road movie, quoi. On est sur les routes, hein, clairement, voilà, c'est l'Amérique rurale, alors l'esclavage a été aboli, mais en fait, Mercy est la première victime de ce statut, donc cette poussière, on la ressent vraiment, et en même temps, l'or, moi je pense à cette qu'est-ce qu'ils ont dans les mains, surtout ce Walter Cobb, en fait, sa façon d'être au monde, son empathie. Et en fait, c'est, pour moi, c'est ça l'or, c'est-à-dire, ou on pourrait dire la résilience. Pour moi, c'est un livre qui marque profondément. Et clairement, ça donne aussi envie d'aller lire ou relire Steinbeck, qui est quand même aussi un grand auteur américain. Et clairement, elle a puisé son inspiration. Pas que, hein, c'est pas que ça, parce qu'elle a sa propre patte, mais c'est magnifique.
4: Bénédicte Cabanne, vous nous rappelez un peu les références du livre?
5: Alors, Walter Cobb, Nos chemins d'or et de poussière, écrit par Mathilde Lagauzy, publié aux éditions du Rouergue.
2: Et voilà, c'était le coup de cœur de la librairie des Danaïdes à Aix-les-Bains. Petite pépite jeunesse. Eh bien écoutez, lisez ce livre et dites-nous

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0: À quoi tu penses, la famille Souchon, à savoir Alain, Pierre, Ours? Ils prennent tellement de plaisir à travailler ensemble qu'ils ont déjà d'autres projets. Allez, à 7h25 sur RCF Notre-Dame, on part en balade de l'été. Nous filons pour une visite de la brasserie de l'abbaye Saint-Vendry. Notre guide, Guillaume Lemoine.
1: Nous avons cherché une activité pour contribuer à notre vie quotidienne, financièrement, mais aussi pour respecter cette règle monastique qui est d'équilibrer notre existence entre vie de prière et travail des mains. Le terme bénédictin pour l'équilibre, c'est la discrétion, c'est-à-dire vraiment discerner ce qui est bon pour nous, c'est-à-dire qui nous permet de toujours faire ce pour quoi on est entré, à savoir chercher Dieu dans la prière, dans la vie fraternelle. Et en effet, il ne faut pas qu'une activité prenne le pas sur l'essentiel. Cette activité fut-elle d'ailleurs très recommandable. Nous pourrions très bien fabriquer des chapelets, ce qui est vraiment recommandable, mais si ça devenait une industrie trop prenante et trop distrayante, il faudrait envisager autre chose. Alors donc, comme les deux exemples précédents l'ont montré, ça peut être l'appel à de la main-d'œuvre, mais à ce moment-là se pose la question un peu de la légitimité, puisque les produits que l'on vend sont vendus comme tels, c'est-à-dire comme fabriqués par des moines. Si l'acheteur découvre que finalement les moines ne sont là que pour toucher les bénéfices, il est un peu déçu, pour ne pas dire plus.
0: Et voilà, c'est un petit peu tôt hein, pour la bière, on est plutôt au café à cette heure-là. En tout cas, voilà pour cet extrait de Radio Guidage, la balade de l'été, que vous retrouverez en intégralité. Notez bien, ça sera à 10h sur RCF Notre-Dame. Allez, à venir, le point sur l'actualité dans moins de 3 minutes. Et avant cela, on s'intéressera également à la couleur du ciel pour ce jeudi 16 juillet.
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0: La météo, Mathias, la France, on a bientôt fini avec cette troisième canicule de l'année.
6: Oui, même si 31 départements restent en vigilance orange, surtout à l'ouest, aucune maximale ne devrait dépasser les 35 degrés. Les orages et la pluie domineront le pays d'est en ouest en fin de journée, c'est simple. Seul le sud-ouest et le littoral nord devraient y échapper.
0: Merci Mathias, à tout de suite.
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0: 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Le point sur l'actualité, Mathias, l'actualité, c'est la France qui rejoint la Suisse, les Pays-Bas et 9 autres pays en créant un droit à l'aide à mourir.
6: Loi adoptée hier soir par l'Assemblée nationale, un vote très partagé avec 50 voix d'écart, les députés ont été salués pour leur bonne tenue. Le parcours du projet de loi, lui, était plus chahuté. Tout a commencé par une convention citoyenne, puis 2 ans de navette parlementaire, une dissolution, 3 gouvernements, 4 votes des députés. Parcours qui n'est d'ailleurs pas totalement terminé. Le président du Sénat et le Premier ministre saisissent le Conseil constitutionnel pour d'ultimes vérifications. Un pompier volontaire placé en détention provisoire. L'homme de 18 ans, suspecté d'un départ de feu dans la forêt de Fontainebleau, avait d'abord avoué avoir avoir enflammé des brindilles. Il est revenu sur ses propos hier avant d'être écroué. Les incendies sont fixés mais pas éteints. Emmanuel Macron est attendu sur place ce matin.
0: 126 milliards d'euros d'efforts budgétaires seront nécessaires d'ici 2032.
6: Conclusion de 4 économistes indépendants missionnés par le ministère de l'économie. Sans changement de politique majeur, disent-ils, le déficit atteindra 6,8% du PIB et la dette 130% en 2030. C'est un changement de paradigme aux États-Unis. Près de la moitié des démocrates de la Chambre des représentants ont voté pour supprimer les 3,3 milliards de dollars d'aide militaire à Israël. C'est un nouveau signe de l'effondrement du soutien d'Israël au sein de la société américaine, même si la mesure n'est pas passée. Et puis, les Argentins rejoignent l'Espagne en finale de Coupe du Monde. Une victoire renversante contre l'Angleterre valide leur deuxième finale consécutive. Ils tenteront de remporter un deuxième titre, une première depuis le Brésil en 1962.
0: Et puis il y aura la petite finale avant cela qui opposera la France à l'Angleterre. Merci Mathias, on vous retrouve dans une demi-heure. Allez, à 7h32, on sort cahier et stylo, on s'installe derrière notre bureau. Le professeur Louis Dauphren nous donne sa petite leçon d'histoire.
7: Louis Dauphren, on vous retrouve pour vos leçons d'histoire.
8: Oui, nous allons aller du côté des Vikings, et en particulier des femmes. Avec Lucie Malbos, maître de conférence en histoire médiévale à l'université de Poitiers, spécialiste des sociétés scandinaves et qui publie Vikings, enquête sur les femmes des terres gelées, aux éditions Talendier. Bonjour Lucie Malbos.
9: Bonjour.
8: On ne le sait peut-être pas ou pas assez, c'est que, alors d'abord, même à des époques reculées, les femmes travaillaient, et c'était leur cas, et sans le travail des femmes, eh bien, l'épopée viking n'aurait sans doute pas eu lieu.
9: Oui, c'est souvent quelque chose qu'on méconnaît. Alors,

0: On a souvent en tête l'image des femmes qui partent à bord des bateaux, mais on ne pense pas souvent que sans les femmes et sans le travail des femmes, les bateaux et les fameuses expéditions vikings n'auraient probablement pas pu avoir lieu, parce que ces bateaux sont très largement propulsés à la voile. Et que ces voiles, eh bien, sont tissées par les femmes. C'est un travail qui est colossal, hein. Il y a eu des estimations qui ont été faites. Et pour des voiles d'à peu près une centaine de mètres carrés, on estime qu'il faut à peu près 150 km de fil qui va être patiemment tissé après avoir été patiemment filé. Et ça, c'est très largement un travail féminin, qui est un travail également très physique, hein, qui sollicite beaucoup le dos, les articulations. On tisse sur des métiers à tisser verticaux. Ce portrait, qui a été très largement véhiculé depuis le 19e siècle, hein, alors ça vaut pour la femme, ça vaut pour l'homme aussi d'ailleurs, hein, du grand ou de la grande viking, blonde, aux yeux bleus. Il y en avait, bien sûr, mais les études, notamment génétiques, ont montré qu'il y avait une très grande diversité, en fait, de profils. De portraits. Il y a des vikings qui étaient plus petits, il y en a qui, malgré les droits que les femmes peuvent avoir dans certaines conditions, et notamment quand elles sont veuves aussi, quand elles sont libérées d'une tutelle masculine, bien malgré cela, ce sont quand même les hommes qui décident, hein, qui décident pour la vie politique, publique, qui décident aussi au sein du foyer. C'est un père avant tout qui va décider à qui il marie sa fille, par exemple.
1: Lucie Malbos, est-ce que ces femmes sont arrivées dans ce qui deviendra la Normandie demain? Enfin, demain, ce qui est devenu la Normandie, est-ce qu'il y a des traces en fait de cette épopée viking et de les traces de ces femmes qui étaient aussi des voyageuses audacieuses, comme vous le dites?
0: Alors, des traces de voyageuses, on en a. C'est d'ailleurs le point de départ du livre. On part d'une tombe découverte en Islande, qui est la tombe probablement d'une Norvégienne ou d'une descendante de Norvégienne, hein, qui est arrivée dans l'île. Pour la Normandie, c'est un peu plus compliqué. Parce que c'est un espace pour lequel, en fait, on a très peu de sources archéologiques. Il reste très peu de traces dans le sol. Alors, on a retrouvé quand même, par exemple, une paire de broches ovales, hein, qui sont ces broches qui étaient portées par les femmes vikings, du côté de Pitre, dans les terres, enfin, par chez nous, j'ai envie de dire. Mais voilà, on a vraiment très peu de traces. Alors, il y avait probablement, hein, des femmes qui sont venues s'installer.
1: Merci.
0: Les hommes vikings ont laissé peu de traces aussi en Normandie.
1: Merci beaucoup, Lucie Malbos, de nous avoir fait partager votre savoir sur les Vikings et les femmes en particulier au travers de cette enquête sur les femmes des terres gelées publiée aux éditions Talendier. Invité d'un jour, une histoire. Merci beaucoup.
2: Et merci à vous, Louis Dauphren. On vous retrouve à 9h10 pour un débat spécial avec l'abbé Raffray et le père Alibert.
3: Oh là là, un hologramme, une intelligence artificielle. Non, c'est Pierre-Hugues Dubois, de retour de vacances, qui vient de prendre le micro derrière mon épaule. Allez, Pierre-Hugues, retournez vous reposer. Vous prendrez la tête de la matinale estivale à partir de lundi. Merci à Louis Dauphren pour cette petite leçon d'histoire. Louis, on vous retrouvera à 8h10 pour l'invité de la matinale qui sera Régis Passerieux, haut fonctionnaire, ancien dirigeant du Parti Socialiste, président de l'Institut pour la Refondation public. Il sera question, eh bien, après le vote sur la loi fin de vie désormais, comment la société civile peut-elle agir. Avant cela, vous aurez la prière du matin. Nous ferons aussi un bond dans l'histoire pour découvrir les 16 juillet à travers les âges grâce à Bruno Fuma. Mais dans moins de 2 minutes désormais, figurez-vous que nous allons commencer à changer le monde.
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1: RCF Notre-Dame, il est 7h40, il est temps de changer le monde et ça commence ici et aujourd'hui. À Rouen, le restaurant inclusif Le 21 emploie 11 jeunes en situation de handicap, mais les temps sont durs. Une belle mobilisation de l'équipe et des clients a permis dernièrement de réinjecter un peu d'argent pour permettre la poursuite de cette aventure humaine. Catherine Manet.
2: Bonjour. Bonjour, c'est Hélène.
3: Oui, c'est
2: bonjour
3: ça.
2: Bonjour Hélène.
4: Hélène est chef de salle au 21, ce restaurant inclusif situé en plein cœur du centre historique de Rouen, au 43 rue aux Ours. Un restaurant né de l'audace entrepreneuriale de quelques parents de jeunes en situation de handicap, inquiets de leur devenir. Alors malgré un démarrage un peu contrarié en 2020 par le Covid, le restaurant Le 21 prend son rythme de croisière. Aujourd'hui, 11 jeunes y travaillent, dont 6 en cuisine, qui assistent le chef Benjamin Prévost.
5: C'est plaisant de travailler avec des jeunes qui ont la volonté, qui savent qu'ils ont des lacunes et des difficultés, mais tous les matins, ils arrivent avec le sourire. Et ce que j'aime par-dessus tout, c'est qu'il n'y a pas de filtre. Et si c'est noir, ils vont vous dire noir. Si c'est blanc, ils vont vous dire blanc. Ils font pas semblant et c'est ça, j'aime beaucoup ça. J'apprécie beaucoup.
4: Mais voilà qu'en juin dernier, le restaurant essuie une première tempête. Éric Van de Vinckel, l'un des fondateurs du restaurant.
6: Donc on avait fait un très bon début d'année et là en milieu d'année, enfin à partir du mois de juin jusqu'à septembre, un peu catastrophique de juin à septembre. Alors, on n'a pas trop les raisons, est-ce que c'est le contexte national, international, la météo, enfin bref, peu importe. Mais c'est vrai qu'on passait d'une situation plutôt positive, vu notre historique, à une situation franchement très négative. Et là, on a dû tirer la sonnette d'alarme, sinon c'était vraiment la fermeture du 21. On était en limite de découvert et on a rebondi. Et je tiens à remercier RCF aussi pour me donner la parole. Et on commence à rebondir, donc voilà, c'est vraiment une très très bonne chose pour nos jeunes.
4: Et Hélène en salle confirme, ils ont eu peur.
7: Ah oui, il y a un coup dur là, mais bon, on a pu remarquer qu'il suffisait de demander pour avoir du soutien et que les gens viennent en fait. Juste demander, on s'est aperçu de ça. Ça fait vraiment chaud au cœur. Hein. Tout ce qui s'est mis en place là pour nous sauver, c'est touchant.
4: Grâce à un appel aux dons bien relayé sur les réseaux et par les médias locaux, voilà qu'à nouveau le restaurant Le 21 affiche complet, à la plus grande joie de Véronique, serveuse au 21.
8: On a 43 couverts, hein, midi.
4: Et ce soir
8: Je n'ai pas encore regardé, mais ce sera sûrement pareil.
4: Là, ça repart bien, hein, j'ai l'impression.
8: Apparemment, ça repart très bien et ça veut du bien. Le plus important, c'est que les gens soient heureux, soient contents et dans la joie. Et le restaurant, c'est très agréable, une ambiance sublime. Et les entrées, le plat et les desserts, très raffinés.
4: Et c'est très bon.
8: Et c'est très bon. On est toujours là pour les clients. On est des équipes du choc, et nous sommes cet esprit d'équipe.
4: Oui, ça se sent, cet esprit d'équipe. Oui. Merci beaucoup, Véronique.
8: Je vous en prie.
1: Et voilà pour cette chronique Changer le monde, d'ores et déjà à retrouver en podcast rcf.fr. Allez, nous sommes le 16 juillet. Que s'est-il passé les 16 juillet à travers les âges? Eh bien, Bruno Fuma a la réponse.
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9: Aujourd'hui, nous sommes le 16 juillet. 8 mois après la révolution d'octobre et la prise du pouvoir par les bolcheviks de Lénine, le tsar de Russie, Nicolas II et sa famille sont exécutés sans jugement à Ekaterinbourg le 16 juillet 1918. Quelques mois après cette mort, la ville passera brièvement sous le contrôle des soutiens du tsar qui enverront un enquêteur sur place.
10: Nikolaï Sokolov y remet en cause les déclarations soviétiques en affirmant que la famille tout entière, y compris les 4 filles et le jeune Tsarevitch, ont bel et bien été exécutés dans la maison Ipatiev avec leurs parents. Selon l'enquêteur, les soldats auraient tué plusieurs de leurs victimes à coups de crosse et de baïonnette. Nikolaï Sokolov apprend également que le capitaine Yurovsky avait prévu de soustraire les corps aux partisans du tsar et aux vandales en les jetant dans un puits de mine abandonné au fin fond des bois qui entourent Ekaterinbourg.
9: Extrait d'un documentaire de National Geographic. 80 ans plus tard, le 16 juillet 1998, Les corps de Nicolas II et de sa famille seront enterrés dans la nécropole impériale de la cathédrale Pierre et Paul de Saint-Pétersbourg. Siège du pouvoir royal depuis 1682, le château de Versailles connaît le 16 juillet 1701 un changement d'importance. En effet, le roi Louis XIV s'installe dans sa nouvelle chambre. Elle est située au centre du château, au premier étage. C'est dans cette pièce que le roi Soleil mourra le 1er septembre 1715. Plus qu'une date, une tache dans l'histoire de France. Avec la rafle du Veldiv, elle a lieu le 16 juillet 1942.
3: Le 16 juillet, à environ 4h du matin, les policiers requis prennent leur service. Au total, plus de 4500 agents sont mobilisés. Avant 5h du matin, les policiers commencent à frapper aux portes. Beaucoup d'hommes, habitués à être ciblés, se cachent. Mais cette rafle ne ressemble à aucune autre. Pour la première fois, des familles entières sont arrêtées.
9: Extrait d'un documentaire de France Télévisions. Ils seront 13 000 juifs à être arrêtés par la police française, dont 4 000 enfants. Après avoir passé de nombreuses heures parqués dans le Vélodrome d'hiver de Paris, ils seront tous déportés. Quelques dizaines en reviendront.
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9: Place à présent à la culture, avec la disparition le 16 juillet 1982 de l'acteur Patrick Devers. Enfant acteur, il est révélé au grand public en 1974 dans le film Les Valseuses aux côtés de Gérard Depardieu. On le retrouve également dans des films comme Adieu Poulet, Le Juge Fayard, dit le shérif, ou encore Coup de tête. Patrick Bourdeau, de son vrai nom, était né en 1947. Autre disparition en 2019, celle du chanteur sud-africain Johnny Clegg, surnommé le Zoulou Blanc, inlassable défenseur de la culture africaine, est aussi un militant anti-apartheid. Johnny Clegg était né en 1953.

0: Et voilà, qui donne envie de se replonger dans la discographie de Johnny Clegg, le Zoulou Blanc. Et voilà donc une partie des 16 juillet à travers l'histoire. Merci Bruno Fuma.
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0: Tellement de joie dans les titres, dans les chansons de Johnny Clegg. Une ode à la vie, et justement, vivant, on l'écoute tout de suite. Malik Judy.

0: Vivant de Malik Djoudi, le choix de Pierre-Henri Paget pour ce matin. Allez, restez à l'écoute à venir, le Saint du jour, et avant cela, dans quelques instants, la prière du matin.
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0: Vous écoutez RCF Notre-Dame, il est 7h50, la prière du matin vous est commentée aujourd'hui par le pasteur Magali Girard.

En ce temps-là, Jésus prit la parole et dit « Venez à moi, vous tous qui peinez sous le poids du fardeau, et moi, je vous procurerai le repos. Prenez sur vous mon joug, devenez mes disciples, car je suis doux et humble de cœur, et vous trouverez le repos pour votre âme. Oui, mon joug est facile à porter et mon fardeau léger. »

Les paroles de Jésus font écho au psaume 45, qui est comme un chant d'amour pour un roi. En endossant cette description d'un roi à la fois puissant et plein d'humilité, Jésus veut encourager ses disciples à la persévérance dans un contexte d'indifférence, voire d'hostilité. Le règne que Jésus veut apporter est celui d'un Dieu dont l'amour renverse les oppositions. Le joug, c'est ce qui pèse sur le cou ou les épaules de la bête de somme. Mais c'est aussi ce qui réunit parfois un attelage. Il n'est pas seulement contrainte et soumission, mais aussi union et partage d'une tâche. Quelle vision nouvelle pour nous qui vivons des temps marqués par de nombreuses guerres et des dominations sans limite, imposées à des peuples séduits, subjugués, divisés par la violence et l'orgueil des puissants. Le Christ s'annonce comme celui qui provoque la joie de son peuple par la douceur, l'humilité, la justice. Jésus nous appelle à devenir ses disciples. C'est donc qu'il souhaite que nous apprenions avec lui. Car c'est un apprentissage et son règne n'est pas une fulgurance, mais il s'étale largement dans le temps, dans notre temps aussi, malgré les apparences. Nous pouvons nous mettre à son écoute pour nous défaire des mauvaises habitudes de la violence et de l'arrogance. Nous avons peut-être fini par les trouver normales, par les accepter. Il nous faut nous convaincre à nouveau que la justice et la vérité sont possibles pour nous aussi dans notre vie quotidienne avec le Christ. Il nous montre qu'une autre manière d'être au monde est possible, qu'il nous appartient de choisir comme nous choisissons un maître pour apprendre une nouvelle discipline. L'invitation qu'il nous adresse aujourd'hui est celle d'un ami qui voudrait nous aider à retrouver notre chemin.

Notre Père qui es aux cieux, que ton nom soit sanctifié, que ton règne vienne, que ta volonté soit faite sur la terre comme au ciel. Donne-nous aujourd'hui notre pain de ce jour. Pardonne-nous nos offenses, comme nous pardonnons aussi à ceux qui nous ont offensés. Et ne nous laisse pas entrer en tentation, mais délivre-nous du mal. Car c'est à toi qu'appartiennent le règne, la puissance et la gloire, pour les siècles des siècles. Amen.

0: La prière du matin vous était commentée aujourd'hui par le pasteur Magali Girard. Allez, nous sommes le 16 juillet. Qui fêtons-nous le 16 juillet? Le saint à l'honneur, le saint du jour. Avec vous, Isabelle Delaunay. Bonjour, Isabelle.
1: Bonjour. En ce 16 juillet, nous fêtons les Carmen et les Carmels, deux prénoms espagnols dont l'origine est la fête de Notre-Dame du Mont Carmel. Carmel en hébreu signifie jardin. Le Mont Carmel, qui se situe en Terre Sainte, est un haut lieu spirituel. Dans les Écritures, le Carmel est synonyme de beauté. Quand l'époux du Cantique des Cantiques magnifie les beautés de sa bien-aimée, il cite le Carmel. Quand le prophète Isaïe annonce des temps de gloire pour Israël, il évoque la splendeur du Carmel. Lieu où jadis le prophète Élie avait ramené le peuple d'Israël à adorer le Dieu vivant. Lieu où, au temps des croisés, des ermites en recherche de solitude se retirèrent dans des grottes et constituèrent, au XIIIe siècle, un ordre voué à la contemplation avec le patronage de la Vierge Marie, le Carmel. Ordre qui garde toujours aujourd'hui pour saint patron Élie et Notre-Dame du Mont Carmel. Je vous propose d'écouter ces quelques extraits du Cantique des Cantiques, au chapitre 7. Comme ils sont beaux tes pieds dans tes sandales, fille de prince. Les courbes de tes hanches dessinent des colliers, œuvre de main d'artiste. Ta tête se dresse comme le Carmel, sa parure est de pourpre. Un roi s'est pris dans ses tresses. Ah, que tu es belle! Souhaitons donc une bonne fête, tout spécialement aux carmélites et aux carmes du monde entier.
0: Merci Isabelle Delaunay, on en sait un peu plus sur le saint du jour, grâce à vous qui êtes fidèle au poste tout l'été, tous les jours de l'été pour ce petit point éphémérine. Bonne fête donc au Carmen et au Carmel en ce jeudi 16 juillet. La matinale se poursuit, restez à l'écoute. À venir désormais, dans moins de 2 minutes, nous retrouvons Mathias Trout pour un point complet sur l'actualité du jour.
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3: Bonjour à toutes, bonjour à tous. La défense belge va investir plus de 200 millions d'euros dans une constellation de satellites militaires. Une première pour le pays, annonce ce matin le journal L'Écho, qui cite le ministre de la Défense Théo Franken. Les premières capacités seraient disponibles dès l'année prochaine pour un système pleinement opérationnel à l'horizon 2030. L'objectif est de renforcer la capacité d'analyse belge dans des régions jugées stratégiques, notamment en Afrique où la Belgique déploie des militaires et suit l'évolution de plusieurs crises sécuritaires. Chez nous, Volvo Cars s'engage pour l'avenir de son usine de Gand, a annoncé hier le siège social du constructeur automobile suédois. L'entreprise a conclu un protocole d'accord avec les gouvernements fédéral et flamand concernant des mesures de soutien et de financement s'élevant à 119 millions d'euros. Ce programme vise à soutenir des investissements industriels, innovants et écologiques au sein de Volvo Cars Gand. Volvo entend ainsi renforcer la compétitivité de l'usine et garantir la production sur le long terme. 5 ans après les inondations meurtrières de l'été 2021, un monument permanent dédié aux victimes de la crise climatique mondiale a été officiellement lancé ce mercredi à Bruxelles. Conçu par l'architecte paysagiste Bas Smets, ce mémorial s'installe dans le jardin de la vallée du Malbec, rue de la Loi, au centre névralgique de la capitale européenne. Le projet refuse la structure figée pour proposer une archive géologique vivante qui devrait voir le jour d'ici un an. Le concepteur souhaite voir un monument qui grandit. Fin de citation. Mobilité. L'Agence Wallonne pour la sécurité routière lance une campagne ce jeudi pour sensibiliser aux règles à respecter sur le Ravel. La vitesse est limitée à 30 km/h et les usagers ne sont pas obligés d'y tenir leur droite, tandis que les enfants ont le droit d'y jouer. Voilà notamment quelques règles. Avec le développement de la mobilité douce, les usagers sont de plus en plus nombreux à emprunter le Ravel, le réseau autonome des voies lentes en Wallonie. Piétons, cyclistes, trottinettistes, joggeurs ou encore familles en balade s'y côtoient, avec des rythmes parfois très différents. Si les accidents y sont peu nombreux, les situations de tension sont plus fréquentes, constate l'AWSR, qui décide donc de sensibiliser et encourage également à la courtoisie. En sport, en football, c'est l'Argentine qui rejoint en finale de la Coupe du Monde l'Espagne. Les Argentins affrontent

0: étape ce vendredi qui sera la plus longue de ce Tour de France 2026. Au classement général, le trio de tête ne change pas. Il s'agit toujours de Pogacar, suivi par Vingegaard et le Belge Remco Evenepoel. C'est la fin de ce journal. Prochain rendez-vous avec l'actualité belge, c'est à midi. Et tous les jeudis, on parle bande dessinée en compagnie de Frédéric Ronce.
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2: Tout l'été, il nous fait découvrir son panthéon BD, des BD qui ne sont pas forcément sortis récemment, mais qu'il faut absolument lire, comme celle-ci. Bah, c'est un classique aussi pour Frédéric Ronce, hein. C'est Étienne Davodeau pour cet album « Les mauvaises gens », une histoire de militants publiée chez Delcourt. Oui, Étienne Davodeau, déjà, c'est un auteur incontournable pour vous, Frédéric.
3: C'est un auteur incontournable et c'est peut-être un auteur qui a l'œuvre la plus personnelle et finalement une des plus représentatives de la bande dessinée contemporaine, parce qu'arrive avec Davodeau ce qu'on appelle le roman graphique. Davodeau, il passe de la bande dessinée au roman graphique et, pour être simple, dans la forme, c'est passé d'une bande dessinée grand format A4 qui est formatée d'un point de vue de la pagination, donc on est à 48-54 pages en général, à une œuvre qui ne donne pas de limites dans le format, à savoir que on est dans des formats qui sont plus petits, qui sont plus ramassés, mais qui ont une bien plus forte pagination, ce qui permet aux auteurs d'aborder des sujets plus complexes, puisque il ne faut plus avoir cette espèce de ligne de tension qui va toujours dans le même sens dans une bande dessinée, à savoir du bas vers le haut. Là, on peut se permettre de faire des petite suspension, d'avoir des moments de respiration, d'avoir des moments de recueillement, de réflexion, de repartir vers le récit. Bref, on arrive dans la forme à une espèce de format qui permet à certains auteurs d'arriver à maturité. C'est la forme qui rejoint le fond.
2: On l'a vu dans Là où tu vas, la récente BD de Davodeau, justement, qui parlait de sa femme Françoise, qui accompagnait les gens qui étaient atteints de la maladie d'Alzheimer. On le voyait aussi sur la forme.
3: Tout à fait. Oui. Et Étienne Davodeau, il a abordé bien des sujets qui sont des sujets, je dirais, transversaux de notre société. C'est quelqu'un qui parle avant tout des gens, et s'il y a quelque chose finalement qui revient dans la bande dessinée que j'apprécie, que j'aime et que j'adore, c'est que comme la semaine passée pour Ethel et Ernest, il y a quelque chose d'un sujet qui pourrait paraître assez aride. La semaine passée, l'histoire d'Angleterre, la Seconde Guerre mondiale, l'arrivée des travaillistes au pouvoir à travers une histoire d'amour exceptionnelle. Et bien justement, on a besoin des sentiments, on a besoin d'exprimer quelque chose qui s'appelle l'empathie, qui est quelque chose de fondamental et qui est peut-être la seule chose qui nous définit, nous, je pense, en tant qu'humains.
2: Et c'est le cas donc avec cette BD, avec ce roman graphique, Les mauvaises gens, une histoire de militants chez Delcourt.
3: Alors quand on regarde la couverture, en fait, on ne comprend pas tout, et quand on a lu le livre, ben, tout est dit avec la couverture. Les mauvaises gens, ce sont ceux qui sont coincés entre l'église et l'usine. Et on va parler de la Vendée, et d'une région qu'il connaît particulièrement bien, pour parler de l'évolution sociale extrêmement tardive d'une région de France, de la France en général, mais d'une France qui n'était pas industrialisée ou extrêmement tardivement. Donc ça n'a rien à voir avec les régions du Nord comme la Belgique, les Pays-Bas, l'Angleterre, l'Allemagne. La France est un pays qui est resté finalement très rural, qui s'est industrialisé que partiellement, en tout cas dans les bassins houillés, dans le nord de la France, etc. Là, on est vraiment dans la France profonde, la France agricole, et il faut savoir que les mauvais gens, c'est le nom des gens qui sont en fait des paysans sans terre. Les paysans sans terre, ben, quand on est vendéen, ben, déjà rien que le mot vendéen, ça devrait faire appel à certaines notions historiques.
2: Les chouans,
3: ceux qui n'ont même pas accepté la Révolution française de 1789. Donc, quand on est un paysan sans terre, en fait, on n'a rien à proposer à part son travail, puisque finalement, on n'est ni un salarié, on ne travaille pas en usine, on n'est pas payé pour un travail qui est régulier, qui est contractuel. On se retrouve à travailler sur les terres d'un autre, comme avant 1789.
2: On n'est même pas propriétaire de sa ferme, on n'est même pas agriculteur, chef d'entreprise.
3: Exactement, on vend ses bras pour faire un

0: travail. Et lui, pour une des premières fois, je pense, de la bande dessinée, il va parler en particulier du sort des femmes. Et il va y parvenir justement avec cette valeur ajoutée, cette huile dans les rouages, ce regard empathique, cet amour pour ce qu'il raconte, parce que c'est grâce au mouvement chrétien, ouvrier, au MOC, qui est en fait l'histoire des mauvaises gens, que ses parents vont se rencontrer. Donc c'est une histoire intime. C'est finalement comment des gens vont se fédérer pour sortir de leurs conditions et aussi et surtout devenir des humains qui ont les droits les plus fondamentaux.
1: Les mauvaises gens, donc une histoire de militants, c'est publié chez Delcourt et c'est signé Étienne Davodeau, là aussi à rechercher dans les librairies ou peut-être...
0: Ça se trouve encore.
1: Voilà, ça se trouve encore. Merci beaucoup Frédéric.

0: RCF Notre-Dame, il est 8h10, dans 20 minutes, nous prendrons la direction de Rome pour le journal de Radio Vatican. À la une ce matin, le vote en France à une courte majorité de la proposition de loi créant un droit à l'aide à mourir. Vous entendrez les craintes au Vatican de l'Académie Pontificale pour la Vie, mais aussi celle de l'Église de France. Quelle parole pourra être celle du pape lors de sa venue dans l'Hexagone? Réponse à 8h30. Mais tout de suite, Louis Dauphren, votre invité est Régis Passerieux.
1: Oui, au lendemain de l'adoption au Parlement de la loi donc sur l'aide à mourir, un nouveau chapitre s'ouvre, car c'est moins un épilogue qu'un prologue. Recours, action justice, nouveau texte, tous les moyens sont envisagés. Au minimum, le Conseil constitutionnel sera saisi par le Premier ministre Sébastien Lecornu et le président du Sénat Gérard Larcher. Mais Olivier Falorni dit n'avoir absolument aucune crainte eu égard à cette procédure. Hier, le représentant des évêques de France, Mgr Jordi, dénonçait une violence institutionnelle et un débat démocratique volé. Pourtant, le vote a bien eu lieu, l'euthanasie est passée donc à 50 voix d'écart. Au fonctionnaire, ancien membre du bureau national du Parti Socialiste, Régis Passerieux a aussi officié dans le privé en accompagnant plusieurs grandes entreprises françaises dans leur développement international, en particulier en Chine. Il connaît bien cette question, la question éthique dont nous allons parler, mais ce n'est pas le seul sujet qu'il a coutume d'étudier. Après avoir quitté le Parti Socialiste, il crée un mouvement qui s'appelle Refondation, porteur de valeurs comme le personnalisme dans la sphère publique. Et puis depuis 2 ans, il préside l'Institut pour la Refondation publique, apolitique si on peut dire, qui vise à une transformation profonde des méthodes de gestion de l'État et du secteur public. Alors quelle lecture fait-il de cette loi sociétale majoritairement soutenue par la gauche, comme on l'a vu, mais qui transcende aussi les partis politiques? On va lui poser la question. Bonjour Régis Passerieux.
2: Bonjour.
1: Vous vous étiez impliqué quand même dans ce sujet?
2: Bien sûr, oui, parce qu'à un moment donné, nous devons les uns les autres comprendre qu'il y a des tournants dans la vie de notre société, des choses qui touchent au symbole, à la conscience, qui implique un engagement et une certaine forme de prise de risque, parce que ce sont des sujets difficiles, et qu'il faut respecter à la fois les convictions de chacun, mais en même temps, à un moment donné, il faut prendre position, parce que notre société évolue sur une pente dangereuse.
1: En vertu de quel principe avez-vous pris position?
2: Écoutez, je crois que ce qui est frappant dans ce qui se produit en ce moment, c'est que nous sommes un aboutissement. Enfin, quelque part, on est allé jusqu'au bout d'une société matérielle dans laquelle, petit à petit, tout ce qui est dépassement de soi-même est brisé par un individualisme purement matérialiste qui nous dévore tous au quotidien, qui nous dévore par l'information, qui nous dévore par la pression quotidienne de la consommation. Et on arrive maintenant à faire de la mort un choix marketing, pratiquement, dans lequel on aura un package et là aussi un choix à faire sur la vertigineuse destinée du sens de notre vie. Et là, c'est un aboutissement d'une évolution profonde et c'est un moment assez grave parce que

0: la dernière barrière, quelque part, vient d'être franchie. Alors, à la fois, quand on arrive là, peut-être que tout d'un coup, on a la chance d'avoir un réveil, on le sent d'ailleurs un petit peu, par la force de la levée des consciences qui s'opèrent, qu'elles soient laïques, qu'elles soient spirituelles, on voit qu'elles viennent de plusieurs horizons, philosophes, penseurs, mais aussi hommes de foi, l'ensemble des gens se retrouvent. Et je pense que il ne faut pas se décourager à un moment comme celui que nous traversons. Nous devons justement peut-être considérer que c'est un nouveau mouvement qui doit se mettre en œuvre.
1: Régis Passerieux, il y a un élément quand même qui intrigue, et je voudrais vous poser la question. Comment se fait-il que la gauche ait majoritairement soutenu cette initiative sociétale qui peut très bien s'inspirer de l'éthique libérale et de la manière extrêmement, individualiste de concevoir les choses, et puis surtout, avec le risque que les pauvres soient finalement les premières victimes de ce genre de disposition, puisque ce sont sans doute les premiers qui se verront appelés à disparaître, et que d'une certaine façon, les personnes qui auront suffisamment de moyens pourront peut-être payer pour rester en vie et avoir le luxe des soins palliatifs.
0: Écoutez, ça fait un petit moment que la gauche, ce qu'on appelait la gauche, a abdiqué sur les règles, les valeurs, les liens sociaux, les liens personnels, l'enracinement des gens dans leur vie, dans leur environnement, pour accepter finalement une société liquide, une société fluide, une société dans laquelle on a surtout des droits et au fond on consomme le social comme on consomme au supermarché, ce qui est assez dramatique, mais il y a une sorte de pont matérialiste qui s'organise. Je dirais que du côté du libéralisme progressiste très tourné vers la mondialisation et une vision de flux qui me paraît aujourd'hui dépassée, et ce qui est aujourd'hui la gauche dominée par LFI, en fait, dans la réalité, mais culturellement, le combat, je dirais, le Kulturkampf de la gauche a été gagné par LFI, et y compris sur les écologistes, sur les socialistes qui ont totalement abdiqué, il y a une espèce de matérialisme qui est commun. Et ce matérialisme, il peut être un matérialisme du politique qui va changer les choses par la capacité à mettre en place des leviers matériels, en redistribuant de l'argent, en redistribuant des moyens, ou de manière marchande. Mais finalement, c'est la même chose. C'est imaginer que l'homme va pouvoir uniquement par la mécanique matérielle trouver des choses. Et c'est curieux de voir cette espèce d'alliance qu'on retrouve d'ailleurs sur des sujets internationaux, qu'on retrouve sur la tolérance au communautarisme, et quelque part qui s'oppose au contraire, à une vision du bien commun qui est pourtant la gauche portée en large partie, une partie de la droite portée aussi, et que les deux côtés ont abdiqué.
1: Finalement, Régis Passerieux, il y a d'une certaine façon deux camps. Il y a d'un côté la vision du bien commun, d'une unité de l'homme, et puis de l'autre, l'extension infinie des droits.
0: Oui, je crois que la gauche a glissé petit à petit vers un consumérisme des droits, qui est un consumérisme tout de même, voire un consumérisme historique, matérialisme historique qui est assez ancien, et que de l'autre côté, une certaine partie de la droite qui défendait des valeurs de stabilité, de transmission, a basculé vers l'identitaire. Et donc, entre les deux, il y a une société française stupéfaite qui attend qu'on reparle de la reconstruction d'une société subsidiaire, d'une société avec des corps intermédiaires, d'une société avec des voisinages, d'une société avec du partage, et que les gens, les personnes qui ont envie que ça se reconstruise, qui sont d'un héritage culturel, spirituel, qui peuvent être différents, on n'arrive pas à converger ensemble, alors que potentiellement ce qu'ils portent est très majoritaire dans le pays. Donc il y a une espèce de rapt. Vous voyez, il y a une espèce de rapt de la vie politique qui est assez étonnant. Il y a une espèce de vol, vraiment, une razzia sur la politique. Et c'est assez symptomatique. Et la manière dont cette loi, d'ailleurs, est passée est assez symptomatique de cela. C'est-à-dire qu'on a organisé une espèce de manip, comme on a organisé dans les AG des étudiantes des années 70 ou 80, avec beaucoup de sagacité, beaucoup d'habileté. Pour vite passer, on a organisé une simili concertation publique au CESE qui était tout à fait téléguidée. Ensuite, on a organisé un calendrier assez subtil. On a fait appel à la motion et puis on passe comme ça très rapidement avant la vacance d'été. Et surtout, on ne voit aucune grande voie politique.
1: Alors c'est ce qui vous frappe, effectivement.
0: Ah oui, c'est-à-dire que cette espèce de rapt se fait avec une dépolitisation quand même assez grave. Quand la loi 1905 a été adoptée, vous aviez évidemment Aristide Briand, Jaurès à la tribune, un débat dans le pays, une opinion convoquée, une commission parlementaire qui était devant l'opinion, puis des grandes voix qui s'opposaient, puis un équilibre qui a été trouvé de sagesse intérieure par la République. Là, hier soir, qu'on a vu
1: une loi de pacification en 1905.
0: Oui, une loi, à mon avis, d'ailleurs, de pacification, malgré les heurts finaux. C'est une loi qui a trouvé un grand équilibre parce qu'elle a été construite dans une grande symbolique. Là, au contraire, on a vu hier soir l'absence de Premier ministre. Aucun candidat, enfin pratiquement aucun candidat à la présidentielle. Bon, ils ont fait connaître leur vote et leur réserve ou leur adhésion, mais finalement aucun président de groupe parlementaire important n'était là. Aucun candidat présidentiel n'a pris la parole pour dire ce qu'il pensait au tréfond de lui-même. Et on voit ainsi un soit anthropologique, un soit sociologique majeur de la société se faire, sans que et les candidats potentiels à la présidentielle...
1: Dans un effacement total.
0: Être dans un effacement et s'effacer eux-mêmes, effacer la politique, effacer leurs responsabilités. Ça prouve qu'on est vraiment dans une liquéfaction qui n'est plus seulement sociologique, mais une liquéfaction fiction du débat, et c'est d'une grande gravité.
1: Si on se situe par rapport à la présidentielle, si on ouvre éventuellement à d'autres sujets, Régis Passerieux, qu'est-ce qui mérite d'être refondé dans la vie politique? La question est immense, mais elle ouvre le débat de la présidentielle.
0: Écoutez, moi je crois que j'étais de ceux qui ont essayé de faire une tentative pour rassembler justement et faire converger par le sommet, par l'acquisition d'une posture politique, un programme politique, une mobilisation politique, ceux justement qui ont envie de rebâtir une société. Avec des divergences, hein, pour avoir plus ou moins libéral, plus ou moins pour le marchand, mais de reconstruire une société quoi qu'il en soit. Aujourd'hui, je pense qu'on est arrivé à un tel état de décomposition du débat, d'éclatement du débat, de démission des grandes voies politiques, d'un affaiblissement de la culture des leaders, des chefs politiques, qui aujourd'hui ne comprennent pas les problèmes de notre société. On a tellement de coups de boutoir portés par le monde sur nos équilibres internes qui vont déstabiliser encore plus notre équilibre social. Et on sous-estime tout ce qui va se passer en termes d'émiettement encore dans les semaines, dans les mois qui viennent. Les gens s'accrochent sur le prix de l'essence, mais ça va être beaucoup plus de choses qui vont être déstabilisées dans les temps qui viennent.
1: Par exemple, Régis Passerieux.
0: Qu'il faut, oui, mais par exemple, vous avez aujourd'hui... tous les circuits alimentaires de production agricole qui vont être déstabilisés par toutes les guerres sur les engrais, ça va.
1: Donc inflation, etc.
0: Donc enfin, tout va se trouver mis en cause. Et aujourd'hui, à partir de là, c'est pas par le sommet qu'on va pouvoir reconstruire. Je pense qu'aujourd'hui, toute action politique venant du sommet va échouer. Pourquoi ? Parce que il n'y a plus de relais dans la société pour accompagner un mouvement politique. Donc, les choses doivent se refonder aujourd'hui, comme vous le dire, à partir de la subsidiarité, en reconstruisant des initiatives horizontales dans la société, en refondant toute une série de relations. Enfin, il faut refaire de la politique au niveau local, mais pas pour reconduire et refaire au niveau local. Repartir de la base. Je dirais, contre la pression un peu financière, marchande, et la pression des normes juridiques qui sont en train de tout vouloir homogénéiser, il va falloir reconstruire une société en faisant de la politique à partir de la base. Et il y a des initiatives à prendre ce sens. Nous allons, par exemple, il y a deux choses à faire. Il faut que l'État change et coopère avec la société. Et il faut que nous soyons capables d'utiliser le numérique pour le bien. Et ça, ce que le pape vient de décrire, ouvre un chemin intéressant.
1: Merci beaucoup Régis Passerieux, on aura l'occasion d'en reparler au travers donc de l'Institut pour la refondation publique que vous présidez. Merci, à bientôt.
2: Et merci Louis Dauphren. L'invité de la matinale est à retrouver en podcast rcf.fr.
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2: Allez, Radio Notre-Dame, RCF Notre-Dame, quasiment 8h22, l'actu chrétienne, la fraternité sacerdotale Saint-Pédis, contexte l'excommunication de ces 6 évêques décidés par Rome Pauline de Torsiac.
4: Oui, la fraternité sacerdotale Saint-Pédis ne compte pas en rester là. Elle a déposé un recours dit préliminaire le 11 juillet. Il fait suite au décret d'excommunication publié par le Saint-Siège le 2 juillet, juste après l'ordination d'évêque sans l'aval de Rome. Alors, dans un communiqué, la fraternité sacerdotale Saint-Pédis affirme qu'elle entend par ce recours exercer le droit que l'Église reconnaît à toute personne qui s'estime lésée par un acte administratif, eh bien, de demander sa rectification. Pour Emmanuel Boudet, canoniste et officiel de Paris, il faut être prudent sur la portée de ce recours, pour le moins assez flou.
5: On a juste un communiqué. Et le communiqué, il nous dit, voilà, on a fait un recours. Alors, pour les juristes, c'est très compliqué parce qu'il y a des étapes avant de faire le recours dont nous ne savons rien. Le code de droit canonique, de manière assez claire, dit que la première chose, c'est qu'il faut écrire à la personne qui a émis le décret. Et donc là, c'est un décret du préfet du dicastère pour la doctrine de la foi. Il faut lui écrire en disant, on vous demande de changer votre décret pour telle et telle raison. Là aussi, on ne nous donne pas les raisons pour lesquelles on veut changer le décret. Et puis, deuxièmement, le préfet, le dicastère, a un certain temps pour répondre. Ils ont 30 jours pour répondre. Tant qu'ils n'ont pas répondu, ben on ne sait pas si on peut faire un recours ou si on ne peut pas faire un recours. Voilà. Donc le petit communiqué qu'on a, il pose plus de questions qu'il n'apporte de réponses.
4: La fraternité sacerdotale Saint-Pédis affirme que cette démarche a pour effet de suspendre l'exécution du décret et donc la suspension de l'excommunication de ses évêques. Mais pour Emmanuel Boudet, pour qu'il y ait suspension de l'exécution du décret, il faut d'abord que le recours préliminaire soit recevable et selon lui, c'est peu probable. Car si l'on se fie au communiqué, c'est la fraternité Saint-Pédis qui fait le recours et non pas les évêques excommuniés.
5: La vraie question pour l'instant, c'est est-ce que le recours, la demande et le formalisme permet que le recours soit reçu ? C'est exactement la même chose que devant un tribunal. Si vous n'avez pas suivi la bonne procédure, eh bien le tribunal dit que vous êtes déchu de votre droit de faire le recours. Pour l'instant, nous n'en savons rien et c'est trop rapide pour venir dire « Ah ben bien sûr, il peut y avoir une décision qui est suspensive ». Je pense qu'on sera plutôt dans l'idée qu'il y aura un rejet dès le début de cette procédure en disant qu'elle n'est pas conforme au droit parce qu'elle est portée par un groupe qui n'a pas compétence pour agir.
4: Rappelons que le 1er juillet, quatre évêques ont donc été ordonnés à Écône, en Suisse, par la fraternité Saint-Pédis. Ces nominations n'ont donc pas été reconnues par Rome, le Vatican, et dans la même configuration qu'en 1988. Des condamnations avaient été prononcées par Rome après les premières ordinations épiscopales célébrées sans l'aval de Rome par Monseigneur Lefebvre.
2: Merci Pauline de Torsiac, l'actu chrétienne tous les jours de l'année, même l'été. Et en podcast rcf.fr. 8h25, on part en balade avec un extrait de votre rendez-vous Radio Guidage et nous filons pour une visite de la brasserie de l'abbaye de Saint-Vendry, notre guide Guillaume Lemoine.
6: Nous avons cherché une activité pour contribuer à notre vie quotidienne financièrement, mais aussi pour respecter cette règle monastique qui est d'équilibrer notre existence entre vie de prière et travail des mains. Le terme bénédictin pour l'équilibre, c'est la discrétion, c'est-à-dire vraiment discerner ce qui est bon pour nous, c'est-à-dire qui nous permet de toujours faire ce pour quoi on est entré, à savoir chercher Dieu dans la prière, dans la vie fraternelle. Et en effet, il ne faut pas qu'une activité prenne le pas sur l'essentiel. Cette activité fut-elle d'ailleurs très recommandable. Nous pourrions très bien fabriquer des chapelets, ce qui est vraiment recommandable. Mais si ça devenait une industrie trop prenante et trop distrayante, il faudrait envisager autre chose. Alors donc, comme les deux exemples précédents l'ont montré, ça peut être l'appel à de la main-d'œuvre, mais à ce moment-là se pose la question un peu de la légitimité, puisque les produits que l'on vend sont vendus comme tels, c'est-à-dire comme fabriqués par des moines. Si l'acheteur découvre que finalement les moines ne sont là que pour toucher les bénéfices, il est un peu déçu, pour ne pas dire plus.
2: Voilà un extrait de Radio Guidage, la balade de l'été que vous retrouverez en intégralité à 10h sur RCF Notre-Dame.
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2: h 29 et un vent de fraîcheur souffle avec l'entrée de Mathias Troude dans ce studio. Eh, ça en est bientôt fini de la canicule.
12: Oui, une dernière petite journée de vigilance orange à tenir. Il fait 22 degrés ce matin, ça va quand même se réchauffer rapidement hein, puisqu'on attend 30 à midi. Le soleil sera visible une bonne partie de la journée, il nous fera monter vers les 34 degrés tout de même au milieu de l'après-midi. Mais dans la soirée, des averses et des orages viendront rafraîchir la capitale. Météo France appelle d'ailleurs à votre vigilance pour ces orages. Toujours est-il qu'on passera sous la barre des 25 degrés dès minuit, même si les 80% d'humidité créeront un grand écart entre température réelle et ressentie. Et demain, après le déluge qu'on espère, l'Île-de-France repasse en vigilance jaune canicule seulement.
2: Voilà, merci Mathias. Allez, il est 8h30, on prend sans plus tarder la direction de Rome. Tout de suite, c'est le journal de Radio Vatican.

0: À la une ce jeudi, le vote en France a une courte majorité de la proposition de loi créant un droit à l'aide à mourir. Vous entendrez les craintes au Vatican de l'Académie pontificale pour la vie, mais aussi celle de l'Église de France. Quelle parole pourra être celle du pape lors de sa venue dans l'Hexagone? Réponse dès le début de ce journal. Les hostilités ont repris il y a une semaine entre l'Iran et les États-Unis. Des frappes iraniennes sont en cours sur des cibles américaines au Koweït et à Bahreïn. Mais c'est à Riyad que Washington vend des armes aujourd'hui. En Colombie, l'accord de 2016 entre les autorités et les FARC scellaient le souhait d'une réconciliation nationale. Nombre de guérilleros ont fait le choix de la paix pour se sentir 10 ans plus tard menacés par le président tout juste élu. Et puis enfin, quelle justice pour demain aux États-Unis? Le président Trump veut imposer un de ses avocats à la tête de ce ministère clé, mais cela ne se passe pas tout à fait comme il l'entend.
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0: Bonjour à tous, la fraternité est au service de la vie, pas de la mort. L'Église répète qu'un frère ne peut donner la mort à d'autres frères. C'est pourtant le choix fait par les élus français. Hier soir à Paris, l'Assemblée nationale a définitivement adopté la proposition de loi créant un droit à l'aide à mourir. La France devient le 7e pays européen à faire le choix de rompre avec l'accompagnement de chaque personne jusqu'au terme naturel de sa vie, après les Pays-Bas, la Belgique, l'Espagne ou l'Autriche qui ont légalisé l'euthanasie ou le suicide assisté. En France, les députés ont donc inscrit dans la loi la possibilité de provoquer la mort, mais ils l'ont fait avec une courte majorité à 50 voix près et 29 abstentions, ce qui montre au moins la complexité que ce vote, que déplore Jean-Charles Puzelu, l'Église.
2: Oui, Marie, hier soir, dès l'adoption de la loi, l'Église de France regrettait un choix en rupture avec une longue tradition du soin dont la vocation est de soulager la souffrance et d'accompagner tout le monde jusqu'au terme de sa vie. Les évêques rappellent leur participation au dialogue autour de ce débat depuis 4 ans, soulignant l'expérience multiséculaire de l'Église dans l'accompagnement des malades, des mourants et de leurs familles. Ils estiment que les effets d'une telle législation vont modifier le rapport à la vulnérabilité, à la vieillesse, au handicap, ou même à la maladie. Mais il ne baisse pas les bras. L'histoire n'est pas terminée, estime-t-il. Un nombre significatif de recours est possible. Le Premier ministre français et le président du Sénat ont annoncé de leur côté un recours devant le Conseil constitutionnel. Des recours sont également possibles devant les juridictions européennes. Alors des recours, pourquoi? Pour un délai de rétractation du patient, ça c'est ce qu'ont annoncé les politiques. Les évêques, eux, souhaitent introduire une clause de conscience pour les pharmaciens qui, rappelons-le, pourraient servir de lieu de dépôt du produit létal en cas d'aide à mourir à domicile, et d'une clause d'établissement sur ce point. Écoutez, Mgr Mathieu Rouget, évêque de Nanterre et spécialiste des questions éthiques.
3: Le point le plus préoccupant, au-delà du fait même de l'autorisation d'euthanasie du suicide assisté, c'est que les établissements dont la charte éthique ou de le passé confessionnel réprouve la pratique d'euthanasie seront tenus de l'accueillir dans leur mur. Il ne s'agit pas d'une clause de conscience, parce que la conscience touche à personne. Il s'agit d'une clause d'établissement. Et là-dessus, le gouvernement avait donné quelques assurances à l'épiscopat français qui n'ont pas pour l'instant été tenues. Il y a beaucoup de préoccupations de la part d'établissements congréganistes ou d'origine congréganiste, je pense en particulier aux petits services pauvres, mais aussi au sort de Saint-Thomas-de-Villeneuve, aux petits services des maternités catholiques, et puis à des établissements comme Jeanne Garnier à Paris. Il faut vraiment espérer que dans les semaines qui viennent, les recours divers permettront que soit effectivement établie une clause d'établissement pour que les établissements dont l'histoire et le présent et la charte éthique réprouvent la mort provoquée puissent persévérer dans leur mission et dans leur éthique.
0: On entend l'inquiétude de l'Église de France après l'adoption de la proposition de loi qui légalise le suicide assisté avec exception d'euthanasie, un choix de la rupture, un basculement anthropologique qui fragilisera les plus vulnérables. Au Vatican, l'Académie pontificale pour la vie dit comprendre la complexité des processus législatifs qui révèlent la gravité et l'importance du débat sur la fin de vie. Son chancelier, le père Andrea Ciucci, révèle parmi les principaux points d'inquiétude d'une telle législation la solitude et la vulnérabilité des personnes.
2: Je crois que nous devons avant tout nous préoccuper de la solitude, car si une personne, peut-être dans un moment de grande détresse, se retrouve abandonnée à elle-même, c'est un péché qui crie vengeance. Nous sommes faits pour grandir et pour vivre ensemble, pour nous entraider. Nous sommes également préoccupés par les pauvres et les plus faibles qui n'ont pas accès à toute une série de possibilités. Nous sommes préoccupés par les différences sociales. Nous sommes préoccupés car derrière cette approche se cache le risque sérieux de voir réapparaître ce que le pape François François appelait la culture du déchet. Ainsi, lorsqu'une personne n'est plus capable d'accomplir davantage de choses, elle peut être mise au rebut. Nous sommes préoccupés lorsque le débat se réduit à des considérations idéologiques, c'est-à-dire lorsque nous nous attachons davantage à défendre des principes qu'à défendre des personnes.
0: Don Andrea Ciucci, le chancelier de l'Académie pontificale pour la vie, un entretien à retrouver en intégralité sur notre page internet vaticannews.va. La culture du rejet, l'expression est du pape François, mais elle est aujourd'hui reprise par Léon XIV. Encore récemment, dans ses intentions de prière pour le mois de juillet, il implore le Seigneur de pardonner le fait que parfois nous cessons, dit-il, de voir dans l'autre un être digne d'amour. Le pape, qui, on le sait, a fait du respect de la vie un thème clé lors de son voyage récent à Monaco ou encore plus récemment en Espagne, où il affirmait devant le Congrès que toute vie humaine doit être reconnue et protégé depuis sa conception jusqu'à son terme naturel, quelles que soient les circonstances de son existence. Ce message le délivrera-t-il en France, où il est attendu fin septembre dans 2 mois? Quelles paroles les catholiques attendent-ils de Léon XIV? Je vous propose de retrouver Mgr Rouget.
3: Je suis sûr que le pape va nous dire des choses très importantes dans beaucoup de domaines, et notamment dans celui-là. Il a eu des paroles très fortes récemment à Rome, mais aussi en Espagne. J'ai beaucoup cité ces derniers jours une phrase très forte de l'encyclique Magnifique Humanité, où le pape déclare que le premier des droits qui conditionne tous les autres, c'est le droit à la vie, et que quand l'euthanasie est votée, ce droit à la vie est largement entamé. Et puis je pense aussi à la déclaration du Saint-Siège Bonus Samaritanus de 2020, qui est un texte très important sur ce sujet. Et donc je suis sûr que le pape va dire des choses fortes, à la fois aux chrétiens pour les aider à s'engager auprès des personnes en fragilité, et puis à toute notre société. Sa parole, sur ce point comme sur beaucoup d'autres, va nous être très précieuse, et nous l'attendons avec beaucoup d'impatience.
0: Des propos recueillis par Jean-Charles Puzelu et à retrouver d'ici peu en intégralité, toujours à la même adresse vaticannews.va. Vous y retrouverez également, et notamment, les intentions de prière du pape pour le mois de juillet. Que Dieu accorde une paix juste à l'Ukraine. La prière en ukrainien de Mgr Matteo Zuppi à Kiev, hier au troisième jour de sa mission dans le pays en guerre depuis plus de 1600 jours, alors qu'était célébrée la journée de l'État ukrainien, une fête civile et religieuse commémorant le baptême de la Russe de Kiev. Le cardinal a déposé un bouquet de roses, prié pour que les prisonniers rentrent chez eux, que les enfants puissent retrouver leur famille, que les disparus soient retrouvés. Le président de la conférence épiscopale italienne, ancien émissaire du pape François pour la paix en Ukraine, a vécu lui aussi cette nuit, une nuit de peur, puisque la capitale ukrainienne vient de connaître une attaque aérienne russe qui a tué 2 personnes. Hier, déjà 13 Ukrainiens ont été tués dans des frappes à travers le pays, à Soumy, dans la région d'Odessa notamment. Et puis, signalons enfin la démission du ministre de la Défense ce matin, à la suite du remaniement annoncé dimanche par le président Zelensky. Dans le golfe Persique, cela fait maintenant une semaine que les hostilités ont repris et aucun signe d'accalmie. Cécile Mérieux, la nuit a été là aussi émaillée. De nouveaux échanges de frappes et elles ont visé une large partie de la région.
4: Oui Marie, le système de défense antiaérien a été activé à Téhéran ce matin et des explosions ont été entendues dans plusieurs villes du nord et de l'ouest du pays. L'armée américaine indique avoir attaqué des cibles militaires cette nuit, notamment dans la ville portuaire de Bandar Abbas, afin d'empêcher que l'Iran puisse menacer le détroit d'Ormuz. Hier, c'est la ville portuaire de Bushehr, où se trouve la seule centrale nucléaire d'Iran, qui a été à nouveau visée par Washington. Les forces armées iraniennes ont, quant à elles, multiplié les cibles en attaquant à l'aide de drones des bases et des installations militaires états-uniennes au Koweït et à Bahreïn. L'armée jordanienne a annoncé avoir intercepté 8 missiles iraniens visant son territoire et des explosions ont également été entendues à Erbil, au Kurdistan irakien, près du consulat des États-Unis. Washington a annoncé hier avoir approuvé une vente d'armes à l'Arabie saoudite pour près de 2 milliards de dollars. L'Arabie saoudite a un allié majeur, selon le département d'État états-unien, qui voit en lui, je cite, « un facteur de stabilité politique et de progrès économique dans le Golfe ».
0: Merci Cécile Mérieux. Aux États-Unis, le ministre de la Justice par intérim a passé une partie de sa soirée sur le grill. Todd Blanche, choisi par Donald Trump pour être confirmé à ce poste, a affronté en effet hier soir les sénateurs membres de la commission judiciaire lors d'une audition. Crainte de conflit d'intérêts, lien avec le président, gestion de l'affaire Epstein, ont poussé ce proche de Donald Trump dans ses retranchements. La correspondance de Gwenda Lavina.
5: Pendant près de 5 heures, Todd Blanche a subi le feu nourri des élus démocrates pour qui sa confirmation enverrait un très mauvais signal à l'institution judiciaire. Ce pays mérite un ministre de la Justice qui aime la Constitution davantage que n'importe quel président, a déclaré en préambule le sénateur Dick Durbin. Interrogé sur ses liens d'amitié avec le président, Todd Blanche a d'ailleurs fait un lapsus malheureux. « Je suis son avocat », a-t-il déclaré avant de se reprendre immédiatement. « J'étais son avocat ». Sa confirmation pourrait être compromise par la marge de voix serrée en faveur des Républicains au sein de la Commission et du Sénat. Défenseur du fonds anti-instrumentalisation qui devait compenser financièrement des alliés de Trump poursuivis sous Joe Biden, Todd Blanche avait aussi consenti à une immunité fiscale pour l'actuel président et ses proches. Les victimes de Jeffrey Epstein l'ont accusé de manquer de transparence et d'incompétence dans la gestion du dossier. Chose rare, plus de 1200 anciens fonctionnaires du ministère de la Justice ont signé une lettre pour s'opposer à sa nomination. Gwendal Lavina, New York, Radio Vatican.
0: Et toujours aux États-Unis sous pression au lendemain de la mort d'un Colombien abattu dans le Maine au volant de sa voiture, après déjà la mort d'un Mexicain tué une semaine auparavant au Texas à bord de sa camionnette, le ministère de la Sécurité intérieure a interrompu les contrôles routiers de la police de l'immigration. C'était il y a moins de 48 heures et déjà cette décision est contestée par le président. Donald Trump donne un contre-ordre cette nuit à l'ICE demandant à ses agents de poursuivre les contrôles routiers. Nouvelle manifestation des relations plus que tendues entre les administrations de Donald Trump et de Ignacio Lula da Silva. Le Brésil devient ce jeudi la première cible des nouveaux droits de douane américains. S'appuyant sur un texte de 1974, Washington annonce qu'il va imposer 25% de droits de douane sur un certain nombre de produits brésiliens. La présidence du Brésil a aussitôt rejeté ces taxes jugées illégales, promettant des mesures de réciprocité. En Colombie, Abelardo de Esprilla n'est pas encore entré en fonction. Que les efforts de ses prédécesseurs pour construire la paix sont déjà bien affaiblis. 10 ans après la signature de l'accord de 2016 avec les FARC, qui acceptaient alors de déposer les armes, Rodrigo Londoño, l'ancien commandant des forces armées révolutionnaires de Colombie, a exprimé ses inquiétudes après des propos menaçants du président élu à son encontre. Le président élu qui a promis la guerre totale au groupe armé. La correspondance de William Guzzo.
6: Il est important que l'on baisse le volume de ces messages de haine. Ces mots, Rodrigo Londoño, alias Timochenko, les a adressés au prochain président colombien, Abelardo de la Espreya. L'ancien commandant des FARC s'inquiète des menaces répétées du président d'extrême droite contre les groupes armés et anciens combattants ayant rendu les armes. Le président élu, qui se fait surnommer le Tigre, a remporté les élections en promettant de mener une guerre sans merci contre les groupes armés qui dominent toujours certaines parties du territoire colombien. Surtout, Abelardo de la Espreya a qualifié Timochenko de criminel de guerre qui mérite la prison à vie. Or, voilà près de 10 ans que Timochenko a lâché son fusil, signataire de l'accord de paix en 2016 qui a permis le désarmement de plus de 13 000 combattants des FARC. Timochenko a bénéficié de la justice spéciale pour la paix. Il a été condamné en 2025 à 8 ans de travaux d'intérêt général en réparation des plus de 21 000 enlèvements perpétrés par la guérilla. Une peine alternative à l'enfermement, caractéristique de la justice transitionnelle. Elle a pour but de favoriser une forme de réconciliation nationale pour en finir avec le cercle vicieux de la vengeance qui alimente un conflit long de plus de 60 ans. Une justice qui n'en est pas une, selon Abelardo de la Espreya, qui a promis de mettre un terme à ce système qui, selon lui, lave les crimes commis par les anciens combattants. Le nouveau président prendra ses fonctions le 7 août prochain. Bogota, William Guzzo, pour Radio Vatican.
0: Et nous prenons la direction du continent africain. Lors de son voyage apostolique au Cameroun, le pape Léon XIV avait interpellé les autorités à faire un examen de conscience, à briser les chaînes de la corruption. Dans une lettre pastorale sur les conditions de détention, l'archevêque de Douala souligne aujourd'hui le rôle que joue la corruption dans le fonctionnement du système judiciaire et pénitentiaire dans le pays. On écoute Mgr Samuel Cléda.
7: Il y a des gens qui ne devraient pas être condamnés, mais ils finissent toujours par perdre le procès et être condamnés dans n'importe quelle prison. Je dirais, en Afrique, c'est cette situation-là que nous vivons. La corruption qui détruit tout, qui empêche le développement, n'est-ce pas, d'un pays, la construction d'un pays. Nos pays d'Africains, leur premier devoir devrait avant tout d'abord de tout faire pour bannir la corruption, que la corruption ne soit pas appliquée, que le partage de biens du pays soit donné à tous. Or, avec la corruption, non, l'homme n'est plus considéré par son état d'être homme. Mais parce qu'il est pauvre, il n'a pas de droit. À cause de la corruption, il n'a pas de moyens, donc on peut le condamner. Il faudrait peut-être que maintenant, qu'on approfondisse, n'est-ce pas, ces problèmes-là, pour pouvoir mettre fin à cela. Que la situation, n'est-ce pas, que nous vivons, que ce soit en prison, des relations entre nous, que tout soit basée, soit fondée sur le droit, sur la justice.
0: Des propos recueillis par Augustine Asta. Et puis enfin, soulignons que le Premier ministre français Sébastien Lecornu est arrivé hier soir à Rabat, accueilli par son homologue marocain.
8: Et voilà pour le journal de Radio Vatican. Prochain point sur l'actualité internationale en direct de Rome, ça sera à 13h. Mais dans l'immédiat, il est 8h45, RCF Notre-Dame. Nous sommes le jeudi 16 juillet. Juilletistes, vous êtes en plein cœur de vos vacances. Allez, nos libraires à l'air libre ont sélectionné des titres. On file à la librairie des Danaïdes à Aix-les-Bains.
9: Nous sommes à la librairie des Danaïdes, une librairie indépendante depuis 2003 à Aix-les-Bains. On est ici à deux pas du parc floral des Thermes, qui est un endroit très coloré et très frais en plus en cette saison estivale. Et depuis 2008, c'est Romain et Bénédicte Cabanne qui dirigent cette librairie généraliste. L'idée que vous avez eue, Bénédicte, quand vous vous êtes installée ici, c'était celle d'un lieu chaleureux, vivant, habité par une équipe de passionnés qui organise régulièrement d'ailleurs des rencontres littéraires. Cette idée, elle vous porte toujours aujourd'hui, Bénédicte ? Bonjour.
10: Bonjour. Oui, oui, nous, avant tout, c'est un lieu, une librairie pour nous, c'est un lieu de rencontre. D'où le fait d'organiser des manifestations un peu de toutes sortes. Bien sûr, en premier lieu, des rencontres littéraires, mais aussi, on a de temps en temps des concerts, des pièces de théâtre, des lectures théâtralisées. L'idée, c'est vraiment d'animer le lieu, que les clients se l'approprient aussi. Il y a un club polar qui est animé par un passionné de romans policiers. Pareil pour la poésie, il y a un petit groupe de fidèles clients qui sont passionnés de poésie. Et bah, régulièrement, ils nous proposent le samedi des lectures improvisées dans la librairie. Certes, c'est notre librairie, mais aussi, entre guillemets, tout un chacun peut se l'approprier.
9: Et pour conseiller ses lecteurs, ses clients fidèles, il y a 6 libraires qui travaillent ici. Chacun a sa spécialité, BD, littérature, nature, voyage. Et vous, Bénédicte, votre dada, c'est la littérature jeunesse. C'est pourquoi votre coup de cœur aujourd'hui pour cet été, c'est un livre pour ados.
10: Alors, l'autrice de ce roman, c'est Mathilde Delagosi. C'est un premier roman publié aux éditions du Rouergue. Alors, pour moi, c'est le must des éditeurs en littérature ados. C'est vraiment eux qui trouvent à chaque fois les petites pépites magnifiques, enfin, qui sortent de l'ordinaire. Et son roman, il a un titre un peu compliqué, Walter Cobb, Nos chemins d'or et de poussière.
9: Donc, ce Walter Cobb, comme on le voit en plus en gros caractère sur la couverture, on se dit c'est le personnage principal.
10: C'est le personnage principal, mais ce n'est pas le narrateur. Le narrateur, c'est un jeune garçon, Sam Carson. On est aux États-Unis en 1910, sur les États du sud-ouest des États-Unis. Et en fait, Sam se loue à la journée dans les grands domaines agricoles. Il loue sa force de travail. Et un jour, il rencontre ce Walter Cobb qui, lui, c'est un homme adulte qui a une force. Il est présenté quand il arrive comme un cheval de trait, quoi. Il est fort, il est puissant. Et Sam se dit qu'en s'associant avec lui, eh ben, ils vont tout réussir. Donc, ils se font un petit duo. Ça fonctionne bien. Jusqu'au jour où il tombe sur une jeune fille noire qui a quelques soucis, c'est un euphémisme, hein, j'en dis pas trop parce qu'après ça déflore le livre, et eux vont lui venir en aide. Les trois, c'est un road movie, quoi. On est sur les routes, hein, clairement, voilà, c'est l'Amérique rurale, alors l'esclavage a été aboli, mais en fait, Mercy est la première victime de ce statut, donc cette poussière, on la ressent vraiment, et en même temps, l'or, moi je pense à cette qu'est-ce qu'ils ont dans les mains, surtout ce Walter Cobb, en fait, sa façon d'être au monde, son empathie. Et en fait, c'est, pour moi, c'est ça l'or, c'est-à-dire où on pourrait dire la résilience. Pour moi, c'est un livre qui marque profondément et clairement, ça donne aussi envie d'aller lire ou relire Steinbeck, qui est quand même aussi un grand auteur américain. Et clairement, elle a puisé son inspiration. Pas que, hein, c'est pas que ça, parce qu'elle a sa propre patte, mais c'est magnifique.
9: Bénédicte Cabanne, vous nous rappelez un peu les références du livre ?
10: Alors, Walter Cobb, Nos chemins d'or et de poussière, écrit par Mathilde Lagosi, publié aux éditions du Rouergue.
8: Et voilà, c'est sur ma liste de lecture.
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8: RCF Notre-Dame, 8h50, à la prière du matin, vous est commentée aujourd'hui par le pasteur Magali Girard.

En ce temps-là, Jésus prit la parole et dit « Venez à moi, vous tous qui peinez sous le poids du fardeau, et moi, je vous procurerai le repos. Prenez sur vous mon joug, devenez mes disciples, car je suis doux et humble de cœur, et vous trouverez le repos pour votre âme. Oui, mon joug est facile à porter et mon fardeau léger. »

Les paroles de Jésus font écho au psaume 45, qui est comme un chant d'amour pour un roi. En endossant cette description d'un roi à la fois puissant et plein d'humilité, Jésus veut encourager ses disciples à la persévérance dans un contexte d'indifférence, voire d'hostilité. Le règne que Jésus veut apporter est celui d'un Dieu dont l'amour renverse les oppositions. Le joug, c'est ce qui pèse sur le cou ou les épaules de la bête de somme. Mais c'est aussi ce qui réunit parfois un attelage. Il n'est pas seulement contrainte et soumission, mais aussi union et partage d'une tâche. Quelle vision nouvelle pour nous qui vivons des temps marqués par de nombreuses guerres et des dominations sans limite, imposées à des peuples séduits, subjugués, divisés par la violence et l'orgueil des puissants. Le Christ s'annonce comme celui qui provoque la joie de son peuple par la douceur, l'humilité, la justice. Jésus nous appelle à devenir ses disciples. C'est donc qu'il souhaite que nous apprenions avec lui. Car c'est un apprentissage et son règne n'est pas une fulgurance, mais il s'étale largement dans le temps, dans notre temps aussi, malgré les apparences. Nous pouvons nous mettre à son écoute pour nous défaire des mauvaises habitudes de la violence et de l'arrogance. Nous avons peut-être fini par les trouver normales, par les accepter. Il nous faut nous convaincre à nouveau que la justice et la vérité sont possibles pour nous aussi dans notre vie quotidienne avec le Christ. Il nous montre qu'une autre manière d'être au monde est possible, qu'il nous appartient de choisir comme nous choisissons un maître pour apprendre une nouvelle discipline. L'invitation qu'il nous adresse aujourd'hui est celle d'un ami qui voudrait nous aider à retrouver notre chemin.

Notre Père qui es aux cieux, que ton nom soit sanctifié, que ton règne vienne, que ta volonté soit faite sur la terre comme au ciel. Donne-nous aujourd'hui notre pain de ce jour. Pardonne-nous nos offenses, comme nous pardonnons aussi à ceux qui nous ont offensés. Et ne nous laisse pas entrer en tentation, mais délivre-nous du mal. Car c'est à toi qu'appartiennent le règne, la puissance et la gloire, pour les siècles des siècles. Amen.

0: La prière du matin vous était commentée aujourd'hui par le pasteur Magali Girard. RCF Notre-Dame, nous sommes le 16 juillet. Qui fêtons-nous le 16 juillet? Quel est le saint à l'honneur? Le saint du jour, c'est avec vous Isabelle Delaunay. Bonjour Isabelle.
1: Bonjour, en ce 16 juillet, nous fêtons les Carmen et les Carmels, deux prénoms espagnols dont l'origine est la fête de Notre-Dame du Mont Carmel. Carmel en hébreu signifie « jardin ». Le Mont Carmel, qui se situe en Terre Sainte, est un haut lieu spirituel. Dans les Écritures, le Carmel est synonyme de beauté. Quand l'époux du Cantique des Cantiques magnifie les beautés de sa bien-aimée, il cite le Carmel. Quand le prophète Isaïe annonce des temps de gloire pour Israël, il évoque la splendeur du Carmel. Lieu où jadis le prophète Élie avait ramené le peuple d'Israël à adorer le Dieu vivant. Lieu où, au temps des croisés, des ermites en recherche de solitude se retirèrent dans des grottes et constituèrent, au XIIIe siècle, un ordre voué à la contemplation avec le patronage de la Vierge Marie, le Carmel. Ordre qui garde toujours aujourd'hui pour saint patron Élie et Notre-Dame du Mont Carmel. Je vous propose d'écouter ces quelques extraits du Cantique des Cantiques, au chapitre 7. Comme ils sont beaux tes pieds dans tes sandales, fille de prince. Les courbes de tes hanches dessinent des colliers, œuvre de main d'artiste. Ta tête se dresse comme le Carmel, sa parure est de pourpre. Un roi s'est pris dans ses tresses. Ah, que tu es belle! Souhaitons donc une bonne fête, tout spécialement aux carmélites et aux carmes du monde entier.
0: Merci Isabelle Delaunay, on en sait un peu plus sur le saint du jour, grâce à vous qui êtes fidèle au poste tous les jours de la semaine, tous les jours de l'été pour ce petit point éphéméride. En effet, bonne fête aux Carmen, aux Carmels qui nous écoutent en ce jeudi 16 juillet. Et justement, la matinale de ce jeudi 16 juillet, eh bien, elle touche à sa fin. J'étais très heureux de vous accompagner de 7h à 9h. Alors, si vous l'avez pris en cours, vous avez manqué une partie, vous souhaitez réécouter peut-être des temps forts de cette matinale. La séance de rattrapage, vous le savez, elle est bien sûr possible. Il vous suffit de prendre votre ordinateur, votre clavier, vous connectez au site rcf.fr où vous retrouverez tous les podcasts pour écouter de façon illimitée. Puis nos équipes web et digitales travaillent depuis tôt ce matin pour préparer des articles qui mettront en valeur les temps forts de cette matinale. Merci à Pierre-Henri Paget qui a assuré la réalisation. Moi, je vous retrouve dès demain 7h, 9h. Dans l'immédiat, il est quasiment 9h. Vous allez retrouver dans quelques instants Thierry Lyonnais, l'émission Visage. Aujourd'hui, son invité Éric Emmanuel Schmitt. Je vous souhaite une excellente journée à l'écoute des programmes des RCF Notre-Dame.
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5: L'émission Visage que vous allez entendre provient des archives de RCF Notre-Dame. Des années sont passées, certains invités sont décédés. La magie de la radio est de nous restituer leur voix. Éric Emmanuel Schmitt, je vais être franc, je suis vraiment très heureux de vous accueillir de nouveau dans cette émission Visage, car le livre que vous venez de publier chez Albin Michel, La Nuit de Feu, je l'attendais depuis de nombreuses années. Plus de 20 ans, pour être exact, car vous m'aviez parlé alors, lors de notre première rencontre, de cette expérience dans le désert qui avait changé votre vie. qui avait transformé le jeune philosophe agnostique que vous étiez en croyant, cette nuit du 4 février 1989. Depuis, vous avez publié de nombreux livres aux succès mondiaux, ainsi que des pièces de théâtre jouées également dans le monde entier. Alors pourquoi est-ce que vous avez autant attendu, hésité pour écrire ce récit, vous qui écrivez plutôt facilement d'habitude ?
6: D'abord parce que c'était une aventure intime, personnelle, et je n'étais pas persuadé qu'elle devait devenir publique. C'est vraiment le cœur de ma vie, et tout ce que j'ai écrit vient de cet endroit-là. Mais je pensais que je n'avais pas à en dire plus.
5: Vous en aviez déjà parlé dans des interviews, par exemple.
6: Exactement. La vie m'a assez rapidement démenti. C'est-à-dire que assez rapidement, on m'a dit « Mais d'où vient que vous pouvez parler de sujets graves sans plomber, en gardant toujours une forme de lumière, en vous mettant du côté de la vie, du côté de l'espoir ?» Donc, au bout d'un temps, par honnêteté, j'ai dû avouer qui j'étais, c'est-à-dire le lieu d'où je parlais.
5: Et où s'enracinait cette lumière,
6: voilà,
5: quelque part.
6: Voilà, c'est-à-dire un homme croyant. Et donc j'ai dû dire que j'ai reçu la foi un jour dans le désert, enfin une nuit plus exactement. Je suis rentré dans le Sahara athée et j'en suis ressorti croyant. Donc j'avais commencé à en parler. Mais c'était cursif, c'était rapide, c'était pour satisfaire la curiosité de mon interlocuteur. Et puis, je me rendais compte qu'au fond, mon interlocuteur en voulait toujours plus. Et je me suis rendu compte aussi que j'avais rendez-vous avec ce livre. Pour moi, c'est un livre important dans mon trajet d'écrivain, parce que c'est un livre important, c'est une expérience importante de ma vie. Et je l'ai écrit, non pas pour convaincre les autres, parce qu'on ne convaincra jamais personne d'avoir la foi, mais pour témoigner du fait qu'on peut être un incroyant et devenir un croyant.
5: Et ça, est-ce que ce n'était pas quelque part un témoignage que vous deviez transmettre aux autres ?
6: J'ai compris que dans tout ce que m'avait donné cette nuit, c'est-à-dire la confiance, l'amour du mystère, l'optimisme, il y avait aussi des devoirs. Et un des devoirs, c'était pas seulement de transmettre cette confiance, cet optimisme, mais c'était de peut-être parler

0: aux certitudes du moment. Elles sont malléables. La vie peut nous surprendre. La vie est plus riche que ce que notre intellect en croit. Gardons la part du mystère pour habiter l'existence et croyons à la possibilité d'être enchantés. Donc oui, toutes mes œuvres racontent ça.
1: Alors Éric-Emmanuel Schmitt, avant de rentrer dans cette nuit de feu que vous nous partagez dans ce nouveau livre, j'aimerais que l'on retrouve l'enfant que vous étiez. La part d'enfance tient toujours une très grande place dans vos livres, dans votre vie. J'aimerais qu'on revienne à Sainte-Foy-lès-Lyon dans les années 60, l'enfant de l'avenue Valliou. Quelle éducation religieuse ou spirituelle avez-vous eue quand vous étiez enfant ?
0: Mes parents ne croyaient pas. Mes grands-parents non plus, sauf ma grand-mère, qui faisait une figure d'exception dans la famille. Par contre, toutes les générations avaient sacrifié à la religion sociologique, c'est-à-dire au rite du mariage, du baptême. Donc j'ai été baptisé.
1: Ensuite, par convention.
0: Par convention, par sens de l'événement, par goût du faste. Vous savez, la religion apporte ça aussi, c'est-à-dire une manière de marquer les grandes étapes de la vie. Et ça, qu'on soit profondément croyant ou pas profondément croyant, on doit en dire merci.
1: Et vos parents vous ont dit pourquoi ils vous avaient fait baptiser alors qu'ils n'étaient pas croyants, l'un et l'autre ?
0: Pour cette raison-là, parce que mais surtout parce que ma grand-mère, qui elle était profondément croyante, Marie Schmitt, qui était alsacienne d'origine, eh bien, elle avait demandé que ses petits-enfants soient baptisés. Mes parents, n'ayant pas de grandes convictions, pour faire plaisir à ma grand-mère, ils l'ont fait.
1: Et vous dites, dans le livre, sans doute mon père souffrait-il de cet athéisme ?
0: Oui, ça je l'ai senti très très jeune.
1: Il aurait aimé croire ?
0: Il aurait aimé croire et il aurait aimé me dire que le monde était habité. Je crois qu'il souffrait beaucoup, c'était un athée douloureux. C'était un homme extrêmement angoissé, je pense qu'il a été... Je pourrais presque dire qu'il a été en dépression toute sa vie. Il nous a quittés il y a 3 ans.
1: Pourtant, un grand sportif. Hein,
0: grand sportif, un homme physique. Très actif, très travailleur, très aimant, non pas par des paroles d'amour, mais par des preuves d'amour constantes. Profondément douloureux. Et puis, dans ce qu'il y avait de douloureux, c'était son ignorance du destin, de ce qu'il faisait sur Terre, son effroi par rapport à la mort, sa difficulté à croire.
1: Il vous a transmis cela, quelque part ?
0: Non, absolument pas.
1: Non. Vous n'aviez pas, enfant ou adolescent, cette angoisse face au non-sens de l'existence ou
0: si,
1: face à la mort ?
0: L'angoisse de la mort, je l'ai eue très très vite. Mais pour moi, ce n'était pas un problème qui pouvait se résoudre par Dieu. J'avais d'ailleurs un peu tort, mais voilà, pour moi, c'était normal qu'un homme ait l'angoisse de la mort. Non, je ne pense pas qu'il m'ait transmis ça. Disons que mes parents m'avaient mis dans une espèce d'indifférence paisible. Et puis, j'ai fait ma communion, toujours pour sacrifier au rite et faire plaisir à ma grand-mère.
1: Donc, fait le catéchisme aussi.
0: Alors, je suis tombé à un moment, vous savez, on était après 68, donc j'ai eu un père extraordinaire qui s'appelait le père Ponce. Non, c'est vrai. D'ailleurs, je l'ai mis après dans un de mes romans, l'enfant de Noé. Et le père Ponce était un homme absolument lumineux, ouvert aux autres, qui avait transformé le cours de catéchisme en un débat sur les grands sujets de la morale et les grands sujets de société. Donc, en fait, j'ai absolument reçu aucun enseignement religieux. De temps en temps, ils nous demandaient de faire un dessin qui représentait une scène de la Passion. Et je comprenais rien. Je me disais, mais attends, ils sont un sur la croix ou ils sont trois ? Qu'est-ce que c'est ? J'avais... Non, mais alors vraiment...
1: Pourtant, vos parents vous avaient mis là parce qu'il fallait connaître cette histoire-là. Hein,
0: c'était l'unique raison. Ils m'avaient dit comme ça, dans les musées, tu comprendras ce qu'il y a sur les tableaux. Dans les livres, tu comprendras les références. Je suis tombé sur un homme extraordinaire, mais qui ne nous a absolument rien appris. Rien transmis. Il nous a appris ailleurs à débattre,
1: vous êtes
0: à réfléchir.
1: Sûr qu'il ne vous a rien transmis, ce
0: père Ponce ? Il m'a transmis énormément.
1: C'est pas lui qui vous a orienté vers la philosophie ?
0: C'était un cours de philosophie, au fond. C'était un débat. Il respectait les opinions de chacun. Il nous demandait de mieux les formuler. Il montrait quels arguments avaient du poids et quels arguments n'en avaient pas. Et puis pour moi, il était un confident. J'étais, à cet âge-là, on a forcément des problèmes avec l'autorité parentale. Donc c'était quelqu'un qui a su m'expliquer que mon père m'aimait.

0: maladroitement, que je ne devais pas prendre son autoritarisme pour du désamour. Il m'a vraiment beaucoup apporté.
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2: Éric Emmanuel Schmitt, la question de la mort, le mystère du mal, vous a habité très tôt. On le sent dans oui. votre enfance. Dans La part de l'autre, vous racontez un événement. En juin 1970, vos parents vous emmènent au cinéma voir un film avec des images insoutenables sur Auschwitz et Hiroshima. C'était le côté pédagogique de vos parents. Ce questionnement du mal, ça s'enracine là, quelque part, dans cette vision d'horreur de ce film.
0: Le mal devient immédiatement un problème intime. Je vais vous dire pourquoi. D'abord, je découvrais qu'on avait pu tuer des êtres parce qu'ils étaient juifs. Et on tuait aussi des enfants parce qu'ils étaient juifs. Mais qu'avait-il fait? Qu'avait-il affirmé de l'identité juive? Rien. Donc, il suffisait d'être né pour être coupable? Alors, je me suis mis de ce côté-là.
2: Et ça, c'est le petit enfant qui se disait ça. C'est pas Éric Emmanuel Schmitt d'aujourd'hui.
0: Non, ils se disent, si je suis né, s'il suffit d'être coupable aux yeux de ces gens-là en étant né, alors je suis né. Alors, je suis un juif imaginaire. Là, je le mets dans les termes d'aujourd'hui, mais je suis devenu un espèce de juif imaginaire, c'est-à-dire quelqu'un qui voulait absolument lutter contre toutes les barbaries. Et en même temps, il y avait un complexe très intime qui se créait dans le rapport que j'avais avec cette histoire. Cet Adolf Hitler qui était sur l'écran avec sa moustache et ses vociférations, il parlait allemand. Or, ma grand-mère, Marie, que j'aimais tant et qui, elle, était croyante, parlait allemand aussi, et alsacien. Et donc, pour moi, l'allemand, c'était la langue de la douceur, c'était la langue de la tendresse, c'était la langue de ma grand-mère. Et tout d'un coup, ça devenait la langue de la haine. Et là, je crois que j'ai aussi intériorisé quelque chose. Je me suis dit, alors la même langue peut servir à la haine ou à l'amour. C'est-à-dire, au fond, dans une même conscience, il peut y avoir le bien et le mal. Ça dépend de nous. Donc en fait, tout de suite, j'ai intériorisé cette idée que c'est l'homme qui fait le mal. Il est libre pour le bien comme pour le mal. Et qu'on ne va pas se débarrasser du mal en disant « c'est l'autre, c'est pas moi ». Et donc, tout ce que j'ai écrit, par exemple, sur Hitler, est une perspective pour essayer de dire « attention, le nazi, le monstre, c'est pas l'autre, c'est moi, si ».
2: Mais on a l'impression, chez vous, que cette réflexion autour du sens du mal, du sens de la mort, c'est pas simplement dans le domaine de l'idée. On a l'impression que ça vous habite profondément.
0: Bien sûr.
2: Et que ça vous a taraudé dans l'adolescence, notamment. Hein.
0: Oui.
2: Vous
0: oui.
2: avez été même, on peut le dire, je pense, au bord du suicide.
0: Au bord du suicide, oui. Parce que...
2: Autour de cette question.
0: J'étais comme je suis aujourd'hui. C'est-à-dire, j'ai toujours porté dans mon corps mes émotions, parce que je suis en fait quelqu'un d'extrêmement émotif. Je pense que si je suis devenu philosophe et intellectuel, c'est en partie pour lutter contre cette émotivité dont j'avais peur qu'elle me détruise. Et donc oui, j'ai connu l'absence de désir envers la vie, c'est-à-dire la dépression et à 15 ans et l'envie de mourir, et j'étais à deux doigts d'exécuter ça. Et puis après, jusqu'à cette nuit dans le désert, les nuits tumultueuses où vous vous réveillez en nage, en pensant au néant, à la disparition, tout ça, je l'ai autant porté dans mon esprit que dans mon corps.
2: Puis oui. Vous êtes la génération des années 80, avec beaucoup de vos amis qui sont morts,
0: bien
2: et
0: sûr,
2: morts du sida. Notamment.
0: Bien sûr. Sur les photos de classe, enfin surtout de classe préparatoire et puis ensuite de Normale Sup, la rue d'Ulm où j'étais, ben il y a eu assez rapidement des croix. Donc j'ai aimé des gens qui sont morts très jeunes, filles, garçons. Donc la mort était tout à fait là. Moi je crois que j'ai jamais pensé que j'étais immortel, quoi. Je fais partie des rares personnes, je pense, qui ont échappé à cette idée. Donc, ça finit par donner une forme de... un sens de la fragilité qui humanise, c'est certain.
2: Vous dites, c'est la philosophie qui m'a sauvé. Elle m'a appris à être moi-même. Elle est ma colonne vertébrale.
0: Alors, elle m'a sauvé, elle m'a protégé de mon extrême émotivité, mais elle ne m'a pas sauvé. mon salut, c'est vraiment dans le désert que je le trouve.
2: Mais elle vous a permis d'arriver
0: jusqu'au désert.
2: Exactement.
0: C'est ça.
2: Et vous étiez un philosophe quoi, nihiliste, agnostique, jusqu'à vos 28 ans. Là, on va bientôt arriver dans ce désert, dans ce Sahara où vous avez vécu cette nuit de feu. Mais le jeune philosophe, entre 20 ans et 28 ans, il se situait comment par rapport à la spiritualité ?
0: Il se cherchait. Je peux pas m'arrêter à une doctrine, c'est-à-dire que oui, Descartes tenait une grande place dans ma réflexion, ainsi que Kant, mais je me cherchais.
2: Vous n'étiez pas un nihiliste
0: à travers les philosophies ? Non. La philosophie n'était pas une station d'arrêt, c'était un chemin. D'ailleurs, pour moi, toujours, faire de la philosophie, ce n'est pas adopter une idéologie, parce qu'être idéologue, ce n'est pas être philosophe. Faire de la philosophie, c'est posséder une boîte à outils qui permet ultimement de penser par soi-même. Et parfois, justement, de ne penser rien en disant que c'est indécidable. Donc, pour répondre à votre question, oui, j'étais agnostique. C'est-à-dire, j'étais arrivé à respecter la question de l'existence de Dieu, parce que j'étais dans une génération où on ne se posait même pas cette question quand on était un intellectuel.
2: Elle était réglée.
0: Dieu était mort et les religions étaient agonisantes. Bravo les prophètes. Donc j'étais agnostique, c'est-à-dire si on me posait la question « est-ce que Dieu existe ?», je répondais « je ne sais pas ». Mais j'ajoute une chose, c'est qu'aujourd'hui encore, je suis celui qui dira « je ne sais pas ». Mais par contre, j'ajoute quelque chose absolument d'essentiel. Je vais vous dire, je ne sais pas, mais je crois que oui. Car ce qui est important pour moi, c'est de distinguer le savoir et la foi. La science produit des savoirs. Elle ne produit pas de la vérité, d'ailleurs, la science. Elle produit des savoirs qui sont conformes à la procédure, etc. Des savoirs qui vont être remis en question et déplacés ensuite par des avancées scientifiques. La science produit des savoirs. Dieu n'est pas un objet de science. Non pas qu'il soit...
2: Parce qu'il est au-delà de la connaissance.
0: C'est-à-dire qu'il est hétérogène à la connaissance. En termes de science, on ne peut pas dire « je sais que Dieu existe ». Quand je vois des gens dire « je sais que Dieu existe » ou « je sais que Dieu n'existe pas », je soupçonne qu'ils confondent une conviction intime avec une réalité de connaissance.

0: Éric Emmanuel Schmitt, fin janvier 1989, vous avez 28 ans, vous arrivez à Tamanrasset, dans le Sahara algérien, pour préparer un documentaire sur Charles de Foucauld.
1: Un film de fiction.
0: Un film de fiction.
1: C'était carrément un grand film de cinéma sur Charles de Foucauld, qui ne s'est jamais tourné, je précise.
0: Alors, dans quel état intérieur étiez-vous quand vous arrivez à Tamanrasset ?
1: Je venais de passer plusieurs mois à écrire la vie de Charles de Foucauld pour ce film. Et c'était la récompense que m'offrait le metteur en scène, Gérard.
0: Alors, entre parenthèses, Charles de Foucauld, pour ceux qui ne le connaissent pas, grande figure chrétienne de la fin du 19e et voilà. Du début du 20e siècle.
1: Et nous étions deux athées à avoir passé plusieurs mois sur cette figure-là, parce que Charles de Foucauld est une figure qui peut aussi bien captiver un athée qu'un croyant. Pourquoi ? Parce que dans cette France coloniale, cette France qui considérait que certaines terres de l'Afrique étaient les siennes, eh bien, Foucauld était un missionnaire, mais un missionnaire tout à fait spécial. D'abord, le trajet qu'il avait amené à ça était spécial. C'est un converti. Il est d'une famille lorraine, assez argentée. Il est jeune, tout à fait cynique. Il est officier dans l'armée.
0: C'est un gros fêtard.
1: Dans une espèce de décadence comme ça, fin de siècle. Et il voyage, pour des raisons militaires, en terre d'islam. Et l'islam l'ébranle. Tout d'un coup, la foi qu'il ne respecte pas peut-être en Europe, elle le saisit sous la forme des gens qui prient en islam.
0: Ce qu'on retrouve chez beaucoup de nos contemporains.
1: Ce qu'on retrouve chez moi
0: aussi.
1: Ils
0: vont mépriser le christianisme. Et chez vous aussi.
1: Non, c'est-à-dire, tout d'un coup, la simplicité d'un croyant comme ça dans le désert, celle de mon guide, Abbé Igur, me bouleverse. Et m'interroge alors que pour moi les gens qui faisaient les mêmes choses dans mon environ français ne m'intéressaient pas qui est la pure bêtise.
0: C'était quoi, c'est de l'exotisme, c'était exotique, plus exotique de voir un Touareg faire sa prière dans le désert que
1: peut-être
0: celle qui vous accompagnait, que vous présentez dans le livre et qui était catholique et qui elle faisait sa prière discrètement dans son coin dans le désert.
1: Non, je crois que ce qui frappe dans le désert, ce qui a dû frapper Foucauld et ce qui moi m'a frappé, c'est que tout d'un coup cette prière apparaît comme un moment essentiel. Parce qu'on est dans un tel dénuement. La nature, non seulement s'est simplifiée, mais est devenue agressive dans le désert. Il faut survivre.
0: C'est important de le dire. Le désert est rude et dur à vivre.
1: Ah, mais c'est carrément... Il est anti-vie.
0: Et là, vous l'avez expérimenté en étant dans le désert.
1: En marchant pendant plusieurs jours dans le désert. Et tout d'un coup, alors que nous, occidentaux, nous n'étions affrontés qu'à des problèmes physiques, de fatigue, d'ampoules, de crevasses, etc., il y avait cet homme qui, lui, résistait beaucoup mieux que nous à ce climat impossible, qui s'éloignait et qui faisait sa prière. Ça m'intriguait et je pense que je l'enviais. Alors, c'est ce qui s'est passé pour Charles de Foucauld. Ce militaire, tout d'un coup, étant en Afrique, voit la profondeur et l'enracinement, je dirais, de la croyance et revient à Paris, va à l'église Saint-Augustin, qui était flambant neuf. Elle avait 2 ans, cette église. Et il voit voir un père, l'abbé Huguelin. Et il lui dit, mon père, je n'ai pas la foi, mais je voudrais que vous m'instruisiez sur le christianisme. Et le père lui dit, confessez-vous.
0: Mettez-vous à genoux.
1: Oui.
0: Et confessez-vous,
1: ouais.
0: Tout de suite.
1: Drôle de réponse. Et Charles de Foucauld proteste, puis s'exécute, et puis il sent un bienfait pendant qu'il parle. Et puis ensuite, on lui propose la communion. Et pendant la communion, la métamorphose s'achève. Il a vraiment la révélation. Alors voilà, cet homme, à partir de là, change. Il va d'abord être...
0: Mais attendez, ça vous attirait, cette vie-là ? Parce que vous étiez professeur de philosophie à l'Université de Savoie à ce moment-là. Mmh. On peut se dire, mais qu'est-ce qu'un philosophe agnostique pouvait faire avec cette vie d'un saint chrétien ?
1: Ce qui me plaisait en lui, c'était le type de présence qu'il a eu comme missionnaire. Il n'a pas cherché à convertir à tout prix. Il a voulu proposer le christianisme par l'exemple. C'est-à-dire vivre avec les gens, en l'occurrence les Touaregs.
0: Se faire le frère universel.
1: Voilà, faire le frère universel. Et ça, je l'admire, je le respecte infiniment, je trouve ça d'une humilité, d'un sens de l'autre, d'un respect extraordinaire. Donc ça m'emballait. Et puis en plus, la fin tragique de cet homme...
0: Assassiné.
1: D'ailleurs, ça va être son centenaire le 1er décembre de cette année. Assassiné par quelqu'un qui était un proche, mais qui était parti du côté de la violence. Il y a quelque chose d'un peu christique dans cette fin. Donc voilà, ce trajet nous passionnait, Gérard et moi, deux athées, et on avait écrit un film.
0: Mais sincèrement, Éric-Emmanuel Schmitt, en partant à Taman Rasset sur les traces de Charles de Foucault, vous souhaitiez vivre une expérience spirituelle, vous souhaitiez avoir la foi, qu'il se passe quelque chose.
1: Non. Vous savez, on dit tu ne me trouverais pas si tu ne m'avais cherché. Non, moi je ne cherchais rien. J'ai trouvé quelque chose d'énorme, mais je ne cherchais rien. J'étais un homme normal, habité par des questions métaphysiques, habité par la question du sens, se demandant ce qu'il faisait sur Terre, se posant vraiment la question de l'existence de Dieu, mais normal. Et je n'étais pas en demande. En fait, je ne savais pas que Dieu me manquait. Il a fallu qu'il vienne pour que je découvre après, rétrospectivement, comme il m'avait manqué.
0: Mais il y a cette phrase de Pascal que vous avez citée il y a un instant, « Tu ne me chercherais pas si tu ne m'avais déjà trouvé ». Il n'y avait pas au fond de vous-même déjà cette quête, sincèrement, en réfléchissant et en écrivant cette nuit de feu, vous avez dû revenir
1: plus
0: là-dessus.
1: Plus de l'interrogation que de la quête. Très sincèrement,
0: C'était une question.
1: Je n'ai jamais souhaité avoir la foi. Je vais même vous avouer que j'avais une forme de petit mépris d'intellectuel pour les gens qui avaient la foi, en disant, eux, ils se sont simplifiés la vie. C'est trop facile de croire, me disais-je souvent. C'est trop facile de croire. J'étais absolument pas le bon client pour ce qui m'est arrivé.
0: C'est intéressant parce que vous avez un dialogue. Alors, je sais pas si là, on est dans le roman ou si c'est vraiment un souvenir. Vous nous présentez Ségolène, qui est là, qui, elle, était une catho, qui faisait cette marche dans le désert avec vous, qui allait à la Sécrème sur les traces de Charles de Foucault avec vous. Il y avait des scientifiques qui, eux, étaient totalement athée, militant. Dans ce groupe, militant athée. Et puis, il y avait cette Ségolène. Et puis, il y a un dialogue entre Ségolène et vous, où elle dit « Mais souhaites-tu avoir la foi ?» Et vous lui dites « Non, ce serait trop facile. »
1: Oui et non, je dis. Oui, parce que j'habiterais l'univers d'une façon sans doute plus confortable, c'est l'idée que je me faisais. Et non, parce que ça serait trop facile.
0: Voilà. Et vous pensiez sincèrement que c'est facile d'avoir la foi ?
1: Ben non, je le pensais sincèrement parce que je ne savais pas ce qu'était avoir la foi.
0: Et aujourd'hui, vous diriez la même chose ? C'est facile d'avoir la foi ?
1: Je dirais que c'est un bonheur d'avoir la foi, mais ça donne des devoirs. Voilà. Mais...
0: Ce que disait Ségolène.
1: Oui, elle avait parfaitement raison. Mais c'était intéressant de montrer des personnages qui, au fond, disent la vérité, mais qu'on prend pour des crétins, parce qu'on n'a pas encore passé les portes qui permettent de se rendre compte que c'est profondément vrai.
0: Et notre société française, elle est quand même assez comme ça, non ? Prendre les cathos pour des crétins ou des candides ou des naïfs.
1: Oui, complètement. Ça, j'ai découvert une fois que j'ai commencé, moi, à parler de ma foi... Le mépris de certains qui a pu gicler sur moi, qui m'a d'ailleurs fait aucun effet,
0: mais un mépris qui vous habitait peut-être un peu avant, non ?
1: Oui, ce mépris, je le comprends bien, puisque je l'ai éprouvé. Je pense que j'étais moins agressif que certains, parce qu'aujourd'hui, on a quand même des intégristes athées. J'étais moins agressif que certains pour considérer les croyants. Parce que pour moi, c'était indécidable, donc j'étais quand même en accueil. Mais oui, j'avais cette petite forme de mépris, vous savez, qui cache aussi une forme de jalousie et d'envie.
0: Croyez.
1: Oh, j'en suis persuadé. Quand j'entendais quelqu'un raconter ce que moi je vous raconte et ce que je raconte dans ce livre, j'étais hors de moi. Je me disais pourquoi lui et pas moi. Cet élitisme, entre guillemets, de l'expérience mystique était quelque chose que je trouvais insupportable. En plus, moi, ma vie s'était engagée sur l'anti-élitisme de l'expérience, puisque j'avais choisi la philosophie, c'est-à-dire le partage universel des arguments qui valent pour tous. Donc, il fallait se débrouiller avec la raison, Mais tout d'un coup, recourir à une autre instance que la raison, ça me semblait tricher.
0: Et est-ce que ça vous semblait seulement envisageable qu'il y ait une autre instance que la raison?
1: Oui, ça me semblait envisageable parce que je connaissais des croyants absolument sincères, intelligents, brillants, capables de s'exprimer d'une façon que je comprenais, et parce que j'avais énormément lu Pascal. Pascal, vous savez, c'est un auteur tragique qui nourrit aussi bien l'athée que le croyant. Donc j'étais continuellement en lecture de Pascal, mais j'étais un lecteur athée de Pascal. Mais comme lui disait, il y a un autre ordre qui est l'ordre de la charité, qui est l'ordre de la croyance. On ne croit pas avec la raison, mais on croit avec le cœur. Je respectais ça. Mais c'était un continent inconnu.
2: Visage, Thierry Lyonnais.
0: Éric Emmanuel Schmitt, j'aimerais qu'on retourne en arrière dans le temps, en février 1989. Que s'est-il passé lors de cette ascension du mont Tahat, le plus haut sommet du Hoggar, cette nuit où vous vous êtes perdu? Racontez-nous.
1: Eh bien, arrivé au sommet, j'étais heureux, enthousiaste, amoureux du désert. Et dans mon excès de joie, j'ai annoncé à l'équipe, je passe devant. Oubliant que je suis absolument nul en géographie, que je n'ai aucun sens de l'orientation, enfin, oubliant que je suis une catastrophe réputée pour ce genre de, pour les déplacements.
0: T'as le désir de vous retrouver seul, loin du petit groupe ?
1: Je crois que je voulais avoir le désert qu'à moi, ou alors, c'est vraiment l'hypothèse, ou alors j'avais le pressentiment d'un rendez-vous. Il fallait que je me perde pour que je trouve quelque chose. Et qu'est-ce qui se passe? Effectivement, je descends pendant des heures sans jamais me retourner, sans jamais vérifier que j'ai pris le bon chemin. J'avance. Je suis concentré dans la force de mes cuisses. Je descends, je dévale, je suis heureux. Et puis j'arrive en bas, je me dis, bon, bah là, je tourne et je suis à l'Oued où on avait installé notre campement puisqu'on couchait à la Belle Étoile. Et puis non, je tourne, je ne vois pas l'Oued. Et puis je regarde un peu partout, je me rends compte qu'en fait, je suis totalement perdu. Et là, c'est déjà 19h, on est en février, alors très vite la nuit tombe, le vent se lève, le froid arrive, et je me rends compte que je n'ai rien à boire, rien à manger, puisque je ne portais pas de sac ce jour-là, c'était une expédition un peu à part, et c'était notre guide qui avait emmené de quoi manger là-haut. J'avais juste une gourde où il ne restait plus grand-chose.
0: Et très peu habillé, quoi.
1: Et en plus en short et en t-shirt, vous voyez, donc... Et
0: il faut le dire, il peut faire zéro, moins 5 degrés dans le Sahara à ce moment-là.
1: Et donc, je me rends compte que je suis perdu, que c'est grave, et que je devais devoir passer la nuit dans cet univers hostile, et que de toute façon, je ne sais pas ce qui va se passer le lendemain. Parce que nous étions quand même en plein désert, nous n'avions jamais rencontré une caravane, nous étions vraiment seuls dans ces infinités.
0: Vous avez eu vraiment peur à ce moment-là?
1: Je me suis dit que j'allais avoir peur. Et puis, j'ai d'abord été pratique. Je me suis abrité derrière des rochers, je me suis ensablé pour lutter contre le froid, parce que dans les rochers et le sable, il y avait encore un peu de la chaleur du soleil. Et je me suis dit, c'est merveilleux, mon corps n'avait pas faim, enfin, m'a libéré de ça. Et je me suis dit que j'allais quand même passer une nuit épouvantable. Et puis, c'est tout le contraire qui s'est produit. J'ai passé une nuit que les mots ne peuvent pas décrire. D'ailleurs, j'y consacre 3 chapitres dans le livre.
0: Vous avez eu du mal à mettre des mots sur cette expérience-là?
1: Oui, j'ai mis des années, j'ai mis 25 ans à mettre des mots sur cette expérience-là. D'abord parce qu'on s'expose beaucoup quand on raconte ça. Et puis, je raconte quelque chose d'incroyable. Comment le corps peut se scinder en deux. J'avais un corps qui était resté dans le sable, puis j'avais un corps qui s'était échappé. Je raconte l'extase, je raconte le sentiment d'approcher d'une présence, je raconte le moment où on se fond dans cette présence et qui est un moment totalement silencieux, dont on redescend.
0: Et là, vous n'étiez pas avec la raison, vous n'étiez pas avec l'intellect, c'était vraiment de l'ordre de l'expérience.
1: Complètement.
0: Au-delà du raisonnement et de l'analyse.
1: Complètement. De temps en temps, mon raisonnement essayait de me dire qu'est-ce qui se passe. Ma raison essayait de me dire qu'est-ce qui se passe. Et puis, très vite, je me suis abandonné. à ce qui m'arrivait. Heureusement que je me suis abandonné. De temps en temps, je me dis, si je m'étais crispé...
0: Alors, vous qui aviez très peur de la mort,
1: oui.
0: Là, vous n'aviez plus peur de la mort et vous avez réussi à vous abandonner ?
1: Oh bah, d'abord, la mort, elle pouvait être proche dans le sens où si je passais effectivement 3 ou 4 jours sans boire, j'allais crever. Mais tellement vite, cette nuit s'est transformée en nuit mystique que, une fois que tout ça a été fini, que j'ai dormi un peu après cette expérience et que je me suis réveillé, je me suis dit, bon, ben voilà, peut-être que dans 3 jours, je vais mourir, mais je mourrai croyant, tout a changé. Ou soit, je retrouve le campement, ou mon équipe me retrouve, et à ce moment-là, je vivrai croyant.
0: Mais revenons sur cette expérience-là, même si je sais que c'est difficile de mettre des mots. Vous parlez de décorporation, quelque part. Vous dites, incroyable, j'ai 2 corps, l'un sur terre, l'autre en l'air. Beaucoup de témoignages de personnes nous disent qu'ils ont vécu cette expérience-là au moment de ce qu'on appelle les EMI, les expériences de mort imminente, une sorte de dédoublement du corps. C'est ce que vous avez vécu, là ? Vous avez senti qu'il y avait une...
1: Je ne me retrouve pas dans les récits d'EMI. Hein. Je me retrouve beaucoup plus dans les récits de tous les mystiques, quelle que soit leur religion, d'ailleurs, y compris les orientaux, les indiens. C'est-à-dire ce moment de séparation de soi, ce moment d'extase, ce moment de lévitation, et puis tout d'un coup cette fondue dans l'absolu.
0: Cet absolu, vous parlez de lumière, vous parlez de force, voilà. C'est les mots que vous utilisez.
1: C'est très difficile de trouver les bons mots, on est condamné à la poésie, on est condamné à la métaphore.
0: Comme les mystiques.
1: Voilà, parce que les mots ont été inventés pour décrire le visible, pas l'invisible. Donc, vous vous rendez compte de l'exercice d'écrire l'invisible avec les mots du visible. Donc, forcément, c'est métaphorique. C'est aussi pour ça que j'ai tellement repoussé ce livre, l'écriture de ce livre, parce que je voulais être en possession de mes moyens d'écrivain pour garder ma ligne claire et essayer de raconter ça.
0: Mais vous dites, j'ai compris que tout a un sens. Voilà. Et que tout est justifié. Alors cette phrase, je me souviens, vous me l'aviez déjà partagée il y a des années. Qu'est-ce que ça veut dire ? Tout a un sens et tout est justifié.
1: C'est énorme. C'est là le grand changement. Auparavant, j'étais comme la plupart des hommes du 21e siècle et du 20e. Lorsque je ne comprenais pas le sens du monde, eh bien j'en concluais qu'il était absurde. C'est-à-dire qu'il n'avait pas de sens. Le sens que je ne percevais pas était donc un sens absent. J'étais donc dans les philosophies de l'absurde. Aujourd'hui, tout a changé. Quand je ne comprends pas, quand je ne perçois pas le sens, je me dis que c'est de ma faute. Que je suis un esprit fini qui n'arrive pas à comprendre l'infini. C'est-à-dire, je ne doute pas qu'il y ait du sens. Je ne doute pas que le monde soit plein, que le monde soit accompli. Et donc, désormais, je fais crédit au mystère. Je m'accuse, moi, de mes limites, au lieu d'accuser le monde de ses limites.
0: Mais ça demande de l'humilité, ça.
1: Mais bien sûr, c'est là qu'on se rend compte qu'en fait, la philosophie du 20e et du 21e siècle n'est absolument pas humble, puisqu'elle fait de l'homme non seulement le gardien du sens, mais l'inventeur du sens. Donc, quand il n'en voit pas, bah, c'est qu'il n'y en a pas. Et tout d'un coup, cette humilité qui est quand même millénaire de se dire « quelque chose me dépasse, il y a quelque chose que je ne comprends pas qui doit avoir un sens ». Et la foi, c'est ce rapport-là au sens. C'est poursuivre le chemin de l'interrogation, certes, mais avec la confiance. La confiance dans le mystère.
0: Et ça vous a été donné cette nuit-là ?
1: Complètement.
0: Vous l'avez reçu ?
1: Je l'ai reçu. Ça, c'est vraiment un cadeau, c'est une grâce. C'est énorme. Parce que, de temps en temps, je me rebelle. Parce que je ne trouve pas le sens des choses. Toujours pas.
0: Parce que, justement, revenons à toutes ces interrogations du petit garçon et de l'adolescent face à la souffrance, face à l'absurde, et je le mets entre guillemets,
1: ça a changé,
0: de la
1: ça.
0: Guerre, d'Auschwitz, d'Hiroshima.
1: Alors, quelque chose a changé.
0: Et qu'est-ce qui a changé ? Alors, prenons ce drame abominable de la Shoah, par
1: oui,
0: exemple.
1: Oui, bah, le rapport au mal, il a complètement changé. C'est-à-dire d'abord, je n'accuse pas Dieu des saloperies que se font les hommes, j'accuse l'homme. Et pour moi, j'appelle à un humanisme actif, c'est-à-dire à ce que l'homme cherche plutôt à accomplir la meilleure part de lui que se laisser aller à la barbarie. Donc, en fait, c'est une extrême... Ça induit chez moi une extrême responsabilité humaniste. Et puis, le rapport à la mort, il a aussi changé. Mmh. D'abord, j'ai cessé d'être obsédé par ça, de m'interroger là-dessus. Je me suis rendu compte de tout ce qu'il y avait de narcissique et d'égocentrique dans l'obsession de sa fin, parce que quand même, il faut s'aimer beaucoup pour penser continuellement que la plus grande des catastrophes, ça serait de disparaître. Donc ça, heureusement, je m'en suis éloigné. Non pas que je ne m'aime pas, mais je m'aime correctement.
0: Mais on reviendra sur la question de la mort, mais moi, je voudrais rester un moment sur la question du mal, parce que la question du mal n'est pas résolue, quelque part.
1: Mais elle n'est pas résolue, mais elle ne sera jamais résolue, je veux dire.
0: Je me souviens dans le
1: mal ne sera jamais éradiqué. Il faut arrêter d'avoir cet espoir. Il faut être d'un volontarisme actif pour essayer d'aller toujours du côté du meilleur. Mais c'est jamais gagné et c'est toujours à refaire.
0: Mais c'est ce que font les philosophes, essayer de comprendre le pourquoi du mal, le sens du mal, s'il y a un sens.
1: Pour le sens du mal, c'est l'égoïsme. Le sens du mal, c'est la peur. Le sens du mal, c'est...
0: Et l'origine du mal. Parce que je me souviens, dans Le Visiteur, vous avez cette phrase superbe du personnage qui interroge, c'est Freud même, qui interroge ce visiteur et qui lui dit, mais attendez, Dieu, s'il est à l'origine du mal, quel salaud, et s'il n'est pas à l'origine du mal,
1: quelle impuissance. La réponse, c'est la liberté. Dieu nous a fait libres, libres pour le bien, libres pour le mal. C'est à nous de nous servir bien ou mal de cette liberté. Si Dieu avait fait des automates, d'abord, nous n'aurions aucun mérite, nous n'aurions plus de part dans nos vies, nous n'aurions aucune responsabilité, nous n'aurions aucune autonomie. Dieu ne nous a pas fait automates. Il nous a laissé cette part incroyable de cette béance qui s'appelle la liberté. Donc, soyons responsables. C'est entre nos mains, et le plus grand cadeau, c'est ça. Et vous savez, ce que je dis à la fin du livre, c'est que même en face d'une révélation, on reste libre. D'ailleurs, je ne me suis jamais senti aussi libre qu'après cette rencontre avec Dieu. Parce qu'il me restait la possibilité de la nier, ou de l'oublier, ou de la mettre dans ma poche. J'avais enfin un choix.
0: On peut vraiment, après une expérience aussi forte...
1: Alors moi, je crois que beaucoup de gens ont vécu cette expérience, ou étaient sur le chemin de cette expérience, et se sont secoués pour ne pas la vivre ou ont carrément pratiqué l'amnésie. Oui, je le crois vraiment. On reste libre parce que, je dirais même en étant enfin libre. Avant, je n'étais pas libre de croire ou de ne pas croire, je ne croyais pas. Après cette expérience, j'étais enfin libre de choisir, de croire ou de ne pas croire, avec d'énormes raisons de croire. Donc en fait, la révélation, loin d'annihiler la liberté, elle la sollicite, elle l'aiguise, elle la fait exister.
0: Mais cette liberté dont vous parlez effectivement dans ce livre, après nous avoir partagé cette nuit de conversion, on peut utiliser le mot de conversion, vous l'acceptez.
1: Oui. Pas de révélation.
0: De révélation. Vous dites, je suis libre d'y croire ou de ne pas y croire. Parce qu'à un moment, vous avez un passage où vous vous interrogez. Vous dites, mais finalement, est-ce que tout ça, c'est pas le fruit de mon cerveau, de ma fragilité au moment où...
1: Des hormones qui me rassurent, bien sûr. Ou alors des explications psychanalytiques. Attendez, moi j'étais payé pour fournir ce genre d'explications, puisque j'étais un philosophe intellectuel formé à l'école de Derrida et d'autres, que je respecte infiniment par ailleurs. J'étais formé à déjouer tous les discours et à les soupçonner tous.
0: Et alors, là, vous avez encore un doute sur la foi qui vous a été donnée à ce moment-là ?
1: Plus aucun aujourd'hui. Ou alors, ça serait me nier moi-même, me supprimer moi-même. J'ai l'impression qu'une grande partie de moi est cette foi, est cette confiance. Je ne peux pas aborder les... C'est là où je suis. Et puis c'est moi.
0: Alors, Éric-Emmanuel Schmitt, pourquoi une expérience aussi forte, dans laquelle, on le sent bien, vous avez des difficultés à mettre des mots, vous parlez de force, de lumière...
1: Pas trop de difficultés, j'espère.
0: Non. Dans le livre, vous nous le partagez, mais on sent bien que C'est insaisissable, c'est l'inconnaissable, c'est l'au-delà de tout que vous essayez de nous faire toucher du doigt. Pourquoi utiliser le mot de foi et le mot de conversion spirituelle?
1: Alors ça, j'en parle dans le livre. Même le mot de Dieu, à un moment, me pose un problème.
0: Vous hésitez à l'utiliser, ce mot de Dieu? Oui.
1: J'hésite à l'utiliser parce que je me dis, tiens, est-ce que le Dieu dont me parle Ségolène, qui est catholique, c'est le même que celui que j'ai rencontré au pied du Mont-Taras?

0: l'amour. Et puis à ce moment-là, je me mets à travailler sur le christianisme, à essayer de comprendre qu'est-ce qui s'est passé réellement. Je lis des récits historiques, je lis des contre-enquêtes, je lis des attaques, les attaques religieuses antichrétiennes les plus forcenées, je lis les défenses du christianisme, je lis comme ça, voilà, ce qui s'étale sur des siècles de christianisme, autant dans la critique que dans le prosélytisme. Et l'étude de Jésus devient une obsession. Et au bout de quelques années, je me rends compte que aux deux questions qui font le chrétien, je réponds oui. La question de l'incarnation, la question de la résurrection. À la question de l'incarnation, est-ce que Dieu est le Fils de Dieu venu sur terre ? Donc Dieu venu sur terre pour nous parler et témoigner, je réponds oui. Et à la question de la résurrection, je réponds oui aussi. Je réponds oui avec mon cœur, je réponds oui avec mon imagination, je réponds oui tout mon être. Donc voilà, je considère à partir de ce jour-là que je suis chrétien.
1: Éric-Emmanuel Schmitt, fondamentalement, cette expérience que vous avez vécue dans ce désert, qu'est-ce qu'elle a changé profondément en vous ?
0: Elle a totalement changé ma vie, à la fois au sens intime et au sens public. Quand je suis revenu de cette nuit, je me suis mis à écrire, enfin. J'écrivais depuis toujours. J'étais doué, j'avais été diagnostiqué par tous les professeurs, les instituteurs, les amis, les proches, la famille, depuis toujours. À 16 ans, j'étais reçu par Giscard d'Estaing à l'Élysée parce que j'avais réussi le concours général en français. Pendant toutes mes études, les profs s'extasiaient sur mes dons pour l'écriture. Je m'étais essayé à l'écriture très, très, très, très jeune.
1: Mais vous n'étiez pas satisfait ?
0: Non. Je considérais que, oui, j'étais doué, mais que ce talent n'était au service de rien.
1: C'était vain. Après cette nuit, vous avez vraiment pu écrire ?
0: Oui.
1: Parce que quand on regarde, c'est juste après que vous avez publié votre première pièce de théâtre.
0: Exactement.
1: Et que tout est parti.
0: Oui, mon talent n'était plus vain. C'est-à-dire que si j'avais été le réceptacle de quelque chose d'aussi important, je pouvais prendre la parole. J'étais plein. Voilà. En plus, j'étais harmonisé, enfin. Avant cette nuit au désert, j'avais l'impression d'être coupé en trois, moi. J'avais la tête qui partait d'un côté, j'avais le cœur qui partait d'un autre, ou qui partait nulle part, et le corps qui partait encore ailleurs. À partir de cette nuit au désert, il y a eu véritablement une harmonie entre ma tête, c'est-à-dire mon intellect, mon cœur et mon corps.
1: Donc vous, je dirais, premier roman, vos premières pièces de théâtre, on le sent très nettement, bien sûr, dans le cycle Invisible, avec Mila Repos, Carla Dame Rose, L'Enfant de Noé. Avec vos derniers romans, on s'interroge davantage, parce que vous parlez beaucoup de la séduction.
0: Oui.
1: Et est-ce que c'est toujours dans cette même veine, je dirais, spirituelle ?
0: Ah non, mais il ne faut pas quitter le terrain de la chair, sous prétexte qu'on a une vie spirituelle. J'ai beaucoup parlé de l'amour, de la sexualité et de la séduction dans les derniers livres. Alors, si on décrypte bien, par exemple, les perroquets de la place d'Arezzo, qui passent pour éventuellement une farandole incroyable de toutes les façons de se toucher, de se désirer, la structure est profondément spirituelle. Et je parle non pas d'un corbeau, mais d'une colombe. C'est-à-dire de quelqu'un qui déclenche la révolution sur une place de Bruxelles en envoyant un mot anonyme à tous les habitants. Et ce mot anonyme, c'est « n'oublie pas que je t'aime », signé qui tu sais. C'est toujours le même auteur que vous avez derrière
1: et c'est le même
0: ces histoires-là.
1: Chez vous, pour écrire ces livres ?
0: Oui, c'est un moteur de... Comment dirais-je ? De compréhension absolue de l'autre. Ce que je déteste, c'est juger les gens. Et moi, ce que m'a donné cette nuit, ce n'est pas une citadelle dans laquelle je pourrais monter et puis juger tout le monde du haut de cette citadelle. C'est tout au contraire une proximité extrême avec toutes sortes d'humains que j'ai pu éprouver.
1: Éric-Emmanuel Schmitt, fondamentalement aujourd'hui, qu'est-ce qui est le plus essentiel dans votre vie ? Là, aujourd'hui.
0: Écoutez, aujourd'hui, là, en face de vous, en plus, je suis bien. Parce que ce livre m'a fait du bien. Ce livre m'a D'abord parce que

0: j'étais capable enfin de l'écrire.
1: Vous êtes soulagé quelque part ?
0: Oui, parce que je pressentais que mon chemin d'écrivain comportait ce livre. Il y avait ce rendez-vous. Je voulais me rendre à ce rendez-vous. Puis on ne se rend pas compte qu'on vieillit. Et tout d'un coup, j'ai 54 ans, je n'ai toujours pas écrit ce livre. Et il s'est imposé totalement à moi. Et s'imposant à moi, il m'a remis là où je devais être.
1: Vous êtes apaisé alors que vous pourriez être inquiet, savoir comment il va être reçu.
0: Oui, c'est curieux. Hein. Bon, d'abord, je sais qu'il est... commence à savoir qu'il est extrêmement bien reçu, mais j'étais autant apaisé avant de le savoir. Parce que je l'ai écrit honnêtement et humblement. Vous savez, j'ai carrément publié 40 volumes, si on prend les pièces, sans quasiment dire « je ». Donc, pour moi... c'est très très embêtant et très gênant et je suis très pudique et parfois même plus que pudique, renfermé. Donc mon mode d'expression c'est l'imagination. C'est jamais me raconter moi, me confesser moi. Donc déjà il y avait un tabou que je franchissais. Puis il y avait l'extrême transgression de parler de l'intime spirituel aussi. Donc, il y avait toute une course d'obstacles que j'ai franchi. C'est peut-être d'avoir franchi ces obstacles aussi qui m'a fait du bien. J'ai l'impression d'être un peu plus nu et un peu plus vrai devant les autres.
1: Alors, je reviens avec ma question de l'essentiel. Je dirais, au sens plus large, pas simplement maintenant, suite à la publication de ce livre. Qu'est-ce qui vous semble essentiel dans l'existence humaine ?
0: L'essentiel, c'est de partager le mystère de l'existence ensemble. Pour moi, nous sommes d'abord tous frères en ignorance. Ce qu'on a tous de commun, c'est ce qu'on ne sait pas et qu'on voudrait savoir. On est des questions sur pattes. C'est ça, les hommes. Et il faut avancer. On est frères d'abord en ignorance. Après, certains ont des croyances, certains ont des révélations, certains ont des convictions. Il faut les respecter. Mais les respecter au nom de quoi ? Au nom du même, c'est-à-dire au nom du fait que nous sommes tous ignorants. Vous savez, tout à l'heure, j'évoquais Jacques Derrida, qui a été un de mes professeurs à Normale Sup. Il nous avait fait un très très beau séminaire sur le respect. Il nous expliquait que le respect, ce n'était pas le respect de la différence. C'était le respect du même. Qu'est-ce que je vais respecter en l'autre ? La même structure interrogative qu'en moi. L'autre, il est comme moi, celui qui s'interroge et qui ne sait pas. Donc, fondons notre humanisme sur l'ignorance et après, admettons que certains soient habités de façon joyeuse ou douloureuse par des convictions ou par la foi.
1: Merci beaucoup, Éric-Emmanuel Schmitt, d'avoir accepté cette invitation pour RCF, mais aussi pour ce livre que nous étions nombreux à attendre parmi ceux qui vous connaissent depuis un certain nombre d'années. Ce témoignage, on avait hâte de le lire. Il est disponible maintenant aux éditions Albin Michel, La nuit de feu d'Éric-Emmanuel Schmitt. Merci beaucoup.
0: Merci.

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5: Bonjour, je suis très heureux de vous retrouver pour un nouvel épisode de Radio Guidage qui va nous permettre de passer aujourd'hui une demi-heure en Normandie, dans le département de la Seine-Maritime et plus particulièrement dans la commune de Rives-en-Seine. Nous sommes attendus dans l'une des plus anciennes abbayes de la région, l'abbaye de Saint-Vandril, et plus particulièrement dans sa brasserie, qui fête en 2026 son 10e anniversaire. Mais avant de découvrir la brasserie, ses origines, son fonctionnement et ceux qui la font tourner, prenons 2 minutes avec le frère Louis, chargé de l'accueil des visiteurs, pour en savoir un peu plus sur l'histoire de cette abbaye fondée en 649.
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6: Mesdames, Messieurs, bonjour. Vous êtes les bienvenus au nom du Père Abbé et de la communauté. Nous sommes sur les traces de Vandry qui a fondé ce monastère au 7e siècle. Vandry qui est né vers 585 dans la région de Verdun. C'est un prince. Il a été élevé à la cour royale. Il sera l'intendant des domaines de Dagobert. Il va quitter la vie princière pour se faire moine à la façon des grands moines irlandais, Saint Colomban. Et il va aller fonder un premier monastère en Suisse. De là, il partira en pèlerinage sur le tombeau de Colomban qui est en Italie. Et c'est pendant ce pèlerinage qu'il va découvrir la règle de Saint Benoît. Il va revenir en Suisse, mais il va y vivre une vie exemplaire pendant une dizaine d'années. Et il décide de partir à nouveau en pèlerinage sur les grands lieux monastiques de l'Irlande. Il traverse le pays, il s'arrête à Rouen. Il veut saluer son ancien ami à la cour royale qui est alors l'archevêque, c'est Saint-Ouen. Saint-Ouen qui le stoppe dans son idée d'aller en Irlande et lui demande de fonder un nouveau monastère aux environs de sa ville. Vandry accepte. Il acquiert le domaine de Fontenelle. C'est un domaine gallo-romain qu'il acquiert et il va fonder son monastère. C'est l'époque mérovingienne. La construction va très très vite, la communauté se développe très très vite, même trop vite, puisqu'ils sont trop nombreux, trop rapidement, et ils n'ont pas le temps de défricher suffisamment de terrain pour subvenir à leurs besoins. Vandry est obligé de faire appel à la reine Bathilde pour qu'elle lui envoie des vivres pour sa communauté, car la famine s'est installée dans la communauté. Il va à Vandry, lui, partir pour son éternité le 22 juillet 668. Tous ses successeurs vont être d'éminents personnages qui vont tous devenir évêques ou archevêques.
5: Avec le frère Louis, ils sont au total 28 moines bénédictins à vivre dans l'abbaye selon la règle de Saint-Benoît, ora et labora, prière et travail, en l'occurrence le travail de la bière. Alors pour en savoir plus sur l'histoire de la brasserie, Retrouvons de ce pas le frère Frédéric Perruta. Il est dans son bureau situé juste au-dessus de la brasserie et de la boutique de l'abbaye.
7: Je suis moine de Saint-Vendry depuis 1991 et j'ai été chargé de la boutique de l'abbaye il y a 4 ans en tant que gérant. Dans ce cadre-là, je m'intéresse notamment à la production de la bière et aussi aux autres produits que l'on vend dans notre boutique, ainsi qu'à l'extérieur dans d'autres boutiques de revendeurs, d'autres boutiques monastiques en particulier.
5: Il y a eu d'autres productions avant de se lancer dans la brasserie ?
7: En effet, parce que dans la règle de

0: externaliser cette production. Donc actuellement, elle n'est plus dans les locaux, en particulier en raison d'un incendie qui avait malheureusement détruit une partie des bâtiments où se trouve l'activité lucrative de l'abbaye, et au cours duquel un moine avait perdu la vie. Donc actuellement, ces produits sont confectionnés selon notre recette près de Besançon. Donc comme ensuite une autre activité avait été lancée dans les années 70 qui consistait à reproduire des archives ou des plans par le procédé de la microcopie. Et cet atelier, là aussi, avait employé beaucoup de gens de l'extérieur. Et finalement, l'activité, après qu'elle avait évolué vers la numérisation, a été revendue à une société du Havre à la suite de ce transfert d'activité et aussi de la cessation du négoce de produits d'entretien. Nous avons cherché une activité pour contribuer à notre vie quotidienne financièrement, mais aussi pour, encore une fois, respecter cette règle monastique qui est d'équilibrer notre existence entre vie de prière et travail des mains ou autres travaux, parmi lesquels l'accueil des visiteurs, l'étude de la théologie, qui peut être considéré comme un travail, mais moins lucratif.
1: Il faut finalement que les produits que vous fabriquez marchent assez pour pouvoir vous permettre de subvenir à vos besoins ici à l'abbaye. Mais finalement, il ne faut pas qu'il y ait un trop gros succès, sinon il ne vous appartient plus, c'est ça ?
0: Vous évoquez une question en effet très délicate. On veut rechercher un équilibre. Hein. Le terme bénédictin pour l'équilibre, c'est la discrétion, c'est-à-dire vraiment discerner ce qui est bon pour nous, c'est-à-dire qui nous permet de toujours faire ce pour quoi on est entré, à savoir chercher Dieu dans la prière, dans la vie fraternelle. Et en effet, il ne faut pas qu'une activité prenne le pas sur l'essentiel. Cette activité fut-elle d'ailleurs très recommandable. Nous pourrions très bien fabriquer des chapelets, ce qui est vraiment recommandable, mais si ça devenait une industrie trop prenante et trop distrayante, il faudrait envisager autre chose. Alors donc, comme les deux exemples précédents l'ont montré, ça peut être l'appel à de la main-d'œuvre, mais à ce moment-là se pose la question un peu de la légitimité, puisque les produits que l'on vend sont vendus comme tels, c'est-à-dire comme fabriqués par des moines. Si l'acheteur découvre que finalement les moines ne sont là que pour toucher les bénéfices, il est un peu déçu, pour ne pas dire plus. Donc nous avons cherché à ce moment-là, il y a donc maintenant un peu plus de 10 ans, une activité qui serait faite par les moines pour justement pouvoir en quelque sorte mélanger notre prière au résultat de ce travail. Et alors, il est au cours d'un échange entre nous, plusieurs idées ont été avancées. L'une d'elles, parmi d'autres, c'était la bière. Et finalement, c'est celle-ci qui a été choisie. On a pensé que ça pouvait être compatible avec notre vie monastique et que c'était un créneau viable économiquement. Voilà, alors entre-temps, les conditions économiques ont un petit peu changé. Le marché de la bière artisanale a évolué. Par certains côtés, il est en baisse et donc c'est un nouveau défi. Comment continuer ?
1: La concurrence est de plus en plus rude ces dernières années.
0: Voilà, en Normandie, nous participons chaque année au salon de la bière artisanale normande qui a lieu à l'abbaye du Valas. C'est vers Pâques à chaque fois. Là, on est au moins 50 brasseurs et ils ne sont pas tous là, bien sûr. Alors ça nous fait pas peur, au contraire, ça fait de la variété, de la diversité, et il règne entre les différents brasseurs des liens plutôt fraternels, on pourrait dire, en tout cas d'entraide, d'estime, d'échange, de techniques, de savoir-faire, dont nous avons largement profité au début, et puis on en profite encore, de notre brasserie. Mais certains ont noté en effet que le marché se sature, qu'il évolue aussi, comme je le disais, par exemple pour le choix des consommateurs pour des bières sans alcool, par exemple, qui actuellement, paraît-il, est de plus en plus important. Nous avons notre place dans ce paysage, mais surtout nous avons une place un peu singulière puisque c'est la seule bière brassée par les moines eux-mêmes dans leur abbaye. Il y a beaucoup d'autres bières d'abbaye, parce que pour écrire bière d'abbaye sur l'étiquette, il suffit d'être effectivement lié à une abbaye qui soit occupée ou non par des moines ou des moniales. Mais la nôtre, donc, elle a le label monastique, voilà, certifiant qu'elle est vraiment en lien avec une communauté. Mais on peut aller plus loin en disant c'est la

0: Le seul fait de parler moines eux-mêmes, ça nous donne un petit plus, quoi.
1: Est-ce qu'on peut en savoir plus sur la première bière qui a été brassée à l'abbaye ?
0: Au début, donc, nous avons voulu trouver une recette un peu originale et on a été conseillé par un biérologue, M. Hervé Marzouillou, qui a formé plusieurs frères à déguster les bières et les a fortement encouragés à être créateurs, novateurs pour ce qui était de la bière de Saint-Vendry, puisque, a-t-il dit, vous êtes devant une page blanche, il ne s'agit pas de faire comme les autres bières d'abbaye, puisque la plupart elles sont en Belgique ou encore en Allemagne ou en Hollande, etc. En France, on a champ libre pour créer un style d'abbaye qui soit reconnaissable comme abbaye, mais qui soit français. Et c'est ainsi qu'est née la première, à savoir la Saint-Vendry, justement. C'est une blonde ambrée. Ceci dit, elle a la légèreté d'une blonde, voilà, elle n'a que 6,5 de degrés d'alcool, donc elle peut encore être bue pour la soif, presque. Mais elle est une bière d'abbaye, en ce sens qu'elle a un goût très riche, notamment avec le goût du malt, quoi. La céréale est bien présente, et surtout elle est très équilibrée, alors on en revient toujours à cette caractéristique de l'équilibre chez les bénédictins. Donc là, elle est équilibrée entre différents malts, différents houblons, et puis un petit peu d'épices. Elle est savoureuse, elle est gourmande, disent certains. Et elle peut aussi, alors, c'est un autre chapitre, c'est bien accompagner différents plats, comme charcuterie, c'est assez classique, le fromage aussi, mais également le plat de résistance, notamment des viandes rôties, etc.
2: Alors, frère Frédéric, vous nous avez parlé merveilleusement de la bière, mais si on allait à la rencontre de frère Mathieu pour faire découvrir à nos auditeurs comment cette bière est brassée, comment est-ce qu'elle est créée ?
0: Entendu, allons-y.
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1: Mais nous n'allons pas loin, je n'ai pas d'autre choix que de m'arrêter devant les très beaux tableaux qui sont entreposés dans le couloir, tout près du bureau du frère Frédéric.
2: C'est quelque chose aussi qui est connu peut-être un peu moins du grand public, mais que vous exercez aussi depuis longtemps. Vous avez un atelier de restauration de tableaux, d'œuvres d'art au sein de l'abbaye de Saint-Vendry.
0: Alors oui, nous avons créé cet atelier il y a 26 ans. Le frère Pascal Pradier a reçu donc le fonds de clientèle d'une dame amie de l'abbaye, qui lui a en même temps donné quelques éléments aussi, parce que lui, il connaissait très bien la peinture, mais n'avait pas encore pratiqué la restauration. Et donc, il était associé de cette personne. Ensuite, il a repris son indépendance, mais il a donc développé une clientèle de gens surtout privés, mais aussi, il restaure des grands tableaux d'église. C'est assez rare, évidemment, de pouvoir faire ce format. Et donc, nous voyons autour de nous des tableaux fort abîmés, mais dans quelques mois, peut-être un an ou deux, ils ressortiront de cet atelier presque comme neufs. Hein. On ne peut jamais revenir complètement à l'état neuf parce que ce n'est pas possible, le temps continue d'avancer. Mais en tout cas, ils seront vraiment sauvés, on peut dire. Hein. Parfois, ils étaient au bord du naufrage. Et quand on voit ce qui ressort, on est émerveillé. Et donc ça, c'est une activité où ce frère est le seul de la communauté, mais il y a un employé qui l'a formé et qui l'assiste très bien dans cette tâche. Effectivement, il est toujours prêt à prendre de nouvelles commandes.
2: Pour ce qui est de la clientèle privée, ce sont forcément des tableaux, des œuvres à caractère religieux ou ça peut être vraiment, j'allais dire, n'importe quel type de tableau. Je ne sais pas si la formulation est bonne, mais il n'y a pas de type d'œuvre précis.
0: Non, alors là, vous pouvez apercevoir à travers la porte vitrée des tableaux de tout sujet, paysages, portraits. Alors également, il a fait à un moment donné aussi des icônes, ça c'est plutôt religieux. Mais non, vraiment, c'est des gens qui, en général, ont ces tableaux dans leur famille et on se dit qu'il aurait besoin d'un coup de frais. Et en général, voilà, ils sont très contents.
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1: Après cet intermède pictural, descendons enfin au rez-de-chaussée derrière la boutique de l'abbaye pour découvrir la brasserie et son brasseur, le frère Mathieu Landry.
4: Bonjour,
2: bonjour Guillaume Lemoine de RCF.
4: Enchanté, j'ai l'air un peu mouillé.
1: Le frère Mathieu est là depuis le début de cette belle aventure de la brasserie. Il nous accueille dans un contexte plutôt bruyant puisqu'il est en plein nettoyage des cuves.
2: Il y a 10 ans, lorsque tout a commencé, vous avez été désigné, vous vous êtes porté volontaire. Comment ça s'est passé pour que vous vous retrouviez brasseur ?
4: On ne présente pas son CV ni rien, c'est le père Abbé qui appelle
5: comme on fait vœu d'obéissance, bah voilà, du coup il a appelé un frère qui était disponible et c'est tombé sur moi et sur le frère Christian.
6: Qu'est-ce que vous avez ressenti à ce moment-là quand on vous a confié cette mission? De l'inquiétude, de la joie peut-être à l'idée de se lancer dans une nouvelle aventure?
5: Alors c'était vraiment un peu mêlé, il y avait à la fois de la joie parce que c'est un produit que j'apprécie beaucoup, aussi la bière, donc moi j'ai fait mes études à Lille et donc oui. La bière c'était assez commun et donc voilà, d'un point de vue personnel j'ai ressenti ça vraiment comme un signe du Seigneur sur ma présence ici. Après il y avait une part de stress aussi parce que bah, du coup on était les premiers en France à en refaire. Il fallait pas faire n'importe quoi et sur les études de brasserie qu'on a fait par la suite, on s'est vite rendu compte que c'était quelque chose de très rigoureux, qu'il fallait suivre les brassins, être rigoureux sur les nettoyages pour pas faire n'importe quoi. Donc voilà, une part un peu de responsabilité que bien sûr on a tout de suite confié au Seigneur dans la prière pour qu'il nous protège et nous suive sur cette entreprise.
6: Vous parliez de la place que prenait l'activité brasserie dans votre vie. Est-ce qu'on peut la quantifier? C'est combien d'heures par jour ou combien d'heures par semaine de travail?
5: Alors on va plutôt compter par semaine. Donc par semaine, on a 2 jours de brassage et 1 journée de soutirage. Chaque journée de travail a une après-midi de préparation, donc on va dire 2 heures de préparation. En moyenne, par semaine, je suis autour de entre 25 heures et 28 heures peut-être sur la brasserie. Voilà, et donc ce rythme-là, on le fait 3 semaines sur 4 actuellement. On pourrait monter à 4 semaines sur 5 dans les grosses périodes de production. Mais après, il faut que le calendrier liturgique le permette. Donc quand il n'y a pas de fête au milieu de la semaine, des choses comme ça.
6: On a vu ces gros sacs de malt dans les couloirs qui n'attendaient plus que de passer par ici pour devenir un très bon breuvage. J'imagine qu'il faut les porter, c'est ça, qu'il y a les cuves à nettoyer. Il y a une grosse part quand même physique dans ce travail.
5: Il y a une petite partie physique quand même pour déplacer les palettes. Quand on met en bouteille, il faut aller attraper les bouteilles en haut des palettes, les mettre, les récupérer, les mettre dans les... Mais on a des aides, donc on a des chariots élévateurs, des gerbeurs. Sur les sacs de malt, c'est vrai qu'il faut monter le sac de 25 kg sur un escabeau pour le mettre dans le concasseur. Voilà, après, je pense que ça entretient un peu la forme, au moins pour nous.
6: Ce qui permet de consommer un peu de bière sans culpabiliser.
5: C'est ce que j'allais dire. Après, on est quand même assez jeunes, ça maintient la forme. Et puis du coup, il y a une bonne récompense à la fin. Donc voilà, c'est un peu la petite carotte.
6: Si vous deviez partager avec les auditeurs de RCF, ce qui vous plaît le plus dans ce métier, je ne sais pas si on peut dire ce qui vous rend le plus fier, mais en tout cas, la partie de ce travail au quotidien que vous aimez particulièrement?
5: Moi j'aime bien un peu la solitude du brassage parce que du coup on a le temps à la fois de faire d'autres tâches pour s'avancer dans la brasserie, à la fois de lire aussi un peu, on prend le temps de réciter l'office. Après, donc ça c'est plus sur la journée. Sur la charge de brasseur en général, j'ai beaucoup apprécié, j'apprécie encore beaucoup les contacts qu'on a eu chez d'autres brasseurs, qui est un milieu finalement très convivial, où il y a de la place pour tout le monde. Où c'est vraiment une petite famille où on se connaît, on apprend à se connaître de plus en plus. Et donc il y a vraiment des très belles amitiés qui sont nées chez d'autres brasseurs. Et ça, je pensais pas vivre ça intramuros. Enfin, quand on rentre pour s'enfermer et chercher Dieu, on pense pas forcément à ce qu'on va rencontrer des gens de l'extérieur, mais à l'intérieur.
6: Moi, je suis très content de vous avoir rencontré. Merci d'avoir partagé avec nous cette belle part de votre vie. Et puis, je penserai à vous la prochaine fois que je boirai une bière Saint-Vendry. Maintenant, je sais comment elles sont faites et qui les fait. Merci beaucoup.
5: Merci à vous et bien des choses à tous les auditeurs.
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1: Nous laissons le frère Mathieu s'affairer dans le cœur du réacteur et nous retrouvons le frère Frédéric Perrutin dans un autre lieu essentiel de la brasserie. Après avoir produit la bière et après l'avoir embouteillée, il faut évidemment la stocker et l'expédier.
6: Là, on est dans la plateforme d'expédition, c'est comme ça que vous l'avez appelé. On peut voir beaucoup, mais vraiment beaucoup de cartons de bière qui sont prêts à partir. Alors, en France seulement ou à l'étranger également?
0: La plupart, c'est en France. Donc, j'évoquais tout à l'heure le réseau des magasins d'abbayes ou alors de sanctuaires, mais aussi donc des caves ou des restaurants parfois. Nous avons quelques clients à l'étranger, mais pas pour la bière, car exporter la bière est très compliqué. Mais on exporte des produits alimentaires, donc nous avons toute une gamme de pâtisseries au miel qui sont assez connues.
6: Et alors, est-ce qu'on peut donner à nos auditeurs une idée de la quantité de bière, du volume qui est expédié peut-être chaque semaine ou chaque mois?
0: Nous pouvons produire jusqu'à 700 hectolitres par an, donc ça fait 70 000 litres, ça fait en gros 140 000 bouteilles. Mais en fait, nous ne faisons pas que des bouteilles, mais aussi des fûts de 20 litres ou 30 litres pour des bars ou des restaurants. Donc la moitié, en gros, de cette production est vendue ici même en boutique. Et l'autre moitié est expédiée ou livrée quand c'est plus près. Ça peut être livré facilement en voiture.
6: Oui, j'allais vous demander si les moines de l'abbaye avaient développé leur propre service de livraison, mais c'est presque un peu déjà le cas.
0: Oui, ça reste modeste. Alors, c'est vrai que les moines ne sortent pas toujours eux-mêmes, mais ils envoient un employé.
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6: Frère Frédéric, après les origines de la brasserie, après la découverte de la brasserie elle-même, on finit un peu comme les visiteurs qu'on voit là. On voit qu'il y a beaucoup de monde même en semaine à l'abbaye, c'est la boutique. Alors, vous l'avez dit à nos auditeurs, évidemment, la boutique sert à vendre, à mettre en valeur votre production, la bière, on a parlé des produits ménagers, de la cire, mais pas que, il y a d'autres produits également.
0: Nous avons des produits d'origine monastique pour beaucoup. Par exemple, toutes les confitures, celles du Havre notamment, les carmélites. Nous avons les produits cosmétiques, par exemple des bénédictines de Chantelle ou du monastère de Ganagobi. Des produits d'entretien aussi faits par les sœurs de Notre-Dame-des-Neiges. Mais nous avons tout un rayon librairie religieuse. Nous avons un rayon d'objets de piété, chapelets, médailles, cierges, etc.
6: Vous êtes beaucoup aussi investi dans cette entreprise, dans la réussite de la brasserie. Comment vous faites-vous au quotidien pour que cette fonction que vous occupez pour la brasserie vous permette de continuer à mener votre vie spirituelle, à prier, à lire? Comment vous réussissez à aménager votre quotidien pour garder cet équilibre aussi précieux?
0: Effectivement, il faut toujours être vigilant. Alors moi, je me fais des petits papiers pour organiser ma journée en essayant de caser toujours de façon équilibrée des temps de travail, des temps même de détente, ou en tout cas aussi de lecture, de formation, voilà, puis aussi de ne pas fuir les temps en commun avec les frères en récréation, par exemple. On pourrait me dire, non, je ne vais pas aller en récréation, j'ai du travail. Voilà. Ça, c'est un petit combat quotidien, au niveau aussi des préoccupations, des pensées. Hein. Donc les moines, depuis le début de la vie monastique, sont toujours dans le combat des pensées, c'est-à-dire, qu'est-ce que je rumine? Est-ce que je rumine la parole de Dieu, ou est-ce que je rumine des soucis, ou est-ce que je rumine des inquiétudes plus ou moins fondées? Ou bien alors, ce qui m'a permis de progresser, c'est de, comme dit saint Paul, de ruminer des pensées d'action de grâce. Voilà, donc d'être reconnaissant pour le quotidien, pour tout ce qui arrive, pour cette belle aventure, par exemple, de la brasserie, mais aussi, bien sûr, pour les belles restaurations qu'on a eues ces dernières années dans les bâtiments de la communauté, mais pour la communauté elle-même, son abbé, les frères, pour les visiteurs, pour les gens qui nous disent qu'ils sont contents qu'on soit là, etc. Il y a plein de sujets. Et ça, c'est pas incompatible avec n'importe quel travail, voilà.
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6: Quel bilan vous tirez de ces 10 années passées à faire de la bière?
0: Il y a un bilan, bien sûr, au plan de la communauté, où on a vécu et on vit toujours une aventure. Notre père abbé, donc, dès le départ, a dit que c'était pas juste un gagne-pain, mais c'était quelque chose de communautaire et qu'il fallait chaque membre de la communauté participe d'une façon ou d'une autre. Donc ça a permis effectivement de faire révéler les talents de chaque frère, hein, comme par exemple pour les talents pratiques, hein, donc le frère qui sait tout faire et qui sait réparer les machines, qui a toujours les bonnes idées. Le frère qui était plus habile à goûter, justement, à déguster, à repérer les petites variations de recettes. Le père abbé nous a fait fonctionner souvent en commission, donc en mettant plusieurs frères ensemble, avec souvent un professionnel ou un amateur, mais enfin quelqu'un de l'extérieur qui pouvait aussi apporter un élément. Donc ça, c'est une belle aventure communautaire. Ça continue aujourd'hui, même s'il y a moins de créativité, mais en fait, il y en a à l'occasion notamment des 10 ans aujourd'hui. Donc la communauté, par exemple, tous les jeudis, forme et les cartons et met les étiquettes sur les cartons de 6 bières, ce qui sont la façon la plus habituelle de vendre la bière. Et puis d'autres frères contribuent à la mise en bouteille. Donc je suis responsable de la mise en bouteille, mais on ne peut pas le faire tout seul, il faut toujours être plusieurs. Voilà, donc ça c'est un bilan donc, au niveau de la vie de la communauté. Au niveau de l'image de la vie monastique, je pense que vers l'extérieur, ça donne une bonne image, c'est-à-dire que même si on n'aime pas la bière, beaucoup de gens apprécient de voir voilà, cette bouteille, le message qu'elle transmet, un message plutôt dynamique, positif, hein, comme quoi ben, les moines continuent de prendre soin de la création et aussi de la langue et du corps des gens en leur fournissant de quoi soutenir. Ça nous permet aussi d'être connus par des gens qui n'auraient jamais entendu parler de la vie monastique ou alors d'une façon erronée, en se disant c'est quelque chose du passé par exemple, c'est ce que je pensais moi aussi avant de rentrer à l'abbaye. Ça nous met en contact avec des gens qui n'ont pas forcément la foi et donc ça c'est aussi un bilan positif. Bien sûr, on s'y retrouve financièrement, donc c'est vrai que l'introduction de la bière dans notre boutique a fait monter les ventes globales de la boutique, pas seulement la bière elle-même, mais les autres choses que l'on vend. Or, nous vendons aussi des produits d'autres abbayes, voilà, donc ça a contribué aussi au commerce de toutes les abbayes, on peut dire. On a aussi essayé que ça devienne de plus en plus respectueux pour l'environnement, en introduisant l'an dernier la bouteille réutilisable, hein, alors qu'avant c'était une bouteille qui pouvait être recyclée, le verre pouvait être recyclé, mais pas la bouteille en tant que telle. Donc maintenant nous travaillons avec ID Verre, qui est près de Val-de-Reuil, à côté de la brasserie des Deux Amants, et qui lave nos bouteilles pour que nous puissions les re-remplir, les réétiqueter et re-remplir.
6: Pour finalement toujours s'adapter à l'air du temps.
0: Oui, voilà, c'est aussi un élément de cette aventure, hein, c'est que par cette activité, nous insérons dans le monde tel qu'il est aujourd'hui, ça nous fait prendre conscience de tout ce que les gens vivent autour de nous.
1: Et cette aventure, ça fait 10 ans qu'elle dure, une décennie qui sera fêtée dignement par quelques événements marquants.
0: En effet, depuis novembre dernier, le frère Mathieu a commencé avec d'autres brasseurs de préparer des surprises, et bon, on peut simplement laisser entendre que ce sont des bières qui vont vieillir dans des fûts ayant contenu d'autres alcools en général, et qui seront tous commercialisés en octobre, en gros, 2026, à préciser tout ça. Voilà, la première collaboration qui est déjà disponible, c'est la bière Grue, disponible en canette, qui est dans notre boutique et chez de nombreux revendeurs, qui a été brassée à Bois d'Arcy avec la brasserie O'Clock. Mais il y aura encore la brasserie Deck et Donnehu et la brasserie du Pays Flamand dont j'ai parlé, qui ont collaboré aussi pour nous aider à donner plus d'éclat à cette 10e année. Et le point d'orgue, si je puis dire, ce sera en octobre, effectivement, au début octobre, une journée avec les journalistes, et à la fin d'octobre, une sorte de fête, enfin avec un bar éphémère ici même.
1: Et les équipes normandes de RCF y seront, vous pouvez compter sur nous. C'est la fin de cet épisode de Radio Guidage consacré à la brasserie de l'abbaye de Saint-Vandry. Merci aux frères Louis, Frédéric et Mathieu pour leur accueil. Merci également à Louis Bachelet pour sa collaboration. Et n'hésitez pas à profiter de l'été pour découvrir par vous-même l'abbaye de Saint-Vandry et ses nombreux trésors, ainsi que, vous l'avez compris, ses bières délicieuses. Bel été sur les ondes de RCF Notre-Dame.

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3: Je vous retrouve toujours avec beaucoup de plaisir, c'est Oh Happy Day.

Réjouissez-vous et jubilez, car de nouveau, voici au Happy Day, le programme musical que nous consacrons semaine après semaine au Negro Spiritual, au gospel, à la soul music, à la funky music, au blues et au jazz parfois aussi. Ici, c'était assez jazzy, il faut bien le dire, et pourtant, c'était un gospel intitulé « It's me, oh Lord », c'est un classique du répertoire gospel traditionnel. C'est moi, Seigneur, qui suis devant toi et qui ai besoin de prière, in the need of prayer. Et c'était enregistré dans les années 80 par un certain Arthur Scales, qui était un saxophoniste ténor, mais qui s'était spécialisé dans des interprétations de thèmes de gospel. Alors c'est tout un album qui y est consacré en 1987 pour le label I Am Records, et dans lequel il interprète ce It Is Me, O Lord, avec lequel nous avons ouvert notre programme. Et bien justement, cette semaine, je porte mon effort sur des artistes qui ont un rapport avec le jazz à la rencontre du spiritual et du gospel. Second volet, il y en aura plusieurs. En effet, c'est un domaine assez large. Des artistes de jazz les plus divers ont joué des chants de gospel. Pensons par exemple à Louis Armstrong et même jusqu'à Archie Shepp, c'est-à-dire des tenants d'un jazz beaucoup plus moderniste. Ils ont enregistré des albums de gospel. Alors ici, donc, c'était Arthur Scales, un saxophoniste assez peu connu, mais il y en avait un autre qui s'appelait Bernard Johnson, et qui lui aussi, au saxophone, a enregistré de nombreux albums de gospel. Donc, Negro Spiritual et gospel interprétés à la manière jazzistique ou par des jazzeux, c'est notre thème cette semaine. Alors voici un enregistrement par un groupe qui est assez connu dans les pays anglo-saxons, de l'organisation de l'Armée du Salut, de Salvation Army. Alors le groupe que je vous propose est américain, basé à Atlanta, en Géorgie, et ils enregistrent 1993, un album intéressant intitulé Spiritual to the Bone, où ils interprètent des Negro Spiritual avec The Bone, ce n'est pas l'os, mais le trombone. Trombone, c'est l'abréviation du mot trombone en anglais, on dit bone. Donc c'est un petit ensemble de trombones, et ils nous interprètent ici le traditionnel Go Down Moses.

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1: Une bien agréable relecture du Go Down Moses par cet ensemble de trombones originaires d'Atlanta. Ils font partie de la Salvation Army, de l'Armée du Salut. Et les amateurs de musique classique auront peut-être noté au passage cette citation de la Annie Truss Dance, extraite de la suite Peer Gynt de Edward Grieg, que l'on entend deux ou trois fois dans cette interprétation de Go Down Moses. Donc cette semaine, le jazz à la rencontre du spiritual et du gospel en un second volet. Alors, certains thèmes de spirituals et de gospel ont intégré les répertoires des orchestres de jazz. C'est en particulier le cas du célèbre « When the Saints Go Marching In », qui est à l'origine, bien sûr, un thème spirituel. « When the Saints », quand les saints entrent au paradis. Alors, le gospel « Wade in the Water » fait aussi partie des compositions favorites des jazzmen. On en connaît une excellente version par le pianiste Ramsey Lewis, par exemple, qu'il avait enregistré pour Cadet en 1966. Mais c'est une autre version que je vous propose, enregistrée par un grand orchestre, dirigé par le saxophoniste Johnny Griffin en 1960, donc quelques années avant la version de Ramsey Lewis, dans un album qui était intitulé Big Soul Band. C'est un album dans lequel il nous offre aussi d'ailleurs sa vision de Nobody Knows the Trouble I've Seen et de Deep River. Mais ici, j'ai sélectionné pour vous Wade in the Water, un classique.

L'ensemble du saxophoniste Johnny Griffin nous donnait ici en 1960 sa version de Wade in the Water. Alors nous sommes très jazz cette semaine dans Happy Day puisque je vous propose un programme sur la thématique du jazz à la rencontre du spiritual et du gospel. Alors l'un des hauts lieux du jazz est sans conteste New Orleans, la Nouvelle-Orléans. On lui attribue la naissance du genre. La cité du croissant a donné naissance à de grands artistes, King Oliver, Jelly Roll Morton, Louis Armstrong, Sidney Bechet parmi des centaines. Aujourd'hui encore, le jazz est bien présent dans les clubs et bars du vieux quartier français, mais aussi dans les rues avec les brass bands. Alors des musiciens de rue se font aussi entendre quand on va à New Orleans et ils sont souvent talentueux. Alors c'est le cas de ce Herman Hank Bartholomew, qui porte d'ailleurs le nom d'un autre Bartholomew plus prestigieux, Dave, qui était trompettiste dans l'orchestre d'un certain Fats Domino. Et bien notre Hank Bartholomew est aussi chanteur et trompettiste et on pouvait le voir et l'entendre souvent dans les dernières années du XXe siècle devant le célèbre Café du Monde à la Nouvelle-Orléans. En 2003, il enregistre un disque de spiritual gospel intitulé Lifting Jesus Up, Down in New Orleans. Alors parfois funky, le plus souvent jazzy, je vous propose de réécouter ce grand tube des orchestres New Orleans, le célébrissime que j'ai cité précédemment, When the Saints, affublé ici d'une introduction très militaire.

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1: Chanteur et trompettiste ici, c'était Herman Hack Bartholomew que l'on pouvait voir, vous disais-je, dans les rues de New Orleans à la fin du siècle dernier, au début de ce siècle, et très souvent devant le célèbre Café du Monde où se rassemblent les touristes. Et donc il faisait un peu la manche, dirions-nous, en jouant ce gospel de qualité. C'est un bon trompettiste et il a enregistré d'ailleurs deux disques compacts, celui que je vous ai diffusé et un autre, mais tous les deux un compte d'auteur sur des labels, donc label privé. Voilà, donc jazz et jazz à la rencontre du spiritual et du gospel cette semaine dans Happy Day. Alors on sait bien qu'à la Nouvelle-Orléans, les premiers orchestres de jazz et les fanfares de rue ont très tôt incorporé des airs de negro spiritual dans leur répertoire avec des thèmes tels que When the Saints, que nous venons d'entendre, ou bien encore Lord, Lord, Lord, You Shall Be Good to Me, par exemple. Les groupes de gospel de la Cité du Croissant se sont souvent fait accompagner par des jazz bands, orchestre de jazz ou des brass bands, qui est une des spécialités de la Nouvelle-Orléans. Alors c'est le cas de ce groupe de chanteurs de New Orleans que l'on appelle les Zion Harmonizers, et je vous propose d'écouter, poursuivre dans notre programme jazz et spiritualité, ces Zion Harmonizers accompagnés par un brass band justement, dans un enregistrement qu'ils ont réalisé à la Nouvelle-Orléans en 1993. Les Zion Harmonizers étaient l'un des plus célèbres groupes à New Orleans entre 1960 et le début de ce siècle, emmenés par leurs deux fondateurs et leaders, les frères Nolan et Sherman Washington, qui malheureusement sont maintenant tous les deux décédés. Donc en 1993, ils enregistrent avec une fanfare de la Nouvelle-Orléans ce morceau que je vous propose d'écouter, qui est aussi un classique, « I shall not be moved ».

Les Zion Harmonizers, un groupe vocal typique de la Nouvelle-Orléans. D'ailleurs, Zion est le nom d'un quartier de New Orleans, accompagné ici par un brass band. Et j'ai omis de vous signaler que cette fanfare était celle de l'Olympia Brass Band, qui est une des fanfares les plus anciennes de la ville. Elle a été formée à la fin du 19e siècle avec le trompettiste de légende Freddie Keppard. Et puis cet orchestre, ce brass band a été dissous, mais il est réapparu en 1958 sous la direction de Harold Dejean. Et c'est donc ce brass band, cette fanfare, dirions-nous en français, l'Olympia Brass Band, qui accompagnait ici les Zion Harmonizers. Alors, pour terminer ce petit programme sur le thème jazz à la rencontre du spiritual et du gospel, voici un artiste de gospel qui, pour s'exprimer, utilise des formes aussi jazzistiques, donc à l'inverse de ce que nous avons entendu jusqu'à présent, qui était plutôt des artistes de jazz interprétant des gospels. Le gospel compte quelques artistes qui s'expriment au travers d'un instrument, un piano, un orgue, un saxophoniste, comme nous l'avons découvert avec notre disque d'introduction, Arthur Scales. Eh bien, voici un musicien qui, lui, interprète son gospel à la guitare. C'est l'instrument choisi par l'artiste Roland Gresham, un musicien de jazz originaire de Nashville, et grand admirateur de l'œuvre du guitariste de jazz Wes Montgomery. Alors nous l'écoutons pour terminer notre programme dans son interprétation instrumentale du thème de gospel Going Up Yonder. C'est un gospel plus contemporain, c'est une composition qui est due à la plume de Walter Hawkins, le frère de Edwin, composé en 1975. L'enregistrement de Roland Gresham, lui, date de 1999. Et c'est avec ce morceau Going Up Yonder que nous allons donc refermer pour cette semaine notre Wapidem. Et réjouissez-vous, c'est jubilé. Dès la semaine prochaine, je vous le promets, nous serons ensemble pour un nouveau numéro de Happy Day. La réalisation technique était assurée par Mathieu Goualard.

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4: Passé de quelques secondes, merci à vous d'écouter RCF Liège. Aujourd'hui, nous découvrons Le blé en herbe. C'est signé Laura Carpentier aux éditions Sarbacane et c'est Delphine Fraissinet qui la reçoit.

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1: Cet été, place aux femmes dans la BD, et des deux côtés de la plume et du pinceau, c'est-à-dire qu'elles en soient les narratrices ou les héroïnes. Belges, françaises, de générations différentes, ces femmes sont scénaristes, dessinatrices ou autrices complètes, et elles nous font découvrir ou redécouvrir des personnages féminins ou des femmes qui comptent dans notre histoire. En tout cas, Fabienne, Catherine, Laura, Nina, Claire, Séverine, Olivia, Chloé et Cathy, toutes racontent des histoires de femmes qui les touchent et qui nous touchent. Dans ce deuxième épisode, rencontre avec Laura Carpentier pour l'adaptation d'un roman français. En voici un extrait lu par Satchel Hart.
2: Il n'imaginait pas qu'un plaisir mal donné, mal reçu, est une œuvre perfectible. La noblesse du jeune âge l'entraînait seulement au sauvetage de ce qu'il fallait ne pas laisser périr. 15 années de vie enchantée, de tendresse unique, leurs 15 années de jeu amoureux et pur.
1: Deux adolescents, le temps d'un été, tout va basculer. Phil a 16 ans, Vinka 15. Ils se connaissent depuis tout petit, car leurs parents louent chaque été deux maisons voisines en Bretagne. Jusqu'à présent, ils ont joué, se sont disputés, ont grandi quasiment comme frères et sœurs, sauf qu'ils ne le sont pas. Et la complicité qu'ils ont nouée se transforme peu à peu en amour naissant. Mais comment accueille-t-on l'amour à 15 ans, 16 ans, alors que des attentes de réussite scolaire et sociale pèsent sur leur tête, en tout cas sur celle de Phil? Et surtout, comment lui faire de la place à cet amour naissant alors qu'un autre, inconnu, éphémère, troublant, vient faire une éruption fracassante? Le désir suscité par l'arrivée de Madame Dalleret bouleverse Phil et menace son lien fragilisé avec Vinka. Dans la tête, le cœur et l'âme, les sentiments, les sensations bouillonnent, s'en mêlent, et autant Vinka que Phil comprennent qu'ils sont en train de dire adieu à l'enfance. Vous avez certainement reconnu les deux jeunes héros et héroïnes du Blé en herbe, ce roman de Colette, qui est un véritable classique. Colette, qui a une délicatesse sans pareil pour évoquer l'éveil de la sensualité et la mère, initiation à l'amour. Et ce roman, peut-être oublié, reprend en vie grâce à une adaptation magnifique, pleine de luminosité, de sensibilité, signée Laura Carpentier, un album publié par les éditions Sarbacane. Bonjour Laura.
3: Bonjour.
1: Alors Le Blé en herbe, c'était le roman phare de votre adolescence, adolescence pas si lointaine, puisque vous avez 24 ans tout juste. Hein.
3: C'est ça, 23 ouais. ans même.
1: 23 ans même, voilà.
3: Alors, phare, je sais pas, mais c'est vrai que je l'ai découvert quand j'avais 15 ans et c'était, j'avais le même âge que le personnage de Vinka et ça m'a vraiment. Déjà, c'était le premier livre de Colette que je lisais et ça m'a vraiment initié à toute son œuvre que j'ai adorée.
1: Ouais, vous avez tout dévoré à la
3: ouais,
1: suite.
3: Ouais, ouais, dès que je pouvais en trouver un, j'achetais, j'ai vraiment adoré. Et Le Blé en herbe, c'est vrai qu'il m'est resté vraiment pendant longtemps et.
1: Ouais. En quoi il a été décisif, justement, pour vous?
3: Je pense qu'il y a vraiment quelque chose dans la description de l'adolescence qui m'a beaucoup touchée. Déjà parce qu'à l'époque, du coup, j'étais adolescente. Uh-huh. Et ouais, Colette a vraiment une plume tout en nuances, tout en délicatesse, sans jamais être trop supérieure comme les adultes. Ils aiment bien un peu faire
1: C'est
3: remarquer
1: vrai.
3: Que quand on est ado, on pense qu'on sait tout, mais en fait, on sait rien. Et Colette nuance ça vraiment de manière pas du tout prétentieuse. Et donc, ça m'a beaucoup touchée. Et oui, c'est un roman qui est extrêmement lumineux, qui est vraiment, que je voyais vraiment en image dès les premières lectures. Donc,
1: Ah ben voilà, j'allais vous demander justement à quel moment vous aviez su que vous l'adapteriez un jour en BD.
3: Après, c'est venu quand même plus tard, parce ouais. que du coup, ouais, quand je l'ai lu, j'étais pas du tout, enfin, j'étais pas encore en école d'art. Je savais que je comptais faire de l'art quand même professionnellement, parce que je ne me voyais pas faire autre chose. Mais c'est venu plus tard, en fait, une fois que j'étais en école d'art, où j'ai testé en fait un été, je me suis dit bah tiens pourquoi est-ce que j'essaierais pas d'adapter un chapitre en planche de BD parce que je pensais que ça rendrait bien et j'ai fait ces planches et ouais, je me suis dit ouais ça rendait ouais. vachement bien quand même
1: ça rend bien on va continuer
3: et voilà il me restait quand même 2 ans à faire en école d'art donc j'ai continué et à la fin j'ai

0: Un peu comme un garçon qui sait quand même qu'il est beau, qui sait que qui a de la facilité à avoir les choses qu'il veut dans la vie. Et moi, c'est un personnage qui m'a extrêmement, enfin, qui m'a beaucoup fait penser à des gens en fait que je connaissais quand j'étais au lycée, des adolescents en colère comme ça. J'en ai connu pas mal. Et du coup, il y avait quelque chose avec ce personnage qu'il fallait déjà mettre en opposition avec Vinka, qui était elle blonde et lumineuse. Et de toute façon, elle est comme ça aussi dans le roman. Et lui aussi, c'est ce petit garçon brun en colère.
1: Et Madame Dalaret, qui elle fait une entrée remarquée, hein, voiture rouge, jupe blanche, corsage blanc, escarpins, enfin, elle, son physique, vous l'aviez eu aussi tout de suite en tête ou vous avez un petit peu plus tâtonné? Parce que adolescente, on s'identifie aux adolescents,
0: Oui.
1: pas forcément encore aux femmes
0: C'est vrai.
1: plus adultes.
0: Et son design m'est venu quand même assez facilement aussi. Et je voulais qu'elle ait quand même une présence assez ancienne actrice hollywoodienne, quelque chose de très, très cinématique, très mystérieux. Et qu'elle fasse aussi, franchement, opposition à Vinka, quand même, qui est toute blonde, toute jeune. Donc,
1: Innocente, quoi.
0: donc c'est vrai qu'il y avait ce côté-là. Et puis, dans le livre, elle a quand même aussi elle est souvent décrite comme ayant une sorte de présence masculine, quelque chose de très sûr d'elle. Donc il fallait un peu des caractéristiques physiques un peu plus fortes, un peu plus prononcées,
1: Vous
0: tout en
1: avez pensé
0: restant.
1: comme ouais, vous avez pensé comme ça à quelle actrice?
0: Je sais plus si j'en avais vraiment une en tête, mais c'était ouais, plus par rapport à la présence vraiment comme ça. Mais j'avais pas vraiment d'actrice en tête, je crois, en le faisant.
1: Mais c'est vrai que je vous ai interrompu au moment où vous le disiez, il fallait à la fois cette présence, à la fois un peu masculine, un peu forte, et en même temps un petit peu
0: Et en même temps,
1: sensuelle.
0: oui, qu'elle soit très très sensuelle, très très féminine,
1: Bien
0: qu'elle sache
1: sûr.
0: vraiment ce qu'elle veut, quoi, ce qu'elle voulait. Et oui, voilà, j'ai essayé de faire un mélange un peu entre tout ça, donc qu'elle ait un profil avec un nez quand même assez marqué, mais qu'elle ait quand même du rouge à lèvres, qu'elle soit assez maquillée, des bijoux tout le temps, très très apprêtée quand même au final.
1: Très coquette. Alors avant de parler de dessin et technique, on va quand même s'attarder un petit peu sur l'adaptation du texte. Hein. C'est un texte littéraire, Le blé en herbe, hein, de Colette, et une BD, comme le dit si bien Frédéric Ronce, mon ami, et le boss de la librairie Flagey à Bruxelles. Une BD, c'est raconter une histoire sans les mots. Alors comment vous avez travaillé l'adaptation, le découpage,
0: Bah,
1: Laura?
0: c'est vrai que c'est quand même assez dur parce que moi, ce qui m'a beaucoup touché avec le texte de Colette, bah, c'est évidemment bah, c'est des mots, quoi. Et autant je pouvais garder la majorité des dialogues, autant toutes les descriptions, il faut les transmettre en images. Donc j'ai essayé de beaucoup travailler les ambiances, essayer d'être plus proche en fait de ce qu'on ressent quand on lit le livre et essayer de garder au maximum ce que je pouvais des dialogues. Quasiment tout est vraiment issu du texte tel quel
1: Oui,
0: pour
1: vous avez juste coupé par ajouter.
0: c'est ça. J'ai un peu coupé de temps en temps quand c'est trop lourd, quand bah, ça rend pas très bien. Le roman a quand même été écrit il y a 100 ans,
1: C'est ça, hein?
0: donc voilà, il y a des trucs parfois qui rendent pas super bien comme ça dans une bulle de BD. Et il y a eu quelques très légers ajouts parce que parfois il y a beaucoup de discours indirects ou de trucs comme ça qu'on ne peut pas juste bah, mettre dans une bulle telle quelle. Donc voilà.
1: Mais c'est vrai, hein, c'est fou de se dire qu'il a plus de 100 ans, ce
0: Ouais.
1: roman, puisqu'il a été publié en 1923. Alors moi, je vous avoue, Laura, que je l'ai lu à l'adolescence aussi, mais mon adolescence est un petit peu plus loin que la vôtre, quand même. Et je me demandais justement, comme vous avez forcément lu et relu ce roman pour l'adapter, pour le découper, vous devez certainement le connaître par cœur, je me demandais s'il vous avait semblé un petit peu suranné, un petit peu vieillot, ou en même temps si, non, c'est tellement intemporel qu'on ne le voit pas.
0: Je pense pas qu'il est parfaitement intemporel, parce que forcément, bah, 100 ans, c'est impossible de passer le test des années. Il y a forcément plein de trucs qui.
1: Dans le choix des mots, ne
0: Dans le
1: serait-ce.
0: choix des mots, parfois dans certaines réactions de Phil, certaines choses qu'il dit à Vinka, ou là, bah, c'est là que notamment j'ai eu quelques coupes parfois parce que je me suis dit, bah non, ça c'est quand même pas très. Ça, je trouve que ça apportait rien au récit, même dans le contexte de l'époque, et c'était ouais, c'était des choses qui étaient un peu datées. Et ouais, non, ça peut pas passer ouais, le test du temps pendant aussi longtemps. Mais dans cette description de l'adolescence, franchement, c'est assez incroyable à quel point, bah, pour le coup, moi, ça m'a paru assez intemporel, quoi. En tout cas, quand je l'ai lu, je me suis vraiment sentie reconnue. Mais, quoi.
1: Oui, oui, quand on le lit, c'est vrai qu'on s'y reconnaît, quelle que soit notre génération. Mmh. C'est ça, effectivement, qui est très formé. Il n'empêche qu'en 1923, donc date où est paru le livre Le blé en herbe,

0: Ce livre, il a quand même fait scandale parce que la découverte de l'amour physique aujourd'hui, ça nous semble aller assez banal quand même, mais à l'époque, ça a vraiment été un énorme scandale. Comme le diable au corps de Radiguet, qui a d'ailleurs été publié la même année. Justement, comment aujourd'hui on passe cette notion de côté subversif dans une BD en 2026. Est-ce que ça, vous y êtes attaché au côté, tiens, à l'époque, ça a été subversif. Comment je peux garder le côté subversif du récit aujourd'hui en 2026?
1: Je ne sais pas si ça a vraiment été une volonté de ma part. En tout cas, c'est vrai que moi, en le lisant, en fait, je n'avais pas spécialement le contexte de, à l'époque, c'était un roman subversif. Et je pense que ce qui, à l'époque, était subversif, c'est aussi déjà l'histoire de Colette, parce que c'était une personnalité quand même très, très rocambolesque.
0: C'est vrai.
1: Et je pense que maintenant, ce qui est le plus subversif en réalité dans le roman, c'est la relation de Phil et de Madame Dalray. Parce que deux adolescents découvrent comme ça la sexualité en été, maintenant ça n'a plus rien de vraiment...
0: Choquant, et ouais, heureusement, choquant. On a envie de dire, si c'est pas là où on le découvre, mais quand est-ce qu'on va le découvrir?
1: Et en réalité, moi ce qui me faisait un peu plus peur justement aussi avec cette adaptation, c'était plus comment est-ce qu'on va ressentir cette relation entre Phil et Madame Dalray.
0: Voilà, entre Phil, un adolescent, et une femme plus âgée, où on pourrait se dire, tiens, quand même, est-ce qu'elle n'a pas une forme d'emprise sur lui, ou un aspect prédateur?
1: Et au final, moi, c'était ça aussi qui m'intéressait, j'ai trouvé intéressant à mettre en scène, parce que c'est vrai que, même en lisant le roman, en fait, il y a plein de passages où on se dit, mais c'est vrai que Phil, on ne sait pas trop ce qu'il pense à ce moment-là, c'est bizarre, et du coup, moi, j'ai essayé de mettre ça un peu en mise en scène, tout en le gardant assez nuancé, assez subtil, parce qu'au final, on ne sait pas vraiment quel était le point de vue de Colette. Bon, on sait qu'elle a eu elle-même des relations avec des jeunes hommes, donc voilà. Mais j'ai essayé de rester assez nuancé là-dessus.
0: En tout cas, de pas porter un jugement, parce qu'il est très facile de porter un jugement sur les choses et de calquer, alors qu'effectivement Phil, il peut sincèrement être troublé, être attiré sans être manipulé, tout simplement. Voilà, et c'est bien le propos de cette histoire, le blé en herbe. Alors Laura Carpentier, ce roman, il a été écrit en Bretagne dans la résidence d'été de Colette à Saint-Coulon. Alors j'ai vu, c'est entre Saint-Malo et Cancale. Vous qui êtes né en Bretagne, je ne sais pas où, vous allez nous le dire. Est-ce que ça a été justement plus facile pour saisir l'atmosphère et les paysages de l'histoire? Parce qu'il y a vraiment une luminosité particulière en Bretagne.
1: Ouais. Moi, je suis à Brest, du coup, dans le Finistère. Et je n'y ai pas beaucoup habité, parce que mes parents ont déménagé pas mal quand j'étais petite. Mais c'est une région à laquelle je suis très attachée. Mon père est breton, ma grand-mère paternelle aussi est bretonne. Donc voilà, c'est un peu quand même...
0: Il y a des attaches et une fierté bretonne, c'est une vraie culture.
1: Et donc c'est vrai que ça me tenait aussi à cœur de représenter quand même un peu cette ambiance, cette lumière-là. Et j'espère que j'ai réussi à le faire.
0: Oui, parce que j'allais vous le dire, c'est un vrai enchantement. En termes de paysage et de variation de lumière, c'est effectivement sublime.
1: Merci.
0: Voilà. Laura Carpentier, on va continuer de parler du blé en herbe, donc que vous adaptez de Colette et un album qui est publié chez Sarbacane, juste après cette pause musicale.

0: Alors, de retour dans Un été près des femmes, hein, cette série estivale de podcasts BD que je vous propose. De retour avec Laura Carpentier qui signe son tout premier album, mais oui, en adaptant Le blé en herbe de Colette, hein, publié chez Sarbacane. Ben oui, ça, je ne l'ai pas assez signalé, c'est votre tout premier album, Laura.
1: Et oui.
0: Ouais, voilà, donc pas mal, hein, pas mal de s'attaquer à Colette, hein, pour un tout premier, pour une toute première œuvre. Hein. J'ai dit juste avant que c'était un enchantement en termes de paysage et de variation de lumière. Je me demandais quelle technique, hein, vous avez utilisée. Moi, j'ai pensé comme ça à l'aquarelle, à la couleur directe, mais...
1: Quasiment, c'est de la gouache.
0: D'accord.
1: Donc, un peu plus de matière que l'aquarelle quand même, mais ça me permettait vraiment de travailler avec beaucoup de nuances, avec beaucoup de
0: lumière.
1: Mais oui,
0: parce que l'histoire en elle-même est pleine d'ambivalence, de sensations, donc il fallait une technique qui la rende, qui s'en approche.
1: Ouais, bah il me fallait quelque chose avec beaucoup de couleurs, parce que comme j'ai dit, c'était vraiment quelque chose que je voyais vraiment en image tout de suite. Et la gouache, c'est aussi une technique que j'ai découverte en école d'art et que tout de suite, j'ai adoré.
0: Ouais, ça a été votre technique de prédilection,
1: ouais,
0: quoi, vraiment.
1: Ouais, c'était vraiment... J'adore, en fait, la façon dont on peut vraiment, avec la peinture, directement poser des masses, directement évoquer des choses sans vraiment passer par un dessin avant. Bon, là, j'ai quand même eu une phase de dessin de croquis pour les planches, parce que c'est quand même un peu plus simple aussi en termes d'édition, de savoir un peu... à quoi vont ressembler les pages avant, quoi. Mais c'est vrai que j'aimais beaucoup le côté très rapidement, on pose la couleur et on a une ambiance.
0: Alors, vous nous avez dit, Laura, que vous êtes née en Bretagne, donc dans le Finistère. Vos parents ont pas mal déménagé petite. Vous vivez aujourd'hui à Bruxelles et vous êtes publiée par une maison d'édition française et vous avez fait une école d'art. Vous l'avez fait où, l'école? Ici, à Bruxelles?
1: Non, à Nantes.
0: À Nantes, d'accord.
1: Donc, j'ai fait pas mal d'allers-retours. Et là, d'ailleurs, je vais retourner à Nantes probablement bientôt.
0: Ouais.
1: C'était un petit passage à Bruxelles, mais c'était chouette. Et j'ai pas mal déménagé.
0: Et justement, quand vous avez proposé, parce que comment ça se passe? On est une jeune autrice, on se dit voilà, j'ai envie d'adapter Le blé en herbe de Colette, je veux faire un album, une BD. On sonne à toutes les portes des maisons d'édition, on cible. Comment ça s'est passé la rencontre avec Sarbacane?
1: C'était vraiment, c'est un peu ça. Moi j'ai un peu sonné à toutes les portes, parce que c'est vrai que c'est dur de se faire éditer, surtout quand on n'a pas spécialement rencontré de personnes réellement, une personne physique, quoi. Parce que les formulaires de contact, généralement, c'est des adresses hyper génériques. On tombe un peu dans la boîte mail où tout le monde tombe et il y a très
0: peu de chances.
1: Si on
0: tombe pas dans les spams.
1: Voilà, c'est ça. Il y a très peu de chances qu'on ait en réalité des réponses, quoi. Ils nous disent clairement s'il n'y a pas de réponse d'ici 3-6 mois, considérer que c'est non, quoi. Et Sarbacane, c'est les seuls où, en fait, quand tu envoies un mail... ils les lisent vraiment et ils y répondent quasiment tous. Moi j'ai des copains aussi où je sais qu'ils ont eu des réponses rapidement, donc ça c'est chouette. Et il se trouve que c'est aussi une maison d'édition que je ciblais vraiment, parce que je pensais que j'allais bien rentrer dans leur catalogue. Et non, ça a été facile de les contacter par rapport à d'autres maisons d'édition et ça a été assez rapide leur réponse.
0: Ouais, et voilà, ils vous ont accompagné après au niveau du chemin, donc de cette adaptation, donc du blé en herbe de Colette. Justement, Laura, une adaptation, forcément, mais toujours un petit peu de soi, même si on est fidèle à l'œuvre. Je me demandais, qu'est-ce que vous avez mis de vous, même inconsciemment, dans ce blé en herbe?
1: Je pense que comme ce dont on a un peu déjà parlé avant, je pense que j'ai essayé d'ajouter un peu justement ce côté... dans la mise en scène, d'un peu plus, on ne sait pas trop vraiment à quel point Phil... je trouve que Phil se fait un peu balader dans cette histoire.
0: Oui.
1: Et du coup, j'essaie un peu de représenter ça, au final, que c'est un peu le personnage qui est le moins sûr de ce qu'il veut. Et
0: Il a plus de pression en même temps, hein, parce qu'il dit, oh là là, j'ai 16 ans, là, et il va falloir que je fasse des études, et après, si j'échoue, il va falloir encore que je recommence, et il faut trouver ma place dans la société. Enfin,
1: oui,
0: on sent qu'il est assez pris.
1: Mais au final, c'est un personnage qui, il se met beaucoup de pression, mais au final, il n'y en a pas tant, parce que quelque chose que j'ai un peu enlevé du livre, parce que j'ai pas réussi à trouver vraiment comment intégrer cette scène. Mais il y a notamment un passage où, en gros, Phil demande à Vinka, toi, tu vas faire quoi? Tu te décides? Est-ce que tu continues les études? Qu'est-ce que tu vas faire? Il lui parle notamment, visiblement, de faire des études de pharmacie. Et elle répond qu'elle n'aura pas le temps parce que sa mère, il faut qu'elle l'aide. Et qu'au final, elle sait qu'elle va devenir, en gros, femme au foyer ou quelque chose comme ça, quoi. Et, Et donc, en fait, tous les personnages sont un peu, savent un peu ce qu'ils vont faire au final.
0: Ouais, ils sont un peu prisonniers de leur destin, quoi.
1: C'est ça. Et c'est vrai que c'est quelque chose qui est pas non plus très. C'est notamment ça qui est un peu suranné, quoi. Donc, j'ai un peu enlevé parce que je trouvais ça un peu dommage de réduire le personnage de Vinca à ça, alors qu'en vrai, elle sait que elle a un destin malheureusement un peu tout tracé, quoi.
0: Ouais, mais elle est plus mature que Phil parce que elle a compris avant lui des choses.
1: Elle en a conscience, alors que Phil, il est là, il est désespéré parce qu'il sait pas ce qu'il va faire et que ses parents lui mettent la pression, alors qu'en vrai, il peut être tout ce qu'il veut car c'est un homme.
0: Exactement, et encore plus dans ces années-là. On rappelle que ça a été publié en 1923. Justement, pour raconter, dessiner cette histoire, vous vous mettez dans la peau de Vinca, mais aussi de Madame Dalleray, mais bien évidemment de Phil. Et justement, est-ce que de se mettre dans la peau comme ça de Phil et de comprendre que finalement il sait moins ce qu'il veut mais qu'il pourrait tout faire, est-ce que ça vous a permis de regarder autrement des adolescents que vous avez connus en y repensant, en se disant « Ah, là je comprends mieux des choses ».
1: Je sais pas, parce que c'est vrai que c'est quand même, Phil est vraiment un personnage à des années-lumière de moi, je pense. J'ai eu un peu de mal à vraiment être attaché à ce personnage, parce qu'au contraire, je trouve que c'est un personnage qui peut être attachant, enfin, c'est une personnalité qui peut être attachante, mais c'est vrai que moi, je suis pas du tout comme ça. J'ai du mal à être en colère, j'ai du mal à vraiment... c'est un personnage que je trouve assez éloigné de moi, mais c'est vrai que ça m'a fait penser à des adolescents que j'avais connus, enfin, des amis que j'avais. Et est-ce que je les comprends mieux? Non, je pense pas, mais ça m'a rappelé que même si c'était des gens avec qui j'étais pas d'accord, c'est quand même des personnes dont j'étais proche, dont j'étais proche et auxquelles je tenais, en fait. Et c'est vrai que de les voir un peu décrites par quelqu'un d'autre, ça nous sort un peu de la période où on les a connus et ils étaient tout le temps en colère.
0: Oui, et puis on a un recul maintenant aussi pour ça. Alors je l'ai dit, ce podcast s'appelle Un été près des femmes, pour parler des femmes dans la BD. Ce monde de la BD, vous venez tout juste de l'intégrer, Laura Carpentier. Est-ce qu'il correspond à l'idée que vous vous en faisiez?
1: Pour l'instant, oui. En vrai, j'étais quand même assez informée sur comment ça se passait, même si les choses bougent quand même pas mal. C'est vrai que j'ai été un peu décontenancée par la réalité des choses, sur combien on est payé.
0: Ouais, sur la féminisation de plus en plus, et qui est entraînée, qui se couple, je vais y arriver, à la précarisation. Souvent des métiers qui se féminisent deviennent de plus en plus précaires.
1: Ouais, ça aussi. Il y a beaucoup de choses qui rentrent en jeu. De toute façon, il y a juste beaucoup de BD qui sortent tout court. Donc, forcément, il y a moins de budget en fait, pour chacune des BD. C'est vrai que c'est un peu plus compliqué que prévu, mais en vrai, je m'y attendais. Et je sais qu'au final, malheureusement, c'est un milieu où on est un peu obligé souvent d'accepter beaucoup de choses au début pour essayer de mettre son pied dans la porte, quoi.
0: Oui.
1: Donc moi je suis quand même contente d'avoir réussi à faire une BD dont j'avais la vision artistique et narrative sans trop de contraintes. Donc ça c'était vraiment chouette, mais c'est vrai que ça fait réfléchir.
0: Et l'entretien continue avec Laura Carpentier sur notre site, à la page de ce podcast, ou alors vous tapez directement dans votre moteur de recherche RCF Un été près des femmes. On se retrouve la semaine prochaine pour une nouvelle rencontre.

0: Sienna Spiro, Material Lover à l'instant sur RCF Liage, et on parle des volcans dans Science Radio.
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0: Bonjour à toutes et à tous et bienvenue dans un nouvel épisode de Science Radio sur RCF Sud Belgique. Et aujourd'hui, dans cette émission, on va parler des volcans. C'est un sujet qui peut paraître même assez connu et pourtant il y a 1100 choses à savoir sur ces fameux volcans. Et pour en parler, je suis en compagnie de Max Collinet qui est chargé de cours à l'université de Namur. Bonjour Max.
1: Bonjour Adrien.
0: Merci d'être parmi nous aujourd'hui pour parler de ces volcans. Est-ce qu'on peut rajouter une précision à ce titre, chargé de cours à l'université de Namur? Dans quelle matière précisément ?
1: Oui, donc déjà merci de m'inviter. Alors je vais parler en qualité de géologue, donc j'ai une formation de géologue et j'enseigne principalement aux étudiants qui sont inscrits dans le bachelier en géologie et en géographie.
0: Parfait, ben voilà, au moins ça décrit bien la fonction et au moins on sait avec qui on parle aujourd'hui justement. Et on remercie par ailleurs l'Université de Namur pour cette collaboration que nous avons ensemble, que nous établissons ensemble maintenant, et le Confluent des Savoirs aussi. Et donc là maintenant on va passer au sujet du jour, les volcans. D'abord, première question peut-être assez simple, c'est comment s'appelle la science qui étudie les volcans en fait ? Qu'est-ce que c'est ?
1: Oui, alors c'est une question simple, hein, on peut répondre rapidement. Donc la volcanologie, c'est donc la science qui étudie les volcans. Mais on peut peut-être décortiquer un peu cette discipline en au moins deux catégories. On va avoir tout ce qui est volcanologie physique, donc comment est-ce que les magmas se déplacent, comment est-ce que les volcans se déforment, tout ce qui est volcanologie chimique, où là on s'intéresse plutôt aux équilibres chimiques. On sait bien que dans les magmas, on va avoir beaucoup d'éléments chimiques différents, des gaz qui vont être impliqués, donc c'est une chimie assez complexe.
0: Ah oui, ça a l'air assez complexe, on en parlera peut-être un petit peu par après aussi. D'abord, on va s'intéresser à la formation des volcans, je pense que c'est un sujet qui intéresse pas mal de monde aussi. Comment se forment justement les volcans? Comment sont nés tous ces volcans-là?
1: Effectivement, des volcans, on n'en trouve pas partout. Il n'y en a pas spécialement à l'heure actuelle en Belgique. Hein.
0: Pas ce qu'on sache.
1: Pas à l'heure actuelle, mais à l'échelle des temps géologiques, les choses peuvent évoluer. Donc on sait peut-être que sur Terre, on a pas mal de déplacements de plaques tectoniques. Et c'est essentiellement aux limites de ces plaques tectoniques qu'on va trouver les volcans. Pas tous, mais la majorité. Et peut-être, pour préciser un petit peu, il faut imaginer que l'intérieur de la Terre est à majorité solide. Donc pour avoir un volcan, il faut quelque chose de particulier.
0: D'accord, de particulier dans quel sens ?
1: Eh bien, il faut faire fondre l'intérieur de la Terre. Ça peut avoir lieu si on a un matériau, ce qu'on appelle le manteau, qui est chaud et qui remonte. Donc on va le faire fondre, non pas en l'échauffant, mais simplement en le décomprimant. On peut avoir ce phénomène qui a lieu à certaines limites de plaques tectoniques dites divergentes. On pense au dorsal océanique peut-être, à l'Islande, où on a du volcanisme de ce type. On peut aussi y ajouter des volatiles, des fluides. Et c'est peut-être la deuxième grande famille de volcanisme qu'on pourrait citer, le volcanisme qu'on va retrouver par exemple dans les Andes, dans les Philippines, Japon, tout le pourtour de l'océan Pacifique. Plus proche de chez nous, on a en Italie une zone de subduction où des fluides peuvent s'échapper d'une plaque tectonique qui s'enfonce pour faire fondre le manteau.
0: D'accord, bah c'est déjà pas mal d'informations qu'on a ici, c'est déjà pas mal. Et donc ces plaques tectoniques dont on a parlé, donc elles sont un petit peu partout sur notre Terre. Est-ce qu'on peut citer l'une ou l'autre région où justement on peut retrouver des volcans? Par exemple, bah, il y a l'Islande bien sûr, mais est-ce qu'il y a d'autres régions dans le monde où on peut trouver des volcans?
1: Alors, quand on pense aux volcans, principalement, on pense à de beaux cônes bien abrupts.
0: Oui.
1: Donc ça, c'est un type de volcan qu'on nomme stratovolcan. On va les trouver essentiellement donc au niveau des plaques tectoniques dites convergentes, où on a une plaque qui se rapproche d'une autre. Alors, des exemples géographiques, on peut citer en fait quasiment tout le pourtour de l'océan Pacifique. On peut imaginer le Japon, la côte est des États-Unis, la Nouvelle-Zélande. Mais c'est vrai qu'un exemple qu'on aime bien donner proche de chez nous, c'est l'Italie avec le Vésuve, par exemple, dans la région de Naples.
0: Oui, c'est vrai aussi, ce Vésuve qui a eu une fameuse éruption durant l'Antiquité, si je ne dis pas de bêtises aussi.
1: Ah oui, alors il y a eu évidemment l'éruption qui a coûté la vie à beaucoup d'habitants de la ville de Pompéi.
0: Oui.
1: Donc c'est une ville qui était proche de Naples, qui a été complètement ensevelie sous les cendres suite à une éruption explosive du Vésuve en 79 de notre ère.
0: Oui, je pense. Faudrait demander à notre historien Grégory Kless. Lui serait bien. En plus, j'en ai parlé avec lui il y a quelques mois. Donc, lui saurait nous répondre parfaitement, je pense aussi. Maintenant, on va parler d'une autre question que les gens se posent pas mal aussi. C'est pourquoi, justement, ces volcans, ils entrent en éruption? Comment ça se passe concrètement?
1: Oui. Alors, donc, pour avoir des volcans, il faut avoir fusion du manteau, essentiellement. Donc, on va avoir des magmas, ce qu'on appelle des magmas, une roche en fusion. Qui remonte et qui va peut-être faire des pauses à différents moments de sa remontée au sein de chambres magmatiques. Donc jusque-là, on n'a pas encore d'éruption, mais au fur et à mesure de l'accumulation de ces magmas, on va avoir un volume qui est défini, qui est restreint. Si on continue d'y ajouter du magma, la pression peut augmenter jusqu'à atteindre un point de rupture. Et lorsque la pression encaissante, donc la pression des roches située au-dessus de cette chambre magmatique devient inférieure à la pression exercée par le magma, boum,
0: ça explose. Et qu'est-ce qui sort alors du volcan? C'est du magma, c'est de la lave, c'est une transformation? Qu'est-ce qui sort concrètement de ce volcan-là?
1: Alors, ça dépend de la composition de ce magma. Donc j'ai parlé du manteau qui doit fondre, c'est une première étape. Lorsque le manteau fond, on va produire un magma qui est relativement fluide. Il faut imaginer quelque chose qui a un petit peu la consistance du miel, du ketchup, quelque chose comme ça. Donc, quand cette lave arrive en surface, d'habitude, elle va pouvoir s'écouler assez librement pour produire des coulées de lave. Si on a un magma qui est de composition différente, plus riche en silice, il va être beaucoup plus visqueux, va se déplacer beaucoup moins facilement et il va devoir être libéré de façon explosive. On va vraiment avoir des fragments de magma qui ne peuvent pas s'écouler, qui sont alors éjectés en l'air.
0: Mais justement, en me renseignant un petit peu sur cette émission aussi, pour préparer cette émission aussi sur les volcans, j'ai vu qu'il y avait deux types d'éruptions. Il y a les éruptions effusives et les éruptions explosives. D'abord, les éruptions effusives, qu'est-ce que c'est concrètement?
1: Alors oui, une effusion, c'est une coulée. Donc c'est une coulée de lave. Les images qu'on a l'habitude de voir dans les médias, ce sont peut-être les éruptions de Hawaï, où on a une lave basaltique, comme je la décrivais, qui va s'écouler sur de grandes distances. Ça va donner une morphologie particulière au volcan, assez aplatie. On parle de volcan bouclier, avec des pentes vraiment qui sont inférieures à 5 degrés. Donc, pour les éruptions explosives, on imagine que la pression est libérée de façon beaucoup plus brutale. Donc, on a une pression accumulée, beaucoup plus d'énergie accumulée avant rupture des parois de la chambre magmatique. On va avoir aussi beaucoup plus de fluide. Donc, c'est peut-être le critère qui est clé. Si on a de l'eau initialement dissoute dans le magma, lorsque la pression est libérée, cette eau passe en phase vapeur et peut pousser, expulser le magma vers la sortie, vers le cratère, pour produire ces éruptions.
0: Donc explosif, je suppose, c'est beaucoup plus puissant. Est-ce que ça fait plus de dégâts aussi, peut-être, ou pas forcément?
1: Ah oui, elles sont beaucoup plus dangereuses, ces éruptions explosives. Donc on parlait du Vésuve qui a eu une phase explosive en 79 et qui a enseveli Pompéi. Effectivement, on a eu ce qu'on appelle des nuées ardentes. Donc c'est lorsque ce phénomène a lieu, lorsque la colonne de cendres devient tellement dense qu'elle ne peut plus supporter son propre poids, elle s'effondre sur elle-même et dévale les pentes du volcan à plusieurs centaines de kilomètres heure. C'est donc un des phénomènes volcaniques les plus meurtriers.
0: Oui, ça peut se comprendre. 100 kilomètres heure, ça va très très vite aussi. Ben, je propose qu'on fasse une petite pause ici. Donc Max Collinet, chargé de cours à l'université de Namur. Avant de parler encore de ces volcans en détail, il y a encore plein d'autres choses à dire sur notre antenne. Donc on part en musique ici et on se retrouve juste après.

0: Nous voici dans la seconde partie de Science Radio sur RCF Sud Belgique, consacrée aujourd'hui au sujet des volcans. Je suis toujours en compagnie de Max Collinet, donc, qui est chargé de cours à l'université de Namur, plus précisément dans tout ce qui est géologie notamment. Et donc voilà, dans la première partie, on a parlé pas mal des volcans, les volcans, ils se forment notamment, comment les volcans rentrent en éruption aussi, etc., etc. Et donc là, maintenant, donc on a parlé de l'éruption des volcans, mais une éruption, ça peut durer combien de temps, en fait? Est-ce qu'on a, je suppose que ça dépend de chaque volcan, ça peut être totalement différent, je suppose, en fonction des volcans, en fait.
1: Oui, il n'y a pas vraiment de règle générale, il y a beaucoup de paramètres qui peuvent influencer la durée d'une éruption, le volume de magma qui est présent dans la chambre magmatique, notamment. Un paramètre important, c'est justement, on en parlait tout à l'heure, le caractère plutôt effusif ou explosif de l'éruption. Si on a des magmas plus visqueux qui vont produire des éruptions explosives, cette éruption va peut-être durer un peu moins longtemps. Une fois que toute l'énergie a été libérée, ben, voilà, le magma est sorti et le volcan se calme. Parfois, on peut avoir, suite à ces éruptions explosives, une éruption effusive qui va lui succéder et qui peut, elle, peut-être durer plus longtemps. Lorsqu'on a un écoulement de magma qui est moins contraint par l'explosion d'une chambre magmatique, cela peut durer pendant des années, voire des décennies.
0: Des décennies, à ce point-là?
1: On a quelques volcans sur Terre qui sont presque en éruption permanente, qui peuvent avoir d'ailleurs un lac de lave présent dans le cratère qui émet des projections. Donc ce sont des éruptions qui sont relativement de faible intensité, mais avec en permanence du magma présent dans le volcan.
0: Comment on peut savoir justement tout ça, s'il est toujours en activité ou s'il est inactif ou s'il n'y aura plus jamais d'éruption? Comment on arrive à savoir tout ça?
1: Alors, c'est une question très difficile. On a en volcanologie un seuil qui est fréquemment utilisé, qui est de 10 000 ans. Donc, ça peut paraître long, oui. Mais ça veut dire que tant qu'il y a eu une éruption, il y a moins de 10 000 ans, le volcan est considéré comme actif. On a certains volcans d'Auvergne qui ont moins de 10 000 ans, qui ont 6 000 ans. Donc, ils sont considérés comme endormis,
0: d'accord,
1: pas actifs, mais éteints, en dormance, donc avec la possibilité, effectivement, d'être réveillé et d'émettre à nouveau des laves.
0: Mais quand même, 6 000 ans d'attente, est-ce qu'on est sûr qu'ils reviendront, enfin, qu'il y aura de nouveau des éruptions, que ça pourrait de nouveau arriver, ou c'est très peu probable, en fait, hein?
1: Alors, c'est très peu probable. En fait, ce seuil de 10 000 ans, évidemment, un peu artificiel, ça ne veut pas dire qu'un volcan qui a 9 000 ans va rentrer en éruption et puis qu'à 11 000 ans, il n'y a plus aucune chance. Plus le temps s'écoule, plus il est probable qu'un nouveau volcan soit formé à la place. Donc, si on est dans une région volcanique, à l'échelle des temps géologiques, parce que nous, on pense en centaines de milliers d'années,
0: oui,
1: mais les géologues pensent en millions d'années, dizaines de millions d'années, on a des régions volcaniques. Je reprends le cas de l'Auvergne, où on a une région volcanique qui est active depuis 25 millions d'années.
0: Ah oui.
1: Alors, pas tout le temps, avec des grandes pauses, mais c'est à peu près certain qu'il y aura un jour à nouveau des volcans en Auvergne, mais peut-être pas ceux qui sont présents à l'heure actuelle.
0: Oui, peut-être pas tout de suite, effectivement. Il faudra attendre encore pas mal d'années, peut-être 4000 ans ou plus, peut-être.
1: Voilà, on a, alors pour ces prédictions à long terme, évidemment, on n'a pas vraiment d'outils à notre disposition, mais statistiquement, si on a une région qui a été active 25 millions d'années, il y a peu de chances qu'elle s'est arrêtée il y a juste 6 000 ans. On se dit que peut-être on est dans une phase un peu plus calme.
0: Et est-ce qu'on peut justement prévoir une éruption volcanique? Est-ce qu'il y a moyen de déterminer, de dire, tiens, dans un ou deux jours, ou dans une ou deux semaines, ce volcan va entrer en éruption via des outils peut-être aussi, ou des connaissances?
1: Oui, donc c'est vrai, évidemment l'objet principal de la volcanologie, l'objet le plus appliqué. On peut s'intéresser à l'origine des volcans, mais ce qui préoccupe pas mal de volcanologues, c'est d'essayer de prédire leur éruption. On a toute une série d'outils, vraiment un faisceau de méthodes qu'on peut utiliser pour avoir des indices qui suggèrent que du magma est en train de remonter plus proche de la surface. On peut prendre quelques exemples. Donc on a des volcans même endormis qui vont émettre des gaz. On peut surveiller la composition de ces gaz et quand on voit des changements particuliers, on prend ça comme une évidence que le volcan pourrait peut-être rentrer en éruption. Mais en fait, il faut coupler, il faut associer différents critères. Le volcan, quand une chambre magmatique se recharge en profondeur, le volcan lui-même va un petit peu gonfler. Donc, on peut mesurer l'inclinaison des pentes du volcan avec des appareils très précis. On ne parle pas de choses visibles à l'œil nu, bien sûr. Mm-hmm. Et évidemment, aussi les séismes avant-coureurs. Le magma qui s'infiltre dans des fractures va provoquer de petites secousses qui ne sont pas aussi fortes que les tremblements de terre d'origine tectonique, mais qui vont être détectés par des sismographes.
0: D'accord. Et ces volcans, donc on les voit, ils entrent en éruption, mais ça représente quand même un danger pour les populations, pour les villages, pour l'environnement, en fait. Quels sont un petit peu les dangers que peuvent provoquer tous ces volcans?
1: Oui, il y a les volcans explosifs de zones de subduction sont au bord de l'océan, souvent sur des îles fertiles, des régions, on pourra peut-être parler de la fertilité des sols proches des volcans, mais ce sont des régions qui sont fréquemment assez densément peuplées. Et le volcanologue va utiliser toute une série de critères qu'il va associer pour essayer de prédire avec une certaine probabilité qu'une éruption pourrait avoir lieu dans un temps défini. Donc c'est un exercice très complexe qui s'affine d'année en année. La volcanologie est une discipline qui évolue. On peut de plus en plus utiliser des méthodes d'intelligence artificielle pour traiter la richesse des données qu'on emmagasine pour voir s'il n'y a pas des patterns en anglais, pour voir si une éruption pour un volcan défini est toujours associée à certains critères bien particuliers que j'ai mentionnés. Donc oui, alors les volcans explosifs vont avoir tendance à émettre des nuées ardentes. On peut avoir aussi des dépôts meubles. En fait, un volcan, ça va être de la cendre, pas toujours consolidée, quand on a des fortes précipitations qui vont suivre une éruption, parfois des dizaines d'années plus tard. On peut avoir aussi des coulées de boue qui vont entraîner toutes ces particules vers les villes et les villages. C'est ce qu'on appelle des lares, qui sont parfois aussi destructeurs que les nuées ardentes.
0: D'accord. Donc des lares, c'est de la boue alors ? C'est de la boue mélangée à de la lave ? C'est quoi précisément ?
1: C'est surtout de la boue volcanique qui est mise en mouvement par des eaux de pluie. Ça peut être provoqué par la fonte d'un glacier ou par le mélange d'un magma avec l'eau d'un lac, mais ça peut simplement être des précipitations abondantes
0: sur un volcan.
1: Est-ce que
0: ça représente encore un danger par après ou pas forcément ? Le fait que ce soit totalement éteint ou il y a encore un danger à l'intérieur ?
1: Oui, c'est un danger permanent qui peut être indépendant de l'activité volcanique.
0: D'accord. Et puis après, donc, ces volcans, donc, ils entrent en éruption. Il y a forcément quelques dégâts, mais je suppose que par après, c'est quand même essentiel pour notre planète. Justement, qu'est-ce que ça apporte à notre planète, tous ces volcans ? Apparemment, ça apporte de la fertilité, mais ça peut apporter quoi d'autre à nos sols, par exemple ?
1: Alors, localement, autour du volcan, c'est peut-être l'apport principal. C'est effectivement qu'on va avoir toute une série de roches fraîches. Donc, ce sont ces fameux sels minéraux dont les plantes ont besoin, magnésium, potassium, calcium, qui vont être assez faciles à mobiliser pour les plantes. Elles vont pouvoir les retirer assez facilement de ces sols volcaniques. C'est ce qui explique la fertilité la haute fertilité dans les régions volcaniques. On a des impacts plus globaux ou régionaux, notamment sur le climat, alors bon, qui sont plus modérés que les émissions anthropiques, je pense aux gaz à effet de serre qui sont émis par les volcans. Donc les volcans émettent du CO2. Effectivement, à l'heure actuelle, c'est plus négligeable par rapport aux sources
0: industrielles aussi.
1: Aux sources industrielles, mais par le passé, ça a permis de réguler le climat. Il y a des dizaines, des centaines de millions d'années.
0: Oui.
1: L'apport des volcans en CO2 a permis d'un petit peu moduler le climat, plutôt pour qu'il soit justement favorable aux vivants.
0: Et donc, Max Collinet, je sais que vous étudiez un petit peu tous ces volcans, justement. Est-ce que vous avez des sujets de recherche actuellement par rapport à ces volcans ? Qu'est-ce que vous étudiez actuellement par rapport aux volcans ?
1: Alors, je suis un volcanologue un peu particulier car je m'intéresse plutôt à l'origine profonde des magmas.
0: D'accord.
1: Donc, je suis plutôt dans la genèse de ces magmas que dans leur éruption en surface. Mais évidemment, les deux sont liés. J'ai un profil encore un peu plus particulier parce que ce qui m'intéresse dans mes recherches, ce sont les magmas d'origine extraterrestre. Donc, je travaille sur des roches volcaniques formées sur Mars ou sur Vénus, sur Mercure. Donc j'étudie un peu les volcans ailleurs que sur Terre.
0: D'accord, ailleurs sur Terre, parce que j'allais dire extraterrestre, moi je pensais à des martiens, à des espèces peut-être inconnues, mais non, c'est plutôt les planètes qui nous entourent en fait. Hein.
1: Bien sûr, donc ce sont les volcans présents partout dans le système solaire. On a sur Mars le plus grand volcan du système solaire, le mont Olympus. Un volcan bouclier, pas tellement différent dans sa morphologie de ce qu'on pourrait trouver à Hawaï. Par contre, il fait 3 fois sa taille, 25 km de haut.
0: D'accord. Donc, je suppose que vous en apprenez un petit peu chaque année, un peu plus sur Mars, avec la sonde qui a été envoyée là-bas aussi. Comment on arrive à avoir des informations sur Mars, par exemple ?
1: 2 sources principales. Alors, j'étudie aussi des météorites. Il faut savoir qu'il y a eu, il y a toujours des impacts puissants sur Mars qui peuvent éjecter des petits morceaux qui nous arrivent sur Terre. Donc, on peut étudier ces morceaux de Mars. On ne sait pas toujours d'où ils viennent, mais on sait qu'ils viennent de Mars. On a aussi toutes les sondes qu'on envoie, les rovers Perseverance, Curiosity, les deux Perseverance et Curiosity, les deux rovers actifs de la NASA qui étudient la composition chimique des roches. Et donc, beaucoup de ces roches sont des roches magmatiques que je peux étudier.
0: Un petit peu tous les jours,
1: en fait. Un petit peu tous les jours.
0: Ah ben voilà, donc c'est un sujet d'étude qui doit être très intéressant et je suppose que c'est quelque chose dont on va apprendre davantage encore à connaître aussi toutes ces planètes, tous ces volcans sur ces planètes aussi, je pense que c'est totalement méconnu. C'est un petit peu aux prémices peut-être aussi de l'étude de tous ces volcans autre part, peut-être aussi.
1: Alors oui, on pense quand... Bon, je parlais des volcans parce que c'est toujours la forme la plus évidente de magmatisme, mais en fait l'ensemble de la croûte des planètes, donc toute la surface des planètes, est en grande partie composée de roches d'origine magmatique, donc qui étaient à l'origine des magmas qui ont cristallisé, pas toujours en surface, parfois en profondeur. Et donc ça permet de comprendre simplement pourquoi les planètes sont différentes les unes des autres et pourquoi les roches présentes à leur surface est différente également.
0: On en a appris beaucoup aujourd'hui sur ces fameux volcans, alors en compagnie de Max Collinet, donc, qui est chargé de cours à l'Université de Namur, plus précisément en géologie. Donc merci à vous d'être venu en studio, d'avoir parlé de tout ça, d'avoir parlé un petit peu de vos recherches aussi. C'est important de le mentionner, de tout ce que fait l'Université de Namur par rapport à tout ça. Donc merci à vous et peut-être à une prochaine fois pour d'autres choses.
1: Je l'espère. En tout cas, merci pour cette invitation.

0: Bonjour RCF, il est midi, les informations marins vaillants. Après 300 places d'accueil supprimées en juin dernier, 700 autres disparaissent du Bruxelles Deal. Une décision de la ministre fédérale de l'asile et de la migration, Alain Van Bosseut. Mise en place en 2022, le Bruxelles Deal permet de financer 2000 places d'accueil pour demandeurs d'asile dans des centres bruxellois pour désengorger le réseau FEDASile. Pour Van Bosseut, cette suppression de places se justifie par une baisse des listes d'attente, explication contestée par le ministre bruxellois des Finances, Dirk De Smet. Selon lui, la ministre NVA modifie régulièrement les critères d'inscription donnant l'impression qu'elle diminue. Conséquence, le centre spécialisé d'accueil des mineurs étrangers non accompagnés à Bruxelles s'apprête à fermer alors que les disparitions inquiétantes de mineurs étrangers ont augmenté de 14% entre 2024 et 2025. La défense belge va investir plus de 200 millions d'euros dans une constellation de satellites militaires. Une première pour le pays, annonce ce matin le journal L'Echo, qui cite le ministre de la Défense, Theo Franken. Les premières capacités seraient disponibles dès l'année prochaine pour un système pleinement opérationnel à l'horizon 2030. L'objectif est de renforcer la capacité d'analyse belge dans des régions jugées stratégiques, notamment en Afrique, où la Belgique déploie des militaires et suit l'évolution de plusieurs crises sécuritaires. Faire le tour du monde en avion, sans escale et sans émission, c'est possible ? Eh bien oui. Enfin, c'est plutôt le nouveau pari de Bertrand Piccard. 10 ans après son vol à bord de l'avion solaire, l'explorateur suisse revient avec un appareil propulsé à l'hydrogène. L'annonce a été faite ce matin sur La Première. L'objectif, prouver que la transition écologique peut être synonyme de progrès. L'appareil doit être achevé d'ici la fin de l'année. Les premiers vols d'essai sont attendus début 2027. Aux États-Unis, les soldats de plus de 30 ans devraient passer un test de testostérone dès l'an prochain. Une mesure portée par le ministre de la Défense, Pete Hegseth, qui défend une vision très viriliste de l'armée. Si le taux est jugé trop faible, un traitement pourra être proposé. Il reste toutefois facultatif. L'objectif, selon le ministre, optimiser les capacités naturelles des militaires. Un mot encore en football, c'est l'Argentine qui rejoint en finale de la Coupe du Monde 2026, l'Espagne, et cette finale avec ce jour à dimanche à 21h, heure belge. C'était l'essentiel de l'actualité. Bonne journée sur RCF.
1: Midi passé de 3 minutes, c'est Ralph Schmeder qui nous a rejoint dans Vitamine C.
2: Bienvenue à toutes et à tous dans Vitamine C, c'est comme catholique ou comme chrétien, émission qui vous tient informé sur l'actualité religieuse dans le diocèse de Liège. Vous vous en doutez, pendant les grandes vacances, il y a des événements d'ordre religieux, mais quand même moins que durant le reste de l'année. En plus, pendant les vacances, il n'est pas tellement facile de trouver des invités qui sont disponibles. Pour ces raisons, pendant cet été, je vous propose quelques rediffusions d'émissions qui sont passées au cours de cette saison. Alors, fin janvier, quelques jours seulement avant son installation, j'avais en studio Julie Georges, la nouvelle coordinatrice de l'unité pastorale Saint-Lambert, donc le centre de Liège. Le 31 janvier, elle est devenue ce qu'on pourrait appeler le curé de cette unité pastorale. Mais avant de l'entendre, un petit agenda malgré les vacances. L'orgue de la chapelle du séminaire de Liège vient d'être restauré. Il n'était plus utilisé ni entretenu depuis 1985, donc pendant 40 ans. Après de gros travaux de relevage, l'orgue Clérinx a à nouveau été entendu le 19 juin dernier lors d'un concert organisé dans l'église du séminaire. L'histoire des orgues remonte au XVIIe siècle. L'édifice que nous connaissons aujourd'hui aujourd'hui a été construit en 1758. À cette époque, un orgue provenant de l'ancienne église y est installé et réaménagé. Cet instrument présente une forme proche de celle de l'orgue clairinx afin de pouvoir prendre place dans l'arrondi du mur de manière presque identique. Du séminaire, nous passons à la cathédrale. Là, vous pouvez admirer l'œuvre d'une artiste bruxelloise, Lucie Malou. À travers un tapis long de 33 mètres, elle invite chacun à regarder ce que l'on évite de voir et que l'on rend souvent invisible. Réalisée à partir de ces dessins pixelisés représentant des mendiants, les tapis de Lucie Malou ont déjà

0: de filles de Bordeaux sous la direction d'Alexis Dufort. Le répertoire de cet ensemble de filles est essentiellement sacré, mais laisse une place aux pièces profanes ou traditionnelles de différents pays. Ce chœur animera également la messe de 10h du dimanche 19 juillet. La participation aux frais est libre. Plus d'informations sur le site internet www.coeurdefillesdebordeaux, tout ça en un mot, .com. Le dimanche 26 juillet, l'ASBL, les Amis de la Chapelle Sainte-Anne à Arzé-Ewaï, vous invite à des festivités dans le cadre de la rénovation du plafond de la chapelle. Au programme, donc dimanche prochain à 11h, messe et visite libre de la chapelle. À 12h30, barbecue avec animation musicale. Pour plus d'informations et les inscriptions, contactez Chantal Simon au 04 96 28 06 86 avant le 21 juillet. Donc ça aura lieu le dimanche 26 juillet prochain. Et maintenant passons à l'interview que j'ai réalisée au mois de janvier avec Julie Georges, la nouvelle coordinatrice de l'UP Saint-Lambert de Liège. Je vous souhaite bonne écoute. Le samedi 31 janvier, à l'église Saint-Denis, aura lieu la messe d'installation de la nouvelle responsable, la nouvelle coordinatrice de l'unité pastorale Saint-Lambert au cœur de Liège. Elle s'appelle Julie Georges. Elle est avec nous en studio. Bonjour Julie Georges.
1: Bonjour Ralph.
0: Alors, j'ai failli dire installation du nouveau curé de l'unité pastorale Saint-Lambert. C'est pas exactement ça, puisque vous non. êtes d'abord vous êtes une femme et vous n'êtes pas ordonnée prêtre. Mais dites-nous qu'est-ce que c'est être coordinatrice de l'unité pastorale, parce que dans certains domaines c'est quand même la même responsabilité que le curé.
1: Tout à fait, oui. Donc un coordinateur ou une coordinatrice, dans mon cas, reprend surtout toute la partie administrative qui revient à la charge d'un curé de manière ordinaire. Évidemment, étant laïque, que je sois homme ou femme, je ne préside pas de messe, je ne donne pas de sacrement, c'est évident. Alors c'est d'autant plus évident quand c'est une femme, évidemment quand on l'a devant soi, on sait immédiatement que ce n'est pas un prêtre. Mais voilà, c'est toute la partie administrative qui est là, mais aussi une charge au niveau pastoral qui est présente aussi, parce qu'il ne s'agit pas juste d'être administrateur ou gestionnaire.
0: Ou secrétaire.
1: Voilà, ce ne sont pas que des chiffres et des papiers. Il y a évidemment toute la vie pastorale de l'unité qui est derrière et qui motive en fait les aspects de gestion et administratif. C'est plutôt dans ce sens-là que ça va.
0: Parce qu'en plus, ce sont des églises assez importantes au centre-ville de Liège. Dites un peu lesquelles, notamment Saint-Lambert, donc la cathédrale.
1: Alors la cathédrale est sur le territoire, on va dire géographique, mais ne fait pas partie de l'unité pastorale, parce que bon, la cathédrale dépend de l'évêque et des chanoines qui sont présents sur place. Mais c'est vrai qu'elle est géographiquement dans le même lieu que mon unité pastorale. Maintenant, les églises qui sont vraiment dans l'unité pastorale, ce sont les églises Saint-Jacques, Saint-Christophe, où se rassemble la communauté africaine. Il y a l'église Saint-Denis, où aura lieu la messe d'installation. L'église Saint-Antoine et Catherine, en Neuvice. Il y a l'église Saint-Jean l'Évangéliste, donc qui rassemble les dominicains. Et puis, il y a aussi l'église Saint-Barthélemy. Donc, c'est assez long, je vais dire, le long de la Meuse, de boulevard d'Avrois à place Saint-Léonard, pratiquement.
0: Oui, mais quelques joyaux, vraiment, de l'architecture à Liège.
1: Ah oui, ça, on peut dire qu'il y a de très belles églises et aussi des églises en rénovation, avec de beaux projets et qui, j'en suis sûre, deviendront elles aussi des joyaux à leur taille, parfois plus petites. Je pense par exemple à l'église Sainte-Catherine où ça commence tout doucement. C'est très petit, mais c'est encore un autre style. Et puis évidemment, on a l'église Saint-Jacques, splendide, et à l'autre bout, Saint-Barthélemy

0: aussi sont c'est des ça. Églises très visitées.
1: Alors cette mission de coordinateur ou coordinatrice, c'est pas tout à fait nouveau, ce n'est pas une première, même si on n'en parle pas souvent, mais ça reste quand même quelque chose d'extraordinaire, hein, qu'un laïc ou une laïque reprenne vraiment la coordination de toute une unité pastorale. Pourquoi est-ce ainsi? Est-ce que ça veut dire on ne trouve plus de curé?
0: Alors là, je ne me prononcerai pas au niveau de tout le diocèse, je laisserai la responsabilité à notre évêque et au vicaire général, mais ici, pour l'unité pastorale, bien oui, il y avait cette réflexion, nous avions un curé qui a rempli ce rôle pendant 2 années, mais qui fatiguait un petit peu, voilà, un petit peu quelques soucis de santé, rien de grave, mais quand même présent. Et la charge administrative, la charge de gestion derrière, lui prenant beaucoup de temps, il trouvait, si je m'exprime bien à sa place, qu'il manquait un peu de temps pour tout le rôle vraiment de prêtre, donc pour soigner ses célébrations, pour accompagner des personnes, pour être à l'écoute des paroissiens, pour avoir du temps, en fin de compte, aux personnes, sans devoir dire « Ah, je peux pas, j'ai réunion ». Donc ça lui pesait un petit peu, et donc il y a eu cette réflexion de « Que pourrions-nous faire alors ?» Et donc c'est comme ça qu'on m'a proposé de reprendre cette partie-là, et que j'ai accepté, parce que voilà, notre curé reste tout à fait membre de l'équipe pastorale, il redevient vicaire, mais on travaille toujours ensemble, donc la coordinatrice ne travaille pas seule, hein. On a une équipe pastorale qui est composée de prêtres et de laïcs, et finalement, chacun y apporte ses compétences dans différents domaines, un retour sur les communautés, mais aussi chacun sa spécificité dans l'équipe.
1: Qu'est-ce que ça veut dire au niveau de la pastorale en général? Vous venez de le dire. Est-ce que ça veut dire que les prêtres, maintenant, vont plus se concentrer sur leur mission première? C'est vraiment, par exemple, les sacrements ou la rencontre des personnes, le bien spirituel des paroissiens?
0: Une répartition comme celle-là, je pense, effectivement, peut leur dégager du temps pour se consacrer vraiment à cette mission de rencontre, d'accompagnement, d'écoute. Et c'est vrai que peut-être, ça peut être une réflexion d'avenir, de se dire, il y a beaucoup de travail. Je pense qu'une unité pastorale, ce n'est plus comparable à une époque antérieure où nous avions un prêtre qui était curé d'une paroisse, d'un clocher. Maintenant, quand on se retrouve avec 6 églises et parfois plus, évidemment, la charge est démultipliée et peut-être qu'alors tout cela rogne du temps sur vraiment cet aspect d'accompagnement des personnes. Et donc, répartir la tâche avec d'autres personnes, d'autres laïcs, ça permet peut-être que chacun puisse apporter sa pierre à l'édifice de façon efficace.
1: Ici, pour l'unité pastorale, vous avez encore plusieurs prêtres, des prêtres auxiliaires ou des vicaires ou...
0: Oui, il y a plusieurs vicaires et d'autres prêtres qui aident aussi dans la tournante, comme on l'appelle, pour la célébration des messes. Parce que nous avons quand même la chance ici, au centre-ville, qu'il y ait encore chaque dimanche une messe dans chaque église. Ce n'est quand même pas encore possible partout, c'est quand même une vraie chance. Moi qui habite à la campagne, c'est une tournante dans les différents clochers, on ne sait plus faire face à toutes les églises. Donc ici c'est encore possible grâce effectivement à la présence de vicaires et de prêtres qui viennent prêter main forte.
1: Je vous propose une petite interruption musicale, comme ça on peut souffler un tout petit peu. Et c'est vous qui êtes venu avec de la musique. Dites-nous qu'est-ce qui vous est passé par l'esprit à nous proposer?
0: Eh bien, moi je proposais d'écouter un morceau qui s'intitule « La Joyeuse » de Rameau. C'est un morceau très gai, voilà, je le trouve très sautillant, très joyeux. Je pense que ça correspond un petit peu à mon état d'esprit de manière générale. J'aime que les choses se passent dans la joie. Et voilà, j'aime aussi jouer du piano et c'est un morceau que j'apprends pour le moment à jouer avec beaucoup de plaisir. Donc voilà, alors pas avec la célérité que vous allez entendre, mais c'est très gai à écouter. Selon moi.
1: On l'écoute.

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1: Et nous sommes aujourd'hui avec Julie Georges, qui va devenir le samedi 31 janvier la coordinatrice de l'unité pastorale Saint-Lambert au cœur de Liège. Donc c'est vraiment les grandes églises, les églises importantes du centre de Liège. Ce sera à 16h30 à l'église Saint-Denis. Alors... Julie Georges, ces dernières années, ou depuis un certain temps, on parle beaucoup de la place des femmes dans l'Église. Ici, vous serez à la tête d'une unité pastorale. Est-ce que c'est le signe qu'il y a des choses qui bougent ?
2: Je pense tout de même que les... Bon, je crois déjà que les femmes ont quand même eu toujours une place dans l'Église, même si différente peut-être, mais je pense qu'elles ont toujours contribué aux célébrations à différents niveaux, que ce soit au niveau de la catéchèse, au niveau de l'embellissement des églises, de tout ce qui est la beauté liturgique. Pensons simplement même à un beau visuel liturgique dans les églises par la décoration. À un tas de niveaux, je pense que les femmes ont toujours été présentes. Alors la question, évidemment, c'est toujours un peu posée de jusque où ? Alors c'est vrai qu'aujourd'hui, être à la tête d'une unité pastorale, c'est peut-être différent, mais finalement, dans tous les cas, c'est aussi un service que l'on rend aux communautés. Et donc, pour moi, en ce sens, ça ne change pas grand-chose. C'est vraiment dans cette idée, moi, que j'ai accepté ce rôle. C'est il y a une mission à remplir. Il y a eu un appel de la part de l'évêque et j'ai accepté au nom de nos communautés auxquelles je veux rendre service. Alors oui, peut-être un peu plus de place pour les femmes, parce que c'est vrai que dans certaines réunions, je me suis déjà rendu compte que c'était très masculin, voire même que parfois j'étais la seule femme. Je me dis que ça peut faire du bien, parce qu'on a tout à gagner par nos différences, c'est complémentaire en fait.
1: Justement, au niveau des réunions, vous venez d'en parler, est-ce que pour vous, il y a comme ça des différences de sensibilité ? Est-ce qu'il y a une sensibilité masculine et féminine ?
2: J'ai tendance à peut-être à penser, sans vouloir en faire un cliché absolu, surtout pas, ça je ne voudrais vraiment pas, mais peut-être que les femmes ont un œil attentif à certains détails où les hommes voient plutôt un côté pratique et plus direct et où les femmes regardent aussi peut-être un peu plus les à côté, voilà, et... En ce qui me concerne personnellement, j'ai aussi très à cœur, et je ne dis pas que les hommes ne l'ont pas, l'attention aux personnes, et pas de manière individuelle, au relationnel, et pas juste à un ensemble aussi. Donc peut-être que là, ça peut être la force des femmes, un soin de l'accueil peut-être.
1: Les hommes visent plus l'efficacité et les femmes plus la relation ?
2: Je n'irai peut-être pas jusque-là, parce que ça, je pense que c'est très, très personnel et que ça dépend vraiment des individus. Voilà, on peut être aussi... ça ne m'empêche pas d'être efficace.
1: Hein. Voilà. évidemment, pour les femmes, il y a, dans l'Église, il y a quand même une limite à ne pas franchir, c'est les ministères. Hein. Donc, une femme ne peut pas être ordonnée ni diacre, ça viendra peut-être un jour, ni prêtre. Qu'est-ce que vous en pensez ? Est-ce que... Là, ça pourrait résoudre certains problèmes qu'on connaît actuellement dans l'Église, des problèmes de pénurie ?
2: C'est une question, je pense, assez difficile. Personnellement, je n'ai pas d'avis tranché sur la question, ni pour ni contre. Je pense qu'il y a une tradition qui est que les prêtres sont des hommes. Ça, c'est vrai. Maintenant, c'est vrai aussi que la société évolue. Parfois, je me dis que est-ce que à l'époque du Christ, cette place aurait pu aussi être occupée par une femme ? L'aurait-on écoutée ? Je pense que c'était déjà pas simple pour un homme. Pour une femme, je suis pas certaine que c'était accessible non plus. On peut aussi se poser la question pour aujourd'hui. Hein, c'est malgré tout pas encore toujours une évidence.
1: Du côté protestant, ça a l'air de fonctionner.
2: Voilà.
1: Et anglican, notamment.
2: Exactement. D'autres le font. Donc, ça pourrait être une réflexion. Maintenant, je pense aussi qu'alors, il faut accepter que chacun le fait avec son tempérament. Et chez nous, il y a aussi cette vraie réflexion qui est celle du célibat, de ne pas avoir d'enfant. Ben, c'est un vrai engagement aussi, qu'on soit homme ou femme. Une vraie question à se poser aussi.
1: Alors tout à l'heure, quand vous avez présenté la musique, vous avez dit, voilà, c'est avec enthousiasme que vous commencez votre nouvelle responsabilité. Alors, quels sont les défis qui vous attendent dans cette unité pastorale en particulier ?
2: Pour moi, ici, le plus grand défi, c'est de créer un sentiment d'unité à travers les différentes paroisses qui ont chacune une identité assez forte. Voilà, puisqu'on a d'un côté les Dominicains, on a la communauté africaine, on a Sant'Egidio. Voilà, ce sont des communautés qui ont vraiment une identité, qui ont des propositions, qui ont leur vie propre, je vais dire. Et donc, c'est susciter l'intérêt de la rencontre entre les paroisses, de la joie de se réunir dans toutes ces différences et de partager quelque chose. Finalement, c'est de se rendre compte qu'on a aussi besoin de son voisin et qu'on a plaisir à le rencontrer.
1: Et qu'on peut s'enrichir.
2: Et voilà, et qu'on a tout à gagner, à mettre en commun et à profiter des compétences les uns des autres et des personnalités des uns des autres. Mais ça, c'est quand même encore un défi parce que les unités pastorales, ce n'est pas tout à fait nouveau. Mais je ne sais pas si ça se vit malgré tout déjà à 100%. Chaque personne, et c'est normal, est aussi attachée à sa communauté et à son église. Et donc s'ouvrir sur un extérieur plus large, ça reste encore difficile.
1: Au niveau de la pratique, le centre-ville, est-ce qu'il y a beaucoup de pratiquants? Parce que vous avez dit que j'habite la campagne. Est-ce que... en ville, il y a moins de pratiquants en moyenne que, par exemple, à la campagne ?
2: J'avouerai que je ne connais pas les statistiques vraiment. Oui. Maintenant que je suis ici au centre-ville, quelle que soit l'église, elle est toujours assez bien fréquentée. Donc, il y a quand même du monde dans nos églises. Le dimanche, il y a des personnes aux célébrations en semaine. Et je ne parle pas juste d'avoir deux, trois personnes rassemblées. Il y en a plus.
1: La cathédrale attire aussi, non ?
2: Oui, bien sûr, la cathédrale attire aussi beaucoup de monde à ses célébrations. C'est quand même assez bien rempli. Donc, je pense quand même qu'il y a encore, des pratiquants au centre-ville. Et puisque je fais aussi de l'accompagnement au niveau de la catéchèse adulte, adolescent, je remarque que dans ces tranches d'âge-là, il y en a toujours plus. Donc, beaucoup de personnes à l'adolescence se questionnent et des adultes vraiment aussi viennent... parfois en recherche, avec un gros point d'interrogation parfois, mais ils se posent des questions, ils viennent, ils découvrent. Et ils ont, eux, vraiment ce réflexe de visiter les différentes églises pour trouver l'endroit dans lequel ils se sentent le mieux. Donc,
1: On doit déjà arriver à la dernière question. Ces dernières années, on parle aussi de la nécessité de fermer certaines églises dans un avenir proche quand même. Qu'en est-il pour le centre-ville ? Parce qu'on imagine mal que Saint-Jacques soit fermé.
2: Je pense que nous aurions quelques crises cardiaques à gérer. Donc oui, effectivement, pour le moment, c'est pas vraiment à l'ordre du jour au centre-ville. Mais bon, voilà, sur la rive droite, donc vraiment très très collé à la Meuse, il y a l'église Saint-Folien actuellement, qui dépend d'une autre unité pastorale, mais qui est maintenant un lieu où on peut admirer les projections en lumière des différentes toiles. Ça se fait quand même aussi, et ça a peut-être du sens si un bâtiment vraiment n'est plus fréquenté et qu'on voit qu'on ne peut plus l'entretenir. Je pense que c'est aussi malheureux de le laisser s'effondrer, parce que c'est aussi un beau patrimoine historique. Mais tant que les églises sont fréquentées et qu'on peut les entretenir, peut-être pas trop vite.
1: Et là aussi, c'est plus une question qui se pose à la campagne, où finalement, parfois, il y a des petites églises dans des petits villages, c'est ça ?
2: C'est vrai qu'à la campagne, c'est quand même encore un autre paysage. Maintenant, que faut-il faire de ces églises ? Là, j'avoue que c'est une question épineuse que je vais laisser à Monseigneur Delville. mais c'est vrai que le but d'une église, c'est quand même de rassembler et de vivre quelque chose. Donc, une église vide, si le culte n'y a pas vraiment lieu, peut-être, à mon sens, c'est bien qu'elle vive aussi autrement.
1: Eh bien, Julie, Georges, il ne me reste plus qu'à vous souhaiter vraiment... bonne chance et vraiment du bon travail aussi comme coordinatrice de l'unité pastorale Saint-Lambert au cœur de Liège. Et c'est ici que se termine la réécoute d'une interview que j'ai réalisée au mois de janvier avec Julie Georges, la nouvelle coordinatrice de l'UP Saint-Lambert, qui a été installée dans ses nouvelles fonctions donc le 31 janvier dernier. Passez encore de bons moments à l'écoute de nos programmes et peut-être à la semaine prochaine. Au revoir.
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0: 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Les actualités régionales, c'est avec Denis Delomafosse. Bonjour Denis.
1: Bonjour Christophe, bonjour à toutes, bonjour à tous. Liège fait appel à la justice afin de déloger les gens du voyage installés sur le terrain de foot de l'US Liège. On reste en cité ardente où la transformation du parc Clajot est terminée. Et puis bonne nouvelle pour la FNR Stahl, le groupe belge décroche un nouveau marché en France.
0: Liège va en justice pour faire partir les gens du voyage présents sur le terrain de foot de l'US Liège.
1: Une vingtaine de caravanes se sont établies sur le terrain du club de football amateur il y a de ça quelques jours, Christophe. La ville se pourvoit donc en justice par la voie du référé, c'est-à-dire une procédure d'urgence pour obtenir rapidement une décision provisoire d'un juge. Rappelons que les caravanes et les gens du voyage se sont installés de façon illégale rue Henri Vieuxtemps, une situation qui ne permet pas à l'US de Liège, de préparer le terrain pour la prochaine saison au mieux. Les occupants avaient annoncé d'ailleurs vouloir rester jusqu'au 5 août. Le club et la ville espèrent évidemment un départ plus rapide.
0: En cette période estivale, la chaleur est difficile à éviter. Dans les villes, Liège ne fait pas exception.
1: Que faire dans le centre-ville lorsque l'on cherche à occuper les plus jeunes en extérieur ou trouver de l'ombre et des activités? Eh bien, pourquoi ne pas essayer les nouvelles installations du parc Clajot dans le quartier de Sainte-Marguerite? Florence Van Bergen, stagiaire à la rédaction, s'est rendue sur place.
2: L'air sent encore la sève et l'odeur des copeaux de bois frais qui couvrent le sol du parc Clajot. Ce parc bien connu des riverains est composé de plusieurs parties ayant leurs fonctions propres. Sa rénovation est le fruit d'une réflexion collective évoquée par Roland Léonard, échevin des travaux.
3: On a lancé un processus participatif citoyen en 2021. On a notamment organisé des ateliers, des marches exploratoires, des ateliers avec les auteurs de projets. Ici, on est dans l'espace ado, avec un parcours d'aventure, mais également une aire multisport qui permet aux ados de s'égayer dans ce parc et d'avoir une liaison très sécurisée avec le reste du parc via une nouvelle passerelle qui a été implantée.
2: Une sécurité saluée par les riverains, mais pas que.
4: Beaucoup de changements par rapport à avant. Les enfants qui venaient ici n'avaient pas beaucoup de jeux.
5: Et moi, c'est trop dommage parce qu'il n'y a pas de toboggan, parce qu'on n'a pas mis un toboggan.
4: Autrement, tout le reste est magnifique. Et ce qui est bon à ce parc-ci, c'est surtout les arbres. Ça donne beaucoup de fraîcheur.
2: En effet, aucun arbre n'a été abattu ou coupé lors des travaux dans une intention durabilité qui s'accompagnera de l'installation d'une fontaine à eau de l'autre côté de la passerelle. Pour le toboggan, pas d'inquiétude. Il est prévu pour la phase suivante des travaux avec l'aménagement de la zone 3-7 ans dans le cœur du parc.
0: À Serein, les bibliothèques vous invitent à lire en plein air.
1: Oui, on reste en extérieur. Cet été, les bibliothèques de Serein proposent aux enfants et aux familles plus largement de redécouvrir le plaisir de la lecture dans un cadre verdoyant. Au programme des heures du conte en plein air, suivi d'activités créatives pour partager des moments de détente, d'imagination et de convivialité tout au long des vacances. À Jemep, les rendez-vous sont fixés le mercredi 22 juillet, ainsi que les 5 et 19 août de 10 à midi au centre A. Ergile. Les animations sont entièrement gratuite et ce, sans inscription au préalable.
0: La FNR Stahl remporte un nouveau marché en France.
1: Le groupe belge mènera un consortium chargé de produire jusqu'à 75 millions de munitions par an dans la Drôme. La production de munitions de petit calibre en France, interrompue depuis 1999, va donc reprendre en 2029. La Direction Générale pour l'Armement a attribué le marché à un groupement industriel emmené par la FNR Stahl, a annoncé hier le ministère français des Armées. La question de la relocalisation en France de la production de munitions de petit calibre était en suspens depuis une dizaine d'années, mais la crise du Covid et la guerre en Ukraine ont rebattu les cartes et convaincu les autorités françaises de la nécessité de retrouver des capacités de production autonomes dans ce domaine.
0: Et enfin, la Formule 1 pose ses valises en Belgique ce week-end.
1: Comme chaque année, c'est l'événement de l'été sur le circuit des Spa-Francorchamps. Quelques semaines après avoir vibré au rythme des 24 heures de Spa, le plus beau circuit du monde accueille la Formule 1. L'événement affiche déjà presque complet. Comme l'an dernier, 115 000 personnes par jour sont autorisés à assister au Grand Prix de Belgique. Ce dimanche étant également synonyme de finale de Coupe du Monde de football, des écrans géants seront installés dans les fan zones pour permettre au public de suivre le match dès 21h. L'hymne national avant le départ du Grand Prix sera interprété par l'autrice-compositrice-interprète belge Tiff Barrow.
0: À 12h35, Maurice Detière s'intéresse une nouvelle fois à la musique de Yom.
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7: Avec Patrick Chouta à la technique, bonjour et bienvenue pour la musique dans l'âme. Nous allons à nouveau écouter le compositeur et clarinettiste Yom, dont nous avons abordé une partie de la création musicale dans une émission précédente disponible en podcast sur RCF, la musique dans l'âme. Yom est en perpétuelle recherche, il se consacre en dehors de la musique à la méditation et sa musique touche de plus en plus à l'essentiel. Yom est en quête d'absolu et cela le conduit ces dernières années vers un besoin d'universalité et de spiritualité. Il va ainsi puiser son inspiration dans la musique sacrée pour développer son propre langage. Je vous propose d'écouter trois titres qui témoignent de l'évolution musicale de Yom, musique dans l'âme vers l'essentiel et le spirituel. Nous écouterons The Seventh Day, extrait du tout nouvel album Cosmogonia, ensuite Green Apocalypse, en compagnie du joueur de guimbarde chinois Wang Li, et Révélation, extrait de l'album Le Silence de l'Exode.

La musique dans l'âme sur RCF Liège, deuxième émission consacrée au compositeur et clarinettiste Yom. Deuxième émission pour découvrir le versant spirituel de sa musique. En 2018, Yom a sorti l'album Prière en collaboration avec l'organiste de Saint-Eustache, Baptiste Florian-Marie Ouvrard, qui joue sur l'orgue de la Philharmonie de Paris. L'album est conçu comme une pièce unique, néanmoins découpé pour faciliter l'écoute. Nous allons terminer avec trois extraits de cet album de Yom qui considère que la musique est une transe qu'il développe avec la technique de la respiration circulaire. Nous entendrons les parties 2, 7 et 10 de l'album Prière. Si vous avez aimé cette émission, elle est disponible à la réécoute à tout moment ainsi que pour le partage comme toutes les autres émissions de la série sur RCF, la musique dans l'âme. Bonne écoute, portez-vous bien et à très bientôt.

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1: À la une de ce journal, le vote en France de la proposition de loi créant un droit à l'aide à mourir, adoptée par une courte majorité et au grand dam d'une église qui s'est pourtant mobilisée en France. Manifestation en Ukraine, des centaines d'Ukrainiens se sont rassemblés dans la capitale et plusieurs villes du pays pour protester contre la démission du populaire ministre de la Défense. Nous entendrons les vives inquiétudes de la population. Les États-Unis annoncent la réduction de leurs effectifs militaires au Nigeria, déployés dans le cadre d'une opération spéciale contre l'insurrection djihadiste qui menaçait notamment des chrétiens, selon Washington. Le Salvador accusé de crimes contre l'humanité et de nombreux décès de prisonniers. Amnesty International dénonce la multiplication des arrestations et plusieurs centaines de décès liés à des conditions de détention catastrophiques.
2: Radio Vatican, le journal, Cécile Mérieux.
1: Bonjour. Hier, à Paris, l'Assemblée nationale a définitivement adopté la proposition de loi créant un droit à l'aide à mourir, avec une courte majorité à 50 voix près et 29 abstentions, signe que la complexité des débats et des enjeux anthropologiques qu'ils soulèvent. Et pourtant, la réforme constitutionnelle est passée, et avec elle, une certaine rupture anthropologique. Au soir même du vote des députés, l'Église de France regrettait un choix en rupture avec la longue tradition du soin dont la vocation est de soulager la souffrance et d'accompagner chaque personne jusqu'au terme naturel de sa vie. Réaction d'une voix d'église avec Monseigneur Rouget, évêque de Nanterre.
3: Mes sentiments, moi, sont mêlés. Il y a la tristesse parce que ce vote, je pense, fragilise notre pacte social. Il y a de l'inquiétude parce que, comme l'avons dit et redit, la question de l'avenir du rapport de notre société aux personnes les plus fragiles se pose dramatiquement avec cette loi. Et puis, il y a aussi quand même beaucoup de reconnaissance à l'égard d'un nombre très très grand de personnes qui se sont impliquées depuis des mois pour dire que un chemin de fraternité n'était pas celui-là, que ce soit des acteurs de terrain, que ce soit des personnes concernées aussi, et puis beaucoup beaucoup d'intellectuels, de juristes, de soignants. Alors, le vote est de fait définitif pour l'Assemblée nationale, mais l'histoire n'est pas terminée. Il y a un nombre significatif de recours parlementaires, mais aussi du Premier ministre, du président du Sénat devant le Conseil constitutionnel. Il y aura des recours devant les juridictions européennes. Donc, ce vote est un moment très significatif de ce processus tout à fait préoccupant, mais en même temps, l'histoire continue.
1: La France devient le 7e pays européen à faire le choix de rompre avec l'accompagnement de chaque personne jusqu'au terme naturel de sa vie. On part maintenant en Ukraine où la population se mobilise. Des centaines d'Ukrainiens se sont rassemblés ce matin à Kiev et différentes villes du pays. Ils protestent contre la démission du populaire ministre de la Défense, Mykhaïlo Fedorov. Ce départ vu comme un limogeage après l'annonce par le président Volodymyr Zelensky d'un remaniement gouvernemental provoque de vives inquiétudes parmi la population. Sur place, Emmanuel Chaz.
4: À travers l'Ukraine, des manifestations quasi spontanées ont été organisées, décidées depuis la confirmation hier soir de Mykhaïlo Fedorov, qui ne continuerait pas à son poste de ministre de la Défense. Ces rassemblements traduisent le très fort mécontentement de la population ukrainienne et au-delà de Kiev, la capitale, où se sont réunis des milliers de personnes. À Kharkiv, la deuxième plus grande ville du pays, plusieurs centaines d'entre elles se sont aussi réunies. Elles réclament le retour de Fedorov. Certaines pointent la responsabilité du commandant en chef des armées, Oleksandr Sirski, dans son départ, car il se dit que les deux hommes ne s'entendent pas en raison des nombreuses réformes entamées par Fedorov et des licenciements auxquels il a procédé au sein de son ministère. D'autres enfin brandissent des pancartes où ils enjoignent la Rada, le Parlement ukrainien, à ne pas accepter les propositions de nomination de nouveaux ministres faites par Volodymyr Zelensky. Cette mobilisation populaire rappelle celle de l'été dernier qui avait fait suite à la tentative du gouvernement de museler les agences de lutte anticorruption. Et cette fois, la population craint qu'un ministre perçu comme honnête et très efficace n'ait fait les frais de sa popularité et que le pays retombe dans les mains d'une faction plus traditionnelle à un moment critique pour la défense ukrainienne. Emmanuel Chaz, Kharkiv, RFI pour Radio Vatican.
1: Israël n'a pas l'intention de quitter ses positions. Son ministre de la Défense a confirmé à son homologue américain la détermination d'Israël à maintenir ses forces déployées dans les zones de sécurité des territoires au Liban, en Syrie et dans la bande de Gaza. En cause, Israël avance la nécessité de protéger ses frontières et les communautés situées aux alentours contre les menaces que représentent les forces djihadistes. En visite à Bagdad, le patriarche chaldéen Paul III Nona a rencontré le président de la République et le président du Parlement irakien. À l'ordre des discussions, la situation des chrétiens en Irak, la protection de la diversité religieuse et culturelle et le renforcement de la cohésion nationale. Le patriarche et le chef de l'État ont examiné les moyens de renforcer le rôle de la communauté chrétienne au sein de la société irakienne. En Algérie, un incendie déclenché dans un orphelinat dans la banlieue d'Alger a fait au moins 11 morts et 19 personnes ont été blessées. Les services de protection civile tentent encore d'éteindre le feu. Au Nigeria, le président américain fait volte-face. Cet hiver, Donald Trump avait envoyé ses troupes et voulait mener une opération spéciale contre le groupe État islamique. Il l'accusait d'attaquer et d'assassiner brutalement, principalement des chrétiens innocents. Le républicain fait à présent machine arrière et réduit la présence militaire. Les États-Unis retirent une grande partie des 200 soldats chargés de contrer l'insurrection djihadiste dans le nord-est du pays. Plus de précisions avec Ishikia Adengboye.
0: Le nombre de soldats américains encore présents sur le sol nigérian reste inconnu. Aucune précision n'a été fournie par les autorités des deux pays. Selon le général Dagville,

0: Les terroristes, Sikabuja et la majorité des experts nient fermement les violences touchant en général indifféremment chrétiens et musulmans. Ishaka Deboyer, Radio Vatican, Abuja.
1: Partons à présent au Salvador où sont dénoncés des crimes contre l'humanité et de nombreux décès de prisonniers. Amnesty International a dénoncé les 90 000 arrestations en 4 ans sous le gouvernement de Nayib Bukele. L'ONG déplore aussi plusieurs centaines de décès liés à des conditions de détention catastrophiques. Selon elle, derrière l'image du pays tout sécuritaire, il y a des violations des droits humains. Des épouses, des mères, des grands-mères disent avoir perdu toute trace de leurs proches depuis des années. Reportage sur place, Marie-Aimée Coupleutre.
2: Magdalena est vendeuse ambulante. Un soir, son fils est arrêté, soupçonné d'être membre d'un gang.
3: Lorsque les policiers sont venus l'arrêter, ils l'ont frappé sans aucune raison. Jusqu'à aujourd'hui, mon fils n'a toujours pas comparu devant un juge.
2: Pas de preuves, pas d'audience et aucune visite accordée aux familles. Céleste n'a pas vu son fils depuis 4 ans.
3: Je demande seulement une ou deux minutes avec lui pour savoir comment il va, s'il est malade, s'il a besoin de médicaments. Aujourd'hui, je supplie le président d'avoir un peu plus de cœur.
2: La crainte pour certaines mères, c'est aussi la mort de leur enfant en prison. Claudia y pense jour et nuit.
4: Ils ont emmené un de mes voisins en prison. Il est mort électrocuté. Son père était anéanti parce qu'on lui a rendu son fils mort. Et moi, je vis avec cette angoisse permanente pour mon enfant.
2: Une répression face à laquelle certains membres de l'Église s'opposent, le prêtre catholique Neftali Ruiz.
5: En tant qu'Église catholique, nous restons fermes sur notre position et nous disons non au régime d'exception parce qu'il y aura toujours des victimes. Le gouvernement fait croire à une liberté qui n'existe pas.
2: Et selon Amnesty International, au moins 500 prisonniers sont morts en détention ces 4 dernières années. San Salvador, Marie-Aimée Coplot pour Radio Vatican.
1: Le Brésil, dans le collimateur des États-Unis, nouvelle menace de droits de douane par l'administration Trump. 25% sera imposé sur certains nombres de produits brésiliens, et ce, dès le 22 juillet, mercredi prochain. Un nouveau directeur général pour l'Institut des œuvres de religion, Giovanni Boscia, prendra ses fonctions le 1er octobre prochain. Il succède à Gianfranco Mami, qui arrive au terme de son mandat pour avoir atteint la limite d'âge. Et c'est ainsi que finit notre journal. Merci pour votre fidélité. Et si vous voulez nous écrire, chers auditeurs, notre adresse est spc.vatican.news.
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7: Voilà, c'était bien le journal de Radio Vatican et vous êtes bien sur RCF. Vous pouvez aussi nous écrire et vous pouvez bien évidemment nous suivre sur Internet et sur l'application rcf.be.
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7: Bonjour, bonjour et bienvenue à toutes et à tous dans Du sucre dans votre été. Bah écoutez, c'est la deuxième semaine de cette émission qui s'achève. Moi, j'ai pas vu le temps passer, alors j'espère que pour vous, c'est pareil. Ça voudrait dire déjà que vous occupez agréablement vos journées estivales et que vous passez aussi un bon moment avec nous. Nous, c'est toute l'équipe qui vous concocte cette émission, c'est-à-dire les trois antennes de RCF, Bruxelles, où je suis, Liège et Sud-Belgique. Du sucre dans votre été, c'est jusqu'au 27 août, du lundi au jeudi. On va donc passer quasiment une heure avec notre invité, découvrir son actualité et apprendre à mieux le connaître à travers ses souvenirs d'été, à travers le questionnaire « Qu'est-ce qui vous redonne de l'élan quand vous avez le moral dans les chaussettes de sport ?» Et puis enfin, notre invité nous fera découvrir son coup de cœur. D'ailleurs, il est venu avec. Il y aura bien sûr de la musique et des chroniques. Tous les jeudis, on fait le plein de bulles avec notre super libraire bruxellois de la Place Flagey, Frédéric Ronce. Tout l'été, il vous ouvre son panthéon personnel, c'est-à-dire les BD qu'il faut lire absolument au moins une fois dans sa vie. Aujourd'hui, il vous parle d'Étienne Davodeau et des mauvaises gens. J'aurais envie de vous dire que tout Davodeau est à lire. Et puis c'est la dernière chronique de foot de la semaine et même de l'émission, puisque la finale du Mondial a lieu dimanche à 21h. Ce sera Espagne-Argentine, une affiche inédite, ce qui veut dire que la petite finale, donc le match pour la troisième place, se jouera entre la France et l'Angleterre et ce sera samedi à 23h. Mais Bernard Van Vinkt vous en parlera mieux que moi.

0: 2023 dans sa chronique Impression de Coupe du Monde. On met du sucre dans votre été, c'est l'invité. Alors mon invité ne vous parlera pas de foot, hein, sauf si son double le souhaite. Référence à une de ses nouvelles, Mon double et moi, qui ouvre le recueil qu'il a publié il y a quelques années, Nouvelles de l'autre vie. Il vous parlera plus sûrement de francophonie, lui qui est un belgo-québécois né à Montréal et vivant à Liège. Il vous parlera de littérature, puisque c'est un poète et un auteur, notamment de La nuit sans fin, qui a obtenu le prix Franz de Wever. Et Ma vie d'espion, autre titre. Il vous parlera aussi des autres vies qu'il a vécues, toutes autour du livre et de l'écriture, puisqu'il a été libraire, critique littéraire, notamment pour le carnet et les instants. Il a été critique de cinéma et co-scénariste. Les mots, les siens, ceux des autres, hein, c'est son quotidien, lui qui dirige la maison d'édition Les Impressions Nouvelles. Il nous parlera donc sûrement de Yann Battens, mon invité de mardi. Et il coordonne aussi les éditeurs singuliers, l'association Trentenaire, qui réunit une trentaine de maisons d'édition indépendantes belges, mais pas que. J'ai donc le plaisir de recevoir Thierry Orgelin. Bonjour Thierry.
1: Bonjour.
0: Alors Thierry, j'ai déjà fait ma première boulette, vous allez me rectifier, j'ai fait une présentation et vous me disiez non. Alors, j'ai dit que vous dirigez les Impressions Nouvelles, c'est pas ça.
1: Pas du tout. Je dirige une collection chez une maison d'édition française qui s'appelle L'Herbe qui tremble.
0: Voilà, L'Herbe qui tremble et qui fait partie donc de la soixantaine de maisons d'édition dont j'ai parlé, donc des éditeurs singuliers.
1: Tout à fait.
0: Voilà, que vous coordonnez. Alors justement, cette maison d'édition des éditeurs singuliers, j'ai dit belge, mais pas que. Parce qu'il y a des maisons d'édition francophones.
1: Ça tient à l'histoire de cette association qui, à l'origine, s'appelait Espace Poésie, et qui, comme son nom l'indiquait, réunissait des maisons d'édition de poésie, essentiellement belges, mais aussi avec quelques maisons d'édition francophones au Québec et en France, qui avaient des auteurs belges francophones à leur catalogue.
0: Ouais.
1: Et ce sont des membres historiques, si l'on peut dire, qui sont toujours membres aujourd'hui d'une association qui s'est progressivement élargie à l'ensemble de la littérature, avec aussi un peu de sciences humaines, de littérature jeunesse, de beaux livres.
0: C'est aussi une manière d'exister, de renforcer sa présence dans un domaine, on le sait, le secteur du livre, qui ne va pas forcément bien.
1: Mais c'est une association qui s'est fondée sur un constat banal, qui est que, surtout pour des maisons indépendantes de petite taille, le maillon faible, c'est toujours la diffusion.
0: Oui.
1: Parce que ce sont des maisons animées par des petites équipes qui investissent l'essentiel de leur énergie dans l'accompagnement éditorial, dans la production de livres, et qui souvent sont essoufflées au moment où véritablement la guerre commence, c'est-à-dire au moment où il faut
0: distribuer, diffuser,
1: etc. Et donc, sur ce constat est née cette association avec des objectifs logistiques très concrets, très précis, qui étaient d'apporter un soutien à la visibilité, à la diffusion, par des actions de communication commune, mais surtout par l'organisation de stands collectifs dans les salons du livre, en France, en Belgique et en Suisse, donc en apportant un soutien logistique, en fournissant du personnel, en assurant le transport des livres et en offrant à ces maisons qui n'avaient pas les moyens, souvent ni financiers ni en ressources humaines, d'être présentes dans les salons du livre, en leur donnant une visibilité. Parce que c'est un secteur, finalement, dont on pourrait dire qu'il produit des prototypes ou des ouvrages de niche qui sont souvent peu présents en librairie, notamment on pense à la poésie, et pour lesquels la rencontre directe avec le public est vraiment essentielle. Donc le circuit, disons, parallèle des salons, dont on a pu croire il y a quelques années, c'était très à la mode de dire que c'était une formule usée, fatiguée, qu'il fallait renouveler. Et finalement, on se rend compte que pas du tout.
0: Que la simplicité, c'est-à-dire moi, lectrice, vous, lecteur, auteur, autrice, on va se rencontrer, on va parler, on va découvrir, on va être curieux, c'est ça?
1: Oui, et puis si on regarde en termes même économiques, donc vous disiez, le secteur du livre va pas très bien, la littérature se tire mieux son épingle du jeu que d'autres secteurs, mais nous, l'an dernier, sur la douzaine de salons de livres qu'on a fait, on a observé une progression des ventes de 25%.
0: Oui. Oui, ce qui est pas mal du tout. dans le contexte, c'est plutôt pas mal.
1: Oui. À une échelle vraiment modeste, mais tout de même, ça prouve qu'il y a un public. Mmh. Et ce qu'on constate d'année en année, notamment à la Foire du Livre de Bruxelles, ou au Marché de la Poésie de Paris, c'est que c'est un public restreint à l'échelle d'un pays, mais extrêmement fervent, et qu'on parvient à fidéliser. Mmh. C'est frappant avec la poésie, puisque pendant 5 jours à la Foire du Livre de Bruxelles, on présente le plus important rayon de poésie du pays. Et on voit des gens qui viennent chaque année et qui font leur marché, qui repartent avec leur pile.
0: Oui. C'est vrai qu'au niveau, au niveau sociétal, on se dit, au niveau général, on se dit, la poésie, c'est un truc qui concerne quelques-uns. Ou c'est quand on était petit, c'est scolaire, on en parlait avec Yann Battens l'autre jour. Mais en fait, non. Et aussi, c'est quelque chose qui a vraiment pied dans la société, qui peut nous ouvrir aussi une vision, et surtout qui est très très dynamique. Il y a un vrai public pour la poésie.
1: Il y a un public
0: et très vaste, et très différent.
1: Un public dont on voit qu'il se renouvelle. Alors curieusement, moins en France, il me semble, ou quand je suis au marché de la poésie de Paris, ça m'a moins frappé cette année, mais les années précédentes, je me disais, mais il me semble que je revois toujours les mêmes choses, les mêmes personnes qui sont chaque année, que je vois vieillir d'année en année, et qui eux-mêmes me voient vieillir d'année en année.
0: Et ça va dans les deux sens, chérie, c'est vrai.
1: Mais ce qui est très frappant, par exemple, au marché de la poésie de Montréal ou au Poétique Bazar à Bruxelles, c'est de voir qu'il y a un public jeune, donc c'est un public qui se renouvelle, et les modes de diffusion de la poésie, avec l'essor du slam, de la poésie orale, de la performance, pour le meilleur et le moins bon, parce que comme dans tout, il y a à boire et à manger, montrent qu'il y a ce sont aussi des usages de lecture et d'appropriation de textes qui évoluent aussi.
0: Oui, le fait aussi qu'il y ait un poète, une poétesse nationale en Belgique, ça joue aussi.
1: J'ai pas vraiment d'avis sur la question. Moi, il m'a toujours paru que c'était une importation de quelque chose qui restait très vivant en Angleterre, parce que ça fait très longtemps. Alors, je suis peut-être mal informé. J'ai l'impression que ce poète ou cette poétesse nationale, finalement, on ne la voit pas beaucoup. On s'en aperçoit quand tous les 2 ans paraît le recueil
0: des poèmes qu'elle a écrits pendant ces deux ans.
1: Alors, est-ce que je lis les mauvais journaux? Est-ce que j'écoute les mauvaises stations de radio?
0: Je ne sais pas du tout. En tout cas, effectivement, c'est vrai, c'était Lisette Lombé jusqu'à présent qui était. Et vous parliez de slam, Lisette Lombé qui est aussi très, très active
1: mais
0: sur la scène du slam.
1: C'est intéressant. Enfin, c'est une manière possible, comme la poésie dans le métro, par exemple, les affichages de poèmes.
0: Bien sûr.
1: De parvenir à, je dirais pas reconnecter, parce qu'en réalité, ça a toujours été connecté, mais de faire apparaître, de rendre visible le fait que la poésie n'est pas un langage déconnecté de notre réalité quotidienne.
0: Non, bien au contraire, ça peut être aussi une poésie de résistance. Au niveau des différents salons, puisqu'on a bien compris Thierry Orgelin, donc votre rôle en tant que coordinateur au sein des éditeurs singuliers, c'est donc d'accompagner les auteurs, les maisons d'édition, dans les différents salons. Je me demandais, est-ce qu'il y a une vitalité différente du livre au sein de la francophonie, puisqu'on parlait du Québec, de Montréal, on parle de la Belgique, un petit peu de France, il y a aussi la Suisse, je n'oublie pas la francophonie, l'Afrique, c'est vaste la francophonie.
1: Il me semble que là où le livre est le plus vivant, c'est en francophonie, c'est au Québec, parce que pour une question de situation géographique, les Québécois ont la chance d'avoir un océan de 6000 km qui les sépare de la France, qui renchérit le coût des livres français, de sorte que les livres locaux sont moins chers, sont très compétitifs.
0: Un très bon marché, donc on dit « Ok, on va acheter local et national ».
1: Et aussi le fait pour le Québec d'être un îlot francophone noyé dans une mer anglophone fait qu'il y a un réflexe de survie et même de fierté culturelle beaucoup plus affirmé, notamment qu'en Belgique. Il me semble que les médias suivent mieux le livre québécois, les libraires le défendent. Etc. La Belgique et la Suisse est aussi un marché à part parce que n'étant pas dans le marché commun.
0: Là, les prix, ça va jouer parce qu'il y a des taxes qui ne s'appliquent pas.
1: Voilà, donc là aussi, le prix des livres français est fort renchéri en Suisse. Le Québec, la Belgique est un cas un peu particulier. Parce qu'au fond, elle appartient, à l'époque de la Révolution française, la Belgique était un département français, et elle continue d'appartenir au marché domestique de la France. Et on le voit bien, les gens, à commencer par moi, on consomme des médias français, on achète des livres français. Dans les librairies belges, 75 à 85% des livres qui se vendent sont des livres français. Et... Il continue à y avoir, mais je trouve que depuis 5 ans, et notamment grâce à la campagne Lisez-vous le Belge,
0: la
1: mentalité est en train de changer. Mais comme il y a eu une longue époque où, faute d'édition littéraire en Belgique, pour se faire publier, il fallait publier en France.
0: Mais même d'ailleurs, Amélie Nothomb a été publiée donc chez Albin Michel, elle l'est toujours, en France, maison d'édition française. Oui. Et on a l'impression qu'en fait, pour un auteur belge, il faut être publié en France pour être légitimé en quelque sorte dans son propre pays. Voilà. Donc nul n'est prophète dans son pays, c'est vraiment ça.
1: Donc il continue à subsister sur le préjugé que si vous êtes publié en Belgique, c'est parce que vous n'avez pas réussi à vous faire publier en France.
0: D'accord.
1: Mais alors, puisque vous mentionnez Amélie Nothomb, le revers de cette médaille, c'est qu'au fond, depuis qu'il y a une édition au sens moderne en Belgique, c'est-à-dire depuis 1850, la stratégie consciente et inconsciente des maisons d'édition belges, ça a toujours été de comment résister ou comment trouver sa place dans ce marché, eh bien, en occupant les niches dont ne veulent pas les Français.
0: Ouais.
1: Donc en publiant des nouvelles, parce que les maisons d'édition françaises ne publient pas de nouvelles, en publiant des livres de genre littéraire sans légitimité culturelle, bon, la littérature fantastique, le roman policier, la bande dessinée, et en publiant des livres, disons, inclassables, hors genre, qu'on ne sait pas mettre dans un tiroir ou une catégorie. Et je trouve toujours très frappant de constater que Amélie Nothomb a publié tous ses romans en France chez Albin Michel, mais elle a un livre un peu différent qui est un recueil de contes, elle l'a publié à Bruxelles. Mmh. Caroline Lamarche publie ses romans en France, mais dès qu'elle a un livre un peu différent comme l'Arlésienne, elle le confie aux Impressions Nouvelles parce qu'il n'y a qu'un éditeur belge qui accepte cette folie de publier un livre qui n'entre dans aucune catégorie. C'est à la fois, je dirais, la faiblesse économique et la force, sur le plan de l'originalité, la singularité des catalogues de l'édition belge, elle réside là.
0: Ouais. Alors le fait qu'il n'y ait pas d'étiquette, pas de case, c'est un petit peu aussi votre cas à vous, Thierry Orgelin, parce que vous êtes un auteur un peu particulier, même si vous êtes vraiment dédié en ce moment à l'édition, puisque j'ai lu que vous étiez un spécialiste de la prose brève, donc des nouvelles. J'ai cité recueil de nouvelles, puis aussi des exercices de style. Hein. Voilà, dites-nous un petit peu quand vous écriviez, par rapport au le mouvement de l'Oulipo notamment. Parlez-nous de ça.
1: Ah, mais ça, je vous en parlerai dans un second temps parce que ça a été un peu un one shot.
0: Oui.
1: Mais disons qu'on n'écrit pas ce qu'on veut. On écrit ce qu'on peut. Et si j'avais été un peintre à la Renaissance, je n'aurais pas été un fresquiste, j'aurais été un miniaturiste, mais il n'y a aucun mérite à cela, c'est une question de tempérament. J'avais, avec Nicolas Marchal, le romancier, des conversations très amusantes où Nous nous disions mutuellement « Ah, mais Thierry, comment fais-tu pour écrire des nouvelles ? C'est tellement compliqué. » Et moi, je disais « Mais non, il n'y a rien de plus facile. Et toi, comment fais-tu pour faire un roman ? Je ne saurais faire un roman.
0: »
1: Donc, c'est une question... Je me rappelle qu'au collège, je me défendais pas mal dans le 100 mètres, mais j'étais nul en course de fond. C'est vraiment une question
0: De tempérament, de rythme.
1: De tempérament et... Et peut-être aussi, mais là c'est un truc vraiment très personnel, de politesse vis-à-vis du lecteur, parce que je vis dans la terreur de l'ennuyer. Et donc je me dis, mais Borges a écrit son autobiographie, elle ne fait pas 400 pages, elle en fait 60, bravo.
0: Voilà, très concis, bravo, oui.
1: Et donc, oui, il y a ce côté. Et il y a aussi quelque chose qui vient peut-être de la musique et du jazz, et de l'époque où le jazz s'enregistrait sur des 78 tours, donc des faces de 3 minutes. Et quand on écoute des morceaux de Duke Ellington des années 20 ou 30, on est fasciné de la densité, et de la capacité à faire rentrer un maximum d'informations musicales dans un minimum de temps.
0: Oui, comme un haïku, quoi.
1: Oui.
0: Voilà,
1: oui,
0: c'est exactement ça. Mais c'est vrai que quand on parle nouvelles, moi, spontanément, auteur belge de nouvelles, moi, je pense à Luc Delisle. Bon, pas bon, puisqu'il est français maintenant, non, en Belgique, mais auteur français.
1: Il y a Bernard Quérigny aussi,
0: bien
1: sûr. Il y a Patrick Delperdange.
0: Exactement. Oui. Il y a vraiment tout un. Et même au niveau du mot, très récemment, j'ai parlé d'un recueil de nouvelles qui avait été publié donc, par Jacqueline Harpe. Des femmes imaginaires, et en recevant sa fille, Marianne Putman, ça me disait non, ce sont des courts romans, pas des nouvelles. Ma mère tenait à ce mot de court roman. Alors, entre un roman et une nouvelle.
1: Ça, je pense que c'est des catégories que chacun s'invente dans sa tête. Moi, je ne me pose jamais cette question en écrivant.
0: Et c'est d'abord l'histoire qui compte.
1: Oui, je ne me pose jamais, à l'avance d'ailleurs, je me trompe souvent dans mes pronostics, la question de combien de pages il faudra pour raconter cette histoire.
0: C'est le sujet qui détermine.
1: Il m'est arrivé, je me souviens d'une nouvelle qui s'appelle L'homme malade en rue jaune. Je me disais, ça en 20 pages, c'est plié. Et pour finir, sans que je me rende compte, ce narrateur qui ne devait être qu'un figurant, qu'une sorte de fantôme, a pris une importance que je n'avais pas du tout prévue. Et cette nouvelle a fait 35 pages. Bon, très bien, c'est sa bonne longueur. Et j'ai la chance d'avoir un éditeur que ces questions ne perturbent en aucune manière. Parce que ma vie d'espion est précisément ce genre d'objet qui incommode tous les éditeurs. Parce que est-ce une longue nouvelle ou est-ce un court roman ? Bon, les Anglais ont un mot merveilleux pour ça, ils parlent de novella. Mais c'est généralement le genre d'objet dont un éditeur dira « Écoute, Coco, t'es bien gentil, mais... »
0: C'est un peu inclassable, on ne sait pas trop comment on va te présenter dans les médias. On recevez-vous Thierry Orgelin, donc coordinateur des éditeurs Singulier. Pour vous rappeler vos racines québécoises, s'il en était besoin, je vous propose d'écouter... C'est...

0: Le petit bonheur de Félix Leclerc, notre invité aujourd'hui, Thierry Orgelin, qui est né à Montréal et vous y avez vécu jusqu'à 26 ans, c'est ça?
1: C'est bien ça.
0: Je vous ai demandé hors antenne, donc voilà, je m'en renseigne un peu. C'est là où vous avez été libraire, notamment. Tiens, justement, d'un libraire à un autre, c'est celui de la place Flagey qu'on retrouve à présent, Frédéric Ronce.
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0: Tout l'été, il nous fait découvrir son Panthéon BD, des BD qui ne sont pas forcément sortis récemment, mais qu'il faut absolument lire, comme celle-ci. C'est un classique aussi pour Frédéric Ronce, hein. C'est Étienne Davodeau pour cet album Les Mauvaises Gens, une histoire de militants publiée chez Delcourt. Oui, Étienne Davodeau, déjà, c'est un auteur incontournable pour vous, Frédéric.
1: C'est un auteur incontournable et c'est peut-être un auteur qui a l'œuvre la plus personnelle et finalement une des plus représentatives de la bande dessinée contemporaine, parce que arrive avec Davodeau ce qu'on appelle le roman graphique. Davodeau, il passe de la bande dessinée au roman graphique et, pour être simple, dans la forme, c'est passé d'une bande dessinée grand format A4 qui est formatée d'un point de vue de la pagination, donc on est à 48-54 pages en général, à une œuvre qui ne donne pas de limites dans le format, à savoir que on est dans des formats qui sont plus petits, qui sont plus ramassés, mais qui ont une bien plus forte pagination, ce qui permet aux auteurs d'aborder des sujets plus complexes, puisque il ne faut plus avoir cette espèce de ligne de tension qui va toujours dans le même sens dans une bande dessinée, à savoir du bas vers le haut. Là, on peut se permettre de faire des petites suspensions, d'avoir des moments de respiration, d'avoir des moments de recueillement, de réflexion, de repartir vers le récit. Bref, on arrive dans la forme à une espèce de format qui permet à certains auteurs d'arriver à maturité. C'est la forme qui rejoint le fond.
0: On l'a vu dans Là où tu vas, la récente BD de Davodeau, justement, qui parlait de sa femme Françoise, qui accompagnait les gens qui étaient atteints de la maladie d'Alzheimer. On le voyait aussi sur la forme.
1: Tout à fait. Oui. Et Étienne Davodeau, il a abordé bien des sujets qui sont des sujets, je dirais, transversaux de notre société. C'est quelqu'un qui parle avant tout des gens. Et s'il y a quelque chose, finalement, qui revient dans la bande dessinée que j'apprécie, que j'aime et que j'adore, c'est que, comme la semaine passée pour Etel et Ernest, il y a quelque chose, un sujet qui pourrait paraître assez aride. La semaine passée, l'histoire d'Angleterre, la Seconde Guerre mondiale, l'arrivée des travaillistes au pouvoir à travers une histoire d'amour exceptionnelle. Et bien justement, on a besoin des sentiments, on a besoin d'exprimer quelque chose qui s'appelle l'empathie, qui est quelque chose de fondamental et qui est peut-être la seule chose qui nous définit, nous, je pense, en tant qu'humains.
0: Et c'est le cas donc avec cette BD, avec ce roman graphique, Les Mauvaises Gens, une histoire de militants chez Delcourt.
1: Alors quand on regarde la couverture, en fait, on ne comprend pas tout, et quand on a lu le livre, tout est dit avec la couverture. Les Mauvaises Gens, ce sont ceux qui sont coincés entre l'église et l'usine, et on va parler de la Vendée, et d'une région qu'il connaît particulièrement bien, pour parler de l'évolution sociale extrêmement tardive d'une région de France, de la France en général, mais d'une France qui n'était pas industrialisée ou extrêmement tardivement. Donc ça n'a rien à voir avec les régions du Nord comme la Belgique, les Pays-Bas, l'Angleterre, l'Allemagne. La France est un pays qui est resté finalement très rural, qui s'est industrialisé que partiellement, en tout cas dans les bassins houillés, dans le nord de la France, etc. Là, on est vraiment dans la France profonde, la France agricole, et il faut savoir que les mauvaises gens, c'est le nom des gens qui sont en fait des paysans sans terre. Les paysans sans terre, quand on est vendéen, déjà rien que le mot vendéen, ça devrait faire appel à certaines notions historiques.
0: Les chouans,
1: ceux qui n'ont même pas accepté la Révolution française de 1789. Donc, quand on est un paysan sans terre, en fait, on n'a rien à proposer à part son travail, puisque finalement, on n'est ni un salarié, on ne travaille pas en usine, on n'est pas payé pour un travail qui est régulier, qui est contractuel. On se retrouve à travailler sur les terres d'un autre, comme avant 1789.
0: On n'est même pas propriétaire de sa ferme, on n'est même pas agriculteur, chef d'entreprise.
1: Exactement, on vend ses bras pour faire un travail. Et lui, pour une des premières fois, je pense, de la bande dessinée, il va parler en particulier du sort des femmes. Et il va y parvenir justement avec cette valeur ajoutée, cette huile dans les rouages, ce regard empathique, cet amour pour ce qu'il raconte, parce que c'est grâce au mouvement chrétien, ouvrier, au MOC, qui est en fait l'histoire des mauvaises gens, que ses parents vont se rencontrer. Donc c'est une histoire intime. C'est finalement comment des gens vont se fédérer pour sortir de leurs conditions et aussi et surtout devenir des humains qui ont les droits les plus fondamentaux.
0: Les mauvaises gens, donc une histoire de militants, c'est publié chez Delcourt et c'est signé Étienne Davodo, là aussi à rechercher dans les librairies ou peut-être...
1: Ça se trouve encore.
0: Voilà, ça se trouve encore. Merci beaucoup Frédéric.
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0: Notre invité aujourd'hui, Thierry Orgelin, poète, auteur, éditeur, coordinateur de l'association belge des éditeurs singuliers. Voilà, bah oui. C'est bien ça.
3: C'est bien lui.
0: Voilà, c'est bien vous. Alors, un souvenir d'été à partager aujourd'hui, Thierry, ça serait quoi ?
3: Mais je suis toujours émerveillé par le talent qu'ont les voyages à produire des faisceaux de coïncidences.
0: C'est joliment dit.
3: Vraisemblablement, ne signifient rien, mais auxquels on ne peut pas s'empêcher de chercher un sens. Par exemple, vous voyagez en France en changeant tous les jours de ville et... Trois jours de suite, dans trois villes différentes, vous croisez la même femme. Il y a six mois, j'étais en Italie. Premier soir à Orvieto, une 4L rouge garée dans la rue de mon hôtel. Bon, jusque-là, des 4L, on en produit plus, mais il en circule encore pas mal dans les pays méditerranéens. Une 4L rouge, c'est un petit peu plus rare. Mais... Mmh. Et cinq jours plus tard, dernier jour du voyage, à Rome sous la pluie, une autre 4L rouge garé dans la rue de mon hôtel. Et alors, l'imagination se met tout de suite en branle. Il y a nécessairement un service secret en Italie, le bureau des 4L rouges, dont les membres communiquent au moyen des numéros de plaques minéralogiques, qui sont évidemment des messages codés.
0: Oui, et puis comme vous aimez aussi les histoires d'espionnage, ah, voilà. Oui. Très bien, ben voilà, faudra l'écrire, le mystère de la 4L rouge. Le questionnaire, qu'est-ce qui vous redonne donc de l'élan quand vous avez le moral dans les chaussettes ? L'odeur ou le parfum qui vous réconforte ?
3: Certains jours d'été très chauds, ouais. On passe devant un soupirail qui vous envoie une bouchée fraîche de plâtre mouillé. Et c'est mystérieusement une odeur qui me téléporte dans mon enfance, dans un passé très ancien.
0: Le plat qui vous console, hein.
3: J'aime beaucoup des plats de brasserie traditionnelle, qui tendent d'ailleurs à disparaître des cartes des brasseries.
0: La carbonade ?
3: Non, le poireau vinaigrette.
0: Ah oui, le poireau vinaigrette, oui, c'est vrai.
3: Le museau vinaigrette, l'os à moelle au gros sel, le petit salé aux lentilles, ce genre de choses. Roboratif.
0: Ouais. La chanson qui vous fait du bien.
3: Alors, il y en a beaucoup. Et notamment une chanson de Cole Porter qui s'appelle Ace in the Hole, un atout dans la manche, dans l'interprétation vraiment rayonnante de Ella Fitzgerald. Et c'est une chanson qui dit que quand on est dans le 36e dessous, quand on est au fond du lac, on trouve toujours le ressort de donner un coup de pied pour remonter vaille que vaille à la surface.
0: Le tableau dans lequel vous aimeriez vivre ?
3: C'est un tableau de petite taille, d'une minutie extraordinaire, d'un peintre qui s'appelle Antonello de Messine et qui représente Saint Jérôme dans son cabinet de travail. Et donc, on le voit assis sur un podium, entouré de livres, un livre à la main. C'est une composition à la fois très simple et très savante. À l'arrière-plan, il y a deux fenêtres qui donnent sur le paysage. Donc, le contact avec le monde naturel n'est pas rompu pour autant. Il y a d'ailleurs beaucoup d'animaux dans ce tableau. La lumière est exceptionnelle. Et c'est une sorte d'image idéale pour moi de la sérénité dans le travail intellectuel.
0: Ouais, et puis vous aimez les miniatures, vous l'avez dit aussi tout à l'heure. Un plaisir qui ne coûte rien.
3: Rêvasser.
0: Le livre ou le film pour remonter le moral.
3: Alors quand on est vraiment dans le 36e dessous, on n'a même plus l'énergie d'ouvrir un livre, donc c'est forcément un film.
0: Ouais.
3: Et c'est forcément une comédie musicale. Par exemple, My Sister Eileen, Ma sœur est du tonnerre de Richard Quine, avec Janet Leigh, Jack Lemmon, chorégraphie Bob Fosse. Et c'est un de ces quelques films dont d'innombrables visions n'épuisent pas le pouvoir euphorisant. C'est une merveille.
0: La personnalité sportive hein, qui vous inspire
3: M'inspirer, c'est un grand mot, mais à une époque lointaine où il m'arrivait de regarder les finales de Roland-Garros, j'aimais beaucoup le style de Steffi Graf.
0: Oui. Ah oui, oui, effectivement, ça remonte un petit peu. Hein. Oui, les années 80-90, oui, ça. Oui.
3: Et sa manière de se oui. mouvoir, d'occuper l'espace, son sens de la stratégie, sa finesse, surtout quand elle affrontait une brute nommée Monica Seles. C'était très, très beau à voir.
0: Le sport que vous aimeriez essayer ?
3: La plongée sous-marine.
0: Le sport auquel vous ne comprenez rien, mais qui est quand même assez rigolo à regarder.
3: Le curling.
0: Oui.
3: Le curling.
0: C'est exactement ça.
3: Qui est un sort impénétrable pour le profane, d'une chorégraphie... involontairement un peu ridicule, et puis quand on s'y attarde, on s'aperçoit qu'elle n'est pas du tout dépourvue de grâce et d'élégance.
0: Le sport que vous aimez regarder à la télé, mais pas pratiquer.
3: Alors, ce n'est pas un sport, je vais tricher, carton jaune.
0: Oui, ce n'est pas grave.
3: C'est un jeu,
0: ouais.
3: C'est le snooker, dont je suis assidûment des championnats à la BBC. Donc, c'est une variante captivante et très cinégénique de billard, qui demande des qualités très contradictoires, c'est-à-dire beaucoup de patience et une grande rapidité d'exécution, une grande adresse et une intelligence stratégique, parce qu'il faut prévoir ses coups, 3-4 coups à l'avance, positionner les boules de la meilleure manière pour soi, tout en embêtant au maximum son adversaire, c'est captivant.
0: C'est du grand art. Votre juron préféré ?
3: Alors, excusez-moi tout le monde, mais Corlys.
0: Corlys de Christ. Votre expression belge préférée.
3: Alors, j'aime beaucoup le mot rafale employé dans les vieux bistrots au sens de tournée générale. Vous savez, Léon, mets une rafale sur tout ce qui bouge.
0: Très bien. Allez, bon, on va voir s'il nous met une rafale dans sa chronique. C'est Bernard Van Vinkt.
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5: Impression de Coupe du Monde en ce 16 juillet. Hier soir a eu lieu la deuxième demi-finale entre l'Argentine et l'Angleterre. Certaines confrontations passées ne se sont pas déroulées sans incident. Anglais et Argentins ont noué une des rivalités les plus exacerbées dans l'histoire de la Coupe du Monde, construite à coups de polémiques et d'actions légendaires. Par exemple, le but marqué de la main par Maradona en juin 1986... et que le joueur avait commenté « J'ai été aidé par la main de Dieu ». Que dire en réalité d'une première mi-temps qui m'a profondément déplu ? Tout a commencé lors des hymnes nationaux où les coups de sifflet ne permettaient pas de les entendre. C'était à qui criait le plus fort. Quant à la qualité du jeu, j'ai fourni un effort pour aller jusqu'au bout des 45 premières minutes. Et j'avais envie de regarder autre chose. Ce, pour plusieurs raisons. Sur toute cette période, un seul réel tir au but. Mais entre-temps, on a eu droit à une réelle bataille rangée. Beaucoup trop de fautes méritaient une carte jaune. Mais l'arbitre n'a sorti la première qu'à la 37e minute. C'était beaucoup trop tard pour essayer de calmer les esprits surchauffés. Il a été pris à son piège. Il voulait laisser jouer... C'est tout à son honneur, mais quand les protagonistes n'en veulent pas, que faire ? Certes, l'équipe d'Argentine était plus technicienne, avec quelques belles tentatives de Messi, cadenassées au milieu du terrain. Et puis qu'il est désagréable de voir venir à tout bout de champ contester les décisions prises et entourer l'arbitre afin de lui mettre la pression. On attend beaucoup mieux d'une équipe championne du monde. Quant aux Anglais, ils ont pris leur part dans une partie que certains commentateurs qualifiaient de style sud-américain. Si elle était plus tactique, la partie de la veille entre la France et l'Espagne était bien plus agréable. La deuxième mi-temps commence de manière un peu plus offensive avec une occasion argentine par Julian Alvarez. Dans l'autre camp, sur un centre au deuxième poteau, surgit Gordon, qui prolonge dans les filets. 1-0 pour l'Angleterre à la 57e minute. Dès ce moment, l'entraîneur anglais a choisi de défendre et l'Argentine s'est montrée plus pressante devant le but adverse. Le gardien a sauvé les meubles devant Messi, mais l'égalisation tomba à la 85e minute sur un tir croisé d'Enzo Fernandez de grande précision. Alors la pression argentine s'est faite clairement. Elle se concrétise à la 94e minute, alors que l'on se dirigeait vers les prolongations. Il fallait bien un vainqueur, mais que ce fut pénible. On a comme l'impression que l'Angleterre a oublié de jouer après son but. Il reste deux rencontres. Ce qu'on appelle la petite finale se jouera entre la France et l'Angleterre samedi 23h à Miami. Et la grande finale à New York à 21h verra s'affronter l'Espagne et l'Argentine. Dernière considération. À qui la faute quand une équipe perd ? Les interviews d'après-match ne montrent jamais un entraîneur battu avoir tort. Il suffit d'entendre Didier Deschamps, le sélectionneur national français, après la défaite de son équipe contre l'Espagne. Alors que l'arbitre salvadorien avait bien mené sa barque, je me demande toujours pourquoi on désigne un tel arbitre pour un quart de finale de Coupe du Monde. Sans commentaire, sauf à considérer ses propos comme manquant de fair play.
0: Bernard Van Vinkt, merci de nous avoir fait vivre la Coupe du Monde. Donc, tout cet été, je rappelle donc la finale, c'est dimanche entre l'Espagne et l'Argentine. Allez, c'est l'été, on a envie de manger des glaces au chocolat par exemple. Voilà, en fait, en tout cas, je vous parle de chocolat parce que là maintenant, Marilène Corot et Aléane vous parlent de chocolate brownie.

0: Aléane et Marilène Corot pour ce duo Chocolate Brownie.
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0: Notre invité Thierry Orguelin, auteur, poète, éditeur et coordinateur donc aux éditeurs Singuliers. Et votre coup de cœur, hein, Thierry, bah, vous êtes venu avec et vous me l'avez présenté hors micro comme la poète la plus douée de sa génération. Et bah, je vous laisse nous la présenter à nous tous.
2: Donc elle s'appelle Anna Ayanoglu, elle m'épate beaucoup. On vit tout de même une époque qui encourage l'expression sans filtre de son petit soi au nom d'une sacro-sainte authenticité. Mmh. Et ça donne lieu très souvent à un spontanéisme un peu agressif et très stéréotypé. Et au contraire, ce que j'aime chez Anna, c'est qu'il y a un réel et patient travail de transposition dans un langage poétique d'une expérience personnelle pour la rendre communicable à autrui. Mmh. Par ailleurs, elle écrit des textes qui se prêtent fort bien à la lecture et elle les lit très bien. Mais la première fois que je l'ai entendu lire, je me suis dit, tout de même méfiance, parce que on sait qu'on peut être séduit par une lecture et qu'une fois qu'on a le livre en main, il n'en reste rien. Et ce qui est très frappant, c'est que les textes tiennent aussi sur la page, je dirais, non seulement par la syntaxe, mais même matériellement, par le jeu des rejets, l'emploi des tirets, elle adore les tirets. Mmh.
0: Voilà, vous adorez les tirets. Donc Anna
3: Ayanoglu,
0: bienvenue.
3: Cadratin.
0: Oui. Cadratin, bienvenue.
3: Merci.
0: Alors donc vous êtes française, mais bruxelloise d'adoption.
3: Oui, je suis, alors un jour on m'a présentée en tant que franco-bruxelloise.
0: D'accord.
3: Et j'aimais bien, parce que je pense qu'on est presque plus ancré dans la ville dans laquelle on vit que parfois dans le pays.
0: Oui, c'est vrai.
3: Donc voilà. C'est ce que je suis.
0: Ouais. Et alors justement, ce pays et cette ville vous inspirent aussi pour la poésie, pour vos textes?
3: Oui, tout à fait. Mais là, je mets la main, la dernière main à mon quatrième recueil qui parle beaucoup de Bruxelles. Mmh. En général, les paysages m'inspirent. Donc, j'ai vécu dans les pays baltes et c'est un peu la matière de mon premier recueil qui s'appelle Le fil des traversées.
0: Ouais.
3: Et là, ça faisait longtemps que je voulais écrire sur Bruxelles, mais en y étant encore, c'est pas facile. Souvent, on dit que c'est vrai, la distance aide beaucoup à recréer. Et je pense que, paradoxalement, c'est le Covid qui m'a libérée. C'est-à-dire qu'on était tellement... Et voilà, moi, j'ai un vers qui dit, voilà, comme si la ville proscrite et tue l'une de l'autre, vous vous absentiez. Enfin, bref. Mmh. Et donc, il y a vraiment quelque chose où, en fait, il y a eu une absence qui s'est créée et j'ai pu commencer à écrire. Puis après, j'ai souvent plusieurs livres. Enfin, j'ai le temps, comme dit Thierry, pour moi, est extrêmement important. Donc, c'est bien parfois de se défamiliariser, de laisser de côté un manuscrit et de continuer un autre, etc., et d'y revenir. Et donc, voilà, j'ai commencé à peu près en 2021. Je l'ai pas mal laissé et puis là, je termine.
0: Ouais, mais alors ça veut dire qu'entre les écrits de 2021 et là maintenant, quand vous y replongez le nez 5 ans après, il n'y a pas que votre écriture qui a évolué, il y a aussi vous-même, parce qu'on grandit, donc il y a forcément des choses où on porte pas tout à fait le même regard. Hein.
3: Tout à fait, mais du coup, c'est un très bon filtre, c'est un très bon tamis, parce qu'on se dit, ça tient encore. Ouais. Et puis ça, voilà, il y avait peut-être un peu d'autocomplaisance, là, j'étais peut-être un peu dans le ouin-ouin... Et c'est plus trop la peine.
0: Ouais, vous êtes dur avec vous-même.
3: Très.
0: Ouais. Et est-ce que vous vous faites relire justement, ou est-ce que quand on parle de soi, quand on est dans le genre de la poésie, on se dit non, ça je vais pas faire relire.
3: Moi, ma manière d'avoir un regard extérieur, souvent, c'est de proposer mes textes à des revues littéraires. En poésie, on a cette chance, donc on est totalement marginaux, mais on a la chance d'avoir des revues beaucoup. Auquel on peut proposer 5-6 textes. Et donc, souvent, voilà, si à un moment j'ai un petit doute, tu vois, je fais une petite sélection, puis je l'envoie à une revue dans laquelle j'ai déjà publié ou une autre. Et c'est souvent, j'aime bien ce regard-là aussi de mes pères, quoi. Mais voilà, envoyer à ma maman, j'ai cessé depuis un certain temps quand j'ai compris que de toute façon, elle trouvait tout génial, donc ça servait strictement à rien.
0: Oui, mais c'est bien, vous avez le soutien de votre maman. Et puis alors, Thierry aussi parlait des scènes où vous. J'aime pas le mot réciter, c'est pas ça, où vous partagiez.
3: J'allais dire dire aussi, parce que je ne l'ai pas forcément. Une fois, j'ai vu comme ça quelqu'un sur scène qui les disait de tête, et tout d'un coup, oh, c'était une révélation parce qu'il y avait le corps aussi. Mmh. C'était plus, c'est un peu intimidant parce que du coup on a les yeux des gens sur soi.
0: C'est ça.
3: Et alors que quand on est le nez dans son livre, ça protège un peu plus. Mais donc moi, j'aime bien dire plutôt que lire mes poèmes sur scène.
0: Ouais. Ou scander, slammer aussi ou pas?
3: Bon, je pense que dire c'est suffisamment vaste pour englober tout ça, quoi.
0: Ouais. Et vous avez aussi, parce que Thierry le soulignait tout à l'heure, la poésie en Belgique, effectivement, a une assez bonne vitalité. J'imagine c'est aussi un petit monde. Vous connaissez, vous échangez aussi avec
3: vos
0: pères.
3: Alors, je suis très jalouse des Liégeois, parce que je trouve qu'ils ont, ils ont un vivier. Alors, peut-être que c'est parce que l'herbe est toujours plus verte ailleurs, mais il m'est arrivé presque plus souvent d'être invitée à faire des scènes, à participer. J'ai participé à un festival qui s'appelle Les Ondes, qui a lieu une fois tous les deux ans. Il y a Boustreau, qui est une revue géniale de Pascal Leclerc et Karel Logiste, enfin, entre autres. Et ils ont quand même, ouais, une sorte un peu de fraternité, qui est peut-être peut-être un peu plus éclatée à Bruxelles, voilà. Mais c'est pas désagréable non plus.
0: Qu'est-ce qui vous touche particulièrement, Thierry, dans l'écriture d'Anna? La musicalité, le rythme des mots ou les thèmes, ou qu'est-ce qui vous marque particulièrement?
2: C'est un ensemble, mais qui pourrait se résumer par un mot qui est la netteté, au fond. J'aime pas trop les brouillards conventionnels. J'aime bien une certaine netteté d'exécution, que ce soit au cinéma, en musique, les quatuors à cordes. Bon, et le sentiment que, sans qu'on sente, on ne sent pas l'effort, parce que tout le principe d'un texte, c'est évidemment, c'est de retirer l'échafaudage et qu'on ne sente pas le travail. Mais on sent néanmoins que chaque mot a vraiment été pesé. Mmh. Et surtout, il y a une syntaxe. Parce qu'au fond, la littérature, c'est moins des mots qu'un phrasé, qu'une respiration. Il y a un phrasé, et notamment ce que je disais à propos des rejets, donc il consiste de couper une phrase pour la faire se continuer au vers suivant, les tirées d'incises qui ménagent des pauses. Il y a une respiration qui, au-delà de ce qu'elle raconte, qui me plaît énormément, et je trouve que musique est presque autant porteuse d'une vision du monde que ce qu'on pourrait appeler, entre guillemets, le contenu du poème.
0: Et en même temps, vous l'avez dit, vous êtes assez fan de jazz, donc de cette liberté musicale, et puis aussi, vous aimiez aussi les exercices de style. Donc voilà, on retrouve tout ça. Le mot netteté, il vous convient, Anna?
3: Ah, tout à fait, j'aime beaucoup. Mais je me souviens que Karel Logiste, donc poète liégeois, il a modéré une rencontre que j'ai faite autour de mon deuxième recueil à Liège, et il avait dit...
0: C'était Sensation du combat.
3: Tout à fait. Il avait dit lyrisme objectif. Alors j'avais beaucoup aimé, parce que déjà j'adore quand on met deux choses apparemment opposées. Et cette netteté aussi, j'ai la chance de faire des festivals à l'étranger, d'être très bien traduite, c'est quelque chose qu'on me renvoie souvent, donc tant mieux.
0: Donc là, vous travaillez au quatrième recueil, c'est bien
3: oui,
0: ça?
3: Tout à fait.
0: Puisque le troisième, c'était Appartenir, et c'est sorti il y a deux ans.
3: Tout à fait.
0: Voilà. Et ben merci beaucoup, Anna Ayanoglou.
3: Merci à vous.
0: Merci Thierry.
2: Merci Orguelin. Pour l'invitation.
0: Voilà, je rappelle, coordinateur des éditeurs Singuliers. Puisque j'avais Yann Battens comme invité mardi, il me semble que vous préparez quelque chose aussi. Ça sera pour l'an prochain avec lui, c'est ça?
2: Ah oui, oui, vous êtes bien informé.
0: Ouais. On aura l'occasion d'en reparler. Allez, très bonne journée à tous.
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7: Tournai est une des plus vieilles villes gallo-romaines de Belgique, avec Arlon et Tongres. Première capitale du royaume franc, elle a joué un rôle historique, économique, religieux et culturel important au sein du comté de Flandre durant le Moyen-Âge et la Renaissance. C'est parti pour une visite guidée. La cathédrale, imposante construction d'art roman et d'architecture gothique, est célèbre pour ses 5 tours ainsi que pour son trésor. Tournai est surnommée la ville aux 5 clochers.
8: Tournai est une ville très ancienne et donc à partir du 3e siècle, on va élever à cet endroit-ci un premier édifice religieux, une petite basilique. Les gens vont se convertir de plus en plus au christianisme et donc la ville va être amenée à agrandir cette première église. À l'époque de Saint-Pierre, donc, la ville est romaine, mais petit à petit, un peuple venant du nord de notre pays, des Germains, vont envahir la région. Ils vont en réalité franchir une forêt dangereuse. Et pour cette raison, comme ils vont oser la franchir, ces gens-là, on va les appeler les Francs. Et les Francs s'établissent à Tournai en se choisissant d'abord un premier chef qui sera Clodion, le second sera Mérové, le troisième Childéric et le quatrième Clovis. Clovis est né à Tournai. Donc il a été le chef de la ville et Tournai était la première capitale du royaume des Francs. Clovis a quitté Tournai pour agrandir son territoire, il est arrivé à Soissons, il a fait de Soissons sa seconde capitale et au final il est arrivé à Paris et il a fait de Paris sa troisième capitale et qui est toujours à l'heure actuelle la capitale de l'ancien royaume des Francs, mais la troisième seulement. Hein. La première fut bien Tournai. Donc on est quand même assez fiers de prétendre que Tournai était le berceau de la monarchie française. Quand Clovis quitte Tournai, il faut le remplacer bien évidemment, mais en même temps, comme le christianisme se développait, il faut aussi un chef religieux. Et dès lors, on va désigner un homme qui aura cette double fonction, à la fois administrative et religieuse, en la personne de ce qui sera le premier évêque de Tournai, du nom de Éleuthère. Donc, 5e siècle, s'il y a la présence d'un évêque à Tournai, bien il y a le trône de l'évêque. Le trône de l'évêque s'appelle une cathèdre. Cette cathèdre se trouve dans l'église et se trouve dans l'église cathédrale, d'où le nom donc de cathédrale. Alors l'église cathédrale, donc, elle est faite en pierre de Tournai, bien évidemment, puisque la pierre de Tournai, c'est la ressource, encore aujourd'hui, la ressource économique principale de la ville. Mais donc déjà à l'époque romaine, on exploitait les carrières de Tournai, on travaillait la pierre. C'est aussi une raison qui explique la présence des Romains ici. Les Romains étaient de grands constructeurs. Ils avaient construit d'ailleurs cette grande chaussée qui partait de Cologne et qui allait jusque Boulogne, donc au nord de la France. À cet endroit-ci passe l'Escaut et la rencontre de ces deux voies de communication va permettre le développement du commerce. Pendant très longtemps, avec la pierre de Tournai, qui est un calcaire, qui est un grès, très dur d'ailleurs à travailler, on a fait de la chaux. Les Romains ont beaucoup utilisé la chaux aussi. Hein. De la chaux, maintenant, on n'en fait plus, je veux dire, depuis plus de 50 ans. Mais lorsqu'on quitte Tournai vers Antoin, c'est une petite ville à 5-6 km d'ici, où il y a toutes les carrières de pierre, eh bien, on voit encore des constructions qui ressemblent un peu à des forteresses, qui sont en réalité des fours à chaux, qui sont des monuments classés, et on y fait des visites maintenant. Parce que c'est intéressant de les voir, on entre à l'intérieur de ces fours qui ne sont plus en activité bien sûr. Alors la pierre de Tournai, elle brûle donc dans ces fours pendant une douzaine d'heures. À l'issue de la cuisson, on récupère donc ce qu'on appelle de la chaux vive, qui brûle non pas parce qu'elle sort du four et qu'elle est chaude, même froide, la chaux vive brûle. Alors la chaux vive est employée comme engrais sur les champs. Et si on y ajoute de l'eau, c'est de la chaux hydraulique qui va être utilisée comme badigeon sur les murs, Donc maintenant, on ne fait plus du tout de chaux. Que fait-on avec la pierre de Tournai? On fait de la pierre de taille. Bon, tout ce que vous voyez en pierre ici, bien sûr, provient des carrières du Tournaisis. On fait ce qu'on appelle le granulat, donc les graviers qui entrent dans la fabrication des routes. Et la pierre de Tournai que l'on brûle aussi se transforme en ciment. Le ciment qui devient clinker, qui devient béton, suivant l'utilisation que l'on en fait. Donc vraiment, la pierre de Tournai reste la seule ressource aujourd'hui. D'autres ressources économiques, c'était notamment les imprimeries. Imprimerie Casterman, imprimerie d'Esclé de Brouwer, d'Esclé de Maritsou, dont la maison mère est ici à Tournai. Alors Casterman, l'imprimerie existe encore, mais reprise parce que la société a fait faillite en 2001 ou 2002. Et donc ça a été repris par Flammarion, entre autres. Et puis bon, maintenant, l'usine tourne toujours, mais ce n'est plus sous la direction de Casterman. C'est chez Casterman que l'on faisait le fameux Tintin et Milou. Alors en langues étrangères, il n'est plus fait à Tournai du tout. Par exemple, en espagnol, c'est Barcelone qui a repris donc les droits d'auteur pour imprimer, par exemple, donc justement en espagnol. Alors l'industrie textile, qui était quand même assez florissante aussi, mais voilà, c'est une industrie qui a disparu complètement, je dirais.

En 1667, Louis XIV prend la ville de Tournai après le traité d'Aix-la-Chapelle. En fait, il venait d'épouser Marie-Thérèse d'Autriche, qui était la fille du roi d'Espagne. Et dans le partage des terres du roi d'Espagne, eh bien Marie-Thérèse d'Autriche devait récupérer ce territoire. Et ça ne se faisait pas. Du coup, Louis XIV, qui n'était pas content, il a fait la guerre de dévolution qui a duré un an. Mais finalement, il a obtenu d'avoir cette région. Donc Tournai, ville française à ce moment-là. Et Louis XIV était un grand urbaniste. Et c'est la raison pour laquelle on va voir au cours de notre promenade beaucoup de maisons Louis XIV qui existent encore. Ben, celle-ci en est une, à savoir qu'on peut les identifier parce que le soubassement, enfin, soit le soubassement ou soit tout le rez-de-chaussée est en pierre complètement. Au niveau des étages, vous avez la pierre autour des fenêtres, la brique qui assure le remplissage. Alors chaque étage est souligné par ce que l'on appelle un cordon de pierre, c'est-à-dire une ligne de pierre en relief. Et lorsqu'il pleut, la pluie tombant sur ce que l'on appelle le larmier, c'est-à-dire ce cordon de pierre, eh bien la pluie est projetée et ne ruisselle pas trop le long de la façade, de manière à ce que cette pierre ne soit pas trop humide, parce qu'elle a un gros défaut, elle est gélive. Donc en hiver, s'il gèle, eh bien ça provoque des éclats. Voilà. Alors en dessous des deux fenêtres au premier étage, vous avez la place de ce que l'on appelle des cartouches, qui n'existent plus là. Mais le cartouche était une sculpture en demi-bosse qui expliquait l'activité qui était pratiquée dans ce commerce. C'était une manière d'identifier les commerces autrefois. Il n'y avait pas de numéro des habitations, bien c'était des enseignes que l'on voyait. C'était la manière de pouvoir reconnaître les bâtiments. Alors ici on est sur la belle place devant la cathédrale. Vous allez voir le côté. Il est moins beau parce que ça coûte plus cher d'avoir une belle façade. Voilà, cette petite rue descend vers Lescot. Et tout ce quartier-ci, autrefois, était appelé le bas quartier. Alors, le bas quartier parce qu'on se trouve plutôt dans le bas de la ville, près de Lescot, donc une petite vallée, si vous voulez. Mais le bas quartier aussi parce que, étant près de Lescot, on avait

J'avais besoin d'eau pour exercer des activités. Bon, il y avait les poissonniers qui étaient ici, il y avait les tanneurs, il y avait les brasseurs. Bon, les tanneurs, ça dégage des odeurs, hein. Voilà, les poissonniers, la même chose, hein, le poisson n'était pas toujours de première fraîcheur. Donc ici, on se dirige vers le bas quartier. On a quitté la belle façade, eh bien du coup, la façade ici, elle va être moins belle. Elle est encore belle quand même, mais vous ne voyez plus les pierres sur la hauteur du rez-de-chaussée, mais uniquement en soubassement, parce qu'aussi, ça coûte moins cher. La pierre coûtait cher à l'époque. Donc on met moins de pierres dans la façade latérale. Vous ne retrouvez plus toutes les briques, toutes les pierres autour des fenêtres maintenant. Hein. Ce sont l'alternance de pierres et de briques. Et dans les maisons Louis XIV, il y avait des corniches très proéminentes aussi, pour protéger la façade de l'humidité. Mais là, on a un jour remplacé la corniche, on n'a plus fait attention. Si on devait remplacer la corniche, ce serait une corniche qui fait presque un mètre hein, de débordement. Alors la ville à l'époque donc, de Éleuthère et des Romains, elle s'est construite de ce côté-ci, rive gauche. Et tout s'est développé beaucoup plus fort côté rive gauche. Donc aujourd'hui, bon, ça s'est agrandi à la fin du Moyen-Âge côté rive droite, mais c'était beaucoup plus petit. Et donc encore aujourd'hui, c'est à peu près la même chose, hein, point de vue superficie, mais c'est beaucoup plus calme, ça reste plus calme du côté de la gare, donc du côté de la rive droite. Ah, il y avait une douzaine de ponts autrefois, qui étaient forcément, quand il y a un cours d'eau qui traverse une ville, il faut passer, voire passer d'une rive à l'autre. Autrefois, c'était des ponts en bois. Bon, mais ces ponts, il fallait les remplacer très souvent, hein, parce qu'ils étaient rongés par l'eau. Et donc, à un moment donné, on a supprimé les ponts de bois et on a fait, quand on a surtout utilisé le fer, on a utilisé le métal et on a alors construit des ponts qui étaient soit des ponts tournants ou des ponts levants. Donc les ponts tournants, ils tournent comme ceci, les ponts levants, ils s'ouvraient parfois, comme ceci, en deux parties. Hein. C'était une manœuvre qui se faisait... Oui, alors on est sur le Ravel, donc ici, il faut faire attention aussi. C'était une manœuvre qui prenait beaucoup de temps. Donc tous les ponts étaient doublés d'une passerelle. Et vous le voyez encore là, il y a donc cette passerelle. Ainsi, les piétons ne devaient pas attendre aussi longtemps pour pouvoir traverser donc, de l'autre côté. À la guerre, en 40 encore, les Anglais détruisent les ponts de la ville pour éviter aux Allemands de franchir le fleuve. Après la guerre, on reconstruit les ponts, mais avec des rampes d'accès. Vous voyez le pont qui est de ce côté-là, qui est le pont à pont. Autrefois, c'était un pont tournant. Ben maintenant, on a mis les rampes d'accès, donc il est devenu ce qu'on appelle un pont dormant. Il ne bouge plus. Tous les ponts sont devenus dormants, sauf le pont Notre-Dame. Là, c'est un pont qui est encore mobile, hein, c'est un pont levant, parce qu'on n'avait pas la place pour aménager les rampes d'accès dans les deux petites rues. Donc voilà pourquoi il est resté donc mobile. C'est le pont Notre-Dame qui mène à la cathédrale. Vous demandez à un tournésien où est le pont Notre-Dame, mais vous demandez où est le pont qui se lève, tout le monde connaît. Oui. C'est vraiment curieux. Alors là-bas, vous avez encore une passerelle qui était l'ancienne, l'emplacement du pont de l'Arche, qui a été détruit, qui n'a jamais été reconstruit. Et là, on a gardé du coup la passerelle Saint-Jean. Alors, au point de vue navigation, ben, je pense qu'on va encore dire ça à cause des vacances, mais il y a une centaine de bateaux quand même qui passent ici journellement. Ce sont des bateaux qui transportent évidemment des produits des carrières du Tournaisis, donc les carrières sont dans cette direction-là. Des céréales, beaucoup de ferraille aussi que l'on voit passer. Et souvent, ce sont des bateaux polonais. Alors autrefois, il y avait les petits bateaux, c'était des 350 tonnes. Bon, les péniches, ça va jusque 600 tonnes. Puis ça a été 900, puis 1300, 1500 tonnes. Et puis tout doucement, on arrive aux 2000 et même au-delà de 2000. Alors les gros bateaux, il en passe. Pas encore beaucoup, beaucoup. Mais pour faire passer ces gros bateaux, il a fallu faire des travaux importants, énormes d'ailleurs, au niveau de l'Escaut. Alors l'Escaut, avant de parler de la transformation de l'Escaut, autrefois avait été 4 fois plus large qu'il ne l'est aujourd'hui, avant Louis XIV donc. On traversait le fleuve à gué, il n'y avait pas de berge, donc quand il pleuvait ou en hiver avec la fonte de la neige, eh bien, l'eau remontait. J'en reviens au bas quartier, toutes ces régions-ci étaient
tout le temps inondé. Donc c'était vraiment très malsain que de vivre ici. Et puis Louis XIV, quand il est arrivé à Tournai, il a canalisé l'Escaut. D'abord le rétréci, puisque maintenant je vous dis, trois c'était quatre fois plus, mais non, voilà. Canaliser donc les berges. À ce moment-là, on ne traversait plus à gué, mais le niveau était plus haut, et donc le courant plus fort. Si le courant est plus fort, on peut inonder la campagne, puisque la ville avec ses remparts était entourée de fossés, de bastions. Le courant étant plus fort, on pouvait alors inonder la campagne, et alors c'est un obstacle à l'ennemi. Donc en fait, c'était une stratégie militaire que la rectification d'Escaut. Alors en même temps, il a fallu refaire les maisons. Là, vous avez de nouveau une maison Louis XIV. Vous en avez plein là derrière les arbres. Pas la première du coin, qui elle a été détruite à la guerre. Elle a été refaite n'importe comment, comme vous pouvez le voir. On ne le ferait plus comme ça maintenant, hein. On ne pourrait plus. Hein. Mais donc, voyez encore, ça, ce sont de vraies maisons Louis XIV, donc du XVIIe siècle. Eh bien, l'Escaut a été élargi dans ce grand chantier. Il faisait 19 mètres de large, aujourd'hui c'est 27. Alors pour cela, c'est pour laisser passer les bateaux de plus fort tonnage, comme je viens de vous le dire. Alors aujourd'hui, on est en train de construire un canal qui part du bassin parisien, qui est le canal Seine-Nord, qui relie donc ce bassin parisien à la Belgique. Il part de Compiègne en réalité, et il arrive, quand il sera terminé, il arrive à peu près à Valenciennes.

0: Maintenant, la navigation fluviale est devenue un transport commercial très important, hein, parce que ça supprime 1300-1500 tonnes, ça remplace 70 camions sur les routes. Hein. Donc c'est plus intéressant. Au niveau de la pollution, le temps, bien sûr, ça prend plus de temps, mais on met beaucoup plus de marchandises, forcément. Et puis, ça n'abîme pas les routes.
1: Hein.
0: À l'inverse des camions qui abîment quand même très très fort les routes. Tous ces ponts, enfin tout ce pont-ci d'ailleurs plutôt, tout ça est commandé par les bureaux qui se trouvent là. Et alors il y a plein de caméras sur tout le parcours de l'ESCO qui visualisent le trafic. Et les bateaux doivent attendre les autorisations pour entrer en ville. Deux bateaux ne se croisent pas en ville, c'est un sens alternatif. Et donc il y a des feux lumineux rouges aux abords de la ville. Et donc enfin, le marinier doit entrer en relation radio avec le pontonnier. Ici, les 19 mètres dont je vous parlais tout à l'heure, c'était la partie la plus étroite de l'ESCO jusqu'à Anvers. Voilà, le petit bonhomme qui est là. Il y a comme ça 14 personnages plus un dragon sur ces montants dans le périmètre historique de la ville. Et celui-ci, c'est un personnage qui tient un petit récipient, mais en même temps dans l'autre main, et là, ça n'y est plus, c'est cassé en fait. Bout du bâton, une ficelle. Et au bout de la ficelle, un morceau de pain imbibé de sucre, de sirop. On l'appelle le péqueux, le pêcheur à sirop. Là, on dirait un peu de sable, quand même. Est-ce qu'on va le voir, le tonnage ? Ah, 1426 tonnes. J'étais pas loin, j'ai dit 1500 tonnes.
2: C'est le poids à vide.
0: Et vous voyez, 9,50 m de large et 80 mètres de longueur. Alors, ils ont des cabines télescopiques, parce que parfois, ils ne savent pas passer en dessous des ponts, hein, les tout gros bateaux. J'allais dire que c'est un Français, mais la voiture, elle est française. Mais je vois que c'est un bateau français, parce qu'il n'est pas propre. Les bateaux français ne sont jamais très propres.
2: On dit ça des façades, hein. On disait ça des façades.
0: je vous assure qu'on remarque les Français en général. Mais je parle des bateaux seulement.
2: Oui,
0: hein. Ah oui, je n'ai pas expliqué la fin de l'histoire, là, mais je vais la faire ici. Voilà, alors j'avais commencé l'histoire du petit personnage là, qui tenait ce bâton avec la ficelle, le morceau de pain. Et dans son autre main, il y a un petit récipient. En fait, c'est un personnage de carnaval qu'on appelle le péqueux à Chiro, donc le pêcheur à Chiro. Et au moment du carnaval, il amusait les enfants avec ce bout de pain, bien collant, évidemment. Les enfants devaient l'attraper avec la bouche uniquement, sans le toucher des mains. Mais ça veut dire qu'il se mettait plein de Chiro sur le visage. Et ils pouvaient, s'ils le souhaitaient, mettre après leur tête dans un récipient, ce petit récipient qu'il avait en main, rempli de plumes. Alors voilà, la tête comme ça, il en sortait un véritable épouvantail. Malgré, il recevait une pièce de monnaie. Et alors, il est mis là parce que le marché aux poissons, c'est un lieu de rassemblement des confréries de carnaval. Au moment du carnaval, nous, c'est à la mi-carême, donc à la Létarée. Donc, tous les jeunes se rassemblent là. Et donc voilà, on a mis ce personnage de carnaval à cet endroit. Et puis péqueux, le pêcheur, ça va aussi avec l'ESCO. Voilà, un petit arrêt ici pour vous montrer cette maison. Bon, qui n'a pas, enfin, qui est belle en soi, mais elle n'a pas quelque chose de particulier au point de vue de son architecture. C'est surtout pour vous dire que c'était autrefois un café, ce bâtiment. Et tout près de la cathédrale, autrefois, il y avait l'école Saint-Luc, qui est une grande école d'architecture qui existe encore aujourd'hui, qui maintenant est à Froyenne-Passy, comme l'on dit. Enfin, école d'architecture, mais maintenant on fait de tout, enfin, dans le domaine des arts, bien évidemment. Et il y avait là, ça existait jusque pendant la guerre, il y avait l'école Saint-Luc. Et ce bâtiment a été détruit à la guerre. Et donc Saint-Luc a été, après, enfin les étudiants ont été dans différents établissements, toujours dans le centre-ville. Puis après, ils sont donc partis donc, à Froyenne. Mais là, venait régulièrement un professeur qui était à Saint-Luc, un dessinateur du nom de Marcel Marlier. si ça vous dit quelque chose, qui a dessiné les Martines. Voilà. Donc il a travaillé à Tournai, et l'auteur des textes, c'est Gilbert Delahaye, qui était aussi de Tournai. Gilbert Delahaye est décédé dans les années 90, Marcel Marlier en 2007 ou 2008, je ne sais plus trop. Mais bref, qu'il mangeait là son pique-nique le midi. Hein. Il était à Saint-Luc, mais le midi, il venait manger, il prenait là son pique-nique. Et il avait toujours son petit carnet de croquis, hein, comme les artistes en général. Et là, il a vu un petit chien qu'il a trouvé mignon, comme tout, il l'a dessiné. Et c'est Patapouf que vous voyez maintenant, hein, sur les bandes dessinées. Donc c'est le petit chien, il est mort maintenant, évidemment, hein, mais c'est le chien du café. Le premier Martine, c'est Martine à la ferme, 1954. Et beaucoup de petites filles nées en 1954 s'appellent Martine. Cinq clochers, 400 cloches, dit-on à Tournai. Vous avez déjà entendu cette phrase-là? Alors, comment on écrit 400 cloches? Ah, ah. Alors, ça peut être le chiffre 4 fois 100 cloches, ou bien 4 tours qui n'ont pas de cloche. Alors, 4 fois 100 cloches, ça peut être ça. Quand on sait qu'il y a 13 églises paroissiales, mais il y a beaucoup d'institutions religieuses, donc des couvents, etc. Il y a toujours des chapelles, donc un petit clocher et des cloches, de petites cloches, donc dans ces clochers. Donc pour l'ensemble de la ville, on veut dire par là qu'il y a vraiment énormément de cloches. Donc le chiffre 4 fois 100 cloches. Mais en réalité, à la cathédrale, on pouvait dire autrefois, mais on le dit encore aujourd'hui, 4 tours qui n'ont pas de cloches. Donc 400 cloches. Mais aujourd'hui, il y en a 2. Parce qu'en 76, on a replacé une cloche. Les cloches avaient été volées par les Allemands pendant la guerre pour en faire des canons. Et donc, on a replacé en 76 une cloche dans la tour Catherine. Donc aujourd'hui, c'est 2 tours qui ont une cloche. Donc c'est 300 cloches. Donc,

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2: Bonjour et bienvenue à toutes et à tous pendant la grille d'été sur RCF Liège. Les 30 minutes avec notre évêque doivent se passer de la présence physique de Monseigneur Delville en raison évidemment de ses vacances et de divers voyages. Mais cela ne veut pas dire que vous n'entendrez pas sa voix. En fait, comme vous le savez certainement, pour les mois de juillet et août, je vous propose de réécouter quelques émissions intéressantes réalisées pendant la saison 2025-2026, une pour chaque mois. Alors après septembre, la semaine passée, voici l'émission du 20 octobre. On évoquera dans la seconde partie la vie d'un des prédécesseurs de notre évêque à Liège, c'est Nodjé. Mais voici d'abord le saint présenté, Saint Hilarion, un moine qui a vécu là où il n'y a que destruction aujourd'hui, à Gaza. C'est donc le sujet de la première partie de cette rediffusion. Bonne écoute.
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2: Saint Hilarion, fêté le 21 octobre, donc on l'appelle aussi Hilarion de Gaza ou Hilarion le Grand, qui a vécu au 3e, 4e siècle surtout, au sud de Gaza, en ascète, réputé comme thaumaturge, il est considéré comme le fondateur de la vie monastique en Palestine, exemplaire des moines voyageurs aussi. Voilà de nouveau en résumé ce qu'il était ou pourquoi il est vénéré encore aujourd'hui. Alors racontez-nous un peu sa vie. Évidemment, quand on parle de Gaza, je crois qu'on peut faire le lien avec l'actualité. Donc, il a vécu là où aujourd'hui il n'y a plus que destruction.
4: Donc c'est vrai que Gaza est aujourd'hui un terrain de guerre et de ruines. Néanmoins, il faut savoir donc qu'au 3e et 4e siècle dont nous parlons aujourd'hui, c'était une terre, on va dire, florissante. Le christianisme s'y est développé très tôt. Et d'ailleurs, les monastères dont nous allons parler, fondés par Hilarion de Gaza, ont été fouillés pour ce qui est de leurs ruines, avant la guerre évidemment. Et il reste pas mal d'éléments. Maintenant, après les bombardements, j'espère que ce n'est quand même pas anéanti. Enfin, voilà, il faut savoir que Gaza, c'est aussi un lieu de chrétienté important donc, dans l'histoire. Et donc, c'est lié à la figure de Hilarion. Donc voilà, Hilarion, c'est un nom grec d'ailleurs. Hein. Il est né vers 291, au sud de Gaza. Et il est mort en 371 à Chypre, parce qu'il a, à un moment donné, déménagé sur l'île de Chypre, qui n'est pas tellement loin. C'est un modèle, en somme, de moine ermite, et en même temps, dans d'autres moments de sa vie, un modèle de moine voyageur. Donc, on a une biographie de lui qui a été écrite par Saint Jérôme. Jérôme qui lui-même habitait dans la région et qui est mort à peine 20 ans après Hilarion, donc en quelque sorte, il est presque contemporain. C'est donc très intéressant. La vie d'Hilarion par saint Jérôme, c'est la première vie de saint écrite en latin. Et c'est aussi la première vie de saint dans laquelle nous voyons mentionner le culte de ses reliques et les prières sur sa tombe directement après sa mort, alors qu'il n'est pas mort martyr. Jusque-là, le culte des saints, c'était le culte des martyrs. Mais ici, nous avons un exemple de saint qui a été valorisé et que l'on priait alors qu'il n'était pas martyr. Et le suivant ne sera autre que saint Martin, Martin de Tours, qui est aussi presque contemporain, qui est mort en 397.
2: Je crois qu'on appelle ça le martyr blanc, non ?
4: On peut dire le martyr blanc, oui, dans la mesure où il y a eu cette ascèse et voilà, cette rudesse de vie qui peut être assimilée au martyr en effet, quoi.
2: Mais au début, donc, il est originaire d'une famille plutôt aisée.
4: Voilà, du village de Tabata près de Gaza. Déjà vers donc 291, il est né. Nous sommes encore à l'époque des persécutions et même des grandes persécutions de Dioclétien. Il faut savoir que les persécutions s'arrêteront avec l'avènement de Constantin, l'empereur Constantin, qui en 313 fera la paix de Milan pour arrêter toute persécution contre les chrétiens. Donc ça veut dire que ce n'est qu'à l'âge de 20 ans que Hilarion a connu alors la paix religieuse, si vous voulez. Entre-temps, il était envoyé en études à Alexandrie, Alexandrie en Égypte, qui n'est donc pas tellement loin, qui était la grande capitale culturelle de l'Antiquité. Et puis, après ses études, il rejoint Saint-Antoine le Grand, ermite, tout en ne se décidant pas directement à embrasser lui-même la vie monastique. Mais il la connaît, c'est le monachisme égyptien, qui est le premier de tous, et donc qui anticipe ici quelque part la fin des persécutions. On dit parfois le monachisme va substituer la condition du martyr, mais nous voyons que le monachisme en fait naît avant la fin des martyrs, avant la fin des persécutions en tout cas. Bref, il découvre la vie monastique et en fin de compte, vers 306, à son retour à Gaza, il apprend la mort de ses parents et dès lors il renonce à son héritage. Et il devient moine dans le désert à Mayouma, au sud de Gaza, à l'imitation donc de Antoine le Grand. Et il fonde de facto le monachisme palestinien, après qu'il y ait eu le monachisme égyptien et le monachisme syriaque, qui se développait à la même époque aussi, du côté syrien. Suivant saint Jérôme, Hilarion s'est isolé pendant 22 ans, en menant ainsi une vie ascétique, érémitique, austère. Il se nourrissait chichement de figues et de lentilles à la tombée du jour. Il subissait des tentations, comme Antoine le Grand, et il en triomphait. C'est un style de vie qui demande en effet une certaine héroïcité. On se demande parfois comment est-ce que les ermites vivaient la vie chrétienne communautaire, puisqu'ils étaient ermites, donc on se dit qu'ils n'avaient jamais la messe nulle part. Donc, je ne sais pas comment il faisait.
2: Et pourtant, il attire du monde qui veut vivre comme lui.
4: En fin de compte, c'est ça qui se passe. Il y a du monde qui vient et l'ermitage se transforme en une laure. La laura, en grec, ça veut dire une avenue, une rue. Et donc, au lieu d'avoir une cabane d'ermite, vous avez une rue au bord de laquelle il y a des cabanes de différents ermites. Donc, ce sont des monastères au sens de une vie communautaire limitée à certains moments de la journée ou de la semaine, mais érémitique la plupart du temps. C'est un modèle qui sera repris en Occident plus tard par les chartreux. Donc, les chartreuses, ce sont des monastères où chaque moine a sa petite maison. Ces maisons sont groupées autour d'une grande cour. Et au milieu de la cour, il y a l'église où ils se voient une fois par jour. Mais le reste du temps, ils sont seuls dans leur maison, que ce soit pour les repas, que ce soit pour les prières. Et donc, ils vivent cette vie érémitique. Il y a encore une trace de ça à Liège, à la Chartreuse. Donc, non pas dans le parc où il y a encore le fort qui date du XIXe siècle, mais au sommet de la colline de Cornillon, où il y a l'établissement pour personnes âgées tenu autrefois par les petites sœurs de Saint-Vincent de Paul, les Filles de la Charité, et aujourd'hui par une association laïque. Mais on peut aller voir encore aujourd'hui ces bâtiments de la Chartreuse. Il ne reste plus en fait que la maison de l'abbé, donc qui ne vous donne pas directement le modèle que je vous expliquais ici, mais l'emplacement est toujours là. Donc voilà, c'est ce style de vie érémitique, mais avec une congrégation, avec une assemblée, si vous voulez, de moines qui ont chacun leur petite maison.
2: Mais il paraît que Saint Hilarion n'est pas assez à l'aise, n'est pas très heureux, donc il va un peu fuir ce monastère.
4: Oui, et puis il est un peu forcé par les événements, parce qu'en effet, malgré le fait qu'à partir de 313, il y a la liberté de religion dans l'Empire romain, il y a un revirement sous l'empereur Julien, qu'on appelle Julien l'Apostat. Et donc, sous Julien l'Apostat, on est dans les années 360, il y a des persécutions qui recommencent. Et donc, Julien l'Apostat fait détruire le monastère de notre Hilarion, qui doit alors se réfugier en Égypte, puis qui émigre en Sicile, puis qui se retrouve en Dalmatie, c'est-à-dire la Croatie actuelle, et enfin aboutit à Chypre, où il mourra en 371 à l'âge de quasi 80 ans. Donc ça veut dire qu'il a alors eu une vie, disons, errante, mais en vivant quand même la vie monastique là où il le pouvait. Il est enterré à Chypre dans un premier temps, mais finalement un de ses disciples, Hésychius, va dérober sa dépouille et la ramener au monastère de Mayouma, au sud de Gaza, suivant la volonté d'ailleurs d'Hilarion lui-même.
2: Peut-être encore un petit mot aussi sur sa réputation de thaumaturge. Est-ce qu'il était vraiment un guérisseur ?
4: Alors, il y a cette réputation, mais qui s'est surtout construite sur les miracles perçus au-dessus de la tombe d'Hilarion, donc des guérisons.
2: Après sa mort.
4: Après sa mort, peut-être même un genre de résurrection. Et on voit ainsi qu'il y a tout un rayonnement, si vous voulez, des reliques d'Hilarion sur les personnes qui viennent les visiter. On dit même qu'il guérit ainsi, après sa mort, une femme stérile, sans aucun contact, en levant les yeux au ciel et en réclamant sa confiance. Donc ça veut dire qu'il y a des guérisons qui sont constaté et qui préfigure, je le disais, les guérisons constatées sur la tombe de Saint-Martin de Tours quelques années plus tard. Mais dans le cas de Saint-Martin, c'était déjà beaucoup des guérisons de son vivant. Il était vraiment thaumaturge. Il y en a toute une série de scènes rapportées par son chroniqueur qui montrent qu'il soignait les gens, et spécialement les malades mentaux. Ici, c'est plutôt après sa mort. Mais en tout cas, ce qui est clair, c'est donc qu'il y a cette sainteté qui se manifeste et qui montre en quelque sorte, je dirais, la vénération du peuple chrétien pour cet ermite qui a été voilà, exemplaire dans sa vie et qui a été un témoin de la foi dans une période d'abord pacifiée, puis dans des moments difficiles, mais en tout cas qui a persévéré dans cette intuition monastique.
2: Tout à l'heure, vous l'avez dit, il y a eu des fouilles archéologiques. Donc, on a redécouvert, je crois, en 1997, le monastère Saint-Hilarion, qui apparemment était un des plus grands monastères byzantins du Proche-Orient.
4: Voilà, donc après sa mort, le monastère s'est développé. Nous sommes effectivement sur le territoire de l'église byzantine, c'est-à-dire l'église de Constantinople. Donc, le monastère est de la mouvance du patriarcat de Constantinople et donc de la liturgie grecque. C'est donc là qu'il aurait été inhumé, dans ce monastère dont on a retrouvé les ruines, tout près d'ailleurs de son disciple Hésychius. Espérons qu'après les guerres actuelles à Gaza, on puisse retrouver et valoriser de nouveau ce monastère.
2: Dernière question, question habituelle. Que retenir de Saint Hilarion ? Est-ce que la vie érémétique, elle inspire encore les gens d'aujourd'hui ?
4: Et donc, c'est vraiment une grande question, parce qu'il y a, si vous voulez, comme un décalage social qui est vécu par le moine par rapport à la société. Il y a cette dimension de vivre seul, monakos, le moine. Ça vient de monos, qui veut dire seul. Et seul, c'est aussi au sens de ne pas être marié. Et donc, ça signifie qu'il y a une contestation sous-jacente, finalement, des modèles sociaux et une foi totale dans la présence du Christ qui supplée au bien-être de la société que, normalement, on aime bien d'avoir et dont on espère bénéficier. Donc, ici, il y a ce décalage qui montre l'intensité de la foi. Il y a aussi ce décalage presque écologique dans l'austérité des repas, on dit, voilà, il se nourrit de figues et de lentilles, donc il est végétarien. J'imagine en effet qu'un ermite, il n'a pas le temps de chasser et que dans le désert, il n'y a pas grand-chose à trouver. Donc, ça demande, je dirais, une force de caractère quand même vraiment exceptionnelle qui devait impressionner les gens. Alors, c'est sûr que dans ce cas-ci, il y a d'autres qui s'ajoutent à la communauté, enfin, qui s'ajoutent à l'ermite et qui vont former une communauté. Et donc, il y a cette dimension un peu plus de solidarité qui apparaît. Je dirais que dans le monde d'aujourd'hui, voilà, on est plus dans le sens de la solidarité et de la vie communautaire que dans le sens de la vie érémitique. Mais ça reste quand même un défi et une question pour nous aujourd'hui. Wow.

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1: Et voici la seconde partie de l'émission avec Mgr Delville, diffusée pour la première fois le 20 octobre 2025. Il y est question d'un des évêques les plus importants de l'histoire de la principauté de Liège, Nodji.
2: Alors, Mgr, le samedi 4 octobre, dans le cadre du week-end des collégiales à Liège, vous avez prononcé une conférence intitulée « Nodji, évêque et prince de Liège » à la collégiale Saint-Jean l'Évangéliste. Donc, dans la première partie, nous avons parlé d'un saint du 3e, 4e siècle. Maintenant, nous revenons 1000 ans en arrière. Donc, alors pourquoi avoir choisi cet évêque, votre prédécesseur, comme exemple pour cette conférence?
3: Voilà, c'est une conférence, évidemment, je dirais, publique et largement publique, parce que, sur le thème de Nodji, parce que Nodji est enterré dans l'église Saint-Jean où j'ai donné la conférence, et cette église a été bâtie sur le modèle du Saint-Sépulcre de Jérusalem, c'est-à-dire avec une rotonde centrale couronnée d'une coupole, et Nodji a voulu y être enterré comme le Christ a été enterré à l'endroit du Saint-Sépulcre. Donc il y a vraiment une analogie entre les deux églises, Saint-Sépulcre et l'église Saint-Jean à Liège, et c'est donc là-bas que, mystérieusement, Nodji est enterré, parce qu'il a voulu être enterré dans un lieu secret, pour ne pas être, si vous voulez, l'objet de vénération exagérée. Donc, il y avait cette volonté un peu mystique d'être enterré dans un endroit comme le Christ. Et il a dédié l'église à Saint-Jean. Pourquoi? Parce que Saint-Jean l'évangéliste, d'après les évangiles apocryphes, a senti sa mort venir et a demandé que l'on creuse sa tombe. Il est allé se coucher dans sa tombe pour voir si elle était à la bonne taille. Et il a demandé à ses disciples de partir pour le laisser prier en paix dans sa tombe et méditer sur sa propre mort. Et après cela, quand les disciples sont quand même revenus pour voir où on en était, Saint Jean avait disparu. Les disciples ont compris qu'il avait été enlevé au ciel, donc c'est une assomption de Saint Jean. Et depuis lors, on n'a plus jamais retrouvé le corps de Saint Jean. Donc, suivant cette légende, Jean a été enlevé au ciel après s'être couché dans sa tombe. Et donc, Nodji s'est vu comme un nouveau Saint-Jean. Il a préparé sa tombe et il ne veut plus qu'on le voie et qu'on ne sache pas dans quel endroit de l'église elle est pour qu'on croit qu'il est au ciel plus qu'en terre. Et aussi, il faut reconnaître que Nodji, on y viendra dans un moment, a été très engagé politiquement au service de l'empereur d'Allemagne, Othon II, et puis après au service de son fils, Othon III. Et il a dû mater des rébellions, il a dû faire des expéditions militaires pour aider l'empereur, il a aidé la femme de Othon II, Théophano, à prendre la forteresse de Chèvremont tout près de Liège, et il a certainement dû participer à un massacre de personnes en prenant la forteresse de Chèvremont. Il a dû s'opposer à des rébellions de son temps, donc il sent qu'il a du sang sur les mains. Et dans l'ivoire de Nodji, qu'il a fait sculpter sur l'évangéliaire de sa propre église Saint-Jean, il dit qu'il succombe sous le poids du péché et qu'il demande la grâce du Seigneur. Donc ça veut dire que, voilà, Nodji a ressenti, si vous voulez, ce besoin de grâce et ce poids du péché, et donc qu'il fait confiance au Christ, mais qu'il sent aussi que sa vie a été une vie où il a dû, à un moment donné, passer à la violence.
1: C'est quand même un personnage assez remarquable. Est-ce qu'on peut dire que c'est un des plus grands évêques de Liège?
3: Oui, on peut vraiment le dire. Alors, c'est une circonstance, une convergence de circonstances, évidemment. C'est-à-dire, d'une part, c'est un homme remarquable en soi, mais d'autre part, il a été porté par l'esprit nouveau de son temps qui a fait de lui, outre un évêque, également un prince. Et outre un prince, un conseiller de deux empereurs successifs. Donc ça veut dire qu'il a une convergence, si vous voulez, de circonstances qui font de lui un type exceptionnel, sans compter un règne comme évêque qui est très important. et qui va de 972, si je me rappelle bien, à 1008, donc pas loin de 40 ans. Et donc, ça veut dire qu'il a eu une longue influence sur, sur Liège.
1: Et notamment aussi un évêque constructeur, non ?
3: Oui,
1: puisqu'on parle du week-end des collégiales.
3: Effectivement, c'est un évêque constructeur. Comme il rendait de très grands services à l'empereur, l'empereur lui a alloué aussi pas mal de richesses, la propriété d'un certain nombre de villages et tout ça, donc il a eu des revenus. Et avec ces revenus, il a embelli sa ville de Liège. En fait, on s'est rendu compte que la ville de Liège était un lieu très stratégique entre la France et l'Allemagne, et plus exactement entre Paris et Aix-la-Chapelle. Au début de son règne, il y a eu une incursion du roi de France, Lothaire, pour attaquer l'empereur Otton II dans son palais d'Aix-la-Chapelle. L'armée a fait un raid éclair en passant tout près de Liège, sur la route qui allait vers l'Allemagne et qui passe pratiquement à Chèvremont, sur les hauteurs de Juppy, et est arrivé à Aix-la-Chapelle par surprise, a failli coffrer, kidnapper l'empereur, qui n'a eu que 2 minutes pour suivre, pour fuir, au point que le roi de France, Lothaire, a trouvé le repas de l'empereur d'Allemagne encore fumant sur la table quand il est entré dans le palais. Après cela, comme Otton II a échappé à l'attentat, le roi de France a dû reculer, refuir vers la France, mais on a dit, maintenant, il faut protéger Aix-la-Chapelle. Comment protéger Aix-la-Chapelle ? Il faut qu'il y ait une forteresse sur la route, c'est Liège. D'abord, on a pensé à Huy. Et puis, on a vu que Liège était plus stratégique. Et comme les Carolingiens, dont faisait, pas famille, dont faisait partie le roi de France, possédaient le château de Chèvremont, on a détruit le château de Chèvremont, qui était au fond un risque d'alliance avec la France, et on a fait une fortification de la ville de Liège. Et c'est comme ça que Nogier a fait construire une collégiale, par exemple Saint-Denis, avec une tour fortifiée qui contrôlait l'enceinte. Il a fait construire une enceinte autour de la ville de Liège et il a fait construire des églises qui étaient alors dans sa spiritualité. Il faut reconnaître qu'il était moine. Il provenait de l'abbaye de Saint-Gall en Suisse. À l'époque, cette région s'appelait l'Allemagne ou la Souabe. Et donc, il a été recruté là-bas, certainement parce qu'il s'est il s'est représenté comme une figure exceptionnelle par l'empereur Otton Ier qu'il a nommé. Et en tant que moine, il a alors voulu créer une présence du calvaire dans la ville en construisant la collégiale Sainte-Croix, la collégiale Saint-Jean et en reconstruisant Sainte-Marie et Saint-Lambert au cœur de Liège, la cathédrale, et donc en construisant le calvaire dans la ville de Liège.
1: Et voilà tout pour aujourd'hui. C'était, je vous le rappelle, la rediffusion de 30 minutes avec notre évêque du 20 octobre 2025. La semaine prochaine, nous passerons évidemment au mois de novembre. Je me réjouis déjà de vous y retrouver. À très bientôt.

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1: Avec Patrick Chouta et Christophe Bruls à la technique, bonjour et bienvenue dans Joueurs de Blues. Je vous propose aujourd'hui d'écouter un des meilleurs harmonicistes belges, Big Dave Reniers, qui est aussi un chanteur charismatique. Big Dave Reniers a découvert l'harmonica très jeune grâce à ses oncles. Il s'est acheté son premier instrument à l'âge de 14 ans et son premier groupe s'intitulait Dizzy Dave Band. Il a fait ensuite partie des Electric Kings, considéré par beaucoup comme un des meilleurs groupes belges de blues des 25 dernières années. Nous allons tout de suite écouter Big Dave Reniers en compagnie des Electric Kings avec 4 titres, Blue and Lonesome et Bring It On Home, 2 extraits de l'album Not For Sale de 1995, ensuite Boogie House Stomp, un instrumental de l'album électronique de 1997 et Trust My Baby, un titre live enregistré au Belgium Rhythm and Blues Festival de Paire en 2005 et publié en 2006.

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1: Big Dave Reniers dans Joueur de blues sur RCF Liège. Après les Electric Kings, Big Dave Reniers sort un premier album sous son nom en 2004 intitulé Telling You. Il a par ailleurs participé à plusieurs albums d'El Mordi et multiplié les collaborations. Voici trois autres titres de Big Dave Reniers, Mailman Blues et Lucky Number, deux extraits de l'album Telling You de 2004. Ensuite, Sun Going Down, extrait de l'album Basmouth Blues d'El Mordi de 1997 avec Big Dave Reniers à l'harmonica.

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1: RCF Liège, joueur de blues consacré à l'harmoniciste et chanteur à la voix caractéristique Big Dave Reniers. Curieux et ouvert à divers courants musicaux, Big Dave a fait partie de plusieurs projets. En voici quelques-uns avec quatre titres. Six O'Clock Blues avec 44 Rave en 2012. Where Are You avec Crayon Sun en 2018. Tomorrow Night avec Little Hook et Renaud Le Cire en 2016. Et Things About Coming My Way en duo avec Raf Timmermans, Lazy Horse en 2025.

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1: Joueur de blues sur RCF Liège, consacré au chanteur charismatique, à la voix rauque si caractéristique et à l'harmoniciste Big Dave Reniers, qui en 2025 a sorti un album sous le nom de Big Dave and the Dutchman. Avec ce groupe belgo-hollandais, il réalise un magnifique enregistrement. Nous allons en écouter trois extraits pour terminer cette émission. Lonesome, Never Love Again et So Sweet. N'hésitez pas à réécouter cette émission ou à la partager. Elle est disponible à tout moment en podcast ainsi que toutes les autres de la série sur RCF, Joueur de Blues. Bonne écoute, portez-vous bien et à très bientôt.

0: 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L'ensemble Satellite sera présent au Festival de Stavelot et pour l'instant, une partie est présente en studio. 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
1: Bonjour à tous les auditeurs. Au menu du jour qui est musical, je vous invite à rejoindre pour une escapade estivale le Festival de Stavelot. Ce festival de musique de chambre qui a lieu du 1er au 16 août décline le thème du voyage choisi par le Festival de Wallonie. Nous allons donc voyager en 30 minutes avec l'ensemble Satellite qui se produit le 3 août à 11h du matin au réfectoire des moines de l'abbaye. Pour vous parler de Satellite, trio à cordes, j'ai invité deux de ses membres. Lia Manchon-Martinez, violon, et Marc Martin Negueroles, violoncelle. Ce jeune ensemble est lauréat de Supernova 2025 et premier prix de Génération Classique. Bienvenue à tous deux à RCF Liège. Bonjour. Marc, parlez-nous de la courte histoire de votre trio. Elle n'est pas longue, hein. Il a été créé en 2021, je pense.
2: Oui, bonjour. Effectivement, en fait, il y a 4 ans, 5 ans, une amie à moi m'a dit « Est-ce que tu as envie de faire de quatuor avec moi ?» Et j'ai dit « Bah oui, carrément. » Et c'est là où j'ai rencontré notre troisième collègue qui n'est pas aujourd'hui ici avec nous, Colin Mollemans. Et à partir de là, bah, c'était vraiment une aventure avec elle, avec plein de musiciens différents qui ont changé, plein de répertoires. Et à un moment donné, on s'entendait tellement bien qu'on s'est dit « Ok, on va vraiment fonder une ensemble. On va s'appeler, je veux dire, on va se donner un propre mot. On va avoir une personnalité propre et on va chercher quelqu'un avec qui on connecte hyper fort. Et c'est là où on a trouvé Lia.
1: Alors, en fait, vous me parlez du répertoire, vous dites plein de répertoires, mais on ne parlera plus de répertoire plus en détail lorsqu'on présentera les morceaux. Alors, vous êtes violoncelliste. Qu'est-ce qui, dans votre enfance, vous a guidé pour commencer à jouer du violoncelle? Quel a été le petit déclic?
2: Oui, bah alors, je viens d'une famille de musiciens. Pour le violoncelle, c'était juste parce que ma sœur jouait déjà le violoncelle. Et je pense que mes parents aimaient bien la prof de violoncelle. Et alors, ma sœur, elle a 300 plus que moi. Et alors, on s'est dit, bah voilà... Marc faire de violoncelle aussi.
1: Donc ça se passait à Valence alors?
2: Oui, effectivement, j'avais 9 ans, oui.
1: Alors, vous avez apprécié ce professeur, vous?
2: Oui, beaucoup.
1: Parce que les parents apprécient certaines choses et les enfants pas nécessairement.
2: Effectivement, non, beaucoup. Au début, c'est toujours difficile dans les sens où les enfants, on n'a pas toujours très envie de travailler. Mais peu à peu, j'ai bien aimé l'instrument, j'ai bien aimé... fait de la musique et j'ai passé des profs en prof. Je trouvais une prof incroyable à Madrid et c'est grâce à elle que je suis ici en Belgique maintenant et que le violoncelle, c'est mon métier.
1: En fait. Oui, mais justement, pourquoi vous vous êtes installé en Belgique en fait? Qu'est-ce qui vous a attiré dans la Belgique? Un conservatoire particulier? Qu'est-ce qui s'est passé?
2: Mais oui, ben, en fait, c'est juste qu'une élève de ma prof avait eu un contact avec les profs avec un ancien prof, parce qu'il est déjà à la retraite, Jeroen Reiling, prof à Bruxelles.
1: Oui.
2: Et elle a bien aimé, en fait, et je me suis dit... Bon, en fait, ma prof m'a recommandé, elle m'a dit, vas-y, découvre-le, et tu vois un peu comment ça se passe. J'ai fait un cours avec lui, c'est très bien passé, et je me suis dit, tiens, comme j'ai deux oncles qui habitent à Bruxelles, un peu de la famille, et ma prof m'a dit toujours... Là, si, il faut que tu sors de l'Espagne, il faut que tu vas international, que tu parles des langues, tu rencontres des gens. Je me suis dit, vas-y, j'y vais.
1: Et vous parlez plusieurs langues?
2: Ben oui, ben, je parle catalan et espagnol comme langue materne, et maintenant anglais et français.
1: Magnifique.
2: Voilà.
1: Alors, vous êtes sorti brillamment du KBL, donc le Conservatoire de Bruxelles flamand, hein, et vous avez eu des collaborations orchestrales avec l'orchestre de l'opéra Ballet de Vlaanderen. Alors, vous pouvez toujours travailler avec ou bien c'est pas possible? Qu'est-ce qui se passe là?
2: Ben alors, je veux dire, j'ai remplacé, dans le sens où j'ai eu des contrats à durée déterminée.
1: Oui.
2: Et c'était très chouette quand j'avais beaucoup de temps. Je pense que j'ai presque passé 6 mois là-bas. Mais effectivement, quand ton groupe a beaucoup de concerts et des sessions très importantes, ben en fait, avoir un contrat à l'opéra, c'est presque un contrat de 3 mois avec beaucoup de dates. Et s'il y a une date avec laquelle tu n'es pas disponible, il y aura une autre personne qui prendra ta place.
1: Exactement. Oui. Donc vous avez choisi l'ensemble Satellite. Vous lui avez donné la priorité à cet ensemble. Alors, pourquoi l'avoir appelé Satellite?
2: Eh bien, je dois dire que c'était plutôt mes collègues qui ont choisi. Mais Colline est une personne avec une imagination incroyable. Et elle trouvait que... alors, pourquoi on est un ensemble? C'est parce que on a une base de trio à cordes,
1: oui.
2: Mais l'idée, c'est de... on s'appelle à géométrie variable, dans le sens où on est maintenant en trio à cordes, mais par exemple, en été, on va jouer avec piano, avec piano. C'est possible, un projet qui va venir aussi dans les prochaines années. Et on a fait aussi pas mal de pièces en quatuor à cordes. On a joué l'année passée avec une flûte, dans le sens où je pense qu'on s'appelle Satellite parce que il y a des satellites qui gravitent autour d'un centre. Et je pense qu'elle a beaucoup joué avec cette idée, cette image. Et voilà, c'était plutôt un nom très artistique.
1: Oui, tout à fait. Alors, donc dans cette aventure depuis 2021, quelles sont vraiment les caractéristiques de l'ensemble?
2: Moi, je dirais qu'on fait des choix très personnels, dans le sens où je pense qu'on a... je vais parler un peu de ce que j'entends de l'extérieur, mais je pense qu'on a une présence assez forte sur scène. On communique beaucoup avec le public. C'est quelque chose que les gens aiment bien. Et je dois dire aussi qu'on fait des choix très forts de répertoire, dans le sens où on varie entre des choses plus connues, mais aussi on a envie d'apporter toujours du répertoire moins connu des compositeurs et compositrices, moins connu et sur scène, et de valoriser son travail. Surtout, une norme que nous, on a, c'est d'essayer de, chaque fois qu'on fait un répertoire, de mettre une œuvre d'une compositrice pour normaliser sa présence.
1: C'est ce que nous allons faire maintenant.
2: Effectivement.
1: Puisque nous allons écouter, c'est par votre trio que c'est interprété, une suite pour violon, alto et violoncelle, et c'est le 4e mouvement, l'Andante de la compositrice Amy Frenzel-Wegener. Alors après, nous le commenterons vraiment.

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1: Je suis avec deux musiciens de l'ensemble Satellite, trio à cordes, qui se produit le 3 août à 11h au réfectoire des moines de l'abbaye de Stavelot. Un site pour les rejoindre, festivaldestavelot.be. Alors, nous venons d'écouter une suite pour violon, alton et violoncelle. C'est le quatrième mouvement, l'Andante, de la compositrice Amy Frenzel-Wegener, interprétée par le trio Satellite. Alors, Amy Frenzel-Wegener, Marc, qu'est-ce que c'est ? Quelle est-elle ?
2: Il faut dire qu'on a... Le souci avec les compositrices, c'est que parfois, on n'a vraiment pas beaucoup d'informations sur elles. Et surtout, oui. Amy Frenzel, c'était quelqu'un qui a composé très peu de temps. Je pense que toutes ses œuvres sont comprises entre 1927 et 1935. Parce que, j'explique un peu, elle était musicienne, violoniste, compositrice hollandaise.
1: Oui.
2: Poète aussi, en fait. Et elle a composé entre ces périodes du 1927-1935. Mais le souci, c'est qu'en fait, elle a eu une maladie. Et en 1950, elle était paralytique, on dit.
1: Oui.
2: Elle a perdu ses mouvements. Et, en fait, elle a arrêté de composer. Alors, elle nous a donné très peu. Très peu connue. J'ai vraiment pas entendu beaucoup de pièces d'elle. J'ai du mal à trouver. Mais cette suite est vraiment magnifique. Je dois dire que je l'ai trouvée grâce au trio hollandais qui s'appelle The Hagen String Trio. Et c'est une pièce magnifique. Elle est très, très courte.
1: Qu'est-ce qui vous a marqué dans cette pièce ? Comment vous la ressentez ?
2: En fait, c'est une histoire de marionnette. Ce sont 5 mouvements très courts et chaque mouvement fait 1 minute et l'andante fait 3 minutes. Et c'est hyper marrant. On peut vraiment imaginer une histoire d'enfant. Et elle est très marrant et très belle en même temps, avec plein de styles différents dedans. On trouve un peu de Bach, on trouve un peu de jazz. Elle est très éclectique. Et surtout, comme pièce centrale, il y a cet andante que vous avez écouté qui est hyper touchant et hyper profond. Et je pense que c'est une pièce qui passe comme ça et le public adore. Et je pense que nous, on s'amuse tellement à le faire.
1: Ah ben, si vous vous amusez, le public s'amuse aussi. Ça se transmet très facilement. Alors, Lia Manson-Martinez, vous êtes née en Catalogne. Vous avez terminé vos études supérieures à l'école de musique supérieure avec la plus grande.

0: en distinction. Et vous vous êtes perfectionné à Madrid et à Barcelone notamment. Alors, au final, vous avez obtenu votre master en violon à grande distinction au Conservatoire de Bruxelles. Alors, pourquoi avoir choisi ce conservatoire? Pourquoi être venu de Barcelone, de la région de Barcelone? Je pose la même question en Belgique.
1: En fait, bonjour. c'est un peu... Au début, j'avais fait une audition pour entrer à Guildhall School of Music and Drama à Londres. Mais oui. Finalement, parce qu'il y avait les Brexit et tout ça, c'était compliqué pour y aller là-bas. Donc, j'ai cherché un autre endroit pour chercher. Et en fait, j'ai venu un peu pour amour, parce que j'étais avec... maintenant, c'est mon ex-compagnon, mais initialement, il voulait venir ici. Et donc, je suis venue avec lui.
0: Oui.
1: Et aussi parce que j'ai trouvé une professeure au conservatoire que c'est très... génial. C'était aussi pour ça que je suis venue. J'étudiais avec...
0: Vous connaissiez ce professeur?
1: Pas encore. En fait, j'ai cherché par Internet, par oui. YouTube. J'ai vu une vidéo d'elle.
0: Vous avez écouté des extraits.
1: Oui. Oui. Et donc, comme il y avait l'histoire plus personnelle et aussi cette côté des... j'avais jamais pensé en fait à la Belgique, mais finalement, j'ai dit « Ah, pourquoi pas? Je veux essayer, je veux trouver peut-être un nouvel chaman. » Et je suis ici.
0: Alors, vous avez aussi étudié, et ça c'est très important, avec le quatuor Casals. Est-ce oui. que vous pouvez nous en parler un petit peu? Parce que je pense qu'il vous a beaucoup apporté.
1: Oui, pour moi, le quartetto Casals, c'est un des meilleurs professeurs que j'ai eu dans toute ma formation. Je dirais que ma formation dans la musique de chambre, c'est spécialement, initialement, par le quartetto Casals et aussi Kennedy Moretti, que c'est un très, très bon pianiste brésilien. Il est aussi à la SMUC, à Barcelone. Il était aussi mon professeur. Et ça, c'est dès que j'ai appris toutes les choses que je sais de la musique de chambre. Après, ici, à la, oui. à la Belgique, j'ai appris quand même beaucoup avec Guy Danel
0: oui.
1: et des autres professeurs.
0: Nous le connaissons bien ici, en Belgique. Oui, oui, très, très
1: oui
0: bien.
1: C'est, et je suis très, très... très heureuse de connaître Guy Danel. Mais c'est vrai qu'avant lui, j'ai quand même une très forte affection et gratitude à le Quartetto Casals et Kennedy. Quartetto Casals, c'est une formation incroyable, très, très impressionnante et fameuse dans tout le monde, en fait. Et bon, ils sont sortis de la Escuela Reina Sofía à Madrid. Et en fait, ma professeure de violon à Barcelone, Vera Martínez Mena, c'est la violoniste du quatuor. Et elle a étudié aussi avec les profs que j'ai étudié à Madrid après. Donc, on est un peu dans les mêmes familles.
0: Oui, on est dans la même sphère. On est dans la même sphère. Alors, ouais. Vous allez maintenant nous présenter un morceau que vous allez donner évidemment à Stavlo. Hein. Mm-hmm. Eh bien, c'est l'aria des variations de Goldberg de Bach que votre trio interpréta dans une version pour trio à cordes. Mais nous allons l'écouter par le trio Zimmermann, puisque vous n'avez pas un enregistrement audio qui soit possible à diffuser. Cette aria des variations Goldberg de Bach, j'aimerais bien vous le commander un petit peu pour nos auditeurs, parce que autant c'est une très grande œuvre, autant certains, malheureusement, mais heureusement, ils vont le connaître maintenant, eh bien, et grâce à votre concert, les variations Goldberg, c'est une des plus grandes œuvres de Bach.
1: Oui. En fait, les variations Goldberg de Bach, c'est une œuvre pour clavier qui constitue la quatrième partie de la clavière Übung, qui est, ça c'est en allemand, mais en français on dirait que c'était exercice pour clavier. Bach a composé ses variations à la demande du comte Kaiserlin, afin que son clavéciniste, Johann Gottlieb Goldberg, les jouait pendant la nuit, parce que les comtes apparemment, il avait des insomnies, et donc il a demandé des musiques, de la musique pour ça. Et donc l'œuvre C'est une aria avec 30 variations différentes. C'est intéressant parce que les variations ne sont pas en base à la mélodie de l'aria, c'est en base à la base harmonique. Et Bach, il est très strict avec ça.
0: Oui.
1: Sauf qu'à la dernière variation, c'est la numéro 30, les quadlibet, Bach se laisse aller un peu et ajoute quelques mélodies folkloriques allemandes. Ça, c'est une pièce, c'est un grand chef d'œuvre de Bach pour clavier, originalement. Donc, on joue l'arrangement de Dmitri Sidkovetsky.

0: Entrée des artistes sur RCF Liège en compagnie de Christiane de Moffard.
1: Je suis avec deux musiciens de l'ensemble Satellite, trio à cordes, qui se produit le 3 août à 11h au réfectoire des moines de l'abbaye de Stavelot. Un site pour les rejoindre, festivaldestavelot.be. Alors, Marc Martin Noguerolas, le trio Weinberg, donc c'est le premier mouvement qui va être interprété, qu'on écoutera pour terminer. Mais parlez-nous de lui.
2: Oui, je cite Gitanel. Si Shostakovich était le Beethoven du XXe siècle, Weinberg était le Schubert.
1: Shostakovich, c'est important pour parler de Weinberg.
2: Effectivement, ils étaient collègues et en fait, Weinberg était un des grands compositeurs du XXe siècle. C'est juste qu'il a beaucoup vécu à l'Union soviétique. C'était un pays très fermé, alors sa musique était pas beaucoup diffusée, mais sa musique est d'une profondeur incroyable et d'une beauté magnifique. Il faut vraiment la découvrir. C'est vraiment une pièce vraiment étonnante et incroyable. 15 minutes de juste pure beauté.
1: C'est une tendance très forte que nous allons ressentir. Oui. Donc nous allons l'écouter. Mais avant de vous quitter, chers auditeurs, je vous invite évidemment à visiter le lien du Festival de Stavelot, festivalstavelot.be. Alors, il y a un nouveau bon plan, en fait, au Festival de Stavelot. À chaque concert du matin, l'entrée est gratuite pour les jeunes de moins de 16 ans, pour autant que le jeune accompagne un adulte achetant sa place au tarif plein. Je vous invite évidemment à aller découvrir l'ensemble Satellite qui se produit le 3 août à 11h. Et je vous souhaite de belles découvertes musicales et à la semaine prochaine.

0: Entrée des artistes à l'instant sur RCF Liège en compagnie de Christiane de Moffard qui recevait aujourd'hui l'ensemble Satellite qui se produira au festival de Stavelot. Papillon Liberté à l'Observatoire du Monde des Plantes, c'est ce que l'on découvre dans Festivité. L'événement du week-end, c'est dans Festivité. 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
1: Bonjour à toutes, bonjour à tous, ravi de vous retrouver pour un nouvel épisode de Festivité, l'émission qui vous propose de découvrir des activités près de chez vous tout au long de cette période estivale. Et aujourd'hui, exceptionnellement, ce n'est pas Sandy Louis qui est en ma compagnie, mais notre stagiaire à la rédaction, Florence Van Bergen. Bonjour Florence.
2: Bonjour Denis.
1: Alors aujourd'hui, Florence, vous êtes rendue à l'Observatoire du Monde des Plantes. C'est à Liège, en région liégeoise en tout cas, c'est au Sartillement plus précisément, parce que là-bas, du 4 juillet au 18 octobre, est réalisée présenter une exposition dédiée notamment aux papillons et à tout leur rôle plutôt important au niveau de la biodiversité. Et cela, on en parle avec vous aujourd'hui, une exposition plutôt haute en couleurs.
2: Tout à fait, Denis. Donc, elle se déroule dans les serres du Sartillement, donc de l'Université de Liège, au sein de la serre des plantes exotiques, plus précisément. Ils ont fermé un endroit spécifique à l'exposition des papillons, et c'est là que se trouvent les cocons qui sont prêts à éclore tout au long de l'exposition. Donc, de nouveaux cocons sont ajoutés régulièrement, qui permettent d'avoir des papillons dès aujourd'hui et jusqu'en octobre, la date de fin d'exposition. À peine passons-nous les portes de cette exposition un peu spéciale, qu'on est assailli par la chaleur et par l'humidité, comme l'impression d'être dans un sauna, mais ce n'est pas ça qui coupe vraiment le souffle. C'est plutôt la beauté du papillon qui est juste en face de nous sur des grosses feuilles vertes, des papillons bleus électriques magnifiques. À côté de nous passe un autre papillon, orange, plus petit, et c'est comme ça partout, tout autour de nous. Ils sont en liberté, on n'a pas besoin de les chasser ou de les chercher, ils sont tout autour de nous et c'est le but de cette exposition, nous mettre au cœur des papillons.
1: Et on vous retrouve sur place, Florence, pour en apprendre plus sur cette exposition dédiée aux papillons en compagnie d'Arnaud Camplot. Il est animateur chez Hexapoda. Hexapoda qui réalise en collaboration cette exposition avec l'Observatoire du Monde des Plantes.
2: Pouvez-vous présenter l'exposition et l'insectarium de manière générale ?
3: Donc de façon générale, l'insectarium Hexapoda de Warem propose surtout des activités et des expositions centrées sur l'insecte. Et dans le cadre ici de l'expo papillon, on s'est un peu délocalisé. On vient ici à l'Observatoire du Monde des Plantes parce qu'on a l'endroit qui est spécifique pour accueillir les papillons tropicaux.
2: Vous pourriez décrire l'endroit ?
3: L'endroit, c'est plusieurs serres avec des climats différents. Et celle qui nous intéresse particulièrement, c'est la serre tropicale, parce que ce sont les papillons tropicaux.
2: Voilà, donc au sein de la serre, vous avez fait un aménagement spécifique à l'exposition des papillons.
3: C'est ça. Donc en fait, l'aménagement principal, c'est surtout d'installer un filet, parce que les plantes sont déjà là, elles sont là toute l'année. Mais nous, ce qui nous intéresse essentiellement pour nos papillons tropicaux, c'est le climat chaud et humide, donc arrosé en permanence pour avoir vraiment de l'humidité constante dans l'air. La chaleur, elle est là d'elle-même avec la canicule. Et on a installé un filet dans une partie de la serre tropicale pour que les papillons soient bien concentrés à un même endroit.
2: Oui, donc une journée type ici, quand vous arrivez, votre premier geste est donc d'arroser.
3: C'est ça. Alors on arrose au moment où on arrive. Donc l'expo ouvre à partir de 10h. Et nous, le personnel, on est là en général vers 9h, 9h30, ce qui permet de vraiment déjà voir les nouvelles émergences de papillons, recenser un petit peu ceux qui sont sortis, et puis surtout, comme vous dites, d'arroser pour que le milieu reste humide, de façon que ça ressemble plus à une forêt tropicale.
2: Comment est-ce qu'on maintient un insecte ? Comment est-ce qu'on crée un écosystème pour un insecte ? Quelle est la différence ? Comment est-ce qu'on nourrit un insecte ? C'est quoi la différence entre le chat et l'insecte ?
3: Alors, forcément, il faut des connaissances spécifiques au domaine de l'insecte. Donc à Hexapoda, nous avons le conservateur M. Bebermans qui a des connaissances plus spécifiques sur les différents insectes et qui peut donc nous transmettre à nous, l'équipe qui allons prendre soin des insectes, les différents climats qu'ils ont besoin, une température constante, la nourriture dont ils ont besoin. La plupart de nos insectes mangent surtout des feuilles de ronces. Donc ça tombe bien puisqu'en Belgique, des ronces sur le lieu naturel, on en a toute l'année, donc on sait le nourrir facilement. Maintenant, dès que ça devient un animal plus spécifique, forcément, vous allez devoir, si vous voulez le garder longtemps, mettre en place non seulement un microclimat, mais avoir des nourritures bien spécifiques. Par exemple, nos mantes religieuses, elles mangent des insectes. Donc dans ce cas-là, on a des insectes sur place. Les papillons ici, du monde des plantes, étant des espèces tropicales, étant dans une serre tropicale, ils trouvent les fleurs dont ils ont besoin pour se nourrir. Mais nous, on rajoute quand même d'autres espèces, puisque le papillon se nourrira de tout ce qui est liquide sucré, donc nectar et même du jus de fruits. On leur met des fruits sur des petites palettes et le fruit, quand il pourrit, ben, il émet du jus. Alors nous, ce n'est pas très ragoûtant, mais pour le papillon, c'est de la nourriture.
2: Sur le site d'Hexapoda à Warem, vous avez quelques nouveautés pour cet été. Est-ce que vous pourriez en toucher un mot ?
3: Bien sûr. Donc, sur le site d'Hexapoda de Warem, cet été, c'est surtout le sentier pieds nus qui vient d'être ouvert, donc qui permet aux visiteurs de visiter tout le jardin entomologique en étant, s'ils le souhaitent bien sûr, ce n'est pas obligatoire, à pieds nus, et donc de mieux sentir le sol et le côté touché, mais pas seulement avec les mains, avec les pieds. Et il y a aussi une nouveauté, c'est l'Escape Game, un jeu interactif pour les familles. On peut être d'une équipe de 5 ou plus, et alors vous avez une tablette interactive qui vous permet de parcourir le musée en faisant un petit jeu avec des enquêtes et des énigmes à résoudre.
2: Tout ce dispositif, que ce soit Hexapoda ou la ferme à papillons, s'adresse à qui, avec quelle volonté derrière ?
3: Alors, c'est tout public. Alors forcément, nous, Hexapoda, ben, ce qui nous intéresse beaucoup, c'est le public des enfants. Et le but, autant au musée Hexapoda qu'ici, c'est le côté émerveillement. Donc les papillons sont un des insectes qui est, on va dire, quand on pose la question aux personnes, qu'est-ce qui vous fait peur chez les insectes, ce n'est pas souvent le papillon qui est cité. C'est plutôt les mantes religieuses, les grillons, qui ont des formes un peu spéciales, un peu bizarres, un peu extraterrestres. Alors que le papillon, ben, c'est beau, c'est coloré, c'est un vol très doux. Et surtout, ça ne pique pas, ça ne mord pas. Et donc, pour approcher les enfants au niveau de l'émerveillement, c'est un insecte vraiment idéal. Parce que voilà, on a plein les yeux quand on vient ici, ils volent autour de vous. Et on veut sensibiliser les gens sur le fait de prendre soin de la nature et indirectement des animaux et des insectes.
2: Vous pouvez décrire les quelques espèces emblématiques qu'il y a ici ?
3: Alors, on a surtout donc des papillons tropicaux, donc dès qu'on ne voit pas chez nous, l'intérêt du public. Et les plus emblématiques, ben c'est on va dire ceux qui ont la plus grande taille. On a le morpho bleu, reconnaissable parce qu'il a un bleu vraiment flash. Le papillon hibou, qui est très grand aussi. Et pour le reste, ce sont beaucoup des heliconius. Ça, c'est des petits papillons très colorés. On a le papillon léopard, qui est aussi un de nos emblèmes principaux. Et des papillons, là, je ne connais pas bien son nom, c'est un papillon d'Afrique, mais qui est très beau, noir, blanc, avec des petits points rouges en dessous. Donc, il faut vraiment prendre le temps de venir même plusieurs fois ici sur place pour avoir l'occasion de les voir tous. On aura 50 espèces en tout sur les 4 mois d'exposition, mais ils ne sont jamais présents les 50 en même temps.
1: Papillons en liberté, c'est le titre de cette exposition à découvrir jusqu'au 18 octobre à l'Observatoire du monde des plantes du côté du Sartilement dans les serres tropicales de l'Université de Liège. Une exposition réalisée en collaboration avec l'insectarium Hexapoda. On fait une pause musicale dans cette émission et puis on se retrouve pour continuer à aborder cette exposition Papillons en liberté.

0: Vous êtes bien à l'écoute de Festivités sur les ondes de RCF. Aujourd'hui, nous abordons l'exposition Papillon en liberté, un voyage féerique au cœur du vivant, un événement mis sur pied jusqu'au 18 octobre par l'Observatoire du monde des plantes et par l'insectarium Hexapoda, qui invite donc le public à découvrir les papillons, mais aussi tout leur environnement dans les serres tropicales de l'Observatoire du monde des plantes au Sartilement, en région liégeoise. Notre invité aujourd'hui, Arnaud Complot, animateur chez Hexapoda. Il est au micro de Florence Van Bergen, stagiaire à la rédaction.
1: Quels enjeux spécifiques voulez-vous mettre en évidence avec l'exposition des papillons ? Donc, j'ai compris l'intérêt de passer par la porte du papillon, qui est un bel animal, pour intéresser le public. Est-ce qu'il y a une suite pour qu'on continue à capter l'intérêt du public ?
2: C'est surtout l'intérêt de protéger la nature, donc la biodiversité, sans les insectes, le papillon, mais aussi les autres pollinisateurs, donc abeilles, bourdons et autres, les plantes ne peuvent pas se reproduire. Ça, c'est le phénomène de pollinisation. Et donc, les sensibiliser par rapport à justement ce qu'ils apportent, le fait qu'ils vont de fleur en fleur et qu'ils vont aider les fleurs à se développer, c'est une protection de la nature. Plus il y a d'insectes, plus la biodiversité se développe. S'ils venaient à disparaître, la chaîne serait détruite. Ils sont tout en bas de la chaîne alimentaire en plus, donc c'est aussi, il ne faut pas qu'ils disparaissent, sinon d'autres espèces seront impactées.
1: L'insecte, de manière générale, ou une grosse majorité d'insectes, venait à disparaître. Quelle serait une conséquence vraiment visible et tangible sur le quotidien de monsieur et madame tout le monde ?
2: Pas directement. Parce qu'on a des moyens, nous les humains, en tant qu'espèce développée, nous avons trouvé des techniques pour remplacer la pollinisation, pour aider, puisqu'avec le réchauffement climatique et autres, c'est plus difficile. Mais l'insecte reste à 80% responsable de ce phénomène de pollinisation. Et donc s'il venait à disparaître, du jour au lendemain, ça ne se verrait pas. Mais au fur et à mesure du temps, oui, les plantes auraient plus de mal à se développer, donc moins de fruits. Et donc pour la consommation générale, ça aurait des impacts aussi sur le commerce.
1: Okay. Des recherches montrent qu'il y a déjà un déclin du nombre d'insectes, sans mentionner le chiffre. Est-ce que vous pourriez qualifier ce déclin et qualifier un peu évoquer les recherches sur le sujet ?
2: Alors, n'étant pas entomologiste, j'ai moins de détails à ce niveau-là. Maintenant, oui, c'est vrai qu'on a les scientifiques ont remarqué un grand déclin au niveau des espèces des insectes. Ils disent quand même que un exemple, si en 2 ans, 10 espèces ont disparu, on a découvert 5 nouvelles. Donc il y a un certain équilibre dans la nature qui se fait, parce que la nature trouve toujours son chemin. Mais c'est sûr que les enjeux, c'est que là, on remarque donc ce déclin qu'il y a pour l'instant et qu'il faut mettre des choses en place, comme par exemple des plantes dans son jardin, des plantes à fleurs, pour soi-même en tant que citoyen aider à ce qu'ils soient préservés.
1: Est-ce que les milieux agricoles ont un rôle à jouer dans la biodiversité et dans la pérennisation ou la disparition de la biodiversité ?
2: Alors, ça dépend ce qui est cultivé dans tel ou tel champ. Par exemple, des champs de colza qui sont très fleuris peuvent être très intéressants pour les insectes qui vont donc butiner ces fleurs. Par contre, la culture intensive où on utilise de plus en plus de pesticides pour protéger les cultures, ça c'est négatif puisque certains pesticides qui sont moins chers vont impacter énormément d'insectes et d'animaux et pas seulement un en particulier qui pourrait être nuisible pour le champ.
1: Quelles ont été les conséquences de la canicule, les dernières canicules sur les insectes de manière générale et puis plus spécifiquement ici sur le cas de l'exposition ?
2: De manière générale, tout animal est impacté par la canicule, moins d'eau, donc de la chaleur qui est très, très étouffante, très écrasante et donc les animaux doivent perpétuellement chercher des zones d'ombre ou se rafraîchir. Pour les insectes et particulièrement nos papillons ici lors de l'exposition, ça a eu un impact en fait sur les chrysalides. Donc nous, Hexapoda, nous commandons des chrysalides auprès de 2 fermes d'élevage, une située en France, une située en Grande-Bretagne. Les colis doivent arriver ici assez rapidement puisqu'il ne faut pas que les chrysalides s'ouvrent dans le colis. Et notre tout premier colis, il y a la moitié qui a été impactée par la chaleur. Et donc quand on a ouvert le colis, la moitié de nos chrysalides était déjà abîmée suite aux fortes chaleurs. Puisque les papillons tropicaux ont besoin, et c'est ça que je disais au début de l'interview, d'humidité. Et donc la serre tropicale est bien ici, puisqu'elle est humidifiée en permanence.
1: Comment est-ce qu'on peut agir chacun à son échelle pour favoriser la biodiversité ?
2: Alors, encore une fois, c'est, si on a la possibilité d'avoir un jardin, parce que tout le monde n'en a pas, mais si on a un jardin, c'est vraiment les plantes à fleurs, un maximum. Même ce qu'on peut considérer comme des mauvaises herbes, par exemple les orties, attirent certains de nos papillons. Le pan du jour, qui est un papillon belge, fait ses chenilles, fait ses œufs plutôt sur les orties. Donc certaines personnes qui ont des orties dans leur jardin et qui se disent ben non, ça pique les enfants, les petits-enfants, on n'aime pas trop ça, c'est pas très beau, ben, c'est quand même intéressant de les laisser parce que ça va attirer ce papillon, le pan du jour, qui ne pond que sur cette plante-là spécifiquement. Maintenant, plus on a de plantes diverses, plus vous aurez d'espèces différentes.
1: Je vois beaucoup sur les réseaux sociaux de gens qui installent des mini-mares chez eux. Ça a vraiment un impact? Est-ce que c'est utile?
2: Alors, la mare peut être intéressante pour les insectes plutôt alors, de type aquatique. Maintenant, ça dépend ce que la personne veut. Si c'est une mare avec des poissons, ben, les poissons mangent les larves d'insectes et les insectes qui se trouvent autour de la mare. Donc, si on veut vraiment pour favoriser les insectes, alors c'est mieux d'avoir une mare sans poissons dedans. Et donc là, vous aurez des libellules, des demoiselles et malheureusement des moustiques, puisque le moustique dans l'eau stagnante vient aussi pondre ses œufs.
1: Après, le moustique a aussi sa place dans la chaîne alimentaire et dans le processus.
2: Oui, il a sa place dans la chaîne alimentaire et en plus, il sert à la filtration de l'eau. Les larves filtrent l'eau. C'est pour ça qu'il prend des eaux stagnantes. Donc, si vous avez même un verre d'eau posé sur le bord de votre fenêtre, vous aurez des moustiques parce qu'ils vont venir pondre dedans. Donc, voilà.
1: Est-ce que vous auriez une petite anecdote observée pendant l'exposition qui vous vient à l'esprit d'un peu percutante?
2: Ben, le fait justement de cet émerveillement de chaque nouvelle espèce, parce que forcément c'est la 4e édition ici, donc moi j'ai été en place sur les 2 dernières et celle-ci, donc c'est ma 3e édition, et c'est le fait que malgré qu'ils se ressemblent, c'est toujours une nouveauté, parce que le papillon n'a jamais le même mouvement, les couleurs sont parfois un peu plus fortes, on a différentes espèces qu'on n'avait pas les autres années, même si les plus emblématiques, donc le morpho bleu, le papillon hibou, eux sont toujours là, parce que les gens les réclament, parce qu'ils sont grands, parce qu'ils sont très colorés, mais voilà, même les tout petits, il y en a qui ont des couleurs vraiment magnifiques, et c'est apaisant, vous venez ici, vous avez chaud, ça c'est sûr, vous avez chaud, mais en même temps, c'est serein, c'est calme, il y a le bruit de l'eau qui coule, vous avez vraiment l'impression d'être dans un endroit paisible et les papillons qui sont autour de vous, ben c'est magnifique.
0: Papillons en liberté, un voyage féerique au cœur du vivant, une exposition à découvrir jusqu'au 18 octobre à l'Observatoire du monde des plantes dans les serres, plus précisément tropicales de l'Université de Liège, au Sartilement, en région liégeoise. Une exposition en collaboration avec Hexapoda, vous l'aurez compris, l'insectarium présent à Warem. Merci beaucoup à Arnaud Complot, animateur chez Hexapoda, d'avoir répondu aux questions de Florence Van Bergen. Si vous souhaitez plus d'informations sur cet événement, n'hésitez pas à vous rendre sur le site web www.omp.uliège.be. Vous y retrouverez toutes les informations utiles pour cette exposition Papillon en liberté. Merci beaucoup d'avoir été à l'écoute de Festivité. On se retrouve la semaine prochaine pour un nouvel événement.

Et à l'instant, c'était Festivité en compagnie de notre stagiaire Florence Van Bergen plutôt, qui abordait Papillon en liberté à l'Observatoire du monde des plantes. 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Le blé en herbe, c'est la toute première BD de Laura Carpentier qui revisite donc le roman de Colette, un classique peut-être oublié qui reprend vie grâce à une adaptation magnifique, pleine de luminosité et de sensibilité. Et c'est en compagnie de

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1: Cet été, place aux femmes dans la BD, et des deux côtés de la plume et du pinceau, c'est-à-dire qu'elles en soient les narratrices ou les héroïnes. Belges, françaises, de générations différentes, ces femmes sont scénaristes, dessinatrice ou autrice complète, et elles nous font découvrir ou redécouvrir des personnages féminins ou des femmes qui comptent dans notre histoire. En tout cas, Fabienne, Catherine, Laura, Nina, Claire, Séverine, Olivia, Chloé et Cathy, toutes racontent des histoires de femmes qui les touchent et qui nous touchent. Dans ce deuxième épisode, rencontre avec Laura Carpentier pour l'adaptation d'un roman français. En voici un extrait lu par Satchel Hart.
2: Il n'imaginait pas qu'un plaisir mal donné, mal reçu, est une œuvre perfectible. La noblesse du jeune âge l'entraînait seulement au sauvetage de ce qu'il fallait ne pas laisser périr. 15 années de vie enchantée, de tendresse unique, leurs 15 années de jeu amoureux et pur.
1: Deux adolescents, le temps d'un été, tout va basculer. Phil a 16 ans, Vinka 15. Ils se connaissent depuis tout petit, car leurs parents louent chaque été deux maisons voisines en Bretagne. Jusqu'à présent, ils ont joué, se sont disputés, ont grandi quasiment comme frères et sœurs, sauf qu'ils ne le sont pas. Et la complicité qu'ils ont nouée se transforme peu à peu en amour naissant. Mais comment accueille-t-on l'amour à 15 ans, 16 ans, alors que des attentes de réussite scolaire et sociale pèsent sur leur tête, en tout cas sur celle de Phil? Et surtout, comment lui faire de la place à cet amour naissant alors qu'un autre, inconnu, éphémère, troublant, vient faire une éruption fracassante? Le désir suscité par l'arrivée de Madame Dalleret bouleverse Phil et menace son lien fragilisé avec Vinka. Dans la tête, le cœur et l'âme, les sentiments, les sensations bouillonnent, s'en mêlent, et autant Vinka que Phil comprennent qu'ils sont en train de dire adieu à l'enfance. Vous avez certainement reconnu les deux jeunes héros et héroïnes du Blé en herbe, ce roman de Colette, qui est un véritable classique. Colette, qui a une délicatesse sans pareil pour évoquer l'éveil de la sensualité et la mère, initiation à l'amour. Et ce roman, peut-être oublié, reprend vie grâce à une adaptation magnifique, pleine de luminosité, de sensibilité, signée Laura Carpentier, un album publié par les éditions Sarbacane. Bonjour Laura.
3: Bonjour.
1: Alors Le Blé en herbe, c'était le roman phare de votre adolescence pas si lointaine, puisque vous avez 24 ans tout juste. Hein.
3: C'est ça, 23 ouais. ans même.
1: 23 ans même, voilà.
3: Alors, phare, je ne sais pas, mais c'est vrai que je l'ai découvert quand j'avais 15 ans, et j'avais le même âge que le personnage de Vinka, et ça m'a vraiment... Déjà, c'était le premier livre de Colette que je lisais, et ça m'a vraiment initié à toute son œuvre, que j'ai adorée.
1: Ouais, vous avez tout dévoré à la suite.
3: Ouais, dès que je pouvais en trouver un, j'achetais, j'ai vraiment adoré, et Le Blé en herbe, c'est vrai qu'il m'est resté vraiment pendant longtemps, et...
1: En quoi il a été décisif, justement, pour vous?
3: Je pense qu'il y a vraiment quelque chose dans la description de l'adolescence qui m'a beaucoup touchée. Déjà parce qu'à l'époque, du coup, j'étais adolescente. Et ouais, Colette a vraiment une plume tout en nuances, tout en délicatesse, sans jamais être trop supérieure comme les adultes. Ils aiment bien un peu faire
1: C'est
3: remarquer
1: vrai.
3: Que quand on est ado, on pense qu'on sait tout, mais en fait, on sait rien. Et Colette nuance ça vraiment de manière pas du tout prétentieuse. Et donc ça m'a beaucoup touchée. Et oui, c'est un roman qui est extrêmement lumineux, qui est vraiment, que je voyais vraiment en image dès les premières lectures. Donc,
1: Voilà, j'allais vous demander justement à quel moment vous aviez su que vous l'adapteriez un jour en BD.
3: Après, c'est venu quand même plus tard, parce que du coup, quand je l'ai lu, j'étais pas du tout, j'étais pas encore en école d'art. Je savais que je comptais faire de l'art quand même professionnellement, parce que je ne me voyais pas faire autre chose. Mais c'est venu plus tard, en fait, une fois que j'étais en école d'art, où j'ai testé en été, je me suis dit tiens, pourquoi est-ce que j'essaierais pas d'adapter un chapitre en planche de BD, parce que je pensais que ça rendrait bien. Et j'ai fait ces planches et je me suis dit que ouais, ça rendait vachement bien quand même.
1: Ça rend bien, on va continuer.
3: Et voilà, il me restait quand même 2 ans à faire en école d'art, donc j'ai continué et à la fin j'ai tenté, parce qu'en fait j'avais que ça comme projet vraiment concret quoi. Donc,
1: ouais, et dès le début vous dites Laura, en lisant Le Blé en herbe, vous voyez les visages de Phil et Vinka.
3: Ouais, je voyais vraiment les personnages, les designs je les ai eus vraiment quasiment du premier coup, j'ai pas vraiment retouché quoi que ce soit par rapport aux premières idées que j'avais eues, et même par rapport aux ambiances, aux décors, en fait tout est extrêmement bien décrit, c'est vraiment extrêmement vivide et... Et ouais, tout venait en image directement, quoi.
1: Ouais, mais c'est vrai qu'il y a une beauté solaire. Avinka, hein, vous lui donnez une beauté solaire, ouais. Mais il fallait qu'elle soit comme ça, parce que c'est oui, vraiment oui. L'élément lumineux, hein, de l'histoire. Phil, pareil, tout de suite, vous l'avez eu.
3: Bah, c'est vrai que Phil, c'est un personnage qui est décrit un peu comme un garçon qui sait quand même qu'il est beau, qui sait qu'il a de la facilité à voir les choses qu'il veut dans la vie. Et moi, c'est un personnage qui m'a beaucoup fait penser à des gens en fait que je connaissais quand j'étais au lycée, des adolescents en colère comme ça, j'en ai connu pas mal. Et du coup, il y avait quelque chose avec ce personnage qu'il fallait déjà mettre en opposition avec Vinka, qui était elle blonde et lumineuse. Et de toute façon, elle est comme ça aussi dans le roman. Et lui aussi, c'est ce petit garçon brun en colère. Mmh.
1: Et Madame Dalleret, qui elle fait une entrée remarquée. Hein, voiture rouge, jupe blanche, corsage blanc, escarpin. Enfin, elle, son physique, vous l'aviez eu aussi tout de suite en tête ou vous avez un petit peu plus tâtonné? Parce qu'adolescente, on s'identifie aux adolescents, oui. Pas forcément encore aux femmes plus adultes.
3: Et son design m'est venu quand même assez facilement aussi. Et je voulais qu'elle ait quand même une présence assez ancienne actrice hollywoodienne, quelque chose de très, très cinématique, très mystérieux. Ouais. Et qu'elle fasse aussi, franchement, opposition à Vinka, quand même, qui est toute blonde, toute jeune.
1: Innocente, quoi.
3: Ouais, donc c'est vrai qu'il y avait ce côté-là. Et puis, dans le livre, elle a quand même aussi elle est souvent décrite comme ayant une sorte de présence masculine, quelque chose de très sûr d'elle. Donc il fallait un peu des caractéristiques physiques un peu plus fortes, un peu plus prononcées.
1: Ouais, vous avez pensé comme ça à quelle actrice?
3: Je sais plus si j'en avais vraiment une en tête, mais c'était plus par rapport à la présence vraiment comme ça. Mais j'avais pas vraiment d'actrice en tête, je crois.
1: Ouais. Mais c'est vrai que je vous ai interrompu au moment où vous le disiez, il fallait à la fois cette présence, à la fois un peu masculine, un peu forte et en même temps, un petit peu.
3: Et en même temps, et qu'elle soit très, très sensuelle, très, très féminine, qu'elle sache vraiment ce qu'elle veut, quoi, ce qu'elle voulait. J'ai essayé de faire un mélange un peu entre tout ça, donc qu'elle ait un profil avec un nez quand même assez marqué, mais qu'elle ait quand même du rouge à lèvres, qu'elle soit assez maquillée, des bijoux tout le temps. Très, très apprêtée quand même au final.
1: Coquette. Alors avant de parler de dessin et technique, on va quand même s'attarder un petit peu sur l'adaptation du texte. Hein. C'est un texte littéraire, Le blé en herbe de Colette et une BD, comme le dit si bien Frédéric Rons, mon ami, et le boss de la librairie Flagey à Bruxelles. Une BD, c'est raconter une histoire sans les mots. Alors comment vous avez travaillé l'adaptation, le découpage, Laura?
3: C'est vrai que c'est quand même assez dur parce que moi, ce qui m'a beaucoup touchée avec le texte de Colette, c'est évidemment c'est des mots, quoi. Et autant je pouvais garder la majorité des dialogues, autant toutes les descriptions, il faut les transmettre en images. Donc j'ai essayé de beaucoup travailler les ambiances, essayer d'être plus proche en fait de ce qu'on ressent quand on lit le livre, et essayer de garder au maximum ce que je pouvais des dialogues. Quasiment tout est vraiment issu du texte tel quel.
1: Oui, vous avez juste coupé par ajouté.
3: C'est ça. J'ai un peu coupé de temps en temps quand c'est trop lourd, quand ça rend pas très bien. Le roman a quand même été écrit il y a 100 ans, donc...
1: C'est ça, hein.
3: Donc voilà, il y a des trucs parfois qui rendent pas super bien comme ça dans une bulle de BD. Et il y a eu quelques très légers ajouts, parce que parfois il y a beaucoup de discours indirects ou de trucs comme ça qu'on peut pas mettre dans une bulle telle quelle. Donc voilà.
1: Ouais, mais c'est vrai, hein, c'est fou de se dire qu'il a plus de 100 ans, ce roman, puisqu'il a été publié en 1923. Et alors moi, je vous avoue, Laura, que je l'ai lu à l'adolescence aussi, mais mon adolescence est un petit peu plus loin que la vôtre, quand même. Et je me demandais justement, comme vous avez forcément lu et relu ce roman pour l'adapter, pour le découper, vous devez certainement le connaître par cœur, je me demandais s'il vous avait semblé... un petit peu suranné, un petit peu vieux.

0: C'est assez incroyable à quel point, bah, pour le coup, moi, ça m'a paru assez intemporel, quoi. En tout cas, quand je l'ai lu, je me suis vraiment sentie
1: Ah mais
0: reconnue, quoi.
1: oui, quand on le lit, c'est vrai qu'on s'y reconnaît, quelle que soit notre génération. C'est ça, effectivement, qui est très fort. Mais il n'empêche qu'en 1923, donc date où est paru le livre Le blé en herbe, ce livre, il a quand même fait scandale parce que la découverte de l'amour physique aujourd'hui, ça nous semble allez, assez banal quand même, mais à l'époque, ça a vraiment été un énorme scandale. Comme Le diable au corps hein, de Radiguet, qui a d'ailleurs été publié la même année. Justement, comment aujourd'hui on passe cette notion de côté subversif dans une BD en 2026? Est-ce que ça, vous y êtes attaché au côté, tiens, à l'époque, ça a été subversif. Comment je peux garder le côté subversif du récit aujourd'hui en 2026?
0: Je sais pas si ça a vraiment été une volonté de ma part. En tout cas, c'est vrai que moi, en le lisant, en fait, bah, j'avais pas spécialement le contexte de, à l'époque, c'était un roman subversif. Et je pense que ce qui, à l'époque, était subversif, c'est aussi bah, déjà l'histoire de Colette, parce que c'était une personnalité quand même très, très rocambolesque.
1: C'est vrai.
0: Et je pense que maintenant, ce qui est le plus subversif, en réalité, dans le roman, c'est la relation de Field et de Madame Dalleray. Parce que deux adolescents découvrent comme ça la sexualité un été, maintenant ça n'a plus rien de vraiment
1: Ben
0: pas,
1: choquant, et
0: ouais, de
1: heureusement,
0: choquant.
1: on a envie de
0: Ouais,
1: dire, ben si
0: carrément.
1: c'est pas là où on le découvre, mais quand est-ce qu'on va le découvrir?
0: Et en réalité, moi, ce qui me faisait un peu plus peur justement aussi avec cette adaptation, c'était plus comment est-ce qu'on va ressentir cette relation entre Phil et Madame Dalleray,
1: Voilà,
0: finalement.
1: entre Phil, un adolescent, et une femme
0: Ouais.
1: plus âgée, où on pourrait se dire, tiens, quand même, est-ce qu'elle n'a pas une forme d'emprise sur
0: C'est
1: lui ou un
0: ça.
1: aspect
0: Et au
1: prédateur,
0: final,
1: alors
0: moi, c'était
1: que...
0: ça aussi qui m'intéressait, enfin, que j'ai trouvé intéressant à mettre en scène, parce que c'est vrai que bah, même en lisant le roman, en fait, il y a plein de passages où on se dit, mais c'est vrai que Phil, bah, on ne sait pas trop ce qu'il pense à ce moment-là. C'est bizarre. Et du coup, moi, j'ai essayé de mettre ça un peu en mise en scène, tout en le gardant assez nuancé, assez subtil, parce qu'au final, on ne sait pas si c'est. On sait pas vraiment quel était le point de vue de Colette. Bon, on sait qu'elle a eu elle-même des relations avec
1: Bien
0: des
1: sûr,
0: jeunes hommes, donc bon, voilà. Mais ouais, non, j'ai essayé de rester assez
1: oui,
0: nuancé
1: en
0: là-dessus.
1: tout cas de ne pas porter un jugement, parce qu'il est très facile de
0: Oui.
1: porter un jugement hein,
0: Ouais.
1: sur les choses et de calquer, alors qu'effectivement, Phil, il peut sincèrement être troublé, être attiré, sans être manipulé, tout
0: Bah
1: simplement.
0: oui.
1: Voilà, et c'est bien le propos de cette histoire, le blé en herbe. Alors, Laura Carpentier, ce roman, il a été écrit en Bretagne, dans la résidence d'été de Colette, hein, à Saint-Coulon. Alors, j'ai vu, c'est entre Saint-Malo et Cancale. Vous qui êtes né en Bretagne, je ne sais pas où, vous allez nous le dire. Est-ce que ça a été justement plus facile pour saisir l'atmosphère et les paysages de l'histoire? Parce qu'il y a vraiment une luminosité particulière en Bretagne.
0: Ouais. Moi, je suis à Brest, du coup, dans le Finistère. Et j'y ai pas beaucoup habité, parce que mes parents ont déménagé pas mal quand j'étais petite. Mais c'est une région à laquelle je suis très attachée. Mon père est breton, ma grand-mère paternelle aussi est bretonne. Donc voilà, c'est un peu quand même dans
1: Ouais, il
0: mon
1: y a des
0: histoire.
1: attaches et une fierté bretonne,
0: C'est
1: une vraie
0: ça.
1: culture.
0: Et donc c'est vrai que ça me tenait aussi à cœur de représenter quand même un peu cette ambiance, cette lumière-là. Et j'espère que j'ai réussi à le faire.
1: Oui, parce que j'allais vous le dire, c'est un vrai enchantement, hein. En termes de paysage et de variation de lumière, c'est effectivement sublime. Voilà,
0: Merci.
1: Laura Carpentier, on va continuer de parler du blé en herbe, hein, donc que vous adaptez de Colette, hein, et un album qui est publié chez Sarbacane, bah, juste après cette pause musicale.

0: Alors, de retour dans Un été près des femmes, hein, cette série estivale de podcast BD que je vous propose. De retour avec Laura Carpentier qui signe son tout premier album, mais oui, en adaptant Le blé en herbe de Colette, hein, publié chez Sarbacane. Ben oui, ça, je ne l'ai pas assez signalé, c'est votre tout premier album, Laura.
1: Et oui.
0: Ouais, voilà, donc pas mal, hein, pas mal de s'attaquer à Colette, hein, pour un tout premier, pour une toute première œuvre. Hein. J'ai dit juste avant que c'était un enchantement en termes de paysage et de variation de lumière. Je me demandais quelle technique, hein, vous avez utilisée. Moi, j'ai pensé comme ça à l'aquarelle, à la couleur directe, mais...
1: Quasiment, c'est de la gouache.
0: D'accord.
1: Donc, un peu plus de matière que l'aquarelle quand même, mais ça me permettait vraiment de travailler avec beaucoup de nuances, avec beaucoup de lumière.
0: Oui, parce que l'histoire en elle-même est pleine d'ambivalence, de sensations, donc il fallait une technique qui la rende, qui s'en approche.
1: Ouais, bah il me fallait quelque chose avec beaucoup de couleurs, parce que comme j'ai dit, c'était vraiment quelque chose que je voyais vraiment en image tout de suite. Et la gouache, c'est aussi une technique que j'ai découverte en école d'art et que tout de suite, j'ai adoré.
0: Ouais, ça a été votre technique de prédilection,
1: ouais,
0: quoi, vraiment.
1: Ouais, c'était vraiment... J'adore, en fait, la façon dont on peut vraiment, avec la peinture, directement poser des masses, directement évoquer des choses sans vraiment passer par un dessin avant. Bon, là, j'ai quand même eu une phase de dessin de croquis pour les planches, parce que c'est quand même un peu plus simple aussi en termes d'édition, de savoir un peu... à quoi vont ressembler les pages avant, quoi. Mais c'est vrai que j'aimais beaucoup le côté très rapidement, on pose la couleur et on a une ambiance.
0: Ouais. Alors, vous nous avez dit, Laura, que vous êtes née en Bretagne, donc dans le Finistère. Vos parents ont pas mal déménagé petite. Vous vivez aujourd'hui à Bruxelles et vous êtes publiée par une maison d'édition française et vous avez fait une école d'art. Vous l'avez fait où, l'école? Ici, à Bruxelles?
1: Non, à Nantes.
0: À Nantes, d'accord.
1: Donc, j'ai fait pas mal d'allers-retours et là, d'ailleurs, je vais retourner à Nantes probablement bientôt.
0: Ouais.
1: C'était un petit passage à Bruxelles, mais c'était chouette. Et j'ai pas mal déménagé.
0: Et justement, quand vous avez proposé, parce que comment ça se passe? On est une jeune autrice, on se dit voilà, j'ai envie d'adapter Le blé en herbe de Colette, je veux faire un album, une BD. On sonne à toutes les portes des maisons d'édition, on cible. Comment ça s'est passé la rencontre avec Sarbacane?
1: C'était vraiment, c'est un peu ça. Moi j'ai un peu sonné à toutes les portes, parce que c'est vrai que c'est dur de se faire éditer, surtout quand on n'a pas spécialement rencontré de personnes réellement, une personne physique, quoi. Parce que les formulaires de contact, généralement, c'est des adresses hyper génériques où on tombe un peu dans la boîte mail où tout le monde tombe et il y a très peu de chances.
0: Si on tombe pas dans les spams.
1: Voilà, c'est ça. Il y a très peu de chances qu'on ait en réalité des réponses, quoi. Ils nous disent clairement s'il n'y a pas de réponse d'ici 3-6 mois, considérer que c'est non, quoi. Et Sarbacane, c'est les seuls où, en fait, quand tu envoies un mail... ils les lisent vraiment et ils y répondent quasiment tous. Moi j'ai des copains aussi où je sais qu'ils ont eu des réponses rapidement, donc ça c'est chouette. Et il se trouve que c'est aussi une maison d'édition que je ciblais vraiment parce que je pensais que j'allais bien rentrer dans leur catalogue. Et non, ça a été facile de les contacter par rapport à d'autres maisons d'édition et ça a été assez rapide leur réponse.
0: Ouais, et voilà, ils vous ont accompagné après au niveau du chemin, donc de cette adaptation donc du blé en herbe de Colette. Justement, Laura, une adaptation, forcément, mais toujours un petit peu de soi, même si on est fidèle à l'œuvre. Je me demandais qu'est-ce que vous avez mis de vous, même inconsciemment, dans ce blé en herbe.
1: Je pense que comme ce dont on a un peu déjà parlé avant, je pense que j'ai essayé d'ajouter un peu justement ce côté... dans la mise en scène, d'un peu plus, on ne sait pas trop vraiment à quel point Phil... je trouve que Phil se fait un peu balader dans cette histoire.
0: Oui.
1: Et du coup, j'essaie un peu de représenter ça, au final, que c'est un peu le personnage qui est le moins sûr de ce qu'il veut. Et
0: Il a plus de pression en même temps, hein, parce qu'il dit, oh là là, j'ai 16 ans, là, et il va falloir que je fasse des études, et après, si j'échoue, il va falloir encore que je recommence, et il faut trouver ma place dans la société. Enfin,
1: oui,
0: on sent qu'il est assez pris.
1: Mais au final, c'est un personnage qui, il se met beaucoup de pression, mais au final, il n'y en a pas tant, parce que quelque chose que j'ai un peu enlevé du livre, parce que j'ai pas réussi à trouver vraiment comment intégrer cette scène. Mais il y a notamment un passage où, en gros, Phil demande à Vinka, toi, tu vas faire quoi? Tu te décides? Est-ce que tu continues les études? Qu'est-ce que tu vas faire? Il lui parle notamment, visiblement, de faire des études de pharmacie. Et elle répond qu'elle n'aura pas le temps parce que sa mère, il faut qu'elle l'aide. Et qu'au final, elle sait qu'elle va devenir, en gros, femme au foyer ou quelque chose comme ça, quoi. Et, Et donc, en fait, tous les personnages sont un peu, savent un peu ce qu'ils vont faire au final.
0: Ouais, ils sont un peu prisonniers de leur destin, quoi.
1: C'est ça. Et c'est vrai que c'est quelque chose qui est pas non plus très. C'est notamment ça qui est un peu suranné, quoi. Donc, j'ai un peu enlevé parce que je trouve que c'est un peu dommage de réduire le personnage de Vinca à ça, alors qu'en vrai, elle sait que elle a un destin malheureusement un peu tout tracé, quoi.
0: Ouais, mais elle est plus mature que Phil parce que elle a compris avant lui des choses.
1: Elle en a conscience, alors que Phil, il est là, il est désespéré parce qu'il sait pas ce qu'il va faire et que ses parents lui mettent la pression, alors qu'en vrai, il peut être tout ce qu'il veut car c'est un homme.
0: Exactement, et encore plus dans ces années-là. On rappelle que ça a été publié en 1923. Justement, pour raconter et dessiner cette histoire, vous vous mettez dans la peau de Vinca, mais aussi de Madame Dalray, mais bien évidemment de Phil. Et justement, Est-ce que de se mettre dans la peau comme ça de Phil et de comprendre que finalement il sait moins ce qu'il veut mais qu'il pourrait tout faire, est-ce que ça vous a permis de regarder autrement des adolescents que vous avez connus en y repensant, en se disant ah là je comprends mieux des choses?
1: Je sais pas, parce que c'est vrai que c'est quand même, Phil est vraiment un personnage à des années-lumière de moi, je pense. Enfin, vraiment, j'ai eu un peu de mal à vraiment être attaché à ce personnage, parce qu'au contraire je trouve que c'est un personnage qui peut être attachant, enfin c'est une personnalité qui peut être attachante, mais c'est vrai que moi je suis pas du tout comme ça, j'ai du mal à être en colère, j'ai du mal à vraiment c'est un personnage que je trouve assez éloigné de moi, mais c'est vrai que ça m'a fait penser à des adolescents que j'avais connus, enfin des amis que j'avais. Et est-ce que je les comprends mieux? Non, je pense pas, mais ça m'a rappelé que même si c'était des gens avec qui j'étais pas d'accord, c'est quand même des personnes dont j'étais proche, dont j'étais proche et auxquelles je tenais en fait. Et c'est vrai que de les voir un peu décrites par quelqu'un d'autre, ça nous sort un peu de la période où on les a connus et ils étaient tout le temps en colère.
0: Oui, et puis on a un recul maintenant aussi pour ça. Alors je l'ai dit, ce podcast s'appelle Un été près des femmes, pour parler des femmes dans la BD. Ce monde de la BD, vous venez tout juste de l'intégrer, Laura Carpentier. Est-ce qu'il correspond à l'idée que vous vous en faisiez?
1: Pour l'instant, oui. En vrai, j'étais quand même assez informée sur comment ça se passait, même si les choses bougent quand même pas mal. C'est vrai que j'ai été un peu décontenancée par la réalité des choses, sur combien on est payé.
0: Ouais, sur la féminisation de plus en plus, et qui est entraînée, qui se couple, je vais y arriver, à la précarisation. Souvent des métiers qui se féminisent deviennent de plus en plus précaires.
1: Ouais, ça aussi. Il y a beaucoup de choses qui rentrent en jeu. De toute façon, il y a juste beaucoup de BD qui sortent tout court. Donc, forcément, il y a moins de budget en fait, pour chacune des BD. Non, c'est vrai que c'est un peu plus compliqué que prévu, mais en vrai, je m'y attendais. Et je sais qu'au final, malheureusement, c'est un milieu où on est un peu obligé souvent d'accepter beaucoup de choses au début pour essayer de mettre son pied dans la porte, quoi.
0: Oui.
1: Donc moi je suis quand même contente d'avoir réussi à faire une BD dont j'avais la vision artistique et narrative sans trop de contraintes. Donc ça c'était vraiment chouette, mais c'est vrai que ça fait réfléchir.
0: Et l'entretien continue avec Laura Carpentier sur notre site, à la page de ce podcast, ou alors vous tapez directement dans votre moteur de recherche RCF Un été près des femmes. On se retrouve la semaine prochaine pour une nouvelle rencontre.

0: Bonjour à toutes et à tous et bienvenue dans un nouvel épisode de Science Radio sur RCF Sud Belgique. Et aujourd'hui, dans cette émission, on va parler des volcans. C'est un sujet qui peut paraître même assez connu et pourtant, il y a 1100 choses à savoir sur ces fameux volcans. Et pour en parler, je suis en compagnie de Max Collinet qui est chargé de cours à l'Université de Namur. Bonjour Max.
1: Bonjour Adrien.
0: Merci d'être parmi nous aujourd'hui pour parler de ces volcans. Est-ce qu'on peut rajouter une précision à ce titre, chargé de cours à l'Université de Namur? Dans quelle matière précisément ?
1: Oui, donc déjà merci de m'inviter. Alors je vais parler en qualité de géologue, donc j'ai une formation de géologue et j'enseigne principalement aux étudiants qui sont inscrits dans le bachelier en géologie et en géographie.
0: Parfait, ben voilà, au moins ça décrit bien la fonction et au moins on sait avec qui on parle aujourd'hui justement. Et on remercie par ailleurs l'Université de Namur pour cette collaboration que nous avons ensemble, que nous établissons ensemble maintenant, et le Confluent des Savoirs aussi. Et donc là maintenant on va passer au sujet du jour, les volcans. D'abord, première question peut-être assez simple, c'est comment s'appelle la science qui étudie les volcans en fait ? Qu'est-ce que c'est ?
1: Oui, alors c'est une question simple, hein, on peut répondre rapidement. Donc la volcanologie, c'est donc la science qui étudie les volcans. Mais on peut peut-être décortiquer un peu cette discipline en au moins deux catégories. On va avoir tout ce qui est volcanologie physique, donc comment est-ce que les magmas se déplacent, comment est-ce que les volcans se déforment, tout ce qui est volcanologie chimique, où là on s'intéresse plutôt aux équilibres chimiques. On sait bien que dans les magmas, on va avoir beaucoup d'éléments chimiques différents, des gaz qui vont être impliqués, donc c'est une chimie assez complexe.
0: Ah oui, ça a l'air assez complexe, on en parlera peut-être un petit peu par après aussi. D'abord, on va s'intéresser à la formation des volcans, je pense que c'est un sujet qui intéresse pas mal de monde aussi. Comment se forment justement les volcans? Comment sont nés tous ces volcans-là?
1: Effectivement, des volcans, on n'en trouve pas partout. Il n'y en a pas spécialement à l'heure actuelle en Belgique. Hein.
0: Pas à ce qu'on sache.
1: Pas à l'heure actuelle, mais à l'échelle des temps géologiques, les choses peuvent évoluer. Donc on sait peut-être que sur Terre, on a pas mal de déplacements de plaques tectoniques. Et c'est essentiellement aux limites de ces plaques tectoniques qu'on va trouver les volcans. Pas tous, mais la majorité. Et peut-être, pour préciser un petit peu, il faut imaginer que l'intérieur de la Terre est à majorité solide. Donc pour avoir un volcan, il faut quelque chose de particulier.
0: D'accord, de particulier dans quel sens ?
1: Eh bien, il faut faire fondre l'intérieur de la Terre. Ça peut avoir lieu si on a un matériau, ce qu'on appelle le manteau, qui est chaud et qui remonte. Donc on va le faire fondre, non pas en l'échauffant, mais simplement en le décomprimant. On peut avoir ce phénomène qui a lieu à certaines limites de plaques tectoniques dites divergentes. On pense au dorsal océanique peut-être, à l'Islande, où on a du volcanisme de ce type. On peut aussi y ajouter des volatiles, des fluides. Et c'est peut-être la deuxième grande famille de volcanisme qu'on pourrait citer, le volcanisme qu'on va retrouver par exemple dans les Andes, dans les Philippines, Japon, tout le pourtour de l'océan Pacifique, plus proche de chez nous, on a en Italie une zone de subduction où des fluides peuvent s'échapper d'une plaque tectonique qui s'enfonce pour faire fondre le manteau.
0: D'accord, bah, c'est déjà pas mal d'informations qu'on a ici, c'est déjà pas mal. Et donc ces plaques tectoniques dont on a parlé, donc elles sont un petit peu partout sur notre Terre. Est-ce qu'on peut citer l'une ou l'autre région où justement on peut retrouver des volcans? Par exemple, il y a l'Islande bien sûr, mais est-ce qu'il y a d'autres régions dans le monde où on peut trouver des volcans?
1: Alors, quand pense aux volcans, principalement, on pense à de beaux cônes bien, bien abrupts.
0: Oui.
1: Donc ça, c'est un type de volcan qu'on nomme stratovolcan. On va les trouver essentiellement donc, au niveau des plaques tectoniques dites convergentes, où on a une plaque qui se rapproche d'une autre. Alors, des exemples géographiques, on peut citer en fait quasiment tout le pourtour de l'océan Pacifique. On peut imaginer le Japon, la côte est des États-Unis, la Nouvelle-Zélande. Mais c'est vrai qu'un exemple qu'on aime bien donner proche de chez nous, c'est l'Italie avec le Vésuve, par exemple, dans la région de Naples.
0: Oui, c'est vrai aussi, ce Vésuve qui a eu une fameuse éruption durant l'Antiquité, si je ne dis pas de bêtises aussi.
1: Ah oui, alors il y a eu évidemment l'éruption qui a coûté la vie à beaucoup d'habitants de la ville de Pompéi.
0: Oui.
1: Donc c'est une ville qui était proche de Naples, qui a été complètement ensevelie sous les cendres suite à une éruption explosive du Vésuve en 79 de notre ère.
0: Oui, je pense. Faudrait demander à notre historien Grégory Kless. Lui serait bien. En plus, j'en ai parlé avec lui il y a quelques mois. Donc, lui saurait nous répondre parfaitement, je pense aussi. Maintenant, on va parler d'une autre question que les gens se posent pas mal aussi. C'est pourquoi, justement, ces volcans, ils entrent en éruption? Comment ça se passe concrètement?
1: Oui. Alors, donc, pour avoir des volcans, il faut avoir fusion du manteau, essentiellement. Donc, on va avoir des magmas, ce qu'on appelle des magmas, une roche en fusion. Qui remonte et qui va peut-être faire des pauses à différents moments de sa remontée au sein de chambres magmatiques. Donc jusque-là, on n'a pas encore d'éruption, mais au fur et à mesure de l'accumulation de ces magmas, on va avoir un volume qui est défini, qui est restreint. Si on continue d'y ajouter du magma, la pression peut augmenter jusqu'à atteindre un point de rupture. Et lorsque la pression encaissante, donc la pression des roches situées au-dessus de cette chambre magmatique devient inférieure à la pression exercée par le magma, boum,
0: ça explose.
1: Ça explose.
0: Et qu'est-ce qui sort alors du volcan? C'est du magma, c'est de la lave, c'est une transformation. Qu'est-ce qui sort concrètement de ce volcan-là?
1: Alors, ça dépend de la composition de ce magma. Donc j'ai parlé du manteau qui doit fondre, c'est une première étape. Lorsque le manteau fond, on va produire un magma qui est relativement fluide. Il faut imaginer quelque chose qui a un petit peu la consistance du miel, du ketchup, quelque chose comme ça. Donc, quand cette lave arrive en surface, d'habitude, elle va pouvoir s'écouler assez librement pour produire des coulées de lave. Si on a un magma qui est de composition différente, plus riche en silice, il va être beaucoup plus visqueux, va se déplacer beaucoup moins facilement et il va devoir être libéré de façon explosive. On va vraiment avoir des fragments de magma qui ne peuvent pas s'écouler, qui sont alors éjectés en l'air.
0: Mais justement, en me renseignant un petit peu sur cette émission aussi, pour préparer cette émission aussi sur les volcans, j'ai vu qu'il y avait deux types d'éruptions. Il y a les éruptions effusives et les éruptions explosives. D'abord, les éruptions effusives, qu'est-ce que c'est concrètement?
1: Alors oui, une effusion, c'est une coulée. Donc c'est une coulée de lave. Les images qu'on a l'habitude de voir dans les médias, ce sont peut-être les éruptions de Hawaï, où on a une lave basaltique, comme je la décrivais, qui va s'écouler sur de grandes distances. Ça va donner une morphologie particulière au volcan, assez aplati. On parle de volcan bouclier, avec des pentes vraiment qui sont inférieures à 5 degrés. Donc, pour les éruptions explosives, on imagine que la pression est libérée de façon beaucoup plus brutale. Donc, on a une pression accumulée, beaucoup plus d'énergie accumulée avant rupture des parois de la chambre magmatique. On va avoir aussi beaucoup plus de fluide. Donc, c'est peut-être le critère qui est clé. Si on a de l'eau initialement dissoute dans le magma, lorsque la pression est libérée, cette eau passe en phase vapeur et peut pousser, expulser le magma vers la sortie, vers le cratère, pour produire ces éruptions.
0: Donc, explosif, je suppose, c'est beaucoup plus puissant. Est-ce que ça fait plus de dégâts aussi, peut-être? Ou pas forcément?
1: Ah oui, elles sont beaucoup plus dangereuses, ces éruptions explosives. Donc, on parlait du Vésuve qui a eu une phase explosive en 79 et qui a enseveli Pompéi. Effectivement, on a eu ce qu'on appelle des nuées ardentes. Donc, c'est lorsque ce phénomène a lieu, lorsque la colonne de cendres devient tellement dense qu'elle ne peut plus supporter son propre poids, elle s'effondre sur elle-même et dévale les pentes du volcan à plusieurs centaines de kilomètres heure. C'est donc un des phénomènes volcaniques les plus meurtriers.
0: Oui, ça peut se comprendre. 100 km heure, ça va très très vite aussi. Mais je propose qu'on fasse une petite pause ici. Donc Max Collinet, chargé de cours à l'université de Namur. Avant de parler encore de ces volcans en détail, il y a encore plein d'autres choses à dire sur notre antenne. Donc on part en musique ici et on se retrouve juste après.

0: Nous voici dans la seconde partie de Science Radio sur RCF Sud-Belgique, consacrée aujourd'hui au sujet des volcans. Je suis toujours en compagnie de Max Collinet, donc, qui est chargé de cours à l'université de Namur, plus précisément dans tout ce qui est géologie notamment. Et donc voilà, dans la première partie, on a parlé pas mal des volcans, comment les volcans ils se forment notamment, comment les volcans rentrent en éruption aussi, etc. etc. Et donc là maintenant, donc on a parlé de l'éruption des volcans, mais une éruption ça peut durer combien de temps en fait? Est-ce qu'on a, je suppose que ça dépend de chaque volcan, ça peut être totalement différent je suppose en fonction des volcans en fait.
1: Oui, il n'y a pas vraiment de règle générale, il y a beaucoup de paramètres qui peuvent influencer la durée d'une éruption, le volume de magma qui est présent dans la chambre magmatique notamment. Un paramètre important, c'est justement, on en parlait tout à l'heure, le caractère plutôt effusif ou explosif de l'éruption. Si on a des magmas plus visqueux qui vont produire des éruptions explosives, cette éruption va peut-être durer un peu moins longtemps. Une fois que toute l'énergie a été libérée, ben, voilà, le magma est sorti et le volcan se calme. Parfois, on peut avoir, suite à ces éruptions explosives, une éruption effusive qui va lui succéder et qui peut, elle, peut-être durer plus longtemps. Lorsqu'on a un écoulement de magma qui est moins contraint par l'explosion d'une chambre magmatique, cela peut durer pendant des années, voire des décennies.
0: Des décennies, à ce point-là?
1: On a quelques volcans sur Terre qui sont presque en éruption permanente, qui peuvent avoir d'ailleurs un lac de lave présent dans le cratère qui émet des projections. Donc ce sont des éruptions qui sont relativement de faible intensité, mais avec en permanence du magma présent dans le volcan.
0: Comment on peut savoir justement tout ça, s'il est toujours en activité ou s'il est inactif ou s'il il n'y aura plus jamais d'éruption? Comment on arrive à savoir tout ça?
1: Alors, c'est une question très difficile. On a en volcanologie un seuil qui est fréquemment utilisé, qui est de 10 000 ans. Donc, ça peut paraître long, mais ça veut dire que tant qu'il y a eu une éruption, il y a moins de 10 000 ans, le volcan est considéré comme actif. On a certains volcans d'Auvergne qui ont moins de 10 000 ans, qui ont 6 000 ans. Donc, ils sont considérés comme endormis, pas actifs, mais éteints, en dormance, donc avec la possibilité, effectivement, d'être réveillé et d'émettre à nouveau des laves.
0: Mais quand même, 6 000 ans d'attente, est-ce qu'on est sûr qu'ils reviendront, enfin, qu'il y aura de nouveau des éruptions, que ça pourrait de nouveau arriver, ou c'est très peu probable, en fait hein?
1: Alors, c'est très peu probable. En fait, ce seuil de 10 000 ans, évidemment, un peu artificiel, ça ne veut pas dire qu'un volcan qui a 9 000 ans va rentrer en éruption et puis qu'à 11 000 ans, il n'y a plus aucune chance. Plus le temps s'écoule, plus il est probable qu'un nouveau volcan soit formé à la place. Donc, si on est dans une région volcanique, à l'échelle des temps géologiques, parce que nous, on pense en centaines de milliers d'années, mais les géologues pensent en millions d'années, dizaines de millions d'années, on a des régions volcaniques. Je reprends le cas de l'Auvergne, où on a une région volcanique qui est active depuis 25 millions d'années.
0: Ah oui.
1: Alors, pas tout le temps, avec des grandes pauses, mais c'est à peu près certain qu'il y aura un jour à nouveau des volcans en Auvergne, mais peut-être pas ceux qui sont présents à l'heure actuelle.
0: Oui, peut-être pas tout de suite, effectivement. Il faudra attendre encore pas mal d'années, peut-être 4000 ans ou plus, peut-être.
1: Voilà, pour ces prédictions à long terme, évidemment, on n'a pas vraiment d'outils à notre disposition, mais statistiquement, si on a une région qui a été active 25 millions d'années, il y a peu de chances qu'elle s'est arrêtée il y a juste 6 000 ans. On se dit que peut-être on est dans une phase un peu plus calme.
0: Et est-ce qu'on peut justement prévoir une éruption volcanique? Est-ce qu'il y a moyen de déterminer, de dire, tiens, dans un ou deux jours, ou dans une ou deux semaines, ce volcan va entrer en éruption via des outils peut-être aussi, ou des connaissances?
1: Oui, donc c'est évidemment l'objet principal de la volcanologie, l'objet le plus appliqué. On peut s'intéresser à l'origine des volcans, mais ce qui préoccupe pas mal de volcanologues, c'est d'essayer de prédire leur éruption. On a toute une série d'outils, vraiment un faisceau de méthodes qu'on peut utiliser pour avoir des indices qui suggèrent que du magma est en train de remonter plus proche de la surface. On peut prendre quelques exemples. Donc on a des volcans même endormis qui vont émettre des gaz. On peut surveiller la composition de ces gaz et quand on voit des changements particuliers, on prend ça comme une évidence que le volcan pourrait peut-être rentrer en éruption. Mais en fait, il faut associer différents critères. Le volcan, quand une chambre magmatique se recharge en profondeur, le volcan lui-même va un petit peu gonfler. Donc, on peut mesurer l'inclinaison des pentes du volcan avec des appareils très précis. On ne parle pas de choses visibles à l'œil nu, bien sûr. Mmh. Et évidemment, aussi les séismes avant-coureurs, le magma qui s'infiltre dans des fractures va provoquer de petites secousses qui ne sont pas aussi fortes que les tremblements de terre d'origine tectonique, mais qui vont être détectés par des sismographes.
0: D'accord. Et ces volcans, donc on les voit, ils entrent en éruption, mais ça représente quand même un danger pour les populations, pour les villages, pour l'environnement, en fait. Quels sont un petit peu les dangers que peuvent provoquer tous ces volcans?
1: Oui, les volcans explosifs de zones de subduction sont au bord de l'océan, souvent sur des îles fertiles, des régions, on pourra peut-être parler de la fertilité des sols proches des volcans, mais ce sont des régions qui sont fréquemment assez densément peuplées. Et le volcanologue va utiliser toute une série de critères qu'il va associer pour essayer de prédire avec une certaine probabilité qu'une éruption pourrait avoir lieu dans un temps défini. Mmh. Donc c'est un exercice très complexe qui s'affine d'année en année. La volcanologie est une discipline qui évolue. On peut de plus en plus utiliser des méthodes d'intelligence artificielle pour traiter la richesse des données qu'on emmagasine pour voir s'il n'y a pas des patterns en anglais, pour voir si une éruption pour un volcan défini est toujours associée à certains critères bien particuliers que j'ai mentionnés. Donc oui, alors les volcans explosifs vont avoir tendance à émettre des nuées ardentes. On peut avoir aussi des dépôts meubles. En fait, un volcan, ça va être de la cendre, pas toujours consolidée, quand on a des fortes précipitations qui vont suivre une éruption, parfois des dizaines d'années plus tard. On peut avoir aussi des coulées de boue qui vont entraîner toutes ces particules vers les villes et les villages. C'est ce qu'on appelle des lares, qui sont parfois aussi destructeurs que les nuées ardentes.
0: D'accord, donc des lares, c'est de la boue alors? C'est de la boue mélangée à de la lave? C'est quoi précisément?
1: C'est surtout de la boue volcanique qui est mise en mouvement par des eaux de pluie. Ça peut être provoqué par la fonte d'un glacier ou par le mélange d'un magma avec l'eau dans le lac, mais ça peut simplement être des précipitations abondantes
0: sur un volcan. Ça représente encore un danger par après ou pas forcément? Le fait que ce soit totalement éteint ou il y a encore un danger à l'intérieur?
1: Oui, c'est un danger permanent qui peut être indépendant de l'activité volcanique.
0: D'accord. Et puis après, donc, ces volcans, donc, ils entrent en éruption. Il y a forcément quelques dégâts, mais je suppose que par après, c'est quand même essentiel pour notre planète. Justement, qu'est-ce que ça apporte à notre planète, tous ces volcans? Apparemment, ça apporte de la fertilité, mais ça peut apporter quoi d'autre à nos sols, par exemple?
1: Alors, localement, autour du volcan, c'est peut-être l'apport principal. C'est effectivement qu'on va avoir toute une série de roches fraîches. Donc, ce sont ces fameux sels minéraux dont les plantes ont besoin, magnésium, potassium, calcium, qui vont être assez faciles à mobiliser pour les plantes. Elles vont pouvoir les retirer assez facilement de ces sols volcaniques. C'est ce qui explique la fertilité la haute fertilité dans les régions volcaniques. On a des impacts plus globaux ou régionaux, notamment sur le climat, alors bon, qui sont plus modérés que les émissions anthropiques, je pense aux gaz à effet de serre qui sont émis par les volcans. Donc les volcans émettent du CO2. Effectivement, à l'heure actuelle, c'est plus négligeable par rapport aux sources
0: industrielles aussi.
1: Aux sources industrielles, mais par le passé, ça a permis de réguler le climat. Il y a des dizaines, des centaines de millions d'années.
0: Oui.
1: L'apport des volcans en CO2 a permis d'un petit peu moduler le climat, plutôt pour qu'il soit justement favorable aux vivants.
0: Et donc, Max Collinet, je sais que vous étudiez un petit peu tous ces volcans, justement. Est-ce que vous avez des sujets de recherche actuellement par rapport à ces volcans? Qu'est-ce que vous étudiez actuellement par rapport aux volcans?
1: Alors, je suis un volcanologue un peu particulier car je m'intéresse plutôt à l'origine profonde des magmas.
0: D'accord.
1: Donc, je suis plutôt dans la genèse de ces magmas que dans leur éruption en surface. Mais évidemment, les deux sont liés. J'ai un profil encore un peu plus particulier parce que ce qui m'intéresse dans mes recherches, ce sont les magmas d'origine extraterrestre. Donc, je travaille sur des roches volcaniques formées sur Mars ou sur Vénus, sur Mercure. Donc j'étudie un peu les volcans ailleurs que sur Terre.
0: D'accord, ailleurs sur Terre, parce que j'allais dire extraterrestres, moi je pensais à des martiens, à des espèces peut-être inconnues, mais non, c'est plutôt les planètes qui nous entourent en fait. Hein.
1: Bien sûr, donc ce sont les volcans présents partout dans le système solaire. On a sur Mars le plus grand volcan du système solaire, le mont Olympus, un volcan bouclier, pas tellement différent dans sa morphologie de ce qu'on pourrait trouver à Hawaï. Par contre, il fait 3 fois sa taille, 25 km de haut.
0: D'accord. Donc, je suppose que vous en apprenez un petit peu chaque année, un peu plus sur Mars, avec la sonde qui a été envoyée là-bas aussi. Comment on arrive à avoir des informations sur Mars, par exemple ?
1: 2 sources principales. Alors, j'étudie aussi des météorites. Il faut savoir qu'il y a eu, il y a toujours des impacts puissants sur Mars qui peuvent éjecter des petits morceaux qui nous arrivent sur Terre. Donc, on peut étudier ces morceaux de Mars. On ne sait pas toujours d'où ils viennent, mais on sait qu'ils viennent de Mars. On a aussi toutes les sondes qu'on envoie, les rovers, Perseverance, Curiosity, les deux Perseverance et Curiosity, les deux rovers actifs de la NASA qui étudient la composition chimique des roches. Et donc, beaucoup de ces roches sont des roches magmatiques que je peux étudier.
0: Un petit peu tous les jours,
1: en fait. Un petit peu tous les jours.
0: Ah ben voilà, donc c'est un sujet d'étude qui doit être très intéressant et je suppose que c'est quelque chose dont on va apprendre davantage encore à connaître aussi toutes ces planètes, tous ces volcans sur ces planètes aussi, je pense que c'est totalement méconnu. C'est un petit peu aux prémices peut-être aussi de l'étude de tous ces volcans autre part, peut-être aussi.
1: Alors oui, on pense quand... Bon, je parlais des volcans parce que c'est toujours la forme la plus évidente de magmatisme, mais en fait l'ensemble de la croûte des planètes, donc toute la surface des planètes, est en grande partie composée de roches d'origine magmatique, donc qui étaient à l'origine des magmas qui ont cristallisé, pas toujours en surface, parfois en profondeur. Et donc ça permet de comprendre simplement pourquoi les planètes sont différentes les unes des autres et pourquoi les roches présentes à leur surface est différente également.
0: On en a appris beaucoup aujourd'hui sur ces fameux volcans, alors en compagnie de Max Collinet, donc, qui est chargé de cours à l'université de Namur, plus précisément en géologie. Donc merci à vous d'être venu en studio, d'avoir parlé de tout ça, d'avoir parlé un petit peu de vos recherches aussi. C'est important de le mentionner, de tout ce que fait l'université de Namur par rapport à tout ça. Donc merci à vous et peut-être à une prochaine fois pour d'autres choses.
1: Je l'espère. En tout cas, merci pour cette invitation.

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1: Bonjour, bonjour et bienvenue à toutes et à tous dans Du Sucre dans votre été. Bah écoutez, c'est la deuxième semaine de cette émission qui s'achève. Moi, j'ai pas vu le temps passer, alors j'espère que pour vous, c'est pareil. Ça voudrait dire déjà que vous occupez agréablement vos journées estivales et que vous passez aussi un bon moment avec nous. Nous, c'est toute l'équipe qui vous concocte cette émission, c'est-à-dire les trois antennes de RCF, Bruxelles, où je suis, Liège, et Sud-Belgique, Du Sucre dans votre été, c'est jusqu'au 27 août, du lundi au jeudi. On va donc passer quasiment une heure avec notre invité, découvrir son actualité et apprendre à mieux le connaître à travers ses souvenirs d'été et à travers le questionnaire « Qu'est-ce qui vous redonne de l'élan quand vous avez le moral dans les chaussettes de sport ?» Et puis enfin, notre invité nous fera découvrir son coup de cœur. D'ailleurs, il est venu avec. Il y aura bien sûr de la musique et des chroniques. Tous les jeudis, on fait le plein de bulles avec notre super libraire bruxellois de la Place Flagey, Frédéric Ronce. Tout l'été, il vous ouvre son panthéon personnel, c'est-à-dire les BD qu'il faut lire absolument au moins une fois dans sa vie. Aujourd'hui, il vous parle d'Étienne Davodeau et des mauvaises gens. J'aurais envie de vous dire que tout Davodeau est à lire. Et puis c'est la dernière chronique de foot de la semaine et même de l'émission, puisque la finale du Mondial aura lieu dimanche à 21h. Ce sera Espagne-Argentine, une affiche inédite, ce qui veut dire que la petite finale, donc le match pour la troisième place, se jouera entre la France et l'Angleterre et ce sera samedi à 23h. Mais Bernard Van Vinkt vous en parlera mieux que moi dans sa chronique « Impression de Coupe du Monde ». On met du sucre dans votre été, c'est l'invité. Alors mon invité ne vous parlera pas de foot, hein, sauf si son double le souhaite. Référence à une de ses nouvelles, « Mon double et moi », qui ouvre le recueil qu'il a publié il y a quelques années, « Nouvelles de l'autre vie ». Il vous parlera plus sûrement de francophonie, lui qui est un belgo-québécois né à Montréal et vivant à Liège. Il vous parlera de littérature, puisque c'est un poète et un auteur, notamment de « La nuit sans fin », qui a obtenu le prix Franz de Wever, et « Ma vie d'espion », autre titre. Il vous parlera aussi des autres vies qu'il a vécues, toutes autour du livre et de l'écriture, puisqu'il a été libraire, critique littéraire, notamment pour Le Carnet et Les Instants. Il a été critique de cinéma et co-scénariste. Les mots, les siens, ceux des autres, hein, c'est son quotidien, lui qui dirige la maison d'édition Les Impressions Nouvelles. Il nous parlera donc sûrement de Yann Battens, mon invité de mardi. Et il coordonne aussi les éditeurs singuliers, l'association Trentenaire, qui réunit une trentaine de maisons d'édition indépendantes belges, mais pas que. J'ai donc le plaisir de recevoir Thierry Orgelin. Bonjour Thierry.
3: Bonjour.
1: Alors Thierry, j'ai déjà fait ma première boulette, vous allez me rectifier. J'ai fait une présentation et vous me disiez non. Alors, j'ai dit que vous dirigez les Impressions Nouvelles, c'est pas ça.
3: Pas du tout. Je dirige une collection chez une maison d'édition française qui s'appelle L'Herbe qui tremble.
1: Voilà, L'Herbe qui tremble et qui fait partie donc de la soixantaine de maisons d'édition dont j'ai parlé, donc des éditeurs singuliers.
3: Tout à fait.
1: Voilà, que vous coordonnez. Alors justement, cette maison d'édition des éditeurs singuliers, j'ai dit belge, mais pas que. Parce qu'il y a des maisons d'édition francophones.
3: Ça tient à l'histoire de cette association qui, à l'origine, s'appelait Espace Poésie, et qui, comme son nom l'indiquait, réunissait des maisons d'édition de poésie, essentiellement belges, mais aussi avec quelques maisons d'édition francophones au Québec et en France, qui avaient des auteurs belges francophones à leur catalogue.
1: Ouais.
3: Et ce sont des membres historiques, si l'on peut dire, qui sont toujours membres aujourd'hui d'une association qui s'est progressivement élargie à l'ensemble de la littérature, avec aussi un peu de sciences humaines, de littérature jeunesse, de beaux livres.
1: C'est aussi une manière d'exister, de renforcer sa présence dans un domaine, on le sait, le secteur du livre, qui ne va pas forcément bien.
3: Mais c'est une association qui s'est fondée sur un constat banal qui est que, surtout pour des maison indépendante de petite taille, le maillon faible, c'est toujours la diffusion.
1: Oui.
3: Parce que ce sont des maisons animées par des petites équipes qui investissent l'essentiel de leur énergie dans l'accompagnement éditorial, dans la production de livres, et qui souvent sont essoufflés au moment où véritablement la guerre commence, c'est-à-dire au moment où il faut
1: distribuer, diffuser,
3: etc. Et donc, sur ce constat est née cette association avec des objectifs logistiques très concrets, très précis, qui étaient d'apporter un soutien à la visibilité, à la diffusion, par des actions de communication commune, mais surtout par l'organisation de stands collectifs dans les salons du livre, en France, en Belgique et en Suisse, donc en apportant un soutien logistique, en fournissant du personnel, en assurant le transport des livres et en offrant à ces maisons qui n'avaient pas les moyens, souvent ni financiers ni en ressources humaines, d'être présentes dans les salons du livre, en leur donnant une visibilité. Parce que c'est un secteur... finalement, dont on pourrait dire qu'il produit des prototypes ou des ouvrages de niche qui sont souvent peu présents en librairie, notamment on pense à la poésie, et pour lesquels la rencontre directe avec le public est vraiment essentielle. Donc le circuit, disons, parallèle des salons dont on a pu croire il y a quelques années, c'était très à la mode de dire que c'était une formule usée, fatiguée, qu'il fallait renouveler. Et finalement, on se rend compte que pas du tout.
1: Que la simplicité, c'est-à-dire moi, lectrice, vous, lecteur, auteur, autrice, on va se rencontrer, on va parler, on va découvrir, on va être curieux. C'est ça.
3: Oui, et puis si on regarde en termes même économiques, donc vous disiez, le secteur du livre va pas très bien. La littérature tire mieux son épingle du jeu que d'autres secteurs.
1: Oui.
3: Mais nous, l'an dernier, sur la douzaine de salons de livres qu'on a fait, on a observé une progression des ventes de 25%.
1: Oui, oui, ce qui est pas mal du tout. Dans le contexte,
3: on
1: c'est plutôt pas mal. Oui.
3: À une échelle vraiment modeste, mais tout de même, ça prouve qu'il y a un public. Et ce qu'on constate d'année en année, notamment à la Foire du Livre de Bruxelles, ou au Marché de la Poésie de Paris, c'est que c'est un public restreint à l'échelle d'un pays, mais extrêmement fervent, et qu'on parvient à fidéliser. C'est frappant avec la poésie, puisque pendant 5 jours à la Foire du Livre de Bruxelles, on présente le plus important rayon de poésie du pays. Et on voit des gens qui viennent chaque année et qui font leur marché, qui repartent avec leur pile.
1: Oui. C'est vrai que au niveau sociétal, on se dit, au niveau général, on se dit, tiens, la poésie, oh, c'est un truc qui concerne quelques-uns, ou c'est quand on était petit, c'est scolaire, on en parlait avec Yann Battens l'autre jour, mais en fait, non, et aussi, c'est quelque chose qui a vraiment pied dans la société, qui peut nous ouvrir aussi une vision, et surtout qui est très très dynamique. Il y a un vrai public pour la poésie.
3: Il y a un public
1: et très vaste et très différent.
3: Un public dont on voit qu'il se renouvelle. Alors curieusement, moins en France, il me semble, ou quand je suis au marché de la poésie de Paris, ça m'a moins frappé cette année, mais les années précédentes, je me disais, mais il me semble que je revois toujours les mêmes choses, les mêmes personnes qui sont chaque année, que je vois vieillir d'année en année, et qui eux-mêmes me voient vieillir d'année en année.
1: Et ça va dans les deux sens, chérie, c'est vrai.
3: mais ce qui est très frappant, par exemple, au marché de la poésie de Montréal ou au Poétique Bazar à Bruxelles, c'est de voir qu'il y a un public jeune, donc c'est un public qui se renouvelle, et les modes de diffusion de la poésie avec l'essor du slam, de la poésie orale, de la performance, pour le meilleur et le moins bon, parce que comme dans tout, il y a à boire et à manger, montre qu'il y a ce sont aussi des usages de lecture et d'appropriation de textes qui évoluent aussi.
1: Oui, le fait aussi qu'il y ait un poète, une poétesse nationale en Belgique, ça joue aussi.
3: J'ai pas vraiment d'avis sur la question. Moi, il m'a toujours paru que c'était une importation de quelque chose qui restait très vivant en Angleterre, parce que ça fait très longtemps. Alors, je suis peut-être, je suis peut-être mal informé, j'ai l'impression que ce poète ou cette poétesse nationale, finalement, on ne la voit pas beaucoup. On s'en aperçoit quand tous les deux ans paraît le recueil
1: des poèmes qu'elle a écrits pendant ces deux ans.
3: Alors, est-ce que je lis les mauvais journaux? Est-ce que j'écoute les mauvaises stations de radio?
1: je ne sais pas du tout. En tout cas, effectivement, c'est vrai, c'était Lisette Lombé jusqu'à présent qui était, et vous parliez de slam, Lisette Lombé qui est aussi très très active
3: mais
1: sur la scène du slam.
3: C'est intéressant, enfin c'est une manière possible, comme la poésie dans le métro, par exemple, les affichages de poèmes, de parvenir

0: On parle de la Belgique, un petit peu de France. Il y a aussi la Suisse. Je n'oublie pas la francophonie, l'Afrique. Enfin, voilà, c'est vaste, la francophonie.
1: Il me semble que là où le livre est le plus vivant, c'est en francophonie, c'est au Québec. Parce que pour une question de situation géographique, les Québécois ont la chance d'avoir un océan de 6000 km qui les sépare de la France, qui renchérit le coût des livres français, de sorte que les livres locaux sont moins chers, sont très compétitifs.
0: Un très bon marché, donc on dit OK, on va acheter local et national.
1: Et aussi le fait, pour le Québec, d'être un îlot francophone noyé dans une mer anglophone, fait qu'il y a un réflexe de survie et même de fierté culturelle beaucoup plus affirmé. Notamment qu'en Belgique. Il me semble que les médias suivent mieux le livre québécois, les libraires le défendent, etc. La Belgique et la Suisse est aussi un marché à part parce que n'étant pas dans le marché commun.
0: Là, les prix, ça va jouer parce qu'il y a des taxes qui ne s'appliquent pas.
1: Voilà, donc là aussi, le prix des livres français est fort renchéri en Suisse. La Belgique est un cas un peu particulier parce qu'au fond, elle appartient à l'époque de la Révolution française. La Belgique était un département français et elle continue d'appartenir au marché domestique de la France, et on le voit bien, les gens, à commencer par moi, on consomme des médias français, on achète des livres français. Dans les librairies belges, 75 à 85% des livres qui se vendent sont des livres français. Et il continue à y avoir, mais je trouve que depuis 5 ans, et notamment grâce à la campagne Lisez-vous le Belge.
0: Lisez-vous le Belge, exactement.
1: La mentalité est en train de changer, mais comme il y a eu une longue époque où, faute d'édition littéraire en Belgique, pour se faire publier, il fallait publier en France.
0: Mais même d'ailleurs, Amélie Nothomb a été publiée donc chez Albin Michel, elle l'est toujours, en France, maison d'édition française. Et on a l'impression qu'en fait, pour un auteur belge, il faut être publié en France pour être légitimé en quelque sorte dans son propre pays. Voilà. Donc nul n'est prophète dans son pays, c'est vraiment ça.
1: Donc il continue à subsister ce préjugé que si vous êtes publié en Belgique, c'est parce que vous n'avez pas réussi à vous faire publier en France.
0: D'accord.
1: Mais alors, puisque vous mentionnez Amélie Nothomb, le revers de cette médaille, c'est qu'au fond, depuis qu'il y a une édition au sens moderne en Belgique, c'est-à-dire depuis 1850, la stratégie consciente et inconsciente des maisons d'édition belges, ça a toujours été de comment résister ou comment trouver sa place dans ce marché, eh bien, en occupant les niches dont ne veulent pas les Français.
0: Ouais.
1: Donc en publiant des nouvelles, parce que les maisons d'édition françaises ne publient pas de nouvelles, en publiant des livres de genre littéraire sans légitimité culturelle, la littérature fantastique, le roman policier, la bande dessinée, et en publiant des livres disons inclassable, hors genre, qu'on ne sait pas mettre dans un tiroir ou une catégorie. Et je trouve toujours très frappant de constater que Amélie Nothomb a publié tous ses romans en France chez Albin Michel, mais elle a un livre un peu différent qui est un recueil de contes, elle l'a publié à Bruxelles. Caroline Lamarche publie ses romans en France, mais dès qu'elle a un livre un peu différent comme l'Arlésienne, elle le confie aux Impressions Nouvelles parce qu'il n'y a qu'un éditeur belge qui accepte cette folie de publier un livre qui n'entre dans aucune catégorie. Donc c'est à la fois, je dirais, la faiblesse économique et la force sur le plan de l'originalité, la singularité des catalogues de l'édition belge, elle réside là.
0: Ouais. Alors le fait qu'il n'y ait pas d'étiquette, pas de case, c'est un petit peu aussi votre cas à vous, Thierry Orgelin, parce que vous êtes un auteur un peu particulier, même si vous êtes vraiment dédié en ce moment à l'édition, puisque j'ai lu que vous étiez un spécialiste de la prose brève, donc des nouvelles. J'ai cité recueil de nouvelles, puis aussi des exercices de style. Voilà, dites-nous un petit peu quand vous écriviez, par rapport au le mouvement de l'Oulipo notamment. Parlez-nous de ça.
1: Ah, mais ça, je vous en parlerai dans un second temps parce que ça a été un peu un one shot.
0: Oui.
1: Mais disons qu'on n'écrit pas ce qu'on veut. On écrit ce qu'on peut. Et si j'avais été un peintre à la Renaissance, je n'aurais

0: pas été un fresquiste, j'aurais été un miniaturiste, mais il n'y a aucun mérite à cela. C'est une
1: Mmh.
0: question de tempérament. J'avais avec Nicolas Marchal, le romancier, des conversations très amusantes où nous nous disions mutuellement Ah, mais Thierry, comment fais-tu pour écrire des nouvelles? C'est tellement compliqué. Et moi, je disais, mais non, il n'y a rien de plus facile. Et toi,
1: Oui.
0: comment fais-tu pour faire un roman? Jamais je ne saurais faire un roman.
1: Ouais.
0: Donc, c'est une question. Je me rappelle qu'au collège, je me défendais pas mal dans le 100 mètres, mais j'étais nul en course de fond. C'est vraiment une question
1: Oui. Bah, de tempérament, de
0: de
1: rythme.
0: tempérament. Et peut-être aussi, mais là c'est un truc vraiment très, très, très personnel, de politesse vis-à-vis du lecteur, parce que je vis dans la terreur de l'ennuyer. Et donc je me dis, mais Borges a écrit son autobiographie, elle ne fait pas 400 pages, elle en fait 60, bravo.
1: Voilà, très
0: Et
1: concis, bravo, oui.
0: donc, oui, il y a ce côté. Et il y a aussi quelque chose qui vient peut-être de la musique et du jazz, de l'époque où le jazz s'enregistrait sur des 78 tours, donc des faces de 3 minutes. Et quand on écoute des morceaux de Duke Ellington des années 20 ou 30, on est fasciné de la densité et de la capacité à faire rentrer un maximum d'informations musicales dans un minimum de temps.
1: Ouais, comme un haïku, quoi.
0: Oui,
1: Voilà,
0: oui,
1: c'est
0: oui,
1: exactement ça. Mais
0: oui.
1: c'est vrai que quand on parle nouvelles, moi spontanément, auteur belge de nouvelles, moi je pense à Luc Delisle. Bon,
0: Oui.
1: pas bon puisqu'il est français maintenant, non en Belgique, mais auteur français.
0: Mais il y a Bernard Quirini aussi,
1: Voilà,
0: il y a
1: bien
0: Patrick
1: sûr.
0: Delperdange,
1: Exactement. Oui,
0: oui.
1: il y a vraiment tout un. Et même au niveau du mot, très récemment, j'ai parlé d'un recueil de nouvelles hein, qui avait été publié donc par Jacqueline Hartmann, des femmes imaginaires. Et en recevant sa fille, Marianne Putman, ça me disait, non, ce sont des courts romans, pas des nouvelles. Ma mère tenait à ce mot de court roman. Alors, entre un court roman, entre un roman et une nouvelle. Hein,
0: Ça, je pense que c'est des catégories que chacun s'invente dans sa tête. Moi, je ne me pose jamais cette question en écrivant, et
1: C'est d'abord l'histoire qui compte.
0: je ne me pose jamais à l'avance. D'ailleurs, je me trompe souvent dans mes pronostics. La question de combien de pages il faudra pour raconter cette histoire. Bon,
1: Ouais,
0: il m'est
1: bah c'est,
0: arrivé
1: j'allais
0: de
1: dire, c'est le sujet qui
0: oui,
1: détermine,
0: oui,
1: quoi.
0: oui. Il m'est arrivé. Je me souviens d'une nouvelle qui s'appelle L'homme à la langue jaune. Je me disais, ça en 20 pages, c'est plié. Pour finir, sans que je me rende compte, ce narrateur qui ne devait être qu'un figurant, qu'une sorte de fantôme, a pris une importance que je n'avais pas du tout prévue. Et cette nouvelle a fait 35 pages. Bon, bah, très bien, c'est sa bonne longueur. Et j'ai la chance d'avoir un éditeur que ces questions ne perturbent en aucune manière. Parce que ma vie d'espion est précisément ce genre d'objet qui incommode tous les éditeurs. Parce que est-ce une longue nouvelle ou un court roman? Bon, les Anglais ont un mot merveilleux pour ça, ils parlent de novellin. Mais c'est généralement le genre d'objet dont un éditeur vous dira, écoute, Coco, t'es bien gentil, mais
1: C'est un peu inclassable, on ne
0: fais
1: sait
0: plus
1: pas trop
0: court.
1: comment on
0: Oui.
1: va te présenter dans les médias. On reste avec vous, Thierry Orgelin, donc coordinateur des éditeurs singuliers. Bah, tiens, pour vous rappeler vos racines québécoises, s'il en était besoin, je vous propose d'écouter.
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0: Le petit bonheur de Félix Leclerc, notre invité aujourd'hui, Thierry Orgelin, qui est né à Montréal et vous y avez vécu jusqu'à 26 ans, c'est ça?
1: C'est bien ça.
0: Je vous ai demandé hors antenne, donc voilà, je m'enseigne un peu, c'est là où vous avez été libraire, notamment. Oui. Tiens, justement, d'un libraire à un autre, c'est celui de la place Flagey qu'on retrouve à présent, Frédéric Rons.
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0: Tout l'été, il nous fait découvrir son panthéon BD, des BD qui ne sont pas forcément sortis récemment, mais qu'il faut absolument lire, comme celle-ci. C'est un classique aussi pour Frédéric Rons, hein. C'est Étienne Davodeau pour cet album Les Mauvaises Gens, une histoire de militants publiée chez Delcourt. Oui, Étienne Davodeau, déjà, c'est un auteur incontournable pour vous, Frédéric.
1: C'est un auteur incontournable et c'est peut-être un auteur qui a l'œuvre la plus personnelle et finalement une des plus représentatives de la bande dessinée contemporaine, parce que arrive avec Davodeau ce qu'on appelle le roman graphique. Davodeau, il passe de la bande dessinée au roman graphique et pour être simple, dans la forme, c'est passé d'une bande dessinée grand format A4 qui est formatée d'un point de vue de la pagination, donc on est à 48-54 pages en général, à une œuvre qui ne donne pas de limites dans le format, à savoir que on est dans des formats qui sont plus petits, qui sont plus ramassés, mais qui ont une bien plus forte pagination, ce qui permet aux auteurs d'aborder des sujets plus complexes, puisque il ne faut plus avoir cette espèce de ligne de tension qui va toujours dans le même sens dans une bande dessinée, à savoir du bas vers le haut. Là, on peut se permettre de faire des petites suspensions, d'avoir des moments de respiration, d'avoir des moments de recueillement, de réflexion, de repartir vers le récit. Bref, on arrive dans la forme à une espèce de format qui permet à certains auteurs d'arriver à maturité. C'est la forme qui rejoint le fond.
0: On l'a vu dans Là où tu vas, la récente BD de Davodeau, justement, qui parlait de sa femme Françoise, qui accompagnait les gens qui étaient atteints de la maladie d'Alzheimer. On le voyait aussi sur la forme.
1: Tout à fait. Oui. Et Étienne Davodeau, il a abordé bien des sujets qui sont des sujets, je dirais, transversaux de notre société. C'est quelqu'un qui parle avant tout des gens, et s'il y a quelque chose finalement qui revient dans la bande dessinée que j'apprécie, que j'aime et que j'adore, c'est que comme la semaine passée pour Etel et Ernest, il y a quelque chose d'un sujet qui pourrait paraître assez aride, la semaine passée, l'histoire d'Angleterre, la Seconde Guerre mondiale, l'arrivée des travaillistes au pouvoir à travers une histoire d'amour exceptionnelle. Et bien justement, on a besoin des sentiments, on a besoin d'exprimer quelque chose qui s'appelle l'empathie, qui est quelque chose de fondamental et qui est peut-être la seule chose qui nous définit, nous, je pense, en tant qu'humains.
0: Et c'est le cas donc avec cette BD, avec ce roman graphique, Les Mauvaises Gens, une histoire de militants chez Delcourt.
1: Alors quand on regarde la couverture, en fait, on ne comprend pas tout, et quand on a lu le livre, tout est dit avec la couverture. Les Mauvaises Gens, ce sont ceux qui sont coincés entre l'église et l'usine. Et on va parler de la Vendée, et d'une région qu'il connaît particulièrement bien, pour parler de l'évolution sociale extrêmement tardive d'une région de France, de la France en général, mais d'une France qui n'était pas industrialisée ou extrêmement tardivement. Donc ça n'a rien à voir avec les régions du Nord comme la Belgique, les Pays-Bas, l'Angleterre, l'Allemagne. La France est un pays qui est resté finalement très rural, qui s'est industrialisé que partiellement, en tout cas dans les bassins houillés, dans le Nord de la France, etc. Là, on est vraiment dans la France profonde, la France agricole, et il faut savoir que les mauvaises gens, c'est le nom des gens qui sont en fait des paysans sans terre. Les paysans sans terre, quand on est vendéen, déjà rien que le mot vendéen, ça devrait faire appel à certaines notions historiques.
0: Les chouans,
1: ceux qui n'ont même pas accepté la Révolution française de 1789. Donc, quand on est un paysan sans terre, en fait, on n'a rien à proposer à part son travail, puisque finalement, on n'est ni un salarié, on ne travaille pas en usine, on n'est pas payé pour un travail qui est régulier, qui est contractuel, on se retrouve à travailler sur les terres d'un autre, comme avant 1789.
0: On n'est même pas propriétaire de sa ferme, on n'est même pas agriculteur, chef d'entreprise.
1: Exactement, on vend ses bras pour faire un travail, et lui pour une des premières fois, je pense, de la bande dessinée, il va parler en particulier du sort des femmes. Et il va y parvenir justement avec cette valeur ajoutée, cette huile dans les rouages, ce regard empathique, cet amour pour ce qu'il raconte, parce que c'est grâce au mouvement chrétien, ouvrier, au MOC, qui est en fait l'histoire des mauvaises gens, que ses parents vont se rencontrer. Donc c'est une histoire intime. C'est finalement comment des gens vont se fédérer pour sortir de leurs conditions et aussi et surtout devenir des humains qui ont les droits les plus fondamentaux.
0: Les mauvaises gens, donc une histoire de militants, c'est publié chez Delcourt et c'est signé Étienne Davodeau, là aussi à rechercher dans les librairies ou peut-être...
1: Ça se trouve encore.
0: Voilà, ça se trouve encore. Merci beaucoup Frédéric.
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0: Notre invité aujourd'hui, Thierry Orgelin, poète, auteur, éditeur, coordinateur de l'association belge des éditeurs singuliers. Voilà, bah oui. C'est bien ça.
3: C'est bien lui.
0: Voilà, c'est bien vous. Alors, un souvenir d'été à partager aujourd'hui, Thierry, ça serait quoi ?
3: Je suis toujours émerveillé par le talent qu'ont les voyages à produire des faisceaux de coïncidences.
0: C'est joliment dit.
3: Vraisemblablement, ne signifie rien, mais auquel on ne peut pas s'empêcher de chercher un sens. Par exemple, vous voyagez en France en changeant tous les jours de ville et 3 jours de suite, dans 3 villes différentes, vous croisez la même femme. Il y a 6 mois, j'étais en Italie. Premier soir à Orvieto, une 4L rouge garée dans la rue de mon hôtel. Bon, jusque-là, des 4L, on en produit plus, mais il en circule encore pas mal dans les pays méditerranéens. Une 4L rouge, c'est un petit peu plus rare. Mmh. Et 5 jours plus tard, dernier jour du voyage, à Rome sous la pluie, une autre 4L rouge garé dans la rue de mon hôtel. Et alors, l'imagination se met tout de suite en branle. Il y a nécessairement un service secret en Italie, le bureau des 4L rouges, dont les membres communiquent au moyen des numéros de plaques minéralogiques, qui sont évidemment des messages codés.
0: Oui, et puis comme vous aimez aussi les histoires d'espionnage, ah, voilà. Oui. Très bien, ben voilà, faudra l'écrire, le mystère de la 4L rouge. Le questionnaire, qu'est-ce qui vous redonne donc de l'élan quand vous avez le moral dans les chaussettes ? L'odeur ou le parfum qui vous réconforte ?
3: Certains jours d'été très chauds, on passe devant un soupirail qui vous envoie une bouchée fraîche de plâtre mouillé. Et c'est mystérieusement une odeur qui me téléporte dans mon enfance, dans un passé très ancien.
0: Le plat qui vous console, hein.
3: J'aime beaucoup des plats de brasserie traditionnelle, qui tendent d'ailleurs à disparaître des cartes des brasseries.
0: La carbonade ?
3: Non, le poireau vinaigrette.
0: Ah oui, le poireau vinaigrette, oui, c'est vrai.
3: Le museau vinaigrette, l'os à moelle au gros sel, le petit salé aux lentilles, ce genre de choses. Roboratif.
0: Ouais. La chanson qui vous fait du bien.
3: Alors, il y en a beaucoup, et notamment une chanson de Cole Porter qui s'appelle Ace in the Hole, un atout dans la manche, dans l'interprétation vraiment rayonnante de Ella Fitzgerald. Et c'est une chanson qui dit que quand on est dans le 36e dessous, quand on est au fond du lac, on trouve toujours le ressort de donner un coup de pied pour remonter vaille que vaille à la surface.
0: Le tableau dans lequel vous aimeriez vivre ?
3: C'est un tableau de petite taille, d'une minutie extraordinaire, d'un peintre qui s'appelle Antonello de Messine, et qui représente Saint Jérôme dans son cabinet de travail. Et donc on le voit assis sur un podium, entouré de livres, un livre à la main. C'est une composition à la fois très simple et très savante. À l'arrière-plan, il y a 2 fenêtres qui donnent sur le paysage. Donc le contact avec le monde naturel n'est pas rompu pour autant. Il y a d'ailleurs beaucoup d'animaux dans ce tableau. La lumière est exceptionnelle. Et c'est une sorte d'image idéale pour moi de la sérénité dans le travail intellectuel.
0: Ouais, et puis vous aimez les miniatures, vous nous l'avez dit aussi tout à l'heure. Un plaisir qui ne coûte rien.
3: Rêvasser.
0: Le livre ou le film pour remonter le moral.
3: Alors quand on est vraiment dans le 36e dessous, on n'a même plus l'énergie d'ouvrir un livre, donc c'est forcément un film.
0: Oui.
3: Et c'est forcément une comédie musicale. Par exemple, My Sister Eileen, Ma sœur est du tonnerre de Richard Quine, avec Janet Leigh, Jack Lemmon, chorégraphie Bob Fosse. Et c'est un de ces quelques films dont d'innombrables visions n'épuisent pas le pouvoir euphorisant. C'est une merveille.
0: La personnalité sportive qui vous inspire
3: M'inspirer, c'est un grand mot, mais à une époque lointaine où il m'arrivait de regarder les finales de Roland-Garros, j'aimais beaucoup le style de Steffi Graf.
0: Oui. Ah oui. Ah oui, effectivement, ça remonte un petit peu. Hein. Oui, les années 80-90, ça.
3: Et sa manière de se oui. mouvoir, d'occuper l'espace, son sens de la stratégie, sa finesse, surtout quand elle affrontait une brute nommée Monica Seles. C'était très, très beau à voir.
0: Le sport que vous aimeriez essayer ?
3: La plongée sous-marine.
0: Le sport auquel vous ne comprenez rien, mais qui est quand même assez rigolo à regarder.
3: Le curling.
0: Oui.
3: Le curling.
0: C'est exactement ça.
3: Qui est un sort impénétrable pour le profane, d'une chorégraphie... involontairement un peu ridicule, et puis quand on s'y attarde, on s'aperçoit qu'elle n'est pas du tout dépourvue de grâce et d'élégance.
0: Le sport que vous aimez regarder à la télé, mais pas pratiquer.
3: Alors, ce n'est pas un sport, je vais tricher, carton jaune.
0: Ouais, c'est pas grave.
3: C'est un jeu,
0: ouais.
3: C'est le snooker, dont je suis assidûment des championnats à la BBC. Donc, c'est une variante captivante et très cinégénique de billard, qui demande des qualités très contradictoires, c'est-à-dire beaucoup de patience et une grande rapidité d'exécution, une grande adresse et une intelligence stratégique, parce qu'il faut prévoir ses coups, 3-4 coups à l'avance, positionner les boules de la meilleure manière pour soi, tout en embêtant au maximum son adversaire, c'est captivant.
0: C'est du grand art. Votre juron préféré ?
3: Alors, excusez-moi tout le monde, mais... Corlys.
0: Corlys de Christ. Ouais. Votre expression belge préférée.
3: Alors, j'aime beaucoup le mot rafale employé dans les vieux bistrots au sens de tournée générale. Vous savez, Léon, mets une rafale sur tout ce qui bouge.
0: Très bien. Allez, bon, on va voir s'il nous met une rafale dans sa chronique. C'est Bernard Van Vinkt.
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5: Impression de Coupe du Monde en ce 16 juillet. Hier soir a eu lieu la deuxième demi-finale entre l'Argentine et l'Angleterre. Certaines confrontations passées ne se sont pas déroulées sans incident. Anglais et Argentins ont noué une des rivalités les plus exacerbées dans l'histoire de la Coupe du Monde, construite à coups de polémiques et d'actions légendaires. Par exemple, le but marqué de la main par Maradona en juin 1986... et que le joueur avait commenté « J'ai été aidé par la main de Dieu ». Que dire en réalité d'une première mi-temps qui m'a profondément déplu ? Tout a commencé lors des hymnes nationaux où les coups de sifflet ne permettaient pas de les entendre. C'était à qui criait le plus fort. Quant à la qualité du jeu, j'ai fourni un effort pour aller jusqu'au bout des 45 premières minutes. Et j'avais envie de regarder autre chose. Ce, pour plusieurs raisons. Sur toute cette période, un seul réel tir au but. Mais entre-temps, on a eu droit à une réelle bataille rangée. Beaucoup trop de fautes méritaient une carte jaune. Mais l'arbitre n'a sorti la première qu'à la 37e minute. C'était beaucoup trop tard pour essayer de calmer les esprits surchauffés. Il a été pris à son piège. Il voulait laisser jouer... C'est tout à son honneur, mais quand les protagonistes n'en veulent pas, que faire ? Certes, l'équipe d'Argentine était plus technicienne, avec quelques belles tentatives de Messi cadenassées au milieu du terrain. Et puis qu'il est désagréable de voir venir à tout bout de champ contester les décisions prises et entourer l'arbitre afin de lui mettre la pression. On attend beaucoup mieux d'une équipe championne du monde. Quant aux Anglais, ils ont pris leur part dans une partie que certains commentateurs qualifiaient de style sud-américain. Si elle était plus tactique, la partie de la veille entre la France et l'Espagne était bien plus agréable. La deuxième mi-temps commence de manière un peu plus offensive avec une occasion argentine par Julian Alvarez. Dans l'autre camp, sur un centre au deuxième poteau, surgit Gordon, qui prolonge dans les filets. 1-0 pour l'Angleterre à la 57e minute. Dès ce moment, l'entraîneur anglais a choisi de défendre et l'Argentine s'est montrée plus pressante devant le but adverse. Le gardien a sauvé les meubles devant Messi, mais l'égalisation tomba à la 85e minute sur un tir croisé d'Enzo Fernandez de grande précision. Alors la pression argentine s'est faite clairement. Elle se concrétise à la 94e minute, alors que l'on se dirigeait vers les prolongations. Il fallait bien un vainqueur, mais que ce fut pénible. On a comme l'impression que l'Angleterre a oublié de jouer après son but. Il reste deux rencontres. Ce qu'on appelle la petite finale se jouera entre la France et l'Angleterre samedi 23h à Miami. Et la grande finale à New York à 21h verra s'affronter l'Espagne et l'Argentine. Dernière considération. À qui la faute quand une équipe perd ? Les interviews d'après-match ne montrent jamais un entraîneur battu avoir tort. Il suffit d'entendre Didier Deschamps, le sélectionneur national français, après la défaite de son équipe contre l'Espagne. Alors que l'arbitre salvadorien avait bien mené sa barque, je me demande toujours pourquoi on désigne un tel arbitre pour un quart de finale de Coupe du Monde. Sans commentaire, sauf à considérer ses propos comme manquant de fair play.
0: Bernard Van Vinkt, merci de nous avoir fait vivre la Coupe du Monde. Donc, tout cet été, je rappelle donc la finale, c'est dimanche entre l'Espagne et l'Argentine. Allez, c'est l'été, on a envie de manger des glaces au chocolat par exemple. Voilà, en fait, en tout cas, je vous parle de chocolat parce que là maintenant, Marilène Corot et Aléane vous parlent de chocolate brownie.

0: Aléane et Marilyn Corot pour ce duo Chocolate Brownie.
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0: Notre invité Thierry Orgelin, auteur, poète, éditeur et coordinateur donc aux éditeurs singuliers. Et votre coup de cœur, hein, Thierry, bah, vous êtes venu avec et vous me l'avez présenté hors micro comme la poète la plus douée de sa génération. Et bah, je vous laisse nous la présenter à nous tous.
2: Donc elle s'appelle Anna Ayanoglu, elle ne m'épate beaucoup. On vit tout de même une époque qui encourage l'expression sans filtre de son petit soi au nom d'une sacro-sainte authenticité. Mmh. Et ça donne lieu très souvent à un spontanéisme un peu agressif et très stéréotypé. Et au contraire, ce que j'aime chez Anna, c'est qu'il y a un réel et patient travail de transposition dans un langage poétique d'une expérience personnelle pour la rendre communicable à autrui. Mmh. Par ailleurs, elle écrit des textes qui se prêtent fort bien à la lecture et elle les lit très bien. Mais la première fois que je l'ai entendu lire, je me suis dit tout de même méfiance parce que on sait qu'on peut être séduit par une lecture et qu'une fois qu'on a le livre en main, il n'en reste rien. Et ce qui est très frappant, c'est que les textes tiennent aussi sur, sur la page, je dirais, non seulement par la syntaxe, mais même matériellement, par le jeu des rejets, l'emploi des tirets, elle adore les tirets.
0: Mmh. Voilà, vous adorez les tirets, donc Anna
3: Ayanoglu,
0: bienvenue.
3: Cadratin.
0: Cadratin, bienvenue.
3: Merci.
0: Alors donc vous êtes française, mais bruxelloise d'adoption.
3: Oui, je suis, alors un jour on m'a présentée en tant que franco-bruxelloise.
0: D'accord.
3: Et j'aimais bien, parce que je pense qu'on est presque plus ancré dans la ville dans laquelle on vit que parfois dans le pays.
0: Oui, c'est vrai.
3: Donc voilà. C'est ce que je suis.
0: Ouais. Et alors justement, ce pays et cette ville vous inspirent aussi pour la poésie, pour vos textes?
3: Oui, tout à fait. Ben là, je mets la main, la dernière main à mon quatrième recueil qui parle beaucoup de Bruxelles. Mmh. En général, les paysages m'inspirent. Donc j'ai vécu dans les pays baltes et c'est un peu la matière de mon premier recueil qui s'appelle Le fil est traversé.
0: Ouais.
3: Et là, ça faisait longtemps que je voulais écrire sur Bruxelles, mais en y étant encore, c'est pas facile. Souvent, on dit que c'est vrai, la distance aide beaucoup à recréer. Et je pense que paradoxalement, c'est le Covid qui m'a libérée. C'est-à-dire qu'on était tellement. Et voilà, moi, j'ai un vers qui dit voilà, comme si la ville proscrite et tue l'une de l'autre, vous vous absentiez. Enfin, bref. Mmh. Et donc, il y a vraiment quelque chose où, en fait, il y a eu une absence qui s'est créée et j'ai pu commencer à écrire. Puis après, j'ai souvent plusieurs livres. Enfin, le temps, comme dit Thierry, pour moi, est extrêmement important. Donc, c'est bien parfois de se défamiliariser, de laisser de côté un manuscrit et de continuer un autre, etc., et d'y revenir. Et donc, voilà, j'ai commencé à peu près en 2021. Je l'ai pas mal laissé. Et puis là, je termine.
0: Ouais, mais alors, ça veut dire qu'entre les écrits de 2021 et là maintenant, quand vous y replongez le nez 5 ans après, il n'y a pas que votre écriture qui a évolué, il y a aussi vous-même, parce qu'on grandit, donc il y a forcément des choses où on porte pas tout à fait le même regard.
3: Tout à fait, mais du coup c'est un très bon filtre, c'est un très bon tamis, parce qu'on se dit, ben, ça tient encore. Ouais. Et puis ça, voilà, il y avait peut-être un peu d'autocomplaisance, là j'étais peut-être un peu dans le ouin-ouin, et c'est plus trop la peine.
0: Ouais, vous êtes dur avec vous-même.
3: Très.
0: Ouais. Et est-ce que vous vous faites relire justement, ou est-ce que quand on parle de soi, quand on est dans le genre de la poésie, on se dit non, ça je vais pas faire relire.
3: Moi, ma manière d'avoir un regard extérieur, souvent, c'est de proposer mes textes à des revues littéraires. En poésie, on a cette chance, donc on est totalement marginaux, mais on a la chance d'avoir des revues beaucoup. Auquel on peut proposer 5-6 textes. Et donc, souvent, voilà, si à un moment j'ai un petit doute, tu vois, bah, je fais une petite sélection, puis je l'envoie à une revue dans laquelle j'ai déjà publié ou une autre. Et c'est souvent. J'aime bien ce regard-là aussi de mes pères, quoi. Mais voilà, envoyer à ma maman, j'ai cessé depuis un certain temps quand j'ai compris qu'elle était tout génial, donc ça ne servait strictement à rien.
0: Oui, mais c'est bien, vous avez le soutien de votre maman. Et puis alors, Thierry aussi parlait des scènes où vous. J'aime pas le mot réciter, c'est pas ça, ou vous partagiez.
3: Moi j'aime bien dire dire aussi parce que je les dis pas forcément. Une fois j'ai vu comme ça quelqu'un sur scène qui les disait de tête et tout d'un coup, c'était une révélation parce qu'il y avait le corps aussi. C'est un peu intimidant parce que du coup on a les yeux des gens sur soi.
0: C'est ça.
3: Et alors que quand on est le nez dans son livre, ça protège un peu plus. Mais donc moi j'aime bien dire plutôt que lire mes poèmes sur scène.
0: Ouais, ou sconder, slammer aussi ou pas?
3: Bon, je pense que dire c'est suffisamment vaste pour englober tout ça, quoi.
0: Ouais. Et vous avez aussi, parce que Thierry le soulignait tout à l'heure, la poésie en Belgique, effectivement, a une assez bonne vitalité. J'imagine que c'est aussi un petit monde. Vous connaissez, vous échangez aussi avec
3: vos
0: pères.
3: Alors, je suis très jalouse des Liégeois, parce que je trouve qu'ils ont un vivier. Alors, peut-être que c'est parce que l'herbe est toujours plus verte ailleurs, mais il m'est arrivé presque plus souvent d'être invitée à faire des scènes, à participer. J'ai participé à un festival qui s'appelle Les Ondes, qui a lieu une fois tous les deux ans. Il y a Boustrot, qui est une revue géniale de Pascal Leclerc et Karel Logiste, entre autres. Et ils ont quand même une sorte de fraternité. Qui est peut-être un peu plus éclaté à Bruxelles, voilà. Mais c'est pas désagréable non plus.
0: Qu'est-ce qui vous touche particulièrement, Thierry, dans l'écriture d'Anna, la musicalité, le rythme des mots ou les thèmes, ou qu'est-ce qui vous marque particulièrement?
2: C'est un ensemble, mais qui pourrait se résumer par un mot qui est la netteté au fond. J'aime pas trop les brouillards conventionnels. J'aime bien une certaine netteté d'exécution, que ce soit au cinéma, en musique, les quatuors à cordes, et le sentiment que sans qu'on sente, on ne sent pas l'effort, parce que tout le principe d'un texte, c'est évidemment, c'est de retirer l'échafaudage et qu'on ne sente pas le travail, mais on sent néanmoins que chaque mot a vraiment été pesé, et surtout il y a une syntaxe. Parce qu'au fond, la littérature, c'est moins des mots qu'un phrasé, qu'une respiration. Il y a un phrasé, et notamment ce que je disais à propos des rejets, donc il consiste de couper une phrase pour la faire se continuer au vers suivant, les tirer d'incises qui ménagent des pauses. Il y a une respiration qui, au-delà de ce qu'elle raconte, qui me plaît énormément, et je trouve que musique est presque autant porteuse d'une vision du monde que ce qu'on pourrait appeler, entre guillemets, le contenu du poème.
0: Et en même temps, vous l'avez dit, vous êtes assez fanat de jazz, donc de cette liberté musicale, et puis aussi, vous aimez aussi les exercices de style. Donc voilà, on retrouve tout ça. Le mot netteté, il vous convient, Anna?
3: Ah, tout à fait, j'aime beaucoup. Mais je me souviens que Karel Logiste, donc poète liégeois, il a modéré une rencontre que j'ai faite autour de mon deuxième recueil à Liège, et il avait dit...
0: C'était Sensation du combat.
3: Tout à fait. Il avait dit lyrisme objectif. Alors j'avais beaucoup aimé, parce que déjà j'adore quand on met deux choses apparemment opposées. Et cette netteté aussi, j'ai la chance de faire des festivals à l'étranger, d'être très bien traduite, c'est quelque chose qu'on me renvoie souvent, donc tant mieux.
0: Donc là, vous travaillez au quatrième recueil, c'est bien ça?
3: Oui, tout à fait.
0: Puisque le troisième, c'était Appartenir, et c'est sorti il y a 2 ans.
3: Tout à
0: fait. Voilà. Et ben merci beaucoup, Anna Ayanoglou.
3: Merci à vous.
0: Merci Thierry.
2: Merci
0: Orguelin.
2: Pour l'invitation.
0: Voilà, je rappelle, coordinateur des éditeurs Singuliers. Puisque j'avais Yann Battens comme invité mardi, il me semble que vous préparez quelque chose aussi. Ça sera pour l'an prochain avec lui, c'est ça?
2: Ah oui, oui, vous êtes bien informé.
0: Ouais. On aura l'occasion d'en reparler. Allez, très bonne journée à tous.
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9: Bonjour à tous et à toutes et bienvenue dans ce nouveau showcase de l'été. J'espère que vous allez bien. Aujourd'hui, je vous emmène à la découverte d'une artiste belge qui a d'abord touché le public avec ses mots avant de le séduire en musique. Mesdames et messieurs, des jolis mots. Derrière ce nom poétique se cache Laure, une jeune bruxelloise de 25 ans. Journaliste de formation, elle partage aujourd'hui son quotidien entre l'enseignement du français à des adultes en promotion sociale et l'écriture. Une véritable double vie qu'elle décrit avec humour comme un côté un peu à la Hannah Montana. Mais pour Laure, écrire est bien plus qu'une passion, c'est une nécessité depuis l'âge de 8 ans. Elle noircit des carnets de poèmes, de confidences et de réflexions, toujours avec les mêmes envies, mettre des mots sur les émotions et créer du lien avec celles et ceux qui la lisent. Cette authenticité lui a permis de rassembler une communauté fidèle sur les réseaux sociaux où ses textes résonnent auprès de milliers de lecteurs. Aujourd'hui, des jolis mots, jolis mots M-A-U-X, ouvrent une nouvelle page en donnant vie à ses écrits à travers la musique. Son univers mêle poésie et pop française dans des chansons délicates et intimistes où chaque titre ressemble à une confidence. Il y parle d'amour, de doute, d'espoir, de rencontres et de ces petits instants qui nous rapprochent les uns des autres. Ces derniers mois, l'artiste a dévoilé plusieurs nouveaux morceaux qui confirment cette identité musicale à la croisée de la chanson française et de la poésie contemporaine, une évolution qui laisse entrevoir un premier projet d'envergure dans le prochain mois. Sur scène, des jolis mots commencent également à aller à la rencontre de son public à travers des concerts intimistes et des showcases. Aucune nouvelle date n'a encore été annoncée officiellement, mais la suite de cette aventure musicale devrait bientôt se poursuivre en live. Avec une plume sensible, une voix douce et une sincérité désarmante, des jolis mots rappellent que les plus belles chansons naissent souvent des émotions les plus simples. On termine cette chronique avec justement un live des jolis mots enregistré ici dans les studios de RCF Bruxelles. Ce live, vous pouvez le retrouver en vidéo et entièrement sur la chaîne de La Vie d'Artiste sur YouTube. Et je vous dis à demain pour un nouveau Showcase de l'été.

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0: 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Dans Point de repère, Luc Mails nous propose une rencontre avec le pasteur Baudouin Galanty.
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3: Vous écoutez donc Point de repère, l'option Regard d'Église, Luc Mails au micro. Et je vous propose aujourd'hui une rencontre avec le pasteur évangélique Baudouin Galanty à l'occasion de la fin de sa mission pastorale, puisqu'il a atteint, comme notre évêque, l'âge de 75 ans et que l'on a fêté son départ et la passation de ses fonctions pastorales. Mais avant tout, nous allons nous mettre à l'écoute de l'actualité œcuménique de ces dernières semaines. Ralph, c'est à vous.
4: Merci Luc. En ce mois de juillet, voici de nouveau quelques nouvelles œcuméniques récentes. Le 22 juin dernier, le patriarche latin de Jérusalem s'est rendu à Gaza pour la première fois depuis décembre pour apporter son soutien indéfectible à la population. « Vous ne serez jamais abandonnés », c'est le message que le cardinal Pierre Battista Pizzaballa, patriarche latin de Jérusalem, est venu porter aux chrétiens de Gaza lors de sa visite où il était accompagné aussi du patriarche grec orthodoxe Théophilos III. Il a notamment participé à un office célébré dans l'église de la Sainte Famille, seule paroisse catholique du territoire. La paroisse accueille des déplacés et poursuit son aide aux familles des quartiers environnants, malgré des conditions extrêmement difficiles. Sur les 2,2 millions d'habitants de Gaza, environ un millier sont chrétiens, dont 135 catholiques. Beaucoup ont trouvé refuge dans l'enceinte de la paroisse depuis le début du conflit. Selon les autorités locales, plus de 60% du territoire est aujourd'hui sous contrôle israélien. Plus de 1000 personnes auraient été tuées depuis la fin du cessez-le-feu d'octobre 2025. L'aide humanitaire n'entre qu'en quantité limitée et les médias internationaux restent largement empêchés d'accéder au territoire. Les chrétiens protestants américains se tournent de plus en plus vers des méga-églises et privilégient le fait d'être chrétien plutôt que l'identité confessionnelle. Aux États-Unis, 64% des protestants des églises traditionnelles ont plus de 50 ans et 38% sont âgés de plus de 65 ans, selon une étude réalisée par l'Institut de recherche et de sondage Pew Research à Washington. Pour cette étude, plus de 35 000 personnes dans l'ensemble des 50 États américains ont été interrogées sur leurs affiliations religieuses, leurs croyances et leurs pratiques, ainsi que sur leur opinion sociale et politique et leurs caractéristiques démographiques. Rebondissant sur ce sondage sur LinkedIn, le rédacteur chrétien américain David Reed remarque que les personnes qui financent les églises siègent au comité, entretiennent les bâtiments, préservent les traditions et soutiennent les structures confessionnelles ont, dans leur grande majorité, dépassé la moitié de leur vie. Aux États-Unis comme ailleurs, le protestantisme confessionnel est en fait de plus en plus fortement dépendant d'une population âgée. À cela s'ajoute le problème bien connu de la baisse de la fréquentation des églises. Chaque année, environ 4000 églises protestantes américaines ferment leurs portes. Ces chiffres sont souvent présentés comme la preuve d'un déclin religieux, écrit David Reed. Cependant, ils peuvent également mettre en évidence une évolution naissante, c'est-à-dire que le déclin du christianisme pourrait masquer une histoire de transition. En effet, tandis que les petites églises sont en déclin, les grandes congrégations gagnent des fidèles. Ainsi, la diminution du nombre de chrétiens s'accompagne d'un regroupement dans un nombre réduit de lieux. Parmi les églises qui gagnent du terrain auprès des jeunes, beaucoup sont ce qu'on appelle des méga churches ou méga églises ou des églises attractives qui cherchent à attirer le plus de monde possible. Quelle que soit leur conviction théologique, elles ont tendance à accorder moins d'importance aux étiquettes confessionnelles que les générations d'églises précédentes. Ainsi, leurs membres proviennent souvent de traditions diverses et leurs ministères sont conçus pour fonctionner au-delà des frontières confessionnelles. L'essor de ces églises pourrait donc correspondre à une forme d'écuménisme selon David Reed. À Lovran, en Croatie, les archevêques de Rijeka, Fiume et celui de Chicago aux États-Unis ont inauguré le 13 juillet dernier les travaux de la 5e édition des Rencontres théologiques. Un rendez-vous écuménique et interreligieux ouvert aux étudiants et enseignants catholiques, orthodoxes, protestants et musulmans. Le thème cette année est prophétiser la paix au milieu du bruit de la guerre, la construction de la paix à l'ère du militarisme. Cette rencontre rassemble une quarantaine d'étudiants en théologie, d'enseignants et de représentants de l'Église catholique, des églises orthodoxes et des institutions universitaires islamiques des pays des Balkans et de toute l'Europe. Elle s'inscrit dans une tradition de dialogue qui, ces dernières années, est devenue l'une des caractéristiques distinctives de l'archidiocèse de Rijeka-Fiume. Pour l'archevêque Matej Uzinić, le thème de cette année ne constitue pas seulement un sujet de réflexion théologique, mais est un défi exigeant d'une conversion personnelle et un engagement concret. Il a toutefois réaffirmé que les croyants ne peuvent renoncer à annoncer la paix car celle-ci est profondément inscrite dans l'appel que Dieu adresse à l'humanité. L'archevêque s'est appuyé sur l'encyclique Magnifica Humanitas où Léon XIV propose 5 orientations pour construire une culture de la paix, désarmer les maux, construire la paix dans la justice, adopter le point de vue des victimes, cultiver un réalisme sain et relancer le dialogue et le multilatéralisme. Le pape Léon XIV a reçu le mardi 30 juin dernier une délégation du patriarcat œcuménique de Constantinople à l'occasion de la solennité des saints Pierre et Paul. Dans son discours en anglais, le pape a rappelé que le credo de Nicée doit être la référence pour la communion entre tous les chrétiens. Il a souligné également que la crédibilité de l'annonce chrétienne était en jeu dans un monde si violent et polarisé. Le souverain pontife en a profité aussi pour rappeler sa visite au Fanar le 30 novembre dernier, à l'occasion de son voyage apostolique pour les 1700 ans du premier concile de Nicée, qui fut l'occasion d'un témoignage éloquent de la communion déjà existante entre tous ceux qui partagent la foi en Dieu, Père de tous les hommes. Pour Léon XIV, cet événement commémoratif a fait apparaître clairement que le credo de Nicée doit constituer le fondement et le critère de référence de ce processus en proposant le modèle d'une véritable unité dans la diversité légitime. L'unité dans la Trinité, la Trinité dans l'unité. D'où son souhait que le jubilé de 2033 soit parcouru par tous les chrétiens en redécouvrant le don et l'appel à être témoin du ressuscité. Voilà tout pour ce mois-ci, cher Luc. On se retrouvera dans un mois. Je vous laisse avec votre invité.
3: Merci Ralph. Vous écoutez donc Pointe Repère Regard d'Église, Luc Maïls au micro. Et je vous propose une rencontre avec le pasteur Baudouin Galanti de l'Église évangélique. Mais avant tout, nous allons peut-être nous mettre dans l'ambiance de cette écoute avec un chant. Et je vous propose le chant « Tu aimeras le Seigneur ton Dieu », un chant composé par Lucien Deiss, mais qui est ici enregistré par une chorale de la capitale du Congo dans une église en public.

0: je suis avec le pasteur Baudouin Galanti, qui termine progressivement son mandat au sein de sa communauté ici à Grasse-Sologne. Bonjour monsieur le pasteur.
1: Bonjour Luc Maïl. Je suis très heureux d'être aujourd'hui en présence de ce programme, puisque je ne le connais pas vraiment. Mais c'est un privilège pour moi que de pouvoir parler un petit peu de mon parcours, de mon histoire. Et voilà, je vais commencer tout de suite en me présentant. Donc, comme Luc vient de le dire, je m'appelle Baudouin Galanti. Je suis marié à Ina, qui est d'origine italienne, qui est née en Italie, mais qui a grandi ici à Liège, en Belgique. Et nous avons ensemble commencé notre ministère en 1980. Donc j'ai 75 ans maintenant, donc l'âge de la retraite est arrivé, mais retraite ne veut pas dire la cessation d'activité. Loin de là, car comme je le dirai plus tard, j'ai d'autres projets. Que dire aussi, c'est que ce ministère, je l'ai exercé pendant plus de 40 ans, et pas tout de suite comme pasteur, mais au début comme animateur de jeunes. Donc je travaillais avec un pasteur ukrainien du côté de Liège, dans une église qui était intitulée Église Belgoslave. Et c'est là que j'ai commencé donc, mon travail de service au sein de l'église évangélique. Et c'est après avoir fait mes études de théologie en Angleterre et avoir voyagé un petit peu outre-Atlantique avec un prédicateur pour un petit peu m'exercer dans ce domaine, que je suis revenu vers mes sources qui étaient mon église locale. Et donc j'ai commencé à travailler dans la paroisse à côté du pasteur ukrainien qui s'appelait Nicolas Bojmistruk. Donc, et mon travail a été essentiellement de m'occuper de jeunes. C'est un tout petit groupe qui très vite s'est développé. Et vous savez, vous connaissez la réalité des... Peut-être que vous ne le savez pas, mais dans les cultes slaves, les cultes se faisaient en ukrainien, mais ils étaient traduits en français. Ce qui faisait que les cultes étaient très longs. Et la population belge qui commençait à venir, qui était essentiellement jeune, puisque vous connaissez le dicton « les jeunes attirent les jeunes ». Et donc, j'ai vu beaucoup de jeunes commencer à venir dans la paroisse. Et un jour, ces jeunes m'ont dit « Baudouin, nous aimons beaucoup venir au culte, mais nous trouvons que c'est très long. Y aurait-il pas moyen qu'on ait un culte en français ?» Et c'est comme ça qu'est née l'idée, conjointement avec le pasteur local, d'ouvrir un culte en langue française, essentiellement pour les nouveaux convertis, les nouveaux, je dirais, adhérents à l'Église. Et la manière dont nous l'avons fait était très simple, c'est que le local où nous nous réunissions, c'était le temple protestant de la rue Lambert-Lebec. Donc, le consistoire, à l'époque, nous avait vraiment aidé à organiser nos cultes et nos réunions de jeunes dans ces locaux. Mais nous nous sommes rendus compte très vite que ce n'était pas suffisant pour nous. Nous, les jeunes, nous aimions avoir des réunions sans limite d'heure. Le consistoire nous imposait des heures, et c'était tout à fait normal. Donc, nous avons opté pour la location d'un local, tout en maintenant nos cultes au temple protestant. Nous avons ouvert un local un peu plus loin, dans la rue Stéphanie, à Liège, qui avait comme particularité, c'est qu'on ne voulait pas qu'il soit appelé église ou centre d'évangélisation,

0: on l'a appelé le coffee bar chrétien. Et on en a fait une sorte de lieu d'accueil pour les gens de la rue, pour les jeunes. Et nous avions nos réunions tous les vendredis. Donc, sous forme d'un accueil avec du café, des boissons, on écoutait de la musique gospel et certains partageaient leurs témoignages. Il n'y avait pas de prédication, c'était un dialogue avec les personnes qui venaient. Et on s'est rendu compte très vite que ça marchait bien, puisque la salle se remplissait de vendredi en vendredi, de plus en plus, et se poser la question, ne faudrait-il pas qu'on ait un culte pour toutes ces personnes qui viennent et qui ne bénéficient pas d'un culte régulier. Je les invitais bien sûr le dimanche matin dans l'église belgoslave. Ils venaient pour me faire plaisir, mais je savais que c'était dur pour eux, que c'était quand même lourd pour eux. Et c'est comme ça que nous avons commencé des cultes le vendredi soir. Et on a maintenu l'idée du coffee bar le samedi. Et progressivement, une nouvelle église, francophone cette fois-ci, est née là, à la rue Stéphanie, qui est dans le coin Saint-Gilles de Liège. Et donc nous étions là au début des années 80, et plusieurs de mes collègues pasteurs qui étaient plus âgés m'ont dit « Baudouin, est-ce qu'il ne serait pas temps pour toi de penser à être nommé en tant que pasteur ? Tu as la formation, tu as l'expérience maintenant du contact avec les gens. » Et j'ai eu peur. Je dois vous avouer que j'aurais voulu continuer mon ministère parmi les jeunes sans avoir de titre pastoral. Connaissant aussi la lourdeur de ce ministère auprès de mes collègues. Mais ce que j'ai découvert par la suite, c'est que quand il y a une vocation, quand elle vient d'en haut, on ne peut pas résister. Un peu comme l'apôtre Paul qui dit « Je n'ai pas résisté à la vision céleste » où Jésus l'interpelle finalement. Et j'ai senti que je ne pouvais pas résister longtemps à cet appel du pastorat, puisque là, des nouveaux convertis, des nouvelles personnes avaient faim et soif d'entendre le message de l'Évangile. Et donc c'est comme ça que tout doucement, une nouvelle église est née et j'ai été reconnu dans une pastorale évangélique. C'était du côté du Borinage. J'étais reconnu pasteur début des années 80. Et j'ai commencé à exercer mon ministère pastoral, et c'était aussi la période où je me suis marié avec Ina. En 1980, le 14 juin, nous sommes mariés. Nous avons été bénis par un collège de pasteurs. Et dès le début de notre mariage, nous avons commencé notre ministère pastoral. Y a-t-il encore une question relative à mon parcours que tu aimerais entendre, Luc ?
1: Oui. Au niveau de... Parce que l'annonce de la parole est importante, mais on doit quand même manger. Au niveau revenu, mode de vie, comment peut-on s'organiser alors ?
0: Alors, une très bonne question, puisque vous savez, quand on sort d'un séminaire, quand on sort d'une école biblique, on a plein d'idées, mais on n'est pas très pratique. Hein, on a un petit peu la tête dans les nuages et pas les pieds sur terre. Et c'est là que cette question m'a été posée, mais de quoi vas-tu vivre ? Et je savais que je ne pouvais pas compter sur les paroissiens, ce n'était pas du tout dans mon programme, ni dans mes ambitions. Et j'ai commencé à prendre un travail, le premier qu'il trouvait, qui m'est tombé sur la main. Et j'ai commencé un travail D'abord comme gardien de parking, et puis comme vendeur dans ambulant, hein, comme on dit. Hein. Et là, j'ai eu le privilège de rencontrer quelqu'un qui m'a dit, mais avec toutes tes études, tes diplômes, tu pourrais tout à fait postuler un poste de professeur de religion. Et j'ai justement un poste que je vais laisser, puisque moi j'arrête mon travail de professeur, je peux te proposer auprès de l'inspection protestante. Et ça a été fait, et très rapidement, à mon grand étonnement, j'ai été accepté comme professeur de religion, du cours de religion protestante. Et c'est ce qui m'a permis d'exercer mon ministère toutes ces années, jusqu'à l'an 2006, où là, la paroisse a été reconnue comme paroisse dans le synode, et nous avons reçu un salaire du synode, donc de l'État, au même titre que les autres ministres du culte. Donc voilà, donc j'ai pu pouvoir à ma subsistance élever ma famille, puisque nous avons eu deux filles, des jumelles, qui nous ont vraiment bénis, qui nous bénissent encore aujourd'hui par leur engagement, par l'amour qu'elles ont les unes pour les autres et pour nous. Et je remercie Dieu vraiment pour sa providence et la manière dont il a conduit mes pas les uns après les autres.
1: Oui, je crois d'expérience que le Seigneur sait où il peut nous atteindre, où il peut nous appeler. Et j'utilise souvent cette expression du plan B. Je pense que si on lui dit « non, pas ça pour moi », il ne nous laisse pas tomber. Il a une solution de secours qui nous rattrape au tournant et qui nous renvoie sur quelque chose. Eh bien, je vous propose de prendre peut-être un temps d'arrêt, un temps d'écoute musicale avec un chant toujours sur le thème de l'unité, puisque cette émission est enregistrée dans le cadre de ces rencontres d'églises qui vont à la rencontre l'une de l'autre, qui recherchent à vivre ensemble dans l'amour du Christ. Et je vous propose le chant « Nous voulons vivre l'unité ».

0: Nous sommes ici dans une église relativement récente, quand je vois le bâtiment. Alors, comment s'est créée cette paroisse ici à Grasse-Ologne?
1: Alors, tout d'abord, oui, le bâtiment est relativement neuf comparé aux églises historiques. Hein, donc, il faut dire que le bâtiment ici a été commencé par un ancien pasteur, le pasteur de Grasse-Ologne, qui, dans les années 70, a vraiment eu à cœur de commencer la construction de ce bâtiment. Malheureusement, le pasteur est décédé, il était âgé quand même. Son successeur est décédé également, mais lui, il était beaucoup plus jeune. Et la paroisse s'est retrouvée un petit peu orpheline de pasteurs. Et ils ont fait appel à un pasteur français, mais qui manifestement n'était pas du tout adapté à la vie wallonne et à Liège. Et très vite, c'était un ami, un collègue, il m'a confié qu'il sentait que ce n'était pas sa place ici et qu'il voulait retourner en France. Et donc il m'a demandé si je pouvais l'aider à trouver un pasteur pour la paroisse de Grasse-Ologne, qui était une paroisse quand même entre 50 et 70 personnes régulièrement, de fidèles qui venaient ici. Et donc, nous avons écrit des lettres, nous avons demandé à gauche, à droite. Personne n'était prêt à reprendre le poste pastoral de ce pasteur. Et finalement, il m'a dit un jour, écoute, Baudouin, je dois retourner. Je sens que mon temps est terminé. Pourrais-tu, toi, t'occuper de cette paroisse en attendant qu'un pasteur soit désigné? Et après réflexion, je lui ai dit oui, que j'étais prêt à l'aider. Donc c'était un petit groupe. Mon groupe à Liège était déjà un groupe assez important. Nous étions près de 100 personnes. Et c'est un défi. C'était un défi à relever. Mais au moment du départ du pasteur, les choses ne sont pas passées comme il le souhaitait. Il n'y a pas eu de transition réelle. Et il a été obligé de fermer la paroisse de Grasse-Ologne en exhortant les membres qui le souhaitaient de rejoindre le pasteur Baudouin Galanti à Liège. Et c'est comme ça que, le dimanche suivant, une vingtaine de personnes, c'est ce qui restait de l'église de Grasse-Ologne, se sont joints à notre communauté à Liège. Et c'est incroyable comment les choses, dans le temps de Dieu, j'appelle ça le timing de Dieu, Dieu ne se trompe jamais. Au moment où ce groupe de personnes se joint à nous, je reçois une lettre de la propriétaire du bâtiment rue Stéphanie à Liège. Et elle me dit, monsieur le pasteur, je désire vendre mon bâtiment. Vous êtes la première personne à qui je m'adresse puisque vous êtes locataire. Si vous êtes intéressé, voilà le prix, je vous vends ce bâtiment. Le bâtiment était nettement trop petit, déjà pour le groupe que nous étions. Et en plus, avec l'arrivée d'une vingtaine de fidèles en plus, ça aurait été impossible. Et j'ai renoncé à acheter ce bâtiment. On n'avait pas les moyens de toute façon. Mais le bâtiment ici à Grasse-Ologne était en construction, sur le point d'être terminé en ce qui concerne la salle principale. Et avec le conseil d'église, nous avons décidé de terminer le bâtiment ici. Donc les choses se sont faites dans les règles, la fusion des ASBL a eu lieu et le bâtiment est devenu propriété de ce qui était le nom d'église à l'époque, Centre Liégeois d'Évangélisation. Ça c'était le nom d'église qui plus tard est devenu Église Protestante Évangélique. Mais nous avons donc commencé nos cultes tout de suite après l'inauguration, je dirais, de la salle. Il n'y avait même pas encore de pavé par terre. Nous avions vraiment, c'était rudimentaire, aucune classe pour la jeunesse, pour les enfants. Mais nous étions heureux d'avoir un local où nous pouvions nous réunir. Et c'est ainsi que, par la suite, la paroisse grandissant, nous avons décidé de faire l'annexe, le bâtiment qui permettait d'accueillir à la fois des jeunes, des enfants, avoir des classes appropriées, un bureau, etc. Tout ce qu'une paroisse a besoin pour fonctionner. Et donc tout ceci a eu lieu début des années 90. Donc quand finalement nous nous sommes installés ici à Grasse-Ologne, puisque de 1980, date à laquelle j'ai été nommé pasteur, jusqu'en 1990, j'ai travaillé sur Liège. Et donc à partir des années, début des années 90, je suis devenu pasteur de Grasse-Ologne. Et le rayonnement, ben, ce n'était pas simplement Grasse-Ologne, c'était des gens de Liège, des gens qui venaient un peu de partout. Et c'est une paroisse qui a grandi pour atteindre entre 150 et 200 fidèles tous les dimanches. Donc voilà un petit peu notre parcours et je bénis Dieu pour cela.
0: Et alors au niveau de cette paroisse, vous allez être remplacé par un nouveau pasteur qui va venir. N'y a-t-il pas aussi un projet de relation avec une autre communauté? J'ai cru entendre ça lors des festivités organisées à l'occasion de votre départ et de l'accueil de votre successeur.
1: Alors tout d'abord, vous dire que mon successeur, il s'appelle Federico Parinello, c'est un pasteur italien, mais qui est en Belgique depuis de nombreuses années, donc vous ne remarquerez pas du tout qu'il est italien quand il parle français exactement comme tout le monde. Et lui, il était pasteur d'une église d'origine italienne du côté de Liège. Et par un concours de circonstances dans lequel je ne vais pas m'étaler parce que ce serait trop de détails, il avait besoin d'un local pour faire ses réunions ailleurs que là où il était. Et il a frappé à plusieurs portes, et puis il a frappé à notre porte, et j'ai senti dans mon cœur qu'il fallait l'accueillir. Et je lui ai proposé de faire ses cultes l'après-midi, puisque nous avions nos cultes le matin. Et c'est comme ça qu'il a commencé ses cultes, il y a 3 ans maintenant, le dimanche après-midi. De là est née une collaboration étroite entre nous, et nous avons commencé à échanger nos chairs de temps à autre, de faire certains cultes en commun. Et puis l'idée est venue, il y a 2 ans, pourquoi est-ce que nous ne ferions pas des deux églises une seule église? Nous sommes la même église, nous avons les mêmes valeurs, nous prêchons le même évangile. Et moi, je lui ai confessé que j'allais bientôt devoir prendre ma retraite. Et c'est comme ça que naît l'idée, non seulement de la jonction de deux communautés pour n'en faire qu'une, mais que le pasteur de cette église deviendrait le pasteur principal des deux communautés. Et donc, les choses ont tellement bien évolué que l'année dernière, à Pâques, lors du culte de célébration de Pâques, nous avons officialisé la fusion des deux communautés. Et ces deux communautés, ont commencé à se réunir, non plus le matin, mais l'après-midi, tout simplement parce que le pasteur Parinello était déjà pasteur d'une église à Andenne. Donc il avait déjà une paroisse à Andenne le matin. Et pour une question de facilité et pratique, nous avons décidé de faire nos cultes l'après-midi. Et depuis lors, nous fonctionnons sur un culte l'après-midi et des réunions en semaine, bien sûr. C'est donc lors du culte de transition pastorale que, officiellement, le pasteur Parinello est devenu le pasteur principal de la communauté. Et moi, je suis devenu pasteur retraité, mais je suis toujours membre de l'association, c'est-à-dire de l'ASBL, et membre du conseil pastoral. Ce qui veut dire que mon rôle, eh bien, c'est d'aider le pasteur local, non seulement à trouver ses repères, parce que c'est une communauté différente pour lui, mais également de l'aider dans sa charge, qui est encore plus importante qu'avant. Et donc nous sommes très heureux d'avoir vécu cette fête. Ça a été pour nous une fête. Moi, en tout cas, j'ai senti vraiment la joie, l'amour des paroissiens qui m'ont honoré après 40 années de service et qui ont en même temps accueilli le nouveau pasteur de la meilleure manière qui soit.
0: Le Seigneur nous conduit par des voies auxquelles nous n'avons pas toujours pensé, mais quand nous croyons en lui, il nous permet d'aller très loin.

0: Oui, je crois que c'est d'abord, il me semble très important que le nouveau pasteur ne se trouve pas tout seul. Et je crois aussi que pendant un certain temps, les paroissiens ont besoin, ça c'est par expérience personnelle, de la présence occasionnelle même de leur ancien pasteur. Je pense surtout dans des moments dramatiques. Mon expérience là-bas dans une paroisse, c'est que dans... Même maintenant, alors qu'il est parti depuis 14 ans, lors de décès, des familles demandent à leur ancien curé de venir célébrer parce qu'il y a eu un lien qui a duré très longtemps et que, je veux dire, au-delà du lien spirituel, il y a un lien affectif. Il est important de retrouver quelqu'un qu'on connaît dans des moments difficiles sans marcher sur les plates-bandes de l'autre, je vais dire, mais un moment important de faire appel comme ça à des personnes, je crois que c'est important. Et vous l'avez très bien situé tout à l'heure. J'ai été favorablement émerveillé, je vais dire, de tout le rapport de la fête, quelque part, de toutes vos années de service. Je crois que c'est important aussi parce que ça montre quelque part prêtre orthodoxe, vous connaissez l'église orthodoxe et vous savez comment on peut chez les Russes notamment décorer les prêtres de toutes les façons. Et je lui disais, mais enfin tout ça n'est pas très évangélique. Et il m'a dit, non absolument pas, mais peut-être que le Seigneur accorde cette concession à la faiblesse humaine parce que ça fait du bien de se rendre compte qu'on a quand même un peu travaillé correctement. Ça met du baume au cœur parfois et je crois que c'est important. Alors, lors de les festivités, vous avez fait mention de l'excellent contact que vous aviez avec l'actuel évêque de Liège, qui lui aussi a remis sa charge. Alors, pouvez-vous un peu parler de l'avenir qui peut être de nos relations d'église, où on se regarde souvent en chien de faïence, je veux dire, où on s'ignore beaucoup, hein, surtout avec le mouvement évangélique, là, c'est... Du côté catholique, une ignorance, je veux dire, totale. Le prêtre catholique moyen connaît relativement bien l'église protestante de Belgique. Tout ce courant des églises de réveil, là, c'est quelque chose qui est tout à fait inconnu pour lui. Alors, je ne sais pas comment voyez-vous un peu comment peut se développer.
1: Oui, effectivement. Tout d'abord, j'aimerais souligner que c'est au cours de mon ministère, vers la fin de mon ministère, que j'ai eu le privilège d'assister à un forum œcuménique qui avait lieu à Lyon. Et à mon grand étonnement, à ma grande joie, j'y ai vu en fait, tout le monde chrétien, pas simplement le monde auquel j'étais habitué, mais le monde chrétien dans toute sa richesse, sa diversité. Et là, mes yeux se sont ouverts par rapport à l'autre chrétien. Et suite à ce forum de Lyon, nous avons vraiment eu à cœur de nous rencontrer. Les participants de cette convention ou de cette conférence à Lyon, ici à Liège. Et de là est née non seulement une entente, une collaboration, mais une amitié entre prêtres, pasteurs, ministères différents de nos églises. Et c'était vraiment avec beaucoup de joie que j'allais à ces réunions, que j'ai invité ses collègues à venir à Grasse-Ologne aussi, lors d'une soirée, d'un repas ensemble. J'ai fait la connaissance de l'évêque de Liège, Jean-Pierre Delville, avec lequel j'ai vraiment tissé des liens, pas simplement courtois, mais des liens d'amitié. Et j'ai commencé à apprécier cet homme pour ce qu'il est, pour ce qu'il représente, pour la manière dont il parle de sa foi. Et j'ai été surpris de voir que quand il prie, je ne vois pas beaucoup de différence entre la manière dont je prie et dont il prie. Et donc, un dénominateur commun est né entre nous, c'est celui du fondement de la chrétienté qui est Christ. Et c'est le Christ finalement qui nous unit. Ce n'est pas la forme de liturgie que nous avons qui est différente. Et nous gardons nos liturgies réciproques honnêtement, sans juger l'autre. Mais je respecte maintenant la liturgie catholique orthodoxe ou toute autre forme de chrétienté. Et lors de ce forum ici que nous avons eu à Liège, eh bien, j'ai assisté à différents messes catholiques, messes orthodoxes. Nous avons fait notre culte protestant, notre culte évangélique. Et c'est extraordinaire de voir combien chacun respectait l'autre. Et moi, ce que j'anticipe pour l'avenir, c'est une plus grande relation avec ces communautés devant les défis énormes de société que nous rencontrons aujourd'hui. La déchristianisation de notre pays, de l'Europe, les problèmes terribles que rencontrent nos jeunes, les couples, et aussi cette attaque virulente contre la chrétienté sous forme déguisée, qui fait qu'au lieu de nous diviser dans nos dénominations ou dans nos églises, il est important qu'on s'unisse et qu'on fasse un front commun par rapport à ces défis. Comment sauver la famille? Comment permettre à nos jeunes de retrouver un équilibre entre spiritualité et matérialisme, qui aujourd'hui, malheureusement, n'existe plus ou est en pleine perte de vitesse. Et nous avons donc un message important à communiquer, tant catholique que protestant qu'évangélique, c'est celui de ramener finalement le pays dans une perspective plus spirituelle qu'elle ne l'a été dans ces dernières années. Pourquoi spirituelle? Parce qu'il y a une recherche manifeste du spirituel chez les gens. Une recherche qui se voit dans les contacts que nous avons en tant que pasteurs avec la population. Il y a une détresse, une solitude, un manque absolu d'amour de la part de l'autre. Jésus a dit, tu aimeras ton prochain comme toi-même, en aimant Dieu d'abord, bien sûr, mais comment aimer Dieu si je n'aime pas mon prochain? Donc mon prochain, c'est celui qui est dans la rue, c'est cet homme qui a été battu par la société et que le Samaritain voit et sort de la fosse. Et catholique, protestant, évangélique, quelle que soit notre dénomination, c'est notre rôle, c'est d'avoir une place dans la société, une place non pas passive, mais une place active. Je crois qu'on a notre rôle. Et le monde a besoin de réponses par rapport à ce vide intérieur qui s'est créé.
0: Mais je crois que votre analyse, en tout cas, rejoint très fort la mienne et ma propre expérience. J'ai participé à ce colloque chrétien francophone ici à Liège et j'en ai gardé deux souvenirs. Le premier, c'était le repas du soir. Nous étions 7 à table. Nous appartenions à 7 dénominations chrétiennes différentes. C'était très bon début, je vais dire, de mise en route. Et lors des rencontres en petits groupes, j'étais frappé que lorsque nous parlions quelque part justement de notre relation avec Dieu, c'était la même. Alors je me dis, ou bien il existe, ou nous sommes tous des malades mentaux qui avons quelque part dans notre cerveau une impulsion commune, une drogue commune qui nous oriente, mais je veux dire, c'était la même relation. C'était la même relation. Et pour ceux qui étaient engagés dans le ministère, on vivait les mêmes problèmes, les mêmes doutes, les mêmes interrogations. Il y avait vraiment une découverte et beaucoup de choses nous paraissaient quelque part accessoires par rapport à cette relation profonde, intime avec Dieu. Peut-être est-ce le drame, je crois, dans les églises, je veux dire, instituées, traditionnelles, qui ont eu beaucoup de monde, c'est que les croyants venaient au culte, participaient à des activités, utilisaient des prières, mais peut-être n'avaient pas cette relation personnelle avec Dieu et avec le Christ. Et je crois que c'est peut-être ça l'élément le plus important, c'est acquérir cette relation avec le Christ, qu'il devienne vraiment quelqu'un pour chacun de nous. Eh bien, écoutez, nous arrivons à la fin de l'entretien. Je vous remercie beaucoup et je vous souhaite une retraite émerveillée. Quand j'ai quitté l'enseignement très jeune, un vieil enseignant retraité m'a dit « Tu vas voir, il y a une vie après l'enseignement ». On m'a confié à l'époque une paroisse pour un an ou deux. Ça fait 18 ans. J'attends toujours la succession. Donc, voilà, eh bien, bonne retraite. Et puis, j'espère qu'on se reverra à des célébrations, à des rencontres écuméniques. Merci beaucoup. Vous écoutiez donc Regard d'Église, Pointe-Repère. Aujourd'hui, nous rencontrions le pasteur Baudouin Galanti. 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

0: Au nom du Père et du Fils et du Saint-Esprit.
1: Amen.
0: Aujourd'hui, chers frères et sœurs, 16 juillet, c'est la fête de Notre-Dame du Mont-Carmel. C'est l'anniversaire aussi de la 18e apparition ici à la grotte. Et aussi, c'est le jubilé des sœurs carmélites de Lourdes qui fêtent aujourd'hui 150 ans de leur présence ici, si proche de la grotte. Au XIIIe siècle, des ermites, hommes brûlants comme le prophète Élie du Zèle pour le Seigneur vivant, se sont retirés sur le mont Carmel au nord d'Israël, se sont mis sous la protection de Marie, la Vierge de Nazareth, et la Mère des Contemplatifs. En cette fête, nous allons méditer les mystères lumineux du rosaire avec des réflexions de Sainte Thérèse de l'Enfant Jésus carmélite elle-même. Aux intentions entendues, nous rajoutons les nôtres, celles du pape Léon et de tous ceux qui prient avec nous par la radio, télé ou Internet. Bien sûr, on n'oublie pas les carmes et les carmélites du monde entier. Avec Notre-Dame du Mont-Carmel, leur modèle et leur exemple de vie, nous professons la foi qui nous anime.
2: Je crois en Dieu, le Père Tout-Puissant, Créateur du ciel et de la terre, et en Jésus-Christ, son Fils unique, notre Seigneur, qui a été conçu du Saint-Esprit, est né de la Vierge Marie, a souffert sous Ponce Pilate, a été crucifié, est mort et a été enseveli, est descendu aux enfers, le troisième jour est ressuscité des morts, est monté aux cieux, est assis à la droite de Dieu, le Père Tout-Puissant, d'où il viendra juger les vivants et les morts. Je crois en l'Esprit Saint, à la Sainte Église catholique, à la communion des saints, à la rémission des péchés, à la résurrection de la chair, à la vie éternelle. Amen. Notre Père qui es aux cieux, que ton nom soit sanctifié, que ton règne vienne, que ta volonté soit faite sur la terre comme au ciel. Donne-nous aujourd'hui notre pain de ce jour. Pardonne-nous nos offenses, comme nous pardonnons aussi à ceux qui nous ont offensés. Et ne nous laisse pas entrer en tentation, mais délivre-nous du mal. Amen. Je vous salue, Marie, pleine de grâce. Le Seigneur est avec vous. Vous êtes bénie entre toutes les femmes, et Jésus, le fruit de vos entrailles, est béni.
3: Sainte Marie,
2: Mère de Dieu, priez pour nous pauvres pécheurs, maintenant et à l'heure de notre mort. Amen. Je vous salue, Marie, pleine de grâce. Le Seigneur est avec vous. Vous êtes bénie entre toutes les femmes, et Jésus, le fruit de vos entrailles, est béni. Je vous salue, Marie, pleine de grâce. Le Seigneur est avec vous. Vous êtes bénie entre toutes les femmes, et Jésus, le fruit de vos entrailles, est béni.
3: Sainte Marie, Mère de Dieu, priez pour nous pauvres pécheurs,

0: Ô Marie, conçue sans péché,
1: premier mystère lumineux, le baptême du Seigneur. De l'Évangile selon saint Matthieu. Une voix du ciel se fit entendre. Celui-ci est mon fils bien-aimé, en qui je trouve ma joie. Jésus, le fils du Père, disait, « Laissez les enfants et ne les empêchez pas de venir à moi. » C'est la béatitude d'enfance. Sainte Thérèse de l'Enfant Jésus disait, « Ma joie, c'est de rester petite. Aussi, quand je tombe en chemin, je puis me relever bien vite, et Jésus me prend par la main. » En regardant vers Jésus, le Fils bien-aimé du Père, apprenons à vivre en vrais enfants de Dieu.
0: Notre Père qui es aux cieux, que ton nom soit sanctifié, que ton règne vienne, que ta volonté soit faite sur la terre comme au ciel. Donne-nous aujourd'hui notre pain de ce jour.
2: Comme nous pardonnons aussi à ceux qui nous ont offensés. Et ne nous laisse pas entrer en tentation, mais délivre-nous du mal.
3: Je vous salue, Marie, pleine de grâce. Le Seigneur est avec vous. Vous êtes bénie entre toutes les femmes, et Jésus, le fruit de vos entrailles, est béni.
4: Sainte Marie, Mère de Dieu, priez pour nous pauvres pécheurs, maintenant et à l'heure de notre mort.
3: Je vous salue, Marie, pleine de grâce. Le Seigneur est avec vous. Vous êtes bénie entre toutes les femmes, et Jésus, le fruit de vos entrailles, est béni. Réjouis-toi, Marie, comblée de grâce, le Seigneur est avec toi. Tu es bénie entre toutes les femmes, et Jésus, ton enfant, est béni.
4: Sainte Marie, Mère de Dieu, priez pour nous pauvres pécheurs, maintenant et à l'heure de notre mort. Amen.
3: Je vous salue, Marie, pleine de grâce, le Seigneur est avec vous. Vous êtes bénie entre toutes les femmes, et Jésus, le fruit de vos entrailles, est béni. Je vous salue, Marie, pleine de grâce. Le Seigneur est avec vous. Vous êtes bénie entre toutes les femmes, et Jésus, votre enfant, est béni.
4: Sainte Marie, Mère de Dieu, priez pour nous pauvres pécheurs, maintenant et à l'heure de notre mort. Amen.
3: Je vous salue, Marie, pleine de grâce. Le Seigneur est avec vous. Vous êtes bénie entre toutes les femmes, et Jésus, le fruit de vos entrailles, est béni.
4: Sainte Marie,
3: je vous salue, Marie, pleine de grâce. Le Seigneur est avec vous. Vous êtes bénie entre toutes les femmes, et Jésus, le fruit de vos entrailles, est béni.
4: Sainte Marie, Mère de Dieu, priez pour nous pauvres pécheurs, maintenant et à l'heure de notre mort. Amen.
3: Je vous salue, Marie, pleine de grâce. Le Seigneur est avec vous. Vous êtes bénie entre toutes les femmes, et Jésus, le fruit de vos entrailles, est béni.
4: Sainte Marie,
3: je vous salue, Marie, pleine de grâce. Le Seigneur est avec vous. Vous êtes bénie entre toutes les femmes, et Jésus, le fruit de vos entrailles, est béni.
4: Sainte Marie, Mère de Dieu, priez pour nous pauvres pécheurs, maintenant et à l'heure de notre mort. Amen.
3: Je vous salue, Marie, pleine de grâce. Le Seigneur est avec vous. Vous êtes bénie entre toutes les femmes, et Jésus, le fruit de vos entrailles, est béni.
4: Sainte
1: maintenant et à l'heure de notre mort. Amen. Gloria Patri et Filio, et Spiritui Sancto, sicut erat in principio, et nunc et semper, et in saecula saeculorum. Amen. Deuxième mystère lumineux, les noces de Cana. de l'Évangile selon saint Jean. Il y eut des noces à Cana de Galilée. La mère de Jésus y était. Sainte Thérèse écrivait, « Quand je demande une grâce à la Vierge Marie, c'est un secours immédiat que je reçois. » Demandons la grâce de la confiance dans l'intercession de la Vierge Marie auprès de son Fils.
0: Notre Père, qui es aux cieux, que ton nom soit sanctifié, que ton règne vienne, que ta volonté soit faite sur la terre comme au ciel.
5: À ceux qui nous ont offensés, et ne nous laisse pas entrer en tentation, mais délivre-nous du mal.
3: Je vous salue, Marie, pleine de grâce. Le Seigneur est avec vous. Vous êtes bénie entre toutes les femmes, et Jésus, le fruit de vos entrailles, est béni.
4: Sainte Marie, Mère de Dieu, priez pour nous pauvres pécheurs, maintenant et à l'heure de notre mort. Amen.
3: Je vous salue, Marie, pleine de grâce. Le Seigneur est avec vous. Vous êtes bénie entre toutes les femmes. Et Jésus, le fruit de vos entrailles, est béni.
4: Sainte Marie, Mère de Dieu, priez pour nous pauvres pécheurs, maintenant et à l'heure de notre mort. Amen.
3: Je vous salue, Marie, pleine de grâce. Le Seigneur est avec vous. Vous êtes bénie entre toutes les femmes. Et Jésus, le fruit de vos entrailles, est béni. Je vous salue, Marie, pleine de grâce. Le Seigneur est avec vous. Vous êtes bénie entre toutes les femmes, et Jésus, le fruit de vos entrailles, est béni.
4: Sainte Marie, Mère de Dieu, priez pour nous pauvres pécheurs, maintenant et à l'heure de notre mort. Amen.
3: Je vous salue, Marie, pleine de grâce. Le Seigneur est avec vous. Vous êtes bénie entre toutes les femmes, et Jésus,

0: Je vous salue, Marie, pleine de grâce. Le Seigneur est avec vous. Vous êtes bénie entre toutes les femmes. Et Jésus, le fruit de vos entrailles, est béni.
1: Sainte Marie, Mère de Dieu, priez pour nous pauvres pécheurs, maintenant et à l'heure de notre mort. Amen.
0: Je vous salue, Marie, pleine de grâce. Le Seigneur est avec vous. Vous êtes bénie entre toutes les femmes. Et Jésus, le fruit de vos entrailles, est béni.
1: Sainte Marie, Mère de Dieu, priez pour nous pauvres pécheurs, maintenant et à l'heure de notre mort. Amen.
0: Je vous salue, Marie, pleine de grâce. Le Seigneur est avec vous. Vous êtes bénie entre toutes les femmes. Et Jésus, le fruit de vos entrailles, est béni.
1: Sainte Marie, Mère de Dieu, priez pour nous pauvres pécheurs,
2: maintenant et à l'heure de notre mort. Amen.

0: et in saecula saeculorum. Amen.
1: Troisième mystère lumineux, l'annonce du royaume de Dieu. De l'Évangile selon saint Luc. Jésus cheminait à travers les villes et villages, prêchant et annonçant la bonne nouvelle du royaume. Sainte Thérèse écrivait: Jésus veut que nous ayons part avec lui au salut des autres. Il ne veut rien faire sans nous. Demandons la grâce de dire oui aux appels de Dieu pour nous, pour les autres.
2: Notre Père qui es aux cieux, que ton nom soit sanctifié, que ton règne vienne, que ta volonté soit faite sur la terre comme au ciel. Donne-nous aujourd'hui notre pain de ce jour. Pardonne-nous nos offenses,
3: comme nous pardonnons aussi à ceux qui nous ont offensés. Et ne nous laisse pas entrer en tentation, mais délivre-nous du mal.
4: Je vous salue Marie, pleine de grâce, le Seigneur est avec vous. Vous êtes bénie entre toutes les femmes, et Jésus, le fruit de vos entrailles, est béni.
5: Sainte Marie, Mère de Dieu, priez pour nous pauvres pécheurs, maintenant et à l'heure de notre mort. Amen.
4: Je vous salue Marie, pleine de grâce, le Seigneur est avec vous. Vous êtes bénie entre toutes les femmes, et Jésus, le fruit de vos entrailles, est béni.
5: Sainte Marie,
4: je vous salue Marie, pleine de grâce, le Seigneur est avec vous. Vous êtes bénie entre toutes les femmes, et Jésus, le fruit de vos entrailles, est béni.
5: Sainte Marie, Mère de Dieu, priez pour nous pauvres pécheurs, maintenant et à l'heure de notre mort. Amen.
4: Je vous salue Marie, pleine de grâce, le Seigneur est avec vous. Vous êtes bénie entre toutes les femmes, et Jésus, le fruit de vos entrailles, est béni.
5: Sainte Marie, Mère de Dieu, priez pour nous pauvres pécheurs, maintenant et à l'heure de notre mort. Amen.
4: Je vous salue Marie, pleine de grâce, le Seigneur est avec vous. Vous êtes bénie entre toutes les femmes, et Jésus, le fruit de vos entrailles, est béni.
5: Sainte Marie, Mère de Dieu, priez pour nous pauvres pécheurs, maintenant et à l'heure de notre mort. Amen.
4: Je vous salue Marie, pleine de grâce, le Seigneur est avec vous. Vous êtes bénie entre toutes les femmes, et Jésus, le fruit de vos entrailles, est béni.
5: Sainte Marie, Mère de Dieu, priez pour nous pauvres pécheurs, maintenant et à l'heure de notre mort. Amen.
4: Je vous salue, Marie, pleine de grâce. Le Seigneur est avec vous. Vous êtes bénie entre toutes les femmes, et Jésus, le fruit de vos entrailles, est béni.
5: Sainte Marie, Mère de Dieu, priez pour nous.
4: Je vous salue Marie, pleine de grâce, le Seigneur est avec vous. Vous êtes bénie entre toutes les femmes, et Jésus, le fruit de vos entrailles, est béni.
5: Sainte Marie, Mère de Dieu, priez pour nous pauvres pécheurs, maintenant et à l'heure de notre mort. Amen.
4: Je vous salue Marie, pleine de grâce,

0: Le Seigneur est avec vous. Vous êtes bénie entre toutes les femmes. Et Jésus, le fruit de vos entrailles, est béni.
1: Sainte Marie, Mère de Dieu, priez pour nous pauvres pécheurs, maintenant et à l'heure de notre mort. Amen.
0: Je vous salue, Marie, pleine de grâce. Le Seigneur est avec vous. Vous êtes bénie entre toutes les femmes. Et Jésus, le fruit de vos entrailles, est béni.
1: Sainte Marie, Mère de Dieu, priez pour nous pauvres pécheurs,
2: maintenant et à l'heure de notre mort. Amen. Gloria Patri et Filio, et Spiritui Sancto.

0: En quatrième mystère lumineux, la transfiguration du Seigneur. De l'évangile selon saint Matthieu, il fut transfiguré devant eux. Voici qu'une nuée lumineuse les prit de son ombre. Sainte Thérèse écrivait, « Jésus, ton ineffable image est l'astre qui guide mes pas. Ah, si tu le sais, ton doux visage est pour moi le ciel ici-bas. » Devenu enfant de lumière le jour de notre baptême, demandons au Seigneur la grâce de vivre fidèlement les engagements de notre baptême pour être lumière du monde.
1: Notre Père, qui es aux cieux, que ton nom soit sanctifié, que ton règne vienne, que ta volonté soit faite sur la terre comme au ciel. Donne-nous aujourd'hui notre pain de ce jour.
2: Pardonne-nous nos offenses, comme nous pardonnons aussi à ceux qui nous ont offensés. Et ne nous laisse pas entrer en tentation, mais délivre-nous du mal. Je vous salue Marie, pleine de grâce. Le Seigneur est avec vous. Vous êtes bénie entre toutes les femmes, et Jésus, le fruit de vos entrailles, est béni. Je vous salue Marie, pleine de grâce, le Seigneur est avec vous. Vous êtes bénie entre toutes les femmes, et Jésus, le fruit de vos entrailles, est béni.
3: Sainte Marie, Mère de Dieu, priez pour nous pauvres pécheurs, maintenant et à l'heure de notre mort. Amen.
2: Je vous salue Marie, pleine de grâce, le Seigneur est avec vous. Vous êtes bénie entre toutes les femmes, et Jésus, le fruit de vos entrailles, est béni. Je vous salue Marie, pleine de grâce. Le Seigneur est avec vous. Vous êtes bénie entre toutes les femmes et Jésus, le fruit de vos entrailles, est béni.
3: Sainte Marie, Mère de Dieu, priez pour nous pauvres pécheurs, maintenant et à l'heure de notre mort. Amen.
2: Je vous salue Marie, pleine de grâce. Le Seigneur est avec vous. Vous êtes bénie entre toutes les femmes et Jésus, le fruit de vos entrailles, est béni. Je vous salue Marie, pleine de grâce. Le Seigneur est avec vous. Vous êtes bénie entre toutes les femmes. Et Jésus, le fruit de vos entrailles, est béni.
3: Sainte Marie, Mère de Dieu, priez pour nous pauvres pécheurs, maintenant et à l'heure de notre mort. Amen.
2: Je vous salue Marie, pleine de grâce. Le Seigneur est avec vous. Vous êtes bénie entre toutes les femmes. Et Jésus, le fruit de vos entrailles, est béni. Je vous salue Marie, pleine de grâce. Le Seigneur est avec vous. Vous êtes bénie entre toutes les femmes. Et Jésus, le fruit de vos entrailles, est béni.
3: Sainte Marie, Mère de Dieu, priez pour nous pauvres pécheurs, maintenant et à l'heure de notre mort. Amen.
2: Je vous salue Marie, pleine de grâce. Le Seigneur est avec vous. Vous êtes bénie entre toutes les femmes. Et Jésus, le fruit de vos entrailles, est béni. Je vous salue Marie, pleine de grâce. Le Seigneur est avec vous. Vous êtes bénie entre toutes les femmes. Et Jésus, le fruit de vos entrailles, est béni.
3: Sainte Marie, Mère de Dieu, priez pour nous
0: pauvres pécheurs, maintenant et à l'heure de notre mort. Amen. Gloria Patri et Filio, et Spiritui Sancto. Sicut erat in principio, et nunc et semper, et in saecula saeculorum. Amen. Cinquième mystère lumineux, l'institution de l'Eucharistie. De l'Évangile selon saint Matthieu. Et moi je suis avec vous tous les jours jusqu'à la fin du monde. Et le Seigneur est présent au milieu de nous dans son Eucharistie. Sainte Thérèse disait, « Ô mystère d'amour, mon pain de chaque jour, Jésus, c'est toi. Demandons la grâce de chercher le Seigneur dans l'Eucharistie pour qu'il soit pour nous force et amour à nos actes, à nos paroles.
1: Notre Père qui es aux cieux, que ton nom soit sanctifié, que ton règne vienne, que ta volonté soit faite sur la terre comme au ciel.
2: Pardonne-nous nos offenses, comme nous pardonnons aussi à ceux qui nous ont offensés. Et ne nous laisse pas entrer en tentation, mais délivre-nous du mal.
4: Je vous salue Marie, pleine de grâce, le Seigneur est avec vous. Vous êtes bénie entre toutes les femmes, et Jésus, le fruit de vos entrailles, est béni.
3: Sainte Marie, Mère de Dieu, priez pour nous pauvres pécheurs, maintenant et à l'heure de notre mort. Amen.
4: Je vous salue Marie, pleine de grâce, le Seigneur est avec vous. Vous êtes bénie entre toutes les femmes, et Jésus, le fruit de vos entrailles, est béni.
3: Sainte Marie, Mère de Dieu, priez pour nous pauvres pécheurs, maintenant et à l'heure de notre mort. Amen.
4: Je vous salue Marie, pleine de grâce, le Seigneur est avec vous. Vous êtes bénie entre toutes les femmes, et Jésus, le fruit de vos entrailles, est béni.
3: Sainte Marie, Mère de Dieu, priez pour nous pauvres pécheurs, maintenant et à l'heure de notre mort. Amen.
4: Je vous salue, Marie, pleine de grâce, le Seigneur est avec vous. Vous êtes bénie entre toutes les femmes, et Jésus, le fruit de vos entrailles, est béni.
3: Sainte Marie, Mère de Dieu, priez pour nous pauvres pécheurs, maintenant et à l'heure de notre mort. Amen.
4: Je vous salue Marie, pleine de grâce, le Seigneur est avec vous. Vous êtes bénie entre toutes les femmes, et Jésus, le fruit de vos entrailles, est béni.
3: Sainte Marie, Mère de Dieu, priez pour nous pauvres pécheurs, maintenant et à l'heure de notre mort. Amen.
4: Je vous salue Marie, pleine de grâce, le Seigneur est avec vous. Vous êtes bénie entre toutes les femmes, et Jésus, le fruit de vos entrailles, est béni.
3: Sainte Marie, Mère de Dieu, maintenant et à l'heure de notre mort. Amen.
4: Je vous salue, Marie, pleine de grâce, le Seigneur est avec vous. Vous êtes bénie entre toutes les femmes, et Jésus, le fruit de vos entrailles, est béni.
3: Sainte Marie, Mère de Dieu, priez pour nous pauvres pécheurs, maintenant et à l'heure de notre mort. Amen.
4: Je vous salue, Marie, pleine de grâce, le Seigneur est avec vous. Vous êtes bénie entre toutes les femmes, et Jésus, le fruit de vos entrailles, est béni.
3: Sainte Marie, Mère de Dieu, priez pour nous pauvres pécheurs, maintenant et à l'heure de notre mort. Amen.
4: Je vous salue, Marie, pleine de grâce, le Seigneur est avec vous. Vous êtes bénie entre toutes les femmes, et Jésus, le fruit de vos entrailles, est béni.
3: Sainte Marie, Mère de Dieu, priez pour nous pauvres pécheurs, maintenant et à l'heure de notre mort. Amen.
4: Je vous salue, Marie, pleine de grâce. Le Seigneur est avec vous. Vous êtes bénie entre toutes les femmes, et Jésus, le fruit de vos entrailles, est béni.
3: Sainte Marie, Mère de Dieu, priez pour nous pauvres pécheurs, maintenant et à l'heure de notre mort. Amen.
0: Gloria Patri et Filio et Spiritui Sancto, sic ut erat in principio, et nunc et semper, et in saecula saeculorum. Amen.
1: Ô Marie conçue sans péché,
3: priez pour nous.
1: Seigneur, tu nous donnes de vénérer en la Vierge Marie, la Mère de l'Espérance. Accorde-nous par sa prière et son aide de mettre toujours notre espérance dans les biens du ciel, tandis que nous accomplissons nos tâches temporelles, et d'obtenir un jour ce que nous attendons avec foi. Par Jésus-Christ, ton Fils, notre Seigneur, qui vit et règne avec toi, Père, dans l'unité du Saint-Esprit, Dieu, pour les siècles.

0: Notre-Dame de Lourdes,
1: priez pour nous.
0: Notre-Dame de Lourdes,
1: priez pour nous.
0: Notre-Dame de Lourdes,
1: priez pour nous.
0: Sainte Bernadette,
1: priez pour nous.

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Je te promets que ta nuit s'achève.

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2: Et dans quelques instants, dans Festivité, nous découvrirons Papillon en liberté. Ça se tient à l'Observatoire du monde des plantes. 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
3: Bonjour à toutes, bonjour à tous, ravi de vous retrouver pour un nouvel épisode de Festivité, l'émission qui vous propose de découvrir des activités près de chez vous tout au long de cette période estivale. Et aujourd'hui, exceptionnellement, ce n'est pas Sandy Louis qui est en ma compagnie, mais notre stagiaire à la rédaction, Florence Van Bergen. Bonjour Florence.
4: Bonjour Denis.
3: Alors aujourd'hui, Florence, vous êtes rendue à l'Observatoire du monde des plantes. C'est à Liège, en région liégeoise en tout cas, c'est au Sartillement plus précisément, parce que là-bas, du 4 juillet au 18 octobre, est réalisée et présenter une exposition dédiée notamment aux papillons et à tout leur rôle plutôt important au niveau de la biodiversité. Et cela, on en parle avec vous aujourd'hui, une exposition plutôt haute en couleur.
4: Tout à fait, Denis. Donc, elle se déroule dans les serres du Sartillement, donc de l'Université de Liège, au sein de la serre des plantes exotiques, plus précisément. Ils ont fermé un endroit spécifique à l'exposition des papillons, et c'est là que se trouvent les cocons qui sont prêts à éclore tout au long de l'exposition. Donc, de nouveaux cocons sont ajoutés régulièrement, qui permettent d'avoir des papillons dès aujourd'hui et jusqu'en octobre, la date de fin d'exposition. À peine passons-nous les portes de cette exposition un peu spéciale, qu'on est assailli par la chaleur et par l'humidité, comme l'impression d'être dans un sauna, mais ce n'est pas ça qui coupe vraiment le souffle. C'est plutôt la beauté du papillon qui est juste en face de nous sur des grosses feuilles vertes, des papillons bleus électriques magnifiques. À côté de nous passe un autre papillon, orange, plus petit. Et c'est comme ça partout, tout autour de nous. Ils sont en liberté. On n'a pas besoin de les chasser ou de les chercher. Ils sont tout autour de nous. Et c'est le but de cette exposition, nous mettre au cœur des papillons.
3: Et on vous retrouve sur place, Florence, pour en apprendre plus sur cette exposition dédiée aux papillons en compagnie d'Arnaud Camplot. Il est animateur chez Hexapoda. Hexapoda qui réalise en collaboration cette exposition avec l'Observatoire du monde des plantes.
4: Pouvez-vous présenter l'exposition et l'insectarium de manière générale ?
5: Donc de façon générale, l'insectarium Hexapoda de Warem propose surtout des activités et des expositions centrées sur l'insecte. Et dans le cadre ici de l'expo papillon, on s'est un peu délocalisé. On vient ici à l'Observatoire du monde des plantes parce qu'on a l'endroit qui est spécifique pour accueillir les papillons tropicaux.
4: Vous pourriez décrire l'endroit ?
5: L'endroit, c'est plusieurs serres avec des climats différents. Et celle qui nous intéresse particulièrement, c'est la serre tropicale, parce que ce sont les papillons tropicaux.
4: Voilà, donc au sein de la serre, vous avez fait un aménagement spécifique à l'exposition des papillons.
5: C'est ça. Donc en fait, l'aménagement principal, c'est surtout d'installer un filet, parce que les plantes sont déjà là, elles sont là toute l'année. Mais nous, ce qui nous intéresse essentiellement pour nos papillons tropicaux, c'est le climat chaud et humide, donc arrosé en permanence pour avoir vraiment de l'humidité constante dans l'air. La chaleur, elle est là d'elle-même avec la canicule. Et on a installé un filet dans une partie de la serre tropicale pour que les papillons soient bien concentrés à un même endroit.
4: Oui, donc une journée type ici, quand vous arrivez, votre premier geste est donc d'arroser.
5: C'est ça. Alors on arrose au moment où on arrive. Donc l'expo ouvre à partir de 10h. Et nous, le personnel, on est là en général vers 9h, 9h30, ce qui permet de vraiment déjà voir les nouvelles émergences de papillons, recenser un petit peu ceux qui sont sortis, et puis surtout, comme vous dites, d'arroser pour que le milieu reste humide, de façon que ça ressemble plus à une forêt tropicale.
4: Comment est-ce qu'on maintient un insecte? Comment est-ce qu'on crée un écosystème pour un insecte? Comment est-ce qu'on nourrit un insecte? C'est quoi la différence entre le chat et l'insecte?
5: Alors, forcément, il faut des connaissances spécifiques au domaine de l'insecte. Donc à Hexapoda, nous avons le conservateur M. Bebermans qui a des connaissances plus spécifiques sur les différents insectes et qui peut donc nous transmettre à nous l'équipe qui allons prendre soin des insectes, ben, les différents climats qu'ils ont besoin, une température constante, la nourriture dont ils ont besoin. La plupart de nos insectes ben, mangent surtout des feuilles de ronces. Donc ça tombe bien, puisqu'en Belgique, des ronces sur le lieu naturel, on en a toute l'année, donc on sait le nourrir facilement. Maintenant, dès que ça devient un animal plus spécifique, ben forcément, vous allez devoir, si vous voulez le garder longtemps, mettre en place non seulement un microclimat, mais avoir des nourritures bien spécifiques. Par exemple, nos mantes religieuses, ben, elles mangent des insectes, donc dans ce cas-là, ben, on a des insectes sur place. Les papillons ici, du monde des plantes, étant des espèces tropicales, étant dans une serre tropicale, ils trouvent les fleurs dont ils ont besoin pour se nourrir. Mais nous, on rajoute quand même d'autres espèces, puisque le papillon se nourrira de tout ce qui est liquide sucré, donc nectar et même du jus de fruits. On leur met des fruits sur des petites palettes et le fruit, quand il pourrit, ben, il émet du jus. Alors nous, ce n'est pas très ragoûtant, mais pour le papillon, c'est de la nourriture.
4: Sur le site d'Hexapoda à Warem, vous avez quelques nouveautés pour cet été. Est-ce que vous pourriez en toucher un mot ?
5: Bien sûr, donc sur le site d'Hexapoda de Warem, cet été, c'est surtout le sentier pieds nus qui vient d'être ouvert, donc qui permet aux visiteurs de visiter tout le jardin entomologique en étant, s'ils le souhaitent bien sûr, ce n'est pas obligatoire, à pieds nus, et donc de mieux sentir le sol et le côté touché, mais pas seulement avec les mains, avec les pieds. Et il y a aussi une nouveauté, c'est l'Escape Game, un jeu interactif pour les familles. On peut être d'une équipe de 5 ou plus, et alors vous avez une tablette interactive qui vous permet de parcourir le musée en faisant un petit jeu avec des enquêtes et des énigmes à résoudre.
4: Tout ce dispositif, que ce soit Hexapoda ou la ferme à papillons, s'adresse à qui, avec quelle volonté derrière ?
5: Alors, c'est tout public. Alors forcément, nous, Hexapoda, ben, ce qui nous intéresse beaucoup, c'est le public des enfants. Et le but, autant au musée Hexapoda qu'ici, c'est le côté émerveillement. Donc les papillons sont un des insectes qui est, on va dire, quand on pose la question aux personnes, qu'est-ce que vous fait peur chez les insectes, c'est pas souvent le papillon qui est cité. C'est plutôt les mantes religieuses, les grillons, qui ont des formes un peu spéciales, un peu bizarres, un peu extraterrestres. Alors que le papillon, ben, c'est beau, c'est coloré, c'est un vol très doux. Et surtout, ça ne pique pas, ça ne mord pas. Et donc, pour rapprocher les enfants au niveau de l'émerveillement, c'est un insecte vraiment idéal. Parce que voilà, on a plein les yeux quand on vient ici, ils volent autour de vous. Et on veut sensibiliser les gens sur le fait de prendre soin de la nature et indirectement des animaux et des insectes.
4: Vous pouvez décrire les quelques espèces emblématiques qu'il y a ici ?
5: Alors, on a surtout donc des papillons tropicaux, donc dès qu'on ne voit pas chez nous. L'intérêt du public. Et les plus emblématiques, ben c'est dans on va dire ceux qui ont la plus grande taille, on a le morpho bleu, reconnaissable parce qu'il a un bleu vraiment flash, le papillon hibou, qui est très grand aussi, et pour le reste, ce sont beaucoup des heliconius, ça c'est des petits papillons très colorés, on a le papillon léopard, qui est aussi un de nos emblèmes principaux, et des papillons, là je ne connais pas bien son nom, c'est un papillon d'Afrique, mais qui est très beau, noir, blanc, avec des petits points rouges en dessous. Donc il faut vraiment prendre le temps de venir même plusieurs fois ici sur place pour avoir l'occasion de les voir tous. On aura 50 espèces en tout sur les 4 mois d'exposition, mais ils ne sont jamais présents les 50 en même temps.
3: Papillon en liberté, c'est le titre de cette exposition à découvrir jusqu'au 18 octobre à l'Observatoire du monde des plantes du côté du Sartilement dans les serres tropicales de l'Université de Liège. Une exposition réalisée en collaboration avec l'insectarium Hexapoda. On fait une pause musicale dans cette émission et puis on se retrouve pour continuer à aborder cette exposition Papillon en liberté.

0: Vous êtes bien à l'écoute de Festivité sur les ondes de RCF. Aujourd'hui, nous abordons l'exposition Papillon en liberté, un voyage féerique au cœur du vivant, un événement mis sur pied jusqu'au 18 octobre par l'Observatoire du monde des plantes et par l'insectarium Hexapoda, qui invite donc le public à découvrir les papillons, mais aussi tout leur environnement dans les serres tropicales de l'Observatoire du monde des plantes au Sartilement, en région liégeoise. Notre invité aujourd'hui, Arnaud Compagnon, animateur chez Hexapoda. Il est au micro de Florence Van Bergen, stagiaire à la rédaction.
1: Quels enjeux spécifiques voulez-vous mettre en évidence avec l'exposition des papillons ? Donc, j'ai compris l'intérêt de passer par la porte du papillon, qui est un bel animal, pour intéresser le public. Est-ce qu'il y a une suite pour qu'on continue à capter l'intérêt du public ?
2: C'est surtout l'intérêt de protéger la nature, donc la biodiversité, sans les insectes, le papillon, mais aussi les autres pollinisateurs, donc abeilles, bourdons et autres, les plantes ne peuvent pas se reproduire. Ça, c'est le phénomène de pollinisation. Et donc, les sensibiliser par rapport à justement ce qu'ils apportent, le fait qu'ils vont de fleur en fleur et qu'ils vont aider les fleurs à se développer, c'est une protection de la nature. Plus il y a d'insectes, plus la biodiversité se développe. S'ils venaient à disparaître, la chaîne serait détruite. Ils sont tout en bas de la chaîne alimentaire en plus, donc c'est aussi, il ne faut pas qu'ils disparaissent, sinon d'autres espèces seront impactées.
1: L'insecte, de manière générale, ou une grosse majorité d'insectes, venait à disparaître. Quelle serait une conséquence vraiment visible et tangible sur le quotidien de monsieur et madame tout le monde ?
2: Pas directement. Parce qu'on a des moyens, nous les humains, en tant qu'espèce développée, nous avons trouvé des techniques pour remplacer la pollinisation, pour aider, puisqu'avec le réchauffement climatique et autres, c'est plus difficile. Mais l'insecte reste à 80% responsable de ce phénomène de pollinisation. Et donc s'il venait à disparaître, du jour au lendemain, ça ne se verrait pas. Mais au fur et à mesure du temps, oui, les plantes auraient plus de mal à se développer, donc moins de fruits. Et donc pour la consommation générale, ça aurait des impacts aussi sur le commerce.
1: Okay. Des recherches montrent qu'il y a déjà un déclin du nombre d'insectes, sans mentionner le chiffre. Est-ce que vous pourriez qualifier ce déclin et qualifier un peu, évoquer les recherches sur le sujet ?
2: Alors, n'étant pas entomologiste, j'ai moins de détails à ce niveau-là. Maintenant, oui, c'est vrai qu'on a les scientifiques ont remarqué un grand déclin au niveau des espèces des insectes. Ils disent quand même que un exemple, en 2 ans, 10 espèces ont disparu, on a découvert 5 nouvelles. Donc il y a un certain équilibre dans la nature qui se fait, parce que la nature trouve toujours son chemin. Mais c'est sûr que les enjeux, c'est que là, on remarque donc ce déclin qu'il y a pour l'instant et qu'il faut mettre des choses en place, comme par exemple des plantes dans son jardin, des plantes à fleurs, pour soi-même, en tant que citoyen, aider à ce qu'ils soient préservés.
1: Est-ce que les milieux agricoles ont un rôle à jouer dans la biodiversité et dans la pérennisation ou la disparition de la biodiversité ?
2: Alors, ça dépend ce qui est cultivé dans tel ou tel champ. Par exemple, des champs de colza qui sont très fleuris peuvent être très intéressants pour les insectes qui vont donc butiner ces fleurs. Par contre, la culture intensive où on utilise de plus en plus de pesticides pour protéger les cultures, ça c'est négatif puisque certains pesticides qui sont moins chers vont impacter énormément d'insectes et d'animaux et pas seulement un en particulier qui pourrait être nuisible pour le champ.
1: Quelles ont été les conséquences de la canicule, les dernières canicules sur les insectes de manière générale et puis plus spécifiquement ici sur le cas de l'exposition ?
2: De manière générale, tout animal est impacté par la canicule. Moins d'eau, donc de la chaleur qui est très, très étouffante, très écrasante et donc les animaux doivent perpétuellement chercher des zones d'ombre où se rafraîchir. Pour les insectes et particulièrement nos papillons ici lors de l'exposition, ça a eu un impact en fait sur les chrysalides. Donc nous, Hexapoda, nous commandons des chrysalides auprès de deux fermes

0: élevage, une située en France, une située en Grande-Bretagne. Les colis doivent arriver ici assez rapidement, puisqu'il ne faut pas que les chrysalides s'ouvrent dans le colis. Et notre tout premier colis, il y a la moitié qui a été impactée par la chaleur. Et donc, quand on a ouvert le colis, la moitié de nos chrysalides était déjà abîmée suite aux fortes chaleurs. Puisque les papillons tropicaux ont besoin, et c'est ça que je disais au début de l'interview, d'humidité. Et donc la serre tropicale est bien ici, puisqu'elle est humidifiée en permanence.
1: Comment est-ce qu'on peut agir chacun à son échelle pour favoriser la biodiversité ?
0: Alors, encore une fois, c'est si on a la possibilité d'avoir un jardin, parce que tout le monde n'en a pas, mais si on a un jardin, c'est vraiment les plantes à fleurs, un maximum. Même ce qu'on peut considérer comme des mauvaises herbes, par exemple les orties, attire certains de nos papillons. Le paon du jour, qui est un papillon belge, fait ses œufs sur les orties. Donc certaines personnes qui ont des orties dans leur jardin et qui se disent ça pique les enfants, les petits-enfants, on n'aime pas trop ça, c'est pas très beau, c'est quand même intéressant de les laisser parce que ça va attirer ce papillon, le paon du jour, qui ne pond que sur cette plante-là spécifiquement. Maintenant, plus on a de plantes diverses, plus vous aurez d'espèces différentes.
1: Je vois beaucoup sur les réseaux sociaux de gens qui installent des mini-mares chez eux. Ça a vraiment un impact ? Est-ce que c'est utile ?
0: Alors, la mare peut être intéressante pour les insectes plutôt alors, de type aquatique. Maintenant, ça dépend ce que la personne veut. Si c'est une mare avec des poissons, les poissons mangent les larves d'insectes et les insectes qui se trouvent autour de la mare. Donc, si on veut vraiment pour favoriser les insectes, alors c'est mieux d'avoir une mare sans poissons dedans. Et donc là, vous aurez des libellules, des demoiselles et malheureusement des moustiques, puisque le moustique dans l'eau stagnante vient aussi pondre ses œufs.
1: Après, le moustique a aussi sa place dans la chaîne alimentaire et dans le processus.
0: Oui, il a sa place dans la chaîne alimentaire et en plus, il sert à la filtration de l'eau. Les larves filtrent l'eau. C'est pour ça qu'il prend des eaux stagnantes. Donc, si vous avez même un verre d'eau posé sur le bord de votre fenêtre, vous aurez des moustiques parce qu'ils vont venir pondre dedans. Donc, voilà.
1: Est-ce que vous auriez une petite anecdote observée pendant l'exposition qui vous vient à l'esprit d'un peu percutante ?
0: Le fait justement de cet émerveillement de chaque nouvelle espèce, parce que forcément, c'est la 4e édition ici. Donc moi, j'ai été en place sur les deux dernières et celle-ci. Donc c'est ma 3e édition. Et c'est le fait que malgré qu'ils se ressemblent, c'est toujours une nouveauté. Parce que le papillon n'a jamais le même mouvement. Les couleurs sont parfois un peu plus fortes. On a différentes espèces qu'on n'avait pas les autres années, même si les plus emblématiques, donc le morpho bleu, le papillon hibou, eux sont toujours là parce que les gens les réclament, parce qu'ils sont grands, parce qu'ils sont très colorés. Mais voilà, même les tout petits, il y en a qui ont des couleurs vraiment magnifiques. Et c'est apaisant. Vous venez ici, vous avez chaud, ça c'est sûr, vous avez chaud. Mais en même temps, c'est serein, c'est calme, il y a le bruit de l'eau qui coule. Vous avez vraiment l'impression d'être dans un endroit paisible. Et les papillons qui sont autour de vous, c'est magnifique.
2: Papillons en liberté, un voyage féerique au cœur du vivant, une exposition à découvrir jusqu'au 18 octobre à l'Observatoire du monde des plantes dans les serres, plus précisément tropicales de l'Université de Liège, au Sartilement, en région liégeoise. Une exposition en collaboration avec Hexapoda, vous l'aurez compris, l'insectarium présent à Warem. Merci beaucoup à Arnaud Complot, animateur chez Hexapoda, d'avoir répondu aux questions de Florence Van Bergen. Si vous souhaitez plus d'informations sur cet événement, n'hésitez pas à vous rendre sur le site web www.omp.uliège.be. Vous y retrouverez toutes les informations utiles pour cette exposition Papillon en liberté. Merci beaucoup d'avoir été à l'écoute de Festivité. On se retrouve la semaine prochaine pour un nouvel événement.

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3: Et donc, culturez-vous sur RCF Liège, c'est à Tournai que nous emmène Théo Mertens.
4: 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Tournai est une des plus vieilles villes gallo-romaines de Belgique, avec Arlon et Tongres. Première capitale du royaume franc, elle a joué un rôle historique, économique, religieux et culturel important au sein du comté de Flandre durant le Moyen-Âge et la Renaissance. C'est parti pour une visite guidée. La cathédrale, imposante construction d'art roman et d'architecture gothique, est célèbre pour ses 5 tours ainsi que pour son trésor. Tournai est surnommée la ville aux 5 clochers.
5: Tournai est une ville très ancienne et donc à partir du 3e siècle, on va élever à cet endroit-ci un premier édifice religieux, une petite basilique. Les gens vont se convertir de plus en plus au christianisme et donc la ville va être amenée à agrandir cette première église. À l'époque de Saint-Piat, donc, la ville est romaine, mais petit à petit, un peuple venant du nord de notre pays, des Germains, vont envahir la région. Ils vont en réalité franchir une forêt dangereuse. Et pour cette raison, comme ils vont oser la franchir, ces gens-là, on va les appeler les Francs. Et les Francs s'établissent à Tournai en se choisissant d'abord un premier chef qui sera Clodion. Le second sera Mérové. Le troisième, Childéric. Et le quatrième, Clovis. Clovis est né à Tournai. Donc il a été le chef de la ville et Tournai était la première capitale du royaume des Francs. Clovis a quitté Tournai pour agrandir son territoire. Il est arrivé à Soissons. Il a fait de Soissons sa seconde capitale. Et au final, il est arrivé à Paris et il a fait de Paris sa troisième capitale et qui est toujours à l'heure actuelle la capitale de l'ancien royaume des Francs, mais la troisième seulement. Hein. La première fut bien Tournai. Donc on est quand même assez fiers de prétendre que Tournai était le berceau de la monarchie française. Quand Clovis quitte Tournai, il faut le remplacer bien évidemment. Mais en même temps, comme le christianisme se développait, il faut aussi un chef religieux. Et dès lors, on va désigner un homme qui aura cette double fonction, à la fois administrative et religieuse, en la personne de ce qui sera le premier évêque de Tournai, du nom de Éleuther. Donc, 5e siècle, s'il y a la présence d'un évêque à Tournai, eh bien, il y a le trône de l'évêque. Le trône de l'évêque s'appelle une cathèdre. Cette cathèdre se trouve dans l'église et se trouve dans l'église cathédrale, d'où le nom donc de cathédrale. Alors l'église cathédrale, donc, elle est faite en pierre de Tournai, bien évidemment, puisque la pierre de Tournai, c'est la ressource, encore aujourd'hui, la ressource économique principale de la ville. Mais donc déjà à l'époque romaine, on exploitait les carrières de Tournai, on travaillait la pierre. C'est aussi une raison qui explique la présence des Romains ici. Les Romains étaient de grands constructeurs. Ils avaient construit d'ailleurs cette grande chaussée qui partait de Cologne et qui allait jusque Boulogne, donc au nord de la France. À cet endroit-ci passe l'Escaut et la rencontre de ces deux voies de communication va permettre le développement du commerce. Pendant très longtemps, avec la pierre de Tournai, qui est un calcaire, qui est un grès, très dur d'ailleurs à travailler, on a fait de la chaux. Les Romains ont beaucoup utilisé la chaux aussi. Hein. De la chaux, maintenant, on n'en fait plus, je veux dire, depuis plus de 50 ans. Mais lorsqu'on quitte Tournai vers Antoin, Antoine, c'est une petite ville, 5-6 km d'ici, où il y a toutes les carrières de pierre. Eh bien, on voit encore des constructions qui ressemblent un peu à des forteresses, qui sont en réalité des fours à chaux, qui sont des monuments classés, et on y fait des visites maintenant. Parce que c'est intéressant de les voir, on entre à l'intérieur de ces fours qui ne sont plus en activité, bien sûr. Alors la pierre de Tournai, elle brûle donc dans ces fours pendant une douzaine d'heures. À l'issue de la cuisson, on récupère donc ce qu'on appelle de la chaux vive, qui brûle, non pas parce qu'elle sort du four et qu'elle est chaude, même froide, la chaux vive brûle. Alors la chaux vive est employée comme engrais sur les champs. Et si on y ajoute de l'eau, c'est de la chaux hydraulique qui va être utilisée comme badigeon sur les murs. Donc maintenant, on ne fait plus du tout de chaux. Que fait-on avec la pierre de Tournai ? On fait de la pierre de taille. Bon, tout ce que vous voyez en pierre ici, bien sûr, provient des carrières du Tournaisis. On fait ce qu'on appelle le granulat, donc les graviers qui entrent dans la fabrication des routes. Et la pierre de Tournai que l'on brûle aussi se transforme en ciment. Le ciment qui devient clinker, qui devient béton, suivant l'utilisation que l'on en fait. Donc vraiment, la pierre de Tournai reste la seule ressource aujourd'hui. D'autres ressources économiques, c'était notamment les imprimeries. Imprimerie Casterman, imprimerie d'Esclé, d'Esclé de Brouwer, d'Esclé de Maritsou, dont la maison mère est ici à Tournai. Alors Casterman, l'imprimerie existe encore, mais reprise parce que la société a fait faillite en 2001 ou 2002. Et donc ça a été repris par Flammarion, entre autres. Et puis bon, maintenant, l'usine tourne toujours, mais ce n'est plus sous la direction de Casterman. C'est chez Casterman que l'on faisait le fameux Tintin Milou. Alors en langues étrangères, il n'est plus fait à Tournai du tout. Par exemple, en espagnol, c'est Barcelone qui a repris donc, les droits d'auteur pour imprimer, par exemple, donc, justement en espagnol. Alors l'industrie textile, qui était quand même assez florissante aussi, mais voilà, c'est une industrie qui a disparu complètement, je dirais.

1667, Louis XIV prend la ville de Tournai après le traité d'Aix-la-Chapelle. En fait, il venait d'épouser Marie-Thérèse d'Autriche, qui était la fille du roi d'Espagne. Et dans le partage des terres du roi d'Espagne, eh bien Marie-Thérèse d'Autriche devait récupérer ce territoire. Et ça ne se faisait pas. Du coup, Louis XIV, qui n'était pas content, il a fait la guerre de dévolution qui a duré un an. Mais finalement, il a obtenu d'avoir cette région. Donc Tournai, ville française à ce moment-là. Et Louis XIV était un grand urbaniste. Et c'est la raison pour laquelle on va voir au cours de notre promenade beaucoup de maisons Louis XIV qui existent encore. Ben, celle-ci en est une, à savoir qu'on peut les identifier parce que le soubassement, enfin, soit le soubassement ou soit tout le rez-de-chaussée est en pierre complètement. Au niveau des étages, vous avez la pierre autour des fenêtres, la brique qui assure le remplissage. Alors chaque étage est souligné par ce que l'on appelle un cordon de pierre, c'est-à-dire une ligne de pierre en relief. Et lorsqu'il pleut, la pluie tombant sur ce que l'on appelle le larmier, c'est-à-dire ce cordon de pierre, eh bien la pluie est projetée et ne ruisselle pas trop le long de la façade, de manière à ce que cette pierre ne soit pas trop humide, parce qu'elle a un gros défaut, elle est gélive. Donc en hiver, s'il gèle, eh bien ça provoque des éclats. Voilà. Alors en dessous des deux fenêtres au premier étage, vous avez la place de ce que l'on appelle des cartouches, qui n'existent plus là. Mais le cartouche était une sculpture en demi-bosse qui expliquait l'activité qui était pratiquée dans ce commerce. C'était une manière d'identifier les commerces autrefois. Il n'y avait pas de numéro des habitations, bien c'était des enseignes que l'on voyait. C'était la manière de pouvoir reconnaître les bâtiments. Alors ici on est sur la belle place devant la cathédrale. Vous allez voir le côté. Il est moins beau parce que ça coûte plus cher d'avoir une belle façade. Voilà, cette petite rue descend vers Lescaut. Et tout ce quartier-ci, autrefois, était appelé le bas quartier. Alors, le bas quartier parce qu'on se trouve plutôt dans le bas de la ville, près de Lescaut, donc une petite vallée, si vous voulez. Mais le bas quartier aussi, parce que étant près de Lescaut, on avait besoin d'eau pour exercer des activités. Bon, il y avait les poissonniers qui étaient ici, il y avait les tanneurs, bon, il y avait les brasseurs. Bon, les tanneurs, ça dégage des odeurs, hein. Voilà, les poissonniers, la même chose, hein, le poisson n'était pas toujours de première fraîcheur. Donc ici, on se dirige vers le bas quartier. On a quitté la belle façade, et bien du coup, la façade ici, elle va être moins belle. Elle est encore belle quand même, mais vous ne voyez plus les pierres sur la hauteur du rez-de-chaussée, mais uniquement en soubassement, parce qu'aussi, ça coûte moins cher. La pierre coûtait cher à l'époque. Donc on met moins de pierres dans la façade latérale. Vous ne retrouvez plus toutes les briques, toutes les pierres autour des fenêtres maintenant. Ce sont l'alternance de pierres et de briques. Et dans les maisons Louis XIV, il y avait des corniches très proéminentes aussi, pour protéger la façade de l'humidité. Mais là, on a un jour remplacé la corniche, on n'a plus fait attention. Si on devait remplacer la corniche, ce serait une corniche qui fait presque un mètre de débordement. Alors la ville à l'époque donc, de Éleuthère et des Romains, elle s'est construite de ce côté-ci, rive gauche. Et tout s'est développé beaucoup plus fort côté rive gauche. Donc aujourd'hui, bon, ça s'est agrandi à la fin du Moyen-Âge côté rive droite, mais c'était beaucoup plus petit. Et donc encore aujourd'hui, c'est à peu près la même chose, hein, point de vue superficie, mais c'est beaucoup plus calme, ça reste plus calme du côté de la gare, donc du côté de la rive droite. Ah, il y avait une douzaine de ponts autrefois, qui étaient forcément, hein, quand il y a un cours d'eau qui traverse une ville, il faut passer d'une rive à l'autre. Autrefois, c'était des ponts en bois. Bon, mais ces ponts, il fallait les remplacer très souvent, hein, parce qu'ils étaient rongés par l'eau. Et donc, à un moment donné, on a supprimé les ponts de bois et on a fait, quand on a surtout utilisé le fer, on a utilisé le métal et on a alors construit des ponts qui étaient soit des ponts tournants ou des ponts levants. Donc les ponts tournants, ils tournent comme ceci, les ponts levants, ils s'ouvraient parfois, comme ceci, en deux parties. Hein. C'était une manœuvre qui se faisait... Oui, alors on est sur le Ravel, donc ici, il faut faire attention aussi. C'était une manœuvre qui prenait beaucoup de temps. Donc tous les ponts étaient doublés d'une passerelle. Et vous le voyez encore là, il y a donc cette passerelle. Ainsi, les piétons ne devaient pas attendre aussi longtemps
pour pouvoir traverser donc de l'autre côté. À la guerre, en 40 encore, les Anglais détruisent les ponts de la ville pour éviter aux Allemands de franchir le fleuve. Après la guerre, on reconstruit les ponts, mais avec des rampes d'accès. Vous voyez le pont qui est de ce côté-là, qui est le pont Tapon. Autrefois, c'était un pont tournant. Ben maintenant, on a mis les rampes d'accès, donc il est devenu ce qu'on appelle un pont dormant. Il ne bouge plus. Tous les ponts sont devenus dormants, sauf le pont Notre-Dame. Là, c'est un pont qui est encore mobile, hein, c'est un pont levant, parce qu'on n'avait pas la place pour aménager les rampes d'accès dans les deux petites rues. Donc voilà pourquoi il est resté donc mobile. C'est le pont Notre-Dame qui mène à la cathédrale. Vous demandez à un Tournaisien où est le pont Notre-Dame, mais vous demandez où est le pont qui se lève, tout le monde connaît. Oui. C'est vraiment curieux. Alors là-bas, vous avez encore une passerelle qui était l'ancienne, l'emplacement du pont de l'Arche, qui a été détruit, qui n'a jamais été reconstruit. Et là, on a gardé du coup la passerelle Saint-Jean. Alors, au point de vue navigation, ben, je pense qu'on va encore dire ça à cause des vacances, mais il y a une centaine de bateaux quand même qui passent ici journellement. Ce sont des bateaux qui transportent évidemment des produits des carrières du Tournaisis, donc les carrières sont dans cette direction-là. Des céréales, beaucoup de ferraille aussi que l'on voit passer. Et souvent, ce sont des bateaux polonais. Alors autrefois, il y avait les petits bateaux, c'était des 350 tonnes. Bon, les péniches, ça va jusqu'à 600 tonnes. Puis ça a été 900, puis 1300, 1500 tonnes. Et puis tout doucement, on arrive aux 2000 et même au-delà de 2000. Alors les gros bateaux, il en passe. Pas encore beaucoup, beaucoup. Mais pour faire passer ces gros bateaux, il a fallu faire des travaux importants, énormes d'ailleurs, au niveau de l'Escaut. Alors l'Escaut, avant de parler de la transformation de l'Escaut, l'Escaut autrefois avait été 4 fois plus large qu'il ne l'est aujourd'hui, avant Louis XIV donc. On traversait le fleuve à gué, il n'y avait pas de berge, donc quand il pleuvait ou en hiver avec la fonte de la neige, eh bien l'eau remontait. J'en reviens au bas quartier, toutes ces régions-ci étaient tout le temps inondées. Donc c'était vraiment très malsain que de vivre ici. Et puis Louis XIV, quand il est arrivé à Tournai, il a canalisé l'Escaut. D'abord le rétrécit, puisque maintenant je vous dis, autrefois c'était 4 fois plus, maintenant voilà. Canalisé donc les berges. À ce moment-là, on ne traversait plus à gué, mais le niveau était plus haut et donc le courant plus fort. Si le courant est plus fort, on peut inonder la campagne, puisque la ville avec ses remparts était entourée de fossés, de bastions. Le courant étant plus fort, on pouvait alors inonder la campagne, et alors c'est un obstacle à l'ennemi. Donc en fait, c'était une stratégie militaire que la rectification de l'Escaut. Alors en même temps, il a fallu refaire les maisons. Là, vous avez de nouveau une maison Louis XIV. Vous en avez plein là derrière les arbres. Pas la première du coin, qui elle a été détruite à la guerre. Elle a été refaite n'importe comment, comme vous pouvez le voir. On ne le ferait plus comme ça maintenant, hein. On ne pourrait plus. Hein. Mais donc, vous voyez encore, ça, ce sont de vraies maisons Louis XIV, donc du XVIIe siècle. Eh bien, l'Escaut a été élargi dans ce grand chantier. Il faisait 19 mètres de large, aujourd'hui c'est 27. Alors pour cela, c'est pour laisser passer les bateaux de plus fort tonnage, comme je viens de vous le dire. Alors aujourd'hui, on est en train de construire un canal qui part du bassin parisien, qui est le canal Seine-Nord, qui relie donc ce bassin parisien à la Belgique. Il part de Compiègne en réalité, et il arrive, quand il sera terminé, il arrive à peu près à Valenciennes. Tu l'auras

0: Maintenant, la navigation fluviale est devenue un transport commercial très important, hein, parce que ça supprime 1300-1500 tonnes, ça remplace 70 camions sur les routes. Hein. Donc c'est plus intéressant. Au niveau de la pollution, le temps, bien sûr, ça prend plus de temps, mais on met beaucoup plus de marchandises, forcément. Et puis, ça n'abîme pas les routes.
1: Hein.
0: À l'inverse des camions qui abîment quand même très très fort les routes. Tous ces ponts, enfin tout ce pont-ci d'ailleurs plutôt, tout ça est commandé par les bureaux qui se trouvent là. Et alors il y a plein de caméras sur tout le parcours de l'ESCO qui visualisent le trafic. Et les bateaux doivent attendre les autorisations pour entrer en ville. Deux bateaux ne se croisent pas en ville, c'est un sens alternatif. Et donc il y a des feux lumineux rouges aux abords de la ville. Et donc enfin, le marinier doit entrer en relation radio avec le pontonnier. Ici, les 19 mètres dont je vous parlais tout à l'heure, c'était la partie la plus étroite de l'ESCO jusqu'à Anvers. Voilà, le petit bonhomme qui est là. Il y a comme ça 14 personnages plus un dragon sur ses montants dans le périmètre historique de la ville. Et celui-ci, c'est un personnage qui tient un petit récipient, mais en même temps dans l'autre main, et là, ça n'y est plus, c'est cassé en fait. Bout du bâton, une ficelle. Et au bout de la ficelle, un morceau de pain imbibé de sucre, de sirop. On l'appelle le péqueux, le pêcheur à sirop. Là, on dirait un peu de sable quand même. Est-ce qu'on va le voir maintenant? Ah, 1426 tonnes. J'étais pas loin, j'ai dit à 1500 tonnes.
1: C'est le poids à vide.
0: Et vous voyez, 9,50 m de large et 80 mètres de longueur. Alors, ils ont des cabines télescopiques, parce que parfois, ils ne savent pas passer en dessous des ponts, hein, les tout gros bateaux. J'allais dire que c'est un Français, mais la voiture, elle est française. Et je vois que c'est un bateau français, parce qu'il n'est pas propre. Les bateaux français, ils ne sont jamais très propres.
1: On dit ça des façades, On disait ça des façades.
0: je vous assure qu'on remarque les Français, en général. Mais je parle des bateaux seulement.
2: Oui,
0: Ah oui, je n'ai pas expliqué la fin de l'histoire, mais je vais la faire ici. Voilà, alors j'avais commencé l'histoire du petit personnage là. Qui tenait ce bâton avec la ficelle, le morceau de pain. Et dans son autre main, il y a un petit récipient. En fait, c'est un personnage de carnaval qu'on appelle le péqueux à Chiro, donc le pêcheur à Chiro. Et au moment du carnaval, il amusait les enfants avec ce bout de pain, bien collant, évidemment. Les enfants devaient l'attraper avec la bouche uniquement, sans le toucher des mains. Mais ça veut dire qu'il se mettait plein de Chiro sur le visage. Et il pouvait, s'il le souhaitait, mettre après leur tête dans un récipient, c'est le petit récipient qu'il avait en main, rempli de plumes. Alors voilà, la tête comme ça, il en sortait un véritable épouvantail. Mais alors il recevait une pièce de monnaie. Et alors il est mis là parce que le marché aux poissons, c'est un lieu de rassemblement des confréries de carnaval. Au moment du carnaval, nous, c'est à la mi-carême, donc à la Létarée. Tous les jeunes se rassemblent là. Et donc voilà, on a mis ce personnage de carnaval à cet endroit. Et puis péqueux, le pêcheur, ça va aussi avec l'ESCO. Voilà, un petit arrêt ici pour vous montrer cette maison. Bon, qui n'a pas, enfin, qui est belle en soi, mais elle n'a pas quelque chose de particulier au point de vue de son architecture. C'est surtout pour vous dire que c'était autrefois un café, ce bâtiment. Et tout près de la cathédrale, autrefois, il y avait l'école Saint-Luc, qui est une grande école d'architecture qui existe encore aujourd'hui, qui maintenant est à Froyenne-Passy, comme l'on dit. Enfin, école d'architecture, mais maintenant on fait de tout, enfin, dans le domaine des arts, bien évidemment. Et il y avait là, ça existait jusque pendant la guerre, il y avait l'école Saint-Luc. Et ce bâtiment a été détruit à la guerre. Et donc Saint-Luc a été, après, enfin, les étudiants ont été dans différents établissements, toujours dans le centre-ville. Puis après, ils sont donc partis donc, à Froyenne. Mais là, venait régulièrement un professeur qui était à Saint-Luc, un dessinateur du nom de Marcel Marlier. si ça vous dit quelque chose, qui a dessiné les Martines. Voilà. Donc il a travaillé à Tournai, et l'auteur des textes, c'est Gilbert Delahaye, qui était aussi de Tournai. Gilbert Delahaye est décédé dans les années 90, Marcel Marlier en 2007 ou 2008, je ne sais plus trop. Mais bref, qu'il mangeait là son pique-nique le midi. Hein. Il était à Saint-Luc, mais le midi, il venait manger, il prenait là son pique-nique. Et il avait toujours son petit carnet de croquis, hein, comme les artistes en général. Et là, il a vu un petit chien qu'il a trouvé mignon, comme tout, il l'a dessiné. Et c'est Patapouf que vous voyez maintenant, hein, sur les bandes dessinées. Donc c'est le petit chien, il est mort maintenant, évidemment, hein, mais c'est le chien du café. Le premier Martine, c'est Martine à la ferme, 1954. Et beaucoup de petites filles nées en 1954 s'appellent Martine. Cinq clochers, 400 cloches, dit-on, à Tournai. Vous avez déjà entendu cette phrase-là? Alors, comment on écrit 400 cloches? Alors, ça peut être le chiffre 4 fois 100 cloches, ou bien 4 tours qui n'ont pas de cloches. Alors, 4 fois 100 cloches, ça peut être ça. Quand on sait qu'il y a 13 églises paroissiales, mais il y a beaucoup d'institutions religieuses, donc des couvents, etc. Il y a toujours des chapelles, donc un petit clocher et des cloches, de petites cloches, donc dans ces clochers. Donc pour l'ensemble de la ville, on veut dire par là qu'il y a vraiment énormément de cloches. Donc le chiffre 4 fois 100 cloches. Mais en réalité, à la cathédrale, on pouvait dire autrefois, mais on le dit encore aujourd'hui, 4 tours qui n'ont pas de cloches. Donc 400 cloches. Mais aujourd'hui, il y en a 2. Parce qu'en 76, on a replacé une cloche. Les cloches avaient été volées par les Allemands pendant la guerre pour en faire des canons. Et donc, on a replacé en 76 une cloche dans la tour Catherine. Donc aujourd'hui, c'est 2 tours qui ont une cloche. Donc c'est 300 cloches. Donc,

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1: Bonjour à tous, nous sommes très heureux de vous accueillir à nouveau sur votre radio chrétienne pour cette nouvelle édition de notre émission Où va la vie ? Comme chaque semaine, en partenariat avec les facultés Loyola Paris, les facultés jésuites. Au micro, Frédéric Mounier, et chaque semaine, donc, je vous accompagne au long de cette conversation consacrée aux questions éthiques d'aujourd'hui. Depuis déjà 2 semaines, nous abordons la question des handicaps, des personnes en situation de handicap, qui sont aujourd'hui 12 millions en France, qui vivent avec un handicap, qu'il soit moteur, sensoriel, psychique ou autre. Et donc, depuis 2 semaines, nous essayons de réfléchir avec nos invités sur les conditions de l'inclusion aujourd'hui, du changement de regard, de la conjugaison des talents, de l'interdépendance, pour reprendre les termes qui ont été travaillés pendant ces 2 premières semaines, dont je rappelle que vous pouvez retrouver en podcast et en balado-diffusion sur les sites et les plateformes de RCF et de Radio Notre-Dame. Donc, nos invités pour cette troisième semaine, Dominique Coatanea, bonjour.
2: Bonjour.
1: Merci de poursuivre cette conversation avec nous. Vous êtes théologienne, maître de conférence aux facultés Loyola. Vous êtes responsable dans ces facultés du domaine éthique, sociale et environnementale. Et vous présidez l'ATHEM, qui est l'association, une association œcuménique, je précise, des théologiennes et théologiens pour l'étude de la morale. Avec nous également Joël Éluard, bonjour.
3: Bonjour.
1: Vous êtes chargé de mission auprès de la Conférence des évêques de France sur les thèmes handicap et inclusion. Vous exercez ces fonctions depuis 2022 pour quelques semaines encore. Et puis également avec nous le pasteur Christian Appel, bonjour.
4: Bonjour.
1: Merci beaucoup. Vous êtes aumônier à la fondation John Bost en région parisienne et en Normandie. Une fondation très importante qui accueille à travers toute la France, dans une quarantaine de lieux, plus de 2000 résidents. Avec 2400 professionnels, une fondation qui a démarré dans le sud-ouest, en Périgord. Voilà le thème de cette troisième conversation, troisième épisode. Dans quelle mesure, à quelles conditions les personnes handicapées peuvent-elles être des citoyens comme les autres ?
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1: Alors il y a un point qu'on n'a pas encore évoqué lors des premières semaines, c'est la question de l'inclusion au travail. Pasteur Christian Appel, vous avez particulièrement travaillé sur cette question-là.
4: Alors je dois dire que la Fondation John Bost, elle n'a pas d'atelier protégé, ce qu'on appelle les ESAT. Par contre, elle essaie de trouver des solutions de transition, de passerelle pour certaines personnes qui sont capables soit de travailler en ESAT, soit en milieu ordinaire. Il y a notamment donc un établissement qui s'appelle le CITVS à Jouy-le-Moutier, le Centre d'initiation au travail et la vie sociale, et qui essaye donc de préparer des jeunes adultes à une activité professionnelle. Dans différents domaines, blanchisserie, conditionnement, espace vert. Et ça nous a attisé notre curiosité, qu'est-ce qui se vit dans d'autres lieux, en France et ailleurs. Il y a notamment des voyages d'études qui étaient organisés par la Fondation John Bost au Canada, en Finlande, dans d'autres pays aussi.
1: Parce que ce thème est travaillé partout, évidemment.
4: Absolument, oui. Mm-hmm. Ouais. Et donc, le dernier voyage d'études nous a menés dans la région de Chartres, dans l'entreprise Andros, qui a développé un projet notamment donc, pour des personnes autistes.
1: Andros qui produit des...
4: Qui produit des compotes.
1: Mm-hmm. Des confitures.
4: Des confitures, voilà.
1: D'accord.
4: Et qui a donc créé des postes de travail particulièrement adaptés pour des personnes autistes, mais pas seulement des personnes autistes très autonomes, mais des autistes qui sont assez dépendants, mais qui ont des capacités extraordinaires quand on leur donne les possibilités et l'encadrement aussi.
1: D'accord. Mais ça, c'est une obligation légale ou est-ce que vous êtes témoin d'initiatives qui vont bien au-delà des obligations légales d'accueil des personnes en situation de handicap ?
4: Disons, les entreprises, ils sont tenus d'accueillir des personnes en situation de handicap. Beaucoup sont des douanes en payant tout simplement une amende.
1: Ah oui.
4: D'autres sont peut-être plus courageuses. Donc, alors, je pense qu'il faut, faut s'orienter sur les bons exemples et s'inspirer de cela et peut-être aussi être de bons conseils pour d'autres entreprises qui ont peur de mettre en place ces solutions-là.
1: Alors, on voit bien que vous pouvez faire les passerelles, mais vous avez évoqué ce nom quand même, enfin, qui fait un peu frémir, d'atelier protégé. Est-ce qu'il s'agit de sortir des institutions pour favoriser l'insertion en milieu ordinaire? Est-ce que c'est possible? Est-ce que c'est toujours possible? Voilà, à quelles conditions, Pasteur Christian Appel?
4: Alors, je pense que ce n'est pas possible toujours et pas pour tout le monde, évidemment. Mais il y a ces possibilités-là et il faut tout faire pour les favoriser.
1: Joël Éluard, ce sont des domaines sur lesquels vous travaillez, vous, au sein de la CEF aussi?
2: Alors, nous, on ne travaille pas sur ce domaine-là. On est en lien, bien sûr, avec les responsables diocésains qui, eux-mêmes, sont en lien souvent avec des personnes en situation de handicap ou avec des familles. Et c'est une vraie question qui se pose pour les parents, parce que le travail, c'est une forme d'autonomie. Donc, la question se pose surtout à ce niveau-là. Bon, moi, je connais, je pense à une petite jeune que j'avais rencontrée à Bordeaux qui était toute contente parce que elle avait pu aller travailler à la poste. Donc, c'était pas un ESAT. Et ça, je trouve ça vraiment super. Donc, il lui avait confié des tâches. Parce qu'en fait, il faut toujours se dire comment ils sont... Comment cette personne va être capable autrement? Elle est toujours capable de quelque chose.
1: C'est le postulat de base.
2: Voilà, mais capable autrement.
1: Toute personne est capable.
2: Toute personne est capable. Oui. Donc voilà, cette jeune fille travaillait à la poste, elle en était super heureuse. Donc elle avait un temps aménagé, elle ne faisait pas un plein temps. Mais voilà, c'est une forme d'autonomie. Je sors, j'y vais, je ramène de l'argent, je peux m'acheter des choses, etc. etc. Je pense à notre jeune avec qui, justement, je suis partie à Rome. Lui, c'est pareil,
1: pour il est autonome.
2: Pour le jubilé, pardon, pour le jubilé des personnes en situation de handicap. Il travaillait dans une société où il remplissait des boîtes. Et il était très heureux de son travail. Il me dit, moi, je n'ai pas un bon travail. Les autres considèrent que je ne suis pas un ingénieur, je ne suis pas un médecin, etc. Donc moi, je lui dis, mais est-ce que toi, tu es heureux quand tu fais ce travail-là? Oui, je suis très contente de le faire parce que je suis utile. Et du coup, on avait pu échanger autour de ça. Donc voilà, quelle image on donne aussi du travail qu'on propose à toutes ces personnes.
1: Alors, on a l'impression, en vous écoutant les uns les autres, qu'il se passe plein de choses, il y a plein d'initiatives. On sait que dans les mondes religieux, catholiques ou protestants, il y a un nombre très important d'associations qui sont extrêmement actives, qui sont créatrices de projets, et qui jouent un rôle de soutien très très important. Mais on a l'impression qu'on est encore loin de ce qu'on évoquait dans les deux épisodes précédents, c'est-à-dire une sorte de vaste mouvement de société pour la prise en compte inclusive et pour que cette conjugaison des talents que Dominique Coatanea a évoqué puisse se mettre en œuvre. Alors, on a évoqué aussi, lors d'un épisode précédent, la loi de 2005. Est-ce qu'on est encore loin du compte? Au bout du compte, Dominique Coatanea.
3: Alors, peut-être qu'un premier point, c'est de dire à quel point l'insistance sur l'inclusion par le travail me semble une insistance qui est portée par l'ensemble de la pensée sociale chrétienne. C'est-à-dire que considérer que la dignité de chacun d'entre nous passe par sa capacité contributive, aussi petite que soit ma contribution, que je sois reconnue comme cet être capable d'apporter ma part. L'image de Pierre Rabhi sur le colibri, sur des questions écologiques, me paraît très très adaptée pour dire à quel point un travail qui permettent que je sois inclus dans une dynamique collective et qui me permettent aussi de me considérer comme contributif, voilà, participant d'un projet commun. Et j'aime l'idée qui est portée par l'économie sociale et solidaire, notamment, dans lequel beaucoup d'associations, mais aussi beaucoup d'entreprises, de coopératives, exercent cette dynamique, qui consiste à dire que l'enjeu du travail doit être référé au sens du travail, le sens d'une utilité sociale où chacun d'entre nous apporte pour tous quelque chose qui va créer de la richesse commune. Et la part de richesse que je reçois, c'est la part juste qui m'est attribuée compte tenu de ma participation à l'accroissement de cette richesse commune. Et donc vraiment entendre à quel point ces initiatives de création par des entreprises ou par des associations, je pense aussi à Territoire Zéro Chômeur de longue durée, qui n'est pas spécifiquement sur la question du handicap, mais dans les entreprises à but d'emploi, beaucoup de handicaps cachés et psychiques se révèlent au grand jour. Et tout l'enjeu de ces initiatives, c'est vraiment comment le collectif permet à certains qui étaient loin de l'emploi de retrouver par le travail la dignité d'une citoyenneté pleine et entière. On pourrait dire ça comme ça. Mmh. Et du coup, j'ai un habitat dans lequel je peux inviter, j'ai des enfants qui peuvent être fiers de leurs parents quand ils vont à l'école, et je me sens, moi, réintroduit dans la vie commune. Donc vous voyez, je crois qu'il y a là, depuis Laborem Exercens, hein, pour l'Église catholique de Jean-Paul II, cette compréhension que le travail est un chemin extrêmement riche pour donner à vivre et donner à partager l'engagement de tous pour accroître la richesse commune. Et ensuite, évidemment, on pourrait dire que l'enjeu citoyen, c'est de consentir à l'impôt. Mmh. C'est de consentir à ce que la répartition des richesses communes puisse être ajustée de manière aussi précise que possible, parce que tous ne peuvent pas contribuer à la même hauteur.
1: Alors, j'imagine, Joëlle Éloire, que vous êtes d'accord avec cette vision des choses, mais que le chemin pour y parvenir est un chemin qui peut s'apparenter, dans certains cas, à un chemin de croix plus qu'à un chemin semé de roses, non ? C'est très compliqué,
2: c'est au jour le jour. C'est très compliqué, à commencer par la scolarité, en fait.
1: Alors, racontez-nous.
2: Mais moi, je ne suis pas experte dans ce domaine, mais de ce que j'entends des parents, principalement, et des rencontres que je fais dans les associations, la scolarité est déjà un chemin de croix, parce que difficile, l'inclusion reste difficile. Alors, je ne suis pas pour une inclusion à tout prix. C'est-à-dire, il faut absolument pas forcer. Ben non. Ben non, parce qu'en fait, il y a certains handicaps qui sont lourds. À partir du moment où on veut faire de l'inclusion à tout prix, quel est le bien-être de la personne qu'on veut inclure ? Si c'est pour l'inclure à tout prix et qu'elle ne soit pas bien, qu'elle ne soit pas heureuse, qu'elle ne soit pas confortable. Donc je pense que faut pas en faire un dogme, en fait. Je dis pas que je suis contre l'inclusion. Je pense qu'il faut en faire beaucoup, mais qu'il n'y a pas d'inclusion à tout prix. Enfin, moi, je vois dans nos célébrations ou en catéchèse, on a de la pédagogie spécialisée pour les enfants. Alors, quand on peut les inclure dans une équipe, c'est super, il n'y a aucun souci. Mais quand on ne peut pas, parce que c'est trop compliqué pour l'enfant en situation de handicap ou pour l'équipe qui accueille l'enfant en situation de handicap, je vais donner un exemple. Moi, j'ai eu un jeune en aumônerie qui avait un très, très gros retard mental, qui arrivait à peine à déchiffrer. Donc, moi, je l'ai eu dans mon équipe, je l'ai inclus pendant 3 ans. Quand il est arrivé à l'âge de 14 ans, mais je me suis rendu compte que ça devenait de plus en plus compliqué. Il adorait toucher les cheveux des filles.
1: Mon Dieu.
2: Voilà. Alors, au début, ça allait très bien. Sixième, cinquième, il n'y avait pas trop de soucis. Mais quand on arrive à l'âge de l'adolescence, les filles, elles ne voulaient plus. Lui, il voulait absolument les toucher tout le temps. Et les filles ne voulaient pas. Mais lui, c'était juste caresser les cheveux. Il n'y avait pas d'autre chose derrière. Mais je me suis rendu compte qu'à un moment, on peut mettre en péril le groupe. Donc, l'inclusion, oui. L'inclusion peut-être à certains moments. Donc, ce qu'on a fait, c'est qu'on a créé un groupe pour... Il y avait un autre jeune qui était un peu dans le même cas. Donc, on a créé un groupe pour eux. Mais on a fait toutes nos sorties, toutes nos célébrations.

0: Un des plus grands défis, je pense, que quand j'ai commencé ce ministère-là, c'était de ne pas être formé, mais de me former moi-même sur le tas.
1: Oui,
0: d'accompagner d'abord les collègues pour voir un peu comment ils travaillent aussi. Mais d'abord aussi, ensuite aussi, d'adapter la communication. On a parlé des cinq sens, par exemple. On a parlé de différentes pédagogies. Et je pense que là, l'Église catholique, elle est exemplaire hein, dans les pédagogies qui sont mises en place dans la catéchèse spécialisée. Et justement là, où le dialogue est très, très important. Mais de développer donc des moyens, des outils pour être le plus proche de la personne et en poussant vraiment au plus grand possible
1: l'adaptation,
0: mais sans vouloir
1: trop en faire, comme disait Joël Éluard.
0: Ouais. Pour donner la possibilité vraiment à chacun de devenir aussi acteur et pas seulement destinataire d'une proposition, mais vraiment acteur de sa vie aussi. Et je pense que ça vaut aussi pour la vie professionnelle, pour l'inclusion au niveau du logement.
1: Alors, il y a un point qu'on n'a pas encore évoqué, mais qui va être important, notamment dans les mois à venir, de façon attendue ou inattendue, dans notre vie politique, c'est la participation au vote. Quelle est la situation aujourd'hui? Quelles sont les modalités d'accès aux différents scrutins aujourd'hui, qu'ils soient locaux ou nationaux ou territoriaux, pour les personnes en situation de handicap? Qu'est-ce que vous avez pu observer sur ce plan-là, Joël Éluard?
2: Alors, toutes les personnes en situation de handicap, je parle là du coup des personnes sous tutelle, sont autorisées à voter de par la loi. Donc en fait, en dehors des problèmes d'accessibilité, normalement, elles peuvent toutes aller voter. C'est un droit.
1: D'accord. Donc, okay. Dominique Coatanea.
3: Peut-être revenir sur ce que Joël soulignait autour de l'enjeu de la scolarisation. Et finalement, la scolarisation jusqu'on pourrait dire aussi loin qu'il est possible d'aller, puisque dans notre République, la laïcité permet à tous les enfants, quelle que soit leur situation économique, la situation économique des parents, d'être suffisamment aidés pour pouvoir accéder à une scolarité. Et du coup, la scolarité est aussi un creuset, non pas l'école comme premier lieu de la citoyenneté, mais aussi lieu de la citoyenneté. C'est-à-dire que pouvoir comprendre dans quelle République nous vivons à travers les éducation civique et l'histoire, saisir les enjeux du scrutin, se rendre compte que quelle que soit sa situation, on peut et on doit exercer ce droit citoyen et que la société met en place des outils, on pourrait dire, d'accompagnement de la scolarité. Je pense à ce qui se joue dans les universités, puisque je travaille dans le milieu universitaire, l'enjeu d'un référent qui est spécialisé pour adapter les pédagogies, de sorte que aucun des étudiants en situation qui pourrait être, vous le disiez tout à l'heure, des locaux avec pas de rampe d'accessibilité. Voilà, que ces éléments-là soient pris en compte dans l'organisation de l'université, de sorte que la responsabilité systémique de l'université prenne en compte l'enjeu d'une université inclusive.
1: Et non
3: seulement
1: ce qu'il y a derrière,
3: dans la pédagogie et dans l'accès aux cours, mais aussi dans l'accès aux locaux et dans la possibilité de participer à la vie étudiante, aux associations, aux fêtes. Voilà, comment un étudiant porteur de handicap est un étudiant qui vit pleinement sa vie dans la mesure où les locaux sont adaptés, où la scolarité est adaptée. Je pense notamment à un étudiant qui avait un problème de handicap visuel. L'enjeu pour les enseignants, c'était systématiquement de lui permettre d'utiliser soit son ordinateur, soit lorsque les textes étaient proposés il y a déjà quelques années, d'agrandir la police de caractère. Et du coup, c'est des choses qui paraissent toutes petites, mais qui en fait changent complètement la perspective. C'est ce que je disais autour de la capacité, parce que les outils sont adaptés, à vivre comme les autres, et du coup à se sentir parfaitement valide dans le système s'il est adapté.
1: Et du coup, Dominique Coatanea, tout le monde devient valide.
3: Exactement.
1: Voilà, c'est ça l'idée. Alors, oui, Joël Éluard.
2: Je voulais juste réagir parce que je donne des cours. Et une année, j'ai eu dans mon groupe un étudiant qui était non-voyant. Mais pour vous donner l'anecdote, en fait, personne ne m'avait prévenu. Donc moi, en fait, mes cours, j'ai pas mal de PowerPoint. Et avec des images, pas que du texte, des images. Et en fait, ce n'est qu'à la pause que ce jeune est venu.

0: voir pour me dire, ben en fait, moi, je vois pas tout ce que vous projetez. Mm-hmm. Mais pour vous dire que notre système est fait en sorte que l'enseignant lui-même n'a pas été mis au courant qu'il mm-hmm. avait un élève qui était non-voyant dans son groupe. Et donc en fait, c'est des rouages,
1: oui,
0: c'est des choses.
1: C'est ça.
0: Parce que moi, après la deuxième partie, comme je l'ai su,
1: oui,
0: ben j'ai
1: qu'est-ce que vous avez fait alors?
0: Ben j'ai raconté les images.
1: J'avais décrit. Oui.
0: J'allais pas refaire.
1: C'était trop tard.
0: Voilà, mais j'ai fait de l'audio description. Mm-hmm. Et du coup, voilà, il y a toujours des moyens de s'en sortir.
1: Oui.
0: Mais simplement, faut être au courant. Et donc ça, c'est vraiment un problème dans nos manières de travailler et dans nos dans nos administrations.
1: Alors, on arrive malheureusement au terme bientôt de cette série de trois émissions de Où va la vie consacrées à la question des personnes en situation de handicap. Alors, il est vrai, je le confesse à nouveau, que nous avons fait le pari de parler au nom des personnes en situation de handicap, parce que de fait, c'était difficile, l'accueil est difficile dans nos studios parisiens pour les personnes en situation de handicap. Mais je voudrais vous demander aux uns et aux autres, qu'est-ce que vous dites aujourd'hui à ceux qui nous ont écoutés au fil des semaines ou qui nous écoutent encore cette semaine aujourd'hui? Je pense aux parents, je pense aux entourages, je pense aux personnes aidantes de façon générale, qui cheminent aux côtés de ces invisibles que nous avons évoqués, de ces personnes en situation de handicap très très divers. Ces entourages, ces familles, ces aidants peuvent être fatigués, épuisés, peuvent s'interroger, peuvent parfois s'inquiéter. Qu'est-ce que vous leur dites, les uns et les autres, pour qu'ils puissent être stimulés à vouloir construire à nouveau, encore à nouveau frais, une société véritablement inclusive? Joël et Loire, pour commencer.
0: Moi, je leur dis déjà de ne pas rester seuls. Mmh. Il faut oser parler pour eux, oser aller, oser demander. Ça, c'est quelque chose pour moi de très, très important. Mmh. Parce que nous-mêmes, on ne voit pas forcément. Je vais raconter encore une anecdote.
1: Allez-y.
0: Pour terminer.
1: Mm-hmm.
0: Une personne que je connais qui est en fauteuil, un jour s'est garée sur une place à moitié adaptée et il n'arrivait pas à sortir de sa voiture.
1: Mm-hmm.
0: Donc c'était compliqué, il a trimé et il y avait une dame sur le trottoir qui le regardait, mm-hmm. mais qui ne bougeait pas.
1: Mm-hmm.
0: Et en fait, il se disait, mais elle pourrait bien m'aider, cette dame. Mais il n'osait pas lui demander et mm-hmm. elle le regardait. Il a fini par s'extirper de sa voiture et s'asseoir dans le fauteuil. Et la dame est venue voir, lui dit « Ah, enfin, vous y êtes arrivé !» Et là, mm-hmm. il lui dit « Vous auriez pu m'aider !» Elle a dit « Mais je n'ai pas osé !» Parce qu'une fois, j'ai voulu aider une personne, et elle m'a dit « Je n'ai pas besoin de vous !» Et vous voyez l'incompréhension entre les deux.
1: Mutuelle. Oui.
0: Lui, il se disait « Pourquoi elle ne m'aide pas ?» Et elle se disait « Je ne veux pas y aller, parce que je me suis fait jeter une fois !»
1: Oui.
0: Et donc, je me dis « Ne pas rester seul et parler les uns avec les autres !» Communiquer et oser aller, que ce soit pour les personnes en situation de handicap ou pour les personnes qui ne sont pas en situation de handicap, mmh. les deux doivent oser se parler.
1: Et ce n'est pas toujours facile.
0: Et ce n'est pas facile parce que chacun fait peur à l'autre. On
1: ouais.
0: ne sait pas.
1: Il y a
0: on ne sait pas
1: pudeur.
0: Comment faire, on ne sait pas.
1: Oui.
0: On ne sait pas.
1: Pasteur Christian Appel, qu'est-ce que vous dites à ceux qui nous écoutaient, les parents, les aidants, les entourages?
2: Mais... Moi, je pense qu'il y a de l'espoir parce que il y a des initiatives un peu partout qu'on a évoquées aussi qui doivent être plus connues les uns par les autres. Il faut aller les uns vers les autres, comme disait Joël aussi, essayer de déconstruire tous les préjugés qu'on a les uns sur les autres, et aussi peut-être de dire aux personnes concernées, vous n'êtes pas seuls. Si je parle en termes d'église, on est une communauté. On peut aussi être dans votre situation un jour. Et ça devrait nous sensibiliser à cette question-là.
1: Oui, les accidents de la vie sont toujours possibles.
2: Exactement. Mm-hmm. Et ils sont de plus en plus probables, le plus qu'on avance en âge.
1: Oui. Mm-hmm.
2: Donc, on arrive peut-être par ce moyen-là de se mettre à la place de l'autre aussi.
1: Donc, vous n'êtes pas seul. Parlez, échangez, osez parler. C'est tout ça qu'il faut continuer à faire. Dominique Coatanea, est-ce que ces conditions-là sont certes nécessaires, mais sont-elles suffisantes pour construire une société plus inclusive, celle que vous avez décrite par petites touches au fil de vos interventions dans ces trois épisodes de Où va la vie? Dominique Coatanea.
3: Peut-être que je pourrais aussi redire, mais ce que Joël soulignait tout à l'heure, il me semble que l'enjeu, c'est de percevoir à quel point il y a de la force dans la situation du handicap. Il y a aussi de la faiblesse, bien sûr, mais reconnaître à quel point il et elle manifestent du courage, de la joie de vivre, et que c'est diffusif. Et que cette aventure...
1: Diffusif,
3: oui, c'est-à-dire que...
1: c'est contagieux, vous voulez dire.
3: Exactement, c'est-à-dire que ça se diffuse au-delà de leur personne, dans leur personne, par leur personne, et que ça vient réveiller en nous une force qui peut s'épuiser quand on voit à quel point changer les mentalités, changer les structures, travailler encore et encore, peut nous décourager. Et je crois que vivre avec des hommes et des femmes qui se battent tous les jours, et qui tous les jours surmontent des obstacles qui sont, pour les avoir testés moi aussi dans Holy Game, sont assez redoutables, de se rendre compte à quel point il y a une puissance de vie qui nous émerveille et qui est partageable. Voilà. Ils nous apprennent à vivre et du coup, de ce point de vue-là, il y a quelque chose de fort et de valide en eux, alors que nous pourrions paraître beaucoup plus fragiles dans nos croyances.
1: Ce que vous dites en un mot, Dominique Ottanea, c'est que la force des plus fragiles peut nous faire du bien à tous qui nous croyons forts, c'est ça ?
3: Exactement, parce qu'elle nous oblige à reconnaître que finalement, dans le plus faible, c'est quelque chose du travail de Dieu dans l'histoire qui se donne à partager. Voilà,
1: c'est
3: à partager.
1: Une parole de théologienne. Voilà, un grand merci à vous tous. Je rappelle que pour cette série de 3 éditions de Où va la vie consacrée à la question du handicap et des personnes en situation de handicap, nous étions en compagnie de Dominique Ottanea, qui est théologienne, maître de conférence aux facultés Loyola, qui sont partenaires de cette émission Où va la vie. Dominique Ottanea est responsable du domaine éthique sociale et environnementale et elle préside l'association des théologiennes et théologiens, association œcuménique, pour l'étude de la morale. Nous étions également en compagnie de Joël Éluard, chargé de mission à la conférence des évêques de France, chargé de mission sur les thèmes handicap et inclusion, qui a partagé avec nous ses riches expériences en matière de pastorale et en matière d'animation. Et puis le pasteur Christian Appel, qui était avec nous, qui est donc aumônier de la Fondation John Bost, aumônier pour la région parisienne et la Normandie, la Fondation John Bost qui accueille des personnes autistes et en situation de handicap. Je voudrais vous rappeler que les facultés Loyola proposent avec la maison Jeanne Garnier, la Cato de Paris, l'Institut catholique de Paris et les facultés Notre-Dame proposent un certificat universitaire intitulé « Soins et spiritualité ». Car vous le savez, vous l'entendez chaque semaine dans cette émission Où va la vie, il y a une attente croissante d'un accompagnement aujourd'hui soucieux de prendre en compte toutes les dimensions de la personne, physique certes, mais aussi psychique, sociale et spirituelle. Le tout dans le respect de la laïcité. Ce certificat universitaire s'adresse à tous les acteurs du monde de la santé pour leur permettre de participer à l'amélioration de la prise en compte des attentes spirituelles et religieuses dans le domaine du soin. Si vous souhaitez aller plus loin, n'hésitez pas à visiter le site des facultés Loyola Paris, loyolaparis.fr, et vous verrez apparaître ce certificat universitaire soins et spiritualité, ainsi du reste qu'un diplôme universitaire d'éthique qui existe, qui est tout à fait passionnant et qui s'intitule « Soins et santé dans une société pluraliste, accompagner, discerner, décider ». Un grand merci à vous tous pour votre fidélité. J'espère qu'au fil de ces 3 épisodes, vous avez réussi à bien nourrir votre réflexion concernant la situation du handicap. Vous pouvez évidemment écouter et réécouter toutes ces éditions sur les sites et les plateformes de Radio Notre-Dame et de RCF. À la semaine prochaine pour une autre série de Où va la vie ? Merci à vous tous.

0: Rendez-vous dans quelques instants pour la prière monastique.
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0: 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Retrouvons à présent la prière du soir. Aujourd'hui, ce sont les bénédictins d'Ankelkat dans le Tarn qui nous accompagnent.

de la deuxième épître aux Corinthiens, au chapitre 5 et 6. Notre cœur s'est grand ouvert. Nous sommes donc en ambassade pour le Christ. C'est comme si Dieu exhortait par nous. Nous vous en supplions, au nom du Christ, laissez-vous réconcilier avec Dieu. Celui qui n'avait pas connu le péché, il l'a fait péché pour nous, afin qu'en lui nous devenions justice de Dieu. Et puisque nous sommes ses coopérateurs, nous vous exhortons encore à ne pas recevoir en vain la grâce de Dieu. Il dit en effet, « Au moment favorable, je t'ai exaucé. Au jour du salut, je t'ai secouru. » Le voici maintenant, le moment favorable. Le voici maintenant, le jour du salut. Nous ne donnons à personne aucun sujet de scandale pour que le ministère ne soit pas décrié. Au contraire, nous nous recommandons en tout comme des ministres de Dieu, par une grande constance dans les tribulations, dans les détresses, les angoisses, sous les coups, dans les prisons, dans les désordres, dans les fatigues, dans les veilles, dans les jeûnes, par la pureté, par la science, par la patience, par la bonté, par un Esprit Saint, par une charité sans feinte, par la parole de vérité, par la puissance de Dieu. »

0: Seigneur, à qui pourrions-nous aller? Tu as les paroles de la vie éternelle, toi l'au-delà de tout. Souviens-toi de ta miséricorde et de ta puissance. Tes chemins mettent la joie dans les cœurs. Garde-nous confiants dans ton amour, par-delà nos doutes et nos faiblesses. Et que ta bénédiction, Dieu Tout-Puissant, Père, Fils et Saint-Esprit, descende sur nous ainsi que sur nos frères absents.
1: Amen.

C'était la prière du soir avec les bénédictins d'Encalcate. Dans un instant, redécouvrez les fondements de la foi chrétienne avec Pauline de Torsiac dans le Béaba du christianisme.

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1: Bonjour à tous. Dans le béaba du christianisme, on s'intéresse cette semaine à la tradition dans l'Église. Le Concile Vatican II en parle de manière approfondie. La Constitution Dei Verbum de 1965 est le principal document du Concile sur la révélation divine. Mais qu'est-ce qu'il faut comprendre par tradition ? D'où vient-elle ? Comment s'est-elle développée ? Comment a-t-elle évolué ? Est-ce que l'on met au même niveau les écritures et les pratiques liturgiques? Pourquoi est-elle souvent mal comprise? Eh bien, on en parle tout de suite avec frère Gonzague de Loncamp, frère de Saint-Jean, enseignant-chercheur à la faculté de théologie de l'Université catholique de Lyon. Frère Gonzague, bonjour.
2: Bonjour Pauline, bonjour à tous.
1: Bon, alors, beaucoup de questions autour de cette tradition, mais voilà, déjà, peut-être, on va revenir sur l'origine de ce mot tradition. Qu'est-ce que ça veut dire?
2: Alors, tradition, ça veut dire transmission. En fait, ça vient d'un verbe grec, évidemment, et dont la racine est donnée. Et en fait, la tradition, c'est une question de transmission. Et pour comprendre l'origine de la tradition, eh bien, il faut comprendre que dans l'Évangile, Jésus se livre. Jésus livre sa vie. Et c'est étonnant, c'est dans l'Eucharistie, le fait de livrer sa vie dans l'Eucharistie, c'est le même mot que la tradition. Et c'est ce que dit saint Paul. Je vous ai transmis, je vous ai livré ce que j'ai moi-même reçu. La nuit qu'il fut livré, le Seigneur prit du pain. Et c'est la même chose, je vous ai transmis. Et le Seigneur, la nuit qu'il fut livré, c'est le même mot. Donc au point de départ de la tradition, c'est pas tellement une histoire de passé, présent, c'est une histoire de don.
1: Donc elle vient d'où cette tradition en fait ?
2: Elle vient du fait que le Christ n'a rien écrit. Il a donné son enseignement à ses disciples et que à la fin de son enseignement, le point culminant de son enseignement, c'est la cohérence de toute sa vie, c'est qu'il a livré sa vie pour nous sur la croix, et qu'à la croix, on le voit très clairement dans l'évangile de Jean, il nous a livré l'Esprit-Saint. Toujours avec cette idée de donner, livrer, c'est le même mot que tradition. Et donc, au fond, à l'origine de toute tradition, à l'origine de tout don, à l'origine de l'Église, finalement, il y a le Christ qui donne sa vie, il y a le Christ qui donne son Esprit, et qui, du coup, envoie ses disciples en mission.
1: Alors, l'objectif, ça veut dire que c'est de quoi ? De perpétuer le dogme, le culte ?
2: Alors, évidemment, les mots dogme et culte, au point de départ, ça n'a pas de sens, ça vient beaucoup plus tard. C'est l'idée, d'abord, de transmettre une vie. Et la vie, ça se donne, ça se reçoit et ça se redonne. C'est la tradition, c'est un dynamisme vivant. C'est pas d'abord un dynamisme intellectuel. C'est pas d'abord un dynamisme sociologique figé. C'est pas du tout figé. C'est d'abord une vie. Et c'est une vie parce que, au point de départ de notre foi, il n'y a pas un livre, il y a une parole. Nous ne sommes pas une religion du livre. Nous sommes une religion de la parole faite chair, de la parole incarnée, et que, au fond, dans la transmission de la foi, l'essentiel, c'est le témoignage de foi. C'est le témoignage que les chrétiens rendent au Christ. Et parmi ces chrétiens, il y a évidemment, en premier lieu, les apôtres et leurs successeurs à qui a été confiée cette mission de rendre témoignage au Christ vivant.
1: Alors, frère Gonzague, elle s'est développée comment, vous l'avez dit, c'est des témoignages. Comment elle s'est développée, cette tradition, finalement, au fil du temps?
2: Alors, évidemment, au point de départ, était donc la parole, une parole transmise. Et au fur et à mesure, pour que cette parole, pour que cette vie puisse être transmise, les évangélistes ont mis cette révélation par écrit. L'écriture, elle vient après la tradition. L'écriture, elle vient après la parole et elle devient finalement un vecteur pour la transmission et elle devient une norme parce que je ne transmets pas le message qui me tient à cœur à moi, mais je transmets le message que le Christ a confié à son Église. Et du coup, même si l'Écriture, elle suit la tradition et non pas elle le précède, elle devient normative pour la transmission. Encore que, regardez ce que Jésus a fait avec les disciples d'Emmaüs. Parce qu'il faut s'entendre sur ce qu'on dit Écriture. Avec les disciples d'Emmaüs, il commence à discuter avec eux et il leur explique dans l'Écriture tout ce qui le concernait. Et c'est pour ça qu'au cœur de l'annonce chrétienne, il y a le fait que Jésus accomplit l'Écriture. Tout ce qui était annoncé dans l'Écriture, ce qui est pour nous l'Ancien Testament, est accompli dans le Christ. La promesse de Dieu, elle est accomplie dans le Christ. L'alliance, elle est accomplie dans le Christ.
1: Donc tout est lié, hein, finalement, en quelque sorte. Mais est-ce qu'on met au même niveau les Écritures et les pratiques liturgiques, les rites? Voilà, est-ce que c'est au même niveau, finalement, dans la tradition? Comment est-ce qu'on doit jauger?
2: Alors, je pense qu'il faut... Et c'est très important, c'est ce qu'a fait beaucoup le cardinal Ratzinger quand il était enseignant en théologie, différencier la tradition, c'est-à-dire le cœur du message du Christ mort et ressuscité, et les traditions. C'est-à-dire que le message, il est toujours annoncé dans une culture. Et du coup, dans une culture, on va interpréter le message de telle ou telle manière. Il va y avoir des usages qui vont s'implanter au fur et à mesure de l'histoire, au fur et à mesure des crises, au fur et à mesure des difficultés. Mais ce qui compte, ce ne sont pas les traditions des hommes, mais la tradition qu'est le Christ, c'est-à-dire revenir au Christ qui livre sa vie pour nous.
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1: Dans le béaba du christianisme, cette semaine, on s'intéresse à la tradition dans l'Église avec frère Gonzague de Loncamp. Vous êtes frère de Saint-Jean, enseignant, chercheur à la faculté de théologie de l'Université catholique de Lyon. Alors évidemment, quand on dit tradition, on pense évidemment souvent à la lutte aux oppositions entre les tradis et les progressistes. Pourquoi est-elle si souvent mal comprise, cette tradition?
2: On confond souvent, à mon sens, un retour au passé et un retour à la source. La tradition, c'est pas un retour au passé, c'est pas un retour en arrière, c'est pas c'était mieux avant, mais c'est un vieux réflexe humain de se dire c'était mieux avant. Face à la nouveauté, on va toujours dire c'était mieux avant. Ou alors justement parce qu'on a peur de ce qui était avant, parce qu'on a envie de changement, on va courir. Mais c'est très humain finalement la dispute entre le traditionnalisme et le progressisme. Le cœur, c'est la révélation. C'est comme ça, d'ailleurs, que le Concile Vatican II est sorti de la dispute, d'une dispute qu'on appelait la théorie des deux sources. L'Écriture, la tradition. Qu'est-ce qui est premier? La tradition, qu'est-ce qui est premier? L'Écriture. Et Luther, qui a beaucoup critiqué l'Église catholique sur les traditions, et en disant, mais vous avez enfermé l'Écriture dans toutes vos traditions humaines. Mais d'ailleurs, Jésus lui-même avait parfois critiqué les pharisiens en disant, mais avec vos traditions humaines, vous méconnaissez la parole de Dieu. Et donc, le Concile a dit, mais au cœur, il y a un acte. C'est l'acte de révélation. C'est Jésus-Christ crucifié et ressuscité, qui nous révèle le Père. Et l'enjeu, c'est finalement de retrouver cette personne du Christ qui nous révèle le mystère de la Trinité. Et ça se fait évidemment dans la prédication, évidemment dans le mystère eucharistique. Ça, c'est sûr que c'est dans l'Eucharistie que le Christ livre sa vie et qu'il nous révèle l'amour de Dieu pour nous. Et donc, c'est pour ça que, au-delà des petites disputes humaines, au-delà des ressorts humains qui jouent, l'enjeu, c'est de retourner à la personne du Christ.
1: Et c'est ce que rappelle Vatican II quand vous dites que la tradition, finalement, c'est cette transmission vivante de la révélation divine qui est donc inséparable de l'Écriture, en fait, des textes.
2: Alors, il faut toujours revenir au point de départ. Il y a cette révélation qui est une personne, le Christ incarné, qui nous a donné sa parole, et l'Écriture qui devient le vecteur de la transmission et qui devient effectivement normative pour la transmission, parce que je transmets pas ce que moi je crois comme personne individuelle, je transmets ce que l'Église croit. Et je pense que si on s'accroche à la personne du Christ vivant qui nous révèle la Trinité, alors on n'aura pas peur des adaptations. On n'aura pas peur de dire, oui, il faut vraiment trouver un nouveau vocabulaire pour le monde d'aujourd'hui, mais non pas parce que hier c'était mal, mais parce que pour transmettre un Christ vivant aujourd'hui, il faut qu'il puisse y avoir cette rencontre entre la culture et le Christ vivant.
1: Donc cette lutte tradie progressiste, finalement, elle n'a pas de raison d'être ?
2: À mon sens, elle n'a pas de raison d'être.
1: Mais c'est un peu humain quand même.
2: Voilà, ça fait partie de la part humaine, et je crois que ça fait partie de la part humaine de l'Église. Et il me semble qu'il faut aussi qu'on puisse se dire que le mystère du Christ et le mystère de Dieu est tellement riche qu'il n'y a aucune sensibilité humaine, aucune expression humaine qui sera assez riche pour être à elle seule, sans les autres, le reflet de Dieu. Et ça, c'est la grâce de l'Église.
1: J'ai encore une question, frère Gonzague. Est-ce que le pape est garant de cette tradition ?
2: Alors, tout dépend ce qu'on appelle garant. Mais effectivement, comme chef du collège des évêques, il a évidemment la mission de permettre cette transmission de la parole. Les premiers à être envoyés pour prêcher, les premiers à être envoyés pour garder le dépôt de la foi, c'est les évêques. Donc évidemment, le pape, comme gardien de la communion des évêques, il a une mission absolument essentielle et qui, pour nous, se traduit aussi dans sa mission d'enseignement. Il est finalement, effectivement, il incarne cette infaillibilité, nous dit Lumen Gentium au numéro 25, cette infaillibilité qui est celle de toute l'Église, elle est en quelque sorte personnifiée par le ministère du pape.
1: Frère Gonzague, merci beaucoup d'être venu nous éclairer sur la tradition dans l'Église. Je rappelle que vous êtes frère de Saint-Jean, enseignant-chercheur à la faculté de théologie de l'Université catholique de Lyon. À bientôt.
2: À bientôt.

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1: Dans un instant, double retrouvaille dans le Finistère avec Nathalie Derouet qui nous fait entrer dans son atelier de porcelaine à Douarnenez. Nous retrouverons aussi Laurent Paubert, guide dans le Vieux Quimper. Des Guémermat et Braise, bienvenue en Bretagne sur RCF.

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2: Bonjour, bonjour et bienvenue à toutes et à tous dans du sucre dans votre été. Bah écoutez, c'est la deuxième semaine de cette émission qui s'achève. Moi, j'ai pas vu le temps passer, alors j'espère que pour vous, c'est pareil. Ça voudrait dire déjà que vous occupez agréablement vos journées estivales et que vous passez aussi un bon moment avec nous. Nous, c'est toute l'équipe qui vous concocte cette émission, c'est-à-dire les trois antennes de RCF, Bruxelles, où je suis, Liège et Sud-Belgique. Du sucre dans votre été, c'est jusqu'au 27 août, du lundi au jeudi. On va donc passer quasiment une heure avec notre invité, découvrir son actualité et apprendre à mieux le connaître à travers ses souvenirs d'été, à travers le questionnaire « Qu'est-ce qui vous redonne de l'élan quand vous avez le moral dans les chaussettes de sport ?» Et puis enfin, notre invité nous fera découvrir son coup de cœur. D'ailleurs, il est venu avec. Il y aura bien sûr de la musique et des chroniques. Tous les jeudis, on fait le plein de bulles avec notre super libraire bruxellois de la Place Flagey, Frédéric Rons. Tout l'été, il vous ouvre son panthéon personnel, c'est-à-dire les BD qu'il faut lire absolument au moins une fois dans sa vie. Aujourd'hui, il vous parle d'Étienne Davodeau et des mauvaises gens. J'aurais envie de vous dire que tout Davodeau est à lire. Et puis, c'est la dernière chronique de foot de la semaine et même de l'émission, puisque la finale du Mondial aura lieu dimanche à 21h. Ce sera Espagne-Argentine, une affiche inédite, ce qui veut dire que la petite finale, donc le match pour la troisième place, se jouera entre la France et l'Angleterre et ce sera samedi à 23h. Mais Bernard Van Vinkt vous en parlera mieux que moi dans sa chronique « Impression de Coupe du Monde ». On met du sucre dans votre été, c'est l'invité. Alors mon invité ne vous parlera pas de foot, hein. Sauf si son double le souhaite. Référence à une de ses nouvelles, Mon double et moi, qui ouvre le recueil qu'il a publié il y a quelques années, Nouvelles de l'autre vie. Il vous parlera plus sûrement de francophonie, lui qui est un belgo-québécois né à Montréal et vivant à Liège. Il vous parlera de littérature, puisque c'est un poète et un auteur, notamment de La nuit sans fin, qui a obtenu le prix Franz de Wever, et Ma vie d'espion, autre titre. Il vous parlera aussi des autres vies qu'il a vécues, toutes autour du livre et de l'écriture, puisqu'il a été libraire, critique littéraire, notamment pour Le Carnet et Les Instants. Il a été critique de cinéma et co-scénariste. Les mots, les siens, ceux des autres, hein, c'est son quotidien, lui qui dirige la maison d'édition Les Impressions Nouvelles. Il nous parlera donc sûrement de Yann Battens, mon invité de mardi, et il coordonne aussi les éditeurs singuliers, l'association Trentenaire, qui réunit une trentaine de maisons d'édition indépendantes belges, mais pas que. J'ai donc le plaisir de recevoir Thierry Orgelin. Bonjour Thierry.
3: Bonjour.
2: Alors Thierry, j'ai déjà fait ma première boulette, vous allez me rectifier, j'ai fait une présentation et vous me disiez non. Alors, j'ai dit que vous dirigez les Impressions Nouvelles, c'est pas ça.
3: Pas du tout. Je dirige une collection chez une maison d'édition française qui s'appelle L'Herbe qui tremble.
2: Voilà, L'Herbe qui tremble et qui fait partie donc de la soixantaine de maisons d'édition dont j'ai parlé, donc des éditeurs singuliers.
3: Tout à fait.
2: Voilà, que vous coordonnez. Alors justement, cette maison d'édition des éditeurs singuliers, j'ai dit belge, mais pas que. Parce qu'il y a des maisons d'édition francophones.
3: Ça tient à l'histoire de cette association qui, à l'origine, s'appelait Espace Poésie, et qui, comme son nom l'indiquait, réunissait des maisons d'édition de poésie, essentiellement belges, mais aussi avec quelques maisons d'édition francophones au Québec et en France, qui avaient des auteurs belges francophones à leur catalogue.
2: Ouais.
3: Et ce sont des membres historiques, si l'on peut dire, qui sont toujours membres aujourd'hui d'une association qui s'est progressivement élargie à l'ensemble de la littérature, avec aussi un peu de sciences humaines, de littérature jeunesse, de beaux livres.
2: C'est aussi une manière d'exister, de renforcer sa présence dans un domaine, on le sait, le secteur du livre, qui ne va pas forcément bien.
3: Mais c'est une association qui s'est fondée sur un constat banal, qui est que, surtout pour des maisons indépendantes de petite taille, le maillon faible, c'est toujours la diffusion, parce que ce sont des maisons animées par des petites équipes qui investissent l'essentiel de leur énergie dans l'accompagnement éditorial, dans la production de livres, et qui souvent sont essoufflés au moment où véritablement la guerre commence, c'est-à-dire au moment où il faut
2: distribuer, diffuser,
3: etc. Et donc, sur ce constat est née cette association avec des objectifs logistiques très concrets, très précis, qui étaient d'apporter un soutien à la visibilité, à la diffusion, par des actions de communication commune, mais surtout par l'organisation de stands collectifs dans les salons du livre, en France, en Belgique et en Suisse. Donc en apportant un soutien logistique, en fournissant du personnel, en assurant le transport des livres et en offrant à ces maisons qui n'avaient pas les moyens, souvent ni financiers ni en ressources humaines, d'être présentes dans les salons du livre, en leur donnant une visibilité. Parce que c'est un secteur... finalement, dont on pourrait dire qu'il produit des prototypes ou des ouvrages de niche qui sont souvent peu présents en librairie, notamment on pense à la poésie, et pour lesquels la rencontre directe avec le public est vraiment essentielle. Donc le circuit, disons, parallèle des salons dont on a pu croire il y a quelques années, c'était très à la mode de dire que c'était une formule usée, fatiguée, qu'il fallait renouveler. Et finalement, on se rend compte que pas du tout.
2: Que la simplicité, c'est-à-dire moi, lectrice, vous, lecteur, auteur, autrice, on va se rencontrer, on va parler, on va découvrir, on va être curieux. C'est ça.
3: Oui, et puis si on regarde en termes même économiques, bon, vous disiez, le secteur du livre va pas très bien. La littérature tire mieux son épingle du jeu que d'autres secteurs.
2: Oui.
3: Mais nous, l'an dernier, sur la douzaine de salons de livres qu'on a fait, on a observé une progression des ventes de 25%.
2: Oui, oui, ce qui est pas mal du tout. Dans le contexte, c'est plutôt pas mal. Oui.
3: À une échelle vraiment modeste, mais tout de même, ça prouve qu'il y a un public. Et ce qu'on constate d'année en année, notamment à la Foire du Livre de Bruxelles, ou au Marché de la Poésie de Paris, c'est que c'est un public restreint à l'échelle de pays, mais extrêmement fervent, et qu'on parvient à fidéliser. C'est frappant avec la poésie, puisque pendant 5 jours à la Foire du Livre de Bruxelles, on présente le plus important rayon de poésie du pays. Et on voit des gens qui viennent chaque année et qui font leur marché, qui repartent avec leur pile.
2: Oui. C'est vrai que au niveau sociétal, on se dit, au niveau général, on se dit, la poésie, c'est un truc qui concerne quelques-uns. Ou c'est quand on était petit, c'est scolaire, on en parlait avec Anne Battens l'autre jour. Mais en fait, non, et aussi, c'est quelque chose qui a vraiment pied dans la société, qui peut nous ouvrir aussi une vision et surtout qui est très très dynamique. Il y a un vrai public pour la poésie.
3: Il y a un public
2: et très vaste et très
3: et un
2: différent.
3: Public dont on voit qu'il se renouvelle. Alors curieusement, moins en France il me semble, ou quand je suis au marché de la poésie de Paris, ça m'a moins frappé cette année, mais les années précédentes je me disais, mais il me semble que je revois toujours les mêmes choses, les mêmes personnes qui sont chaque année, que je vois vieillir d'année en année et qui eux-mêmes me voient vieillir d'année en année.
2: Et ça va dans les deux sens, chérie, c'est vrai.
3: Mais ce qui est très frappant, par exemple, au marché de la poésie de Montréal ou au Poétique Bazar à Bruxelles, c'est de voir qu'il y a un public jeune, donc c'est un public qui se renouvelle, et les modes de diffusion de la poésie avec l'essor du slam, de la poésie orale, de la performance, pour le meilleur et le moins bon, parce que comme dans tout, il y a à boire et à manger, montrent qu'il y a ce sont aussi des usages de lecture et d'appropriation de textes qui évoluent aussi.
2: Oui, le fait aussi qu'il y ait un poète, une poétesse nationale en Belgique, ça joue aussi.
3: J'ai pas vraiment d'avis sur la question. Moi, il m'a toujours paru que c'était une importation de quelque chose qui restait très vivant en Angleterre, parce que ça fait très longtemps. Alors, je suis peut-être mal informé. J'ai l'impression que ce poète ou cette poétesse nationale, finalement, on ne la voit pas beaucoup. On s'en aperçoit quand tous les 2 ans paraît le recueil
2: Oui.
3: Des poèmes qu'elle a écrits pendant ses deux ans. Alors, est-ce que je lis les mauvais journaux? Est-ce que j'écoute les mauvaises stations de radio?
2: Je ne sais pas du tout. En tout cas, effectivement, c'est vrai, c'était Lisette Lombé jusqu'à présent. Qui était. Et vous parliez de slam, Lisette Lombé, qui est aussi très active
3: mais
2: sur la scène du slam.
3: C'est intéressant. Enfin, c'est une manière possible, comme la poésie dans le métro, par exemple, les affichages de poèmes.
2: Bien sûr.
3: De parvenir à, je dirais pas reconnecter, parce qu'en réalité, ça a toujours été connecté, mais de faire apparaître, de rendre visible le fait que la poésie n'est pas un langage déconnecté de notre réalité quotidienne.
2: Non, bien au contraire, ça peut être aussi une poésie de résistance. Au niveau des différents salons, puisqu'on a bien compris Thierry Orgelin, donc votre rôle en tant que coordinateur au sein des éditeurs singuliers, c'est donc d'accompagner les auteurs, les maisons d'édition, dans les différents salons. Je me demandais, est-ce qu'il y a une vitalité différente du livre au sein de la francophonie, puisqu'on parlait du Québec, de Montréal, on parle de la Belgique, un petit peu de France, il y a aussi la Suisse, je n'oublie pas la francophonie, l'Afrique, enfin voilà, c'est vaste la francophonie.
3: Il me semble que là où le livre est le plus vivant, c'est en francophonie, c'est au Québec, parce que pour une question de situation géographique, les Québécois ont la chance d'avoir un océan de 6000 km qui les sépare de la France, qui renchérit le coût des livres français, de sorte que les livres locaux sont moins chers, sont très compétitifs.
2: Un très bon marché, donc on dit ok, on va acheter local et national.
3: Et aussi le fait pour le Québec d'être un îlot francophone noyé dans une mer anglophone fait qu'il y a un réflexe de survie et même de fierté culturelle beaucoup plus affirmé, notamment qu'en Belgique. C'est-à-dire qu'il me semble que les médias suivent mieux le livre québécois, les libraires le défendent. Etc. La Belgique et la Suisse est aussi un marché à part parce que n'étant pas dans le marché commun.
2: Les prix, ça va jouer parce qu'il y a des taxes qui ne s'appliquent pas.
3: Voilà, donc là aussi, le prix des livres français est fort renchéri en Suisse. La Belgique est un cas un peu particulier. Parce qu'au fond, elle appartient, à l'époque de la Révolution française, la Belgique était département français, et elle continue d'appartenir au marché domestique de la France. Et on le voit bien, les gens, à commencer par moi, on consomme des médias français, on achète des livres français. Dans les librairies belges, 75 à 85% des livres qui se vendent sont des livres français. Il continue à y avoir, mais je trouve que depuis 5 ans, et notamment grâce à la campagne Lisez-vous le Belge,
2: exactement.
3: La mentalité est en train de changer, mais comme il y a eu une longue époque où, faute d'édition littéraire en Belgique, pour se faire publier, il fallait publier en France.
2: Mais même d'ailleurs, Amélie Nothomb a été publiée donc chez Albin Michel, elle l'est toujours, en France, maison d'édition française. Et on a l'impression qu'en fait, pour un auteur belge, il faut être publié en France pour être légitimé en quelque sorte dans son propre pays. Voilà. Donc nul n'est prophète dans son pays, c'est vraiment ça.
3: Donc il continue à subsister ce préjugé que si vous êtes publié en Belgique, c'est parce que vous n'avez pas réussi à vous faire publier en France.
2: D'accord.
3: Mais alors, puisque vous mentionnez Amélie Nothomb, le revers de cette médaille, c'est qu'au fond, depuis qu'il y a une édition au sens moderne en Belgique, c'est-à-dire depuis 1850,

0: Elle l'a publié à
1: Mmh.
0: Bruxelles. Caroline Lamarche publie ses
1: Oui.
0: romans en France, mais dès qu'elle a un livre un peu différent comme l'Arlésienne, ben elle le confie aux Impressions Nouvelles parce qu'il n'y a qu'un éditeur belge qui accepte cette folie de publier un livre qui n'entre dans aucune catégorie.
1: Dans
0: Donc
1: aucune, ouais.
0: c'est à la fois, je dirais, la faiblesse économique et la force sur le plan de l'originalité, la
1: Ouais.
0: singularité des catalogues de l'édition belge, elle réside là.
1: Ouais. Alors le fait qu'il n'y ait pas de, qu'il y ait pas d'étiquette, pas de case, c'est un petit peu aussi votre cas à vous, Thierry Orgelin, parce que vous êtes un auteur un peu particulier, même si vous êtes vraiment dédié en ce moment à l'édition, puisque j'ai lu que vous étiez un spécialiste de la prose brève, donc des nouvelles. J'ai cité recueil de nouvelles, puis aussi des exercices de style. Hein. Voilà. Dites-nous un petit peu quand vous écriviez, voilà, par rapport au le mouvement de l'Oulipo notamment. Parlez-nous de ça.
0: Ah, mais ça, je vous en parlerai dans un second temps parce que ça a été un
1: Oui.
0: peu un one shot.
1: Ouais.
0: Mais disons qu'on n'écrit pas ce qu'on veut, hein, on écrit ce qu'on peut. Et si j'avais été un peintre à la Renaissance, je n'aurais pas été un fresquiste, j'aurais été un miniaturiste, mais il n'y a aucun mérite à cela, c'est une question de tempérament. J'avais avec Nicolas Marchal, le romancier, des conversations très amusantes où nous nous disions mutuellement Ah, mais Thierry, comment fais-tu pour écrire des nouvelles? C'est tellement compliqué. Et moi, je disais, mais non, il n'y a rien de plus facile. Et toi,
1: Oui.
0: comment fais-tu pour faire un roman? Jamais je ne saurais faire un roman.
1: Ouais.
0: Donc, c'est une question. Je me rappelle qu'au collège, je me défendais pas mal dans le 100 mètres, mais j'étais nul en course de fond. C'est vraiment une question
1: Oui. Bah, de tempérament, de
0: de
1: rythme.
0: tempérament. Et peut-être aussi, mais là c'est un truc vraiment très très personnel de politesse vis-à-vis du lecteur, parce que je vis dans la terreur de l'ennuyer. Et donc je me dis, mais Borges a écrit son autobiographie, elle ne fait pas 400 pages, elle en fait 60, bravo.
1: Voilà, très concis, bravo, oui.
0: Et donc, oui, il y a ce côté. Et il y a aussi quelque chose qui vient peut-être de la musique et du jazz, de l'époque où le jazz s'enregistrait sur des 78 tours, donc des faces de 3 minutes. Et quand on écoute des morceaux de Duke Ellington des années 20 ou 30, on est fasciné de la densité, de la capacité à faire rentrer un maximum d'informations musicales dans un minimum de temps.
1: Ouais, comme un haïku, quoi.
0: Oui,
1: Voilà, c'est exactement ça. Mais c'est vrai que quand on parle nouvelle, moi spontanément, auteur belge de nouvelles, moi je pense à Luc Delisle. Bon, pas bon puisqu'il est français maintenant, non en Belgique, mais auteur français.
0: Mais il y a Bernard Quérigny aussi,
1: Voilà,
0: il y a
1: bien
0: Patrick
1: sûr.
0: Delperdange,
1: Exactement. Oui. Il y a vraiment tout un. Et même au niveau du mot, très récemment, j'ai parlé d'un recueil de nouvelles hein, qui avait été publié donc par Jacqueline Hartmann, des femmes imaginaires. Et en recevant sa fille, Marianne Putman, ça me disait, non, ce sont des courts romans, pas des nouvelles. Ma mère tenait à ce mot de court roman. Alors, entre un court roman, entre un roman et une nouvelle. Hein,
0: Ça, je pense que c'est des catégories que chacun s'invente dans sa tête. Moi, je ne me pose jamais cette question en écrivant et
1: C'est d'abord l'histoire qui compte.
0: je ne me pose jamais à l'avance. D'ailleurs, je me trompe souvent dans mes pronostics. La question de combien de pages il faudra pour raconter cette histoire.
1: Ouais,
0: Il m'est
1: bah
0: arrivé
1: j'allais
0: de
1: dire, c'est le sujet qui
0: oui,
1: détermine,
0: oui,
1: quoi.
0: oui. Il m'est arrivé. Je me souviens d'une nouvelle qui s'appelle L'homme à la langue jaune. Je me disais, ça en 20 pages, c'est plié. Pour finir, sans que je me rende compte, ce narrateur qui ne devait être qu'un figurant, qu'une sorte de fantôme, a pris une importance que je n'avais pas du tout prévue. Et cette nouvelle a fait 35 pages. Bon, bah, très bien, c'est sa bonne longueur. Et j'ai la chance d'avoir un éditeur que ces questions ne perturbent en aucune manière. Parce que ma vie d'espion est précisément ce genre d'objet qui incommode tous les éditeurs. Parce que est-ce une longue nouvelle ou un court roman? Bon, les Anglais ont un mot merveilleux pour ça, ils parlent de novellin. Mais c'est généralement le genre d'objet dont un éditeur vous dira, écoute, Coco, t'es bien gentil, mais
1: C'est un peu inclassable, on ne
0: fais
1: sait
0: plus
1: pas trop
0: court.
1: comment on va te présenter dans les médias. On reste avec vous, Thierry Orgelin, donc coordinateur des éditeurs singuliers. Bah, tiens, pour vous rappeler vos racines québécoises, s'il en était besoin, je vous propose d'écouter.
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0: Le petit bonheur de Félix Leclerc, notre invité aujourd'hui, Thierry Orgelin, qui est né à Montréal et vous y avez vécu jusqu'à 26 ans, c'est ça?
1: C'est bien ça.
0: Je vous ai demandé hors antenne, donc voilà, je m'enseigne un peu. C'est là où vous avez été libraire, notamment. Tiens, justement, d'un libraire à un autre, c'est celui de la place Flagey qu'on retrouve à présent, Frédéric Ronce.
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0: Tout l'été, il nous fait découvrir son panthéon BD, des BD qui ne sont pas forcément sortis récemment, mais qu'il faut absolument lire, comme celle-ci. C'est un classique aussi pour Frédéric Ronce, hein. C'est Étienne Davodeau pour cet album Les Mauvaises Gens, une histoire de militants publiée chez Delcourt. Oui, Étienne Davodeau, déjà, c'est un auteur incontournable pour vous, Frédéric.
1: C'est un auteur incontournable et c'est peut-être un auteur qui a l'œuvre la plus personnelle et finalement une des plus représentatives de la bande dessinée contemporaine, parce que arrive avec Davodeau ce qu'on appelle le roman graphique. Davodeau, il passe de la bande dessinée au roman graphique et pour être simple, dans la forme, c'est passé d'une bande dessinée grand format A4 qui est formatée d'un point de vue de la pagination, donc on est à 48-54 pages en général, à une œuvre qui ne donne pas de limites dans le format, à savoir que on est dans des formats qui sont plus petits, qui sont plus ramassés, mais qui ont une bien plus forte pagination, ce qui permet aux auteurs d'aborder des sujets plus complexes, puisque il ne faut plus avoir cette espèce de ligne de tension qui va toujours dans le même sens dans une bande dessinée, à savoir du bas vers le haut. Là, on peut se permettre de faire des petites suspensions, d'avoir des moments de respiration, d'avoir des moments de recueillement, de réflexion, de repartir vers le récit. Bref, on arrive dans la forme à une espèce de format qui permet à certains auteurs d'arriver à maturité. C'est la forme qui rejoint le fond.
0: On l'a vu dans Là où tu vas, la récente BD de Davodeau, justement, qui parlait de sa femme Françoise, qui accompagnait les gens qui étaient atteints de la maladie d'Alzheimer. On le voyait aussi sur la forme.
1: Tout à fait. Oui. Et Étienne Davodeau, il a abordé bien des sujets qui sont des sujets, je dirais, transversaux de notre société. C'est quelqu'un qui parle avant tout des gens. Et s'il y a quelque chose finalement qui revient dans la bande dessinée que j'apprécie, que j'aime et que j'adore, c'est que comme la semaine passée pour Etel et Ernest, il y a quelque chose d'un sujet qui pourrait paraître assez aride. La semaine passée, l'histoire d'Angleterre, la Seconde Guerre mondiale, l'arrivée des travaillistes au pouvoir à travers une histoire d'amour exceptionnelle. Et bien justement, on a besoin des sentiments, on a besoin d'exprimer quelque chose qui s'appelle l'empathie, qui est quelque chose de fondamental et qui est peut-être la seule chose qui nous définit, nous, je pense, en tant qu'humains.
0: Et c'est le cas, donc, avec cette BD, avec ce roman graphique, Les Mauvaises Gens, une histoire de militants chez Delcourt.
1: Alors, quand on regarde la couverture, en fait, on ne comprend pas tout, et quand on a lu le livre, tout est dit avec la couverture. Les Mauvaises Gens, ce sont ceux qui sont coincés entre l'église et l'usine. Et on va parler de la Vendée, et d'une région qu'il connaît particulièrement bien, pour parler de l'évolution sociale extrêmement tardive d'une région de France, de la France en général, mais d'une France qui n'était pas industrialisée ou extrêmement tardivement. Donc ça n'a rien à voir avec les régions du Nord comme la Belgique, les Pays-Bas, l'Angleterre, l'Allemagne. La France est un pays qui est resté finalement très rural, qui s'est industrialisé que partiellement, en tout cas dans les bassins houillés, dans le nord de la France, etc. Là, on est vraiment dans la France profonde, la France agricole, et il faut savoir que les mauvaises gens, c'est le nom des gens qui sont en fait des paysans sans terre. Les paysans sans terre, quand on est vendéen, déjà rien que le mot vendéen, ça devrait faire appel à certaines notions historiques.
0: Les chouans,
1: ceux qui n'ont même pas accepté la Révolution française de 1789. Donc, quand on est un paysan sans terre, en fait, on n'a rien à proposer à part son travail, puisque finalement, on n'est ni un salarié, on ne travaille pas en usine, on n'est pas payé pour un travail qui est régulier, qui est contractuel, on se retrouve à travailler sur les terres d'un autre, comme avant 1789.
0: On n'est même pas propriétaire de sa ferme, on n'est même pas agriculteur, chef d'entreprise.
1: Exactement, on vend ses bras pour faire un travail, et lui, Pour une des premières fois, je pense, de la bande dessinée, il va parler en particulier du sort des femmes. Et il va y parvenir justement avec cette valeur ajoutée, cette huile dans les rouages, ce regard empathique, cet amour pour ce qu'il raconte, parce que c'est grâce au mouvement chrétien, ouvrier, au MOC, qui est en fait l'histoire des mauvaises gens, que ses parents vont se rencontrer. Donc c'est une histoire intime. C'est finalement comment des gens vont se fédérer pour sortir de leurs conditions et aussi et surtout devenir des humains qui ont les droits les plus fondamentaux.
0: Les mauvaises gens, donc une histoire de militants, c'est publié chez Delcourt et c'est signé Étienne Davodeau, là aussi à rechercher dans les librairies ou peut-être...
1: Ça se trouve encore.
0: Voilà, ça se trouve encore. Merci beaucoup Frédéric.
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0: Notre invité aujourd'hui, Thierry Orgelin, poète, auteur, éditeur, coordinateur de l'association belge des éditeurs singuliers. Voilà, bah oui. C'est bien ça.
3: C'est bien lui.
0: Voilà, c'est bien vous. Alors, un souvenir d'été à partager aujourd'hui, Thierry, ça serait quoi ?
3: Je suis toujours émerveillé par le talent qu'ont les voyages à produire des faisceaux de coïncidences.
0: C'est joliment dit.
3: Vraisemblablement, ne signifie rien, mais auquel on ne peut pas s'empêcher de chercher un sens. Par exemple, vous voyagez en France en changeant tous les jours de ville et 3 jours de suite, dans 3 villes différentes, vous croisez la même femme. Il y a 6 mois, j'étais en Italie. Premier soir à Orvieto, une 4L rouge garée dans la rue de mon hôtel. Bon, jusque-là, des 4L, on n'en produit plus, mais il en circule encore pas mal dans les pays méditerranéens. Une 4L rouge, c'est un petit peu plus rare. Mmh. Et 5 jours plus tard, dernier jour du voyage, à Rome sous la pluie, une autre 4L rouge garé dans la rue de mon hôtel. Et alors, l'imagination se met tout de suite en branle. Il y a nécessairement un service secret en Italie, le bureau des 4L rouges, dont les membres communiquent au moyen des numéros de plaques minéralogiques, qui sont évidemment des messages codés.
0: Oui, et puis comme vous aimez aussi les histoires d'espionnage, ah, voilà. Oui. Très bien, ben voilà, faudra l'écrire, le mystère des 4L rouges. Le questionnaire, qu'est-ce qui vous redonne donc de l'élan quand vous avez le moral dans les chaussettes ? L'odeur ou le parfum qui vous réconforte ?
3: Certains jours d'été très chauds, on passe devant un soupirail qui vous envoie une bouchée fraîche de plâtre mouillé. Et c'est mystérieusement une odeur qui me téléporte dans mon enfance, dans un passé très ancien.
0: Le plat qui vous console, hein.
3: J'aime beaucoup des plats de brasserie traditionnelle, qui tendent d'ailleurs à disparaître des cartes des brasseries.
0: La carbonade ?
3: Non, le poireau vinaigrette.
0: Ah oui, le poireau vinaigrette, oui, c'est vrai.
3: Le museau vinaigrette, l'os à moelle au gros sel, le petit salé aux lentilles, ce genre de choses. Roboratives.
0: Ouais. La chanson qui vous fait du bien.
3: Alors, il y en a beaucoup, et notamment une chanson de Cole Porter qui s'appelle Ace in the Hole, un atout dans la manche, dans l'interprétation vraiment rayonnante de Ella Fitzgerald. Et c'est une chanson qui dit que quand on est dans le 36e dessous, quand on est au fond du lac, on trouve toujours le ressort de donner un coup de pied pour remonter vaille que vaille à la surface.
0: Le tableau dans lequel vous aimeriez vivre ?
3: C'est un tableau de petite taille, d'une minutie extraordinaire, d'un peintre qui s'appelle Antonello de Messine, et qui représente Saint Jérôme dans son cabinet de travail. Et donc on le voit assis sur un podium, entouré de livres, un livre à la main. C'est une composition à la fois très simple et très savante. À l'arrière-plan, il y a 2 fenêtres qui donnent sur le paysage. Donc le contact avec le monde naturel n'est pas rompu pour autant. Il y a d'ailleurs beaucoup d'animaux dans ce tableau. La lumière est exceptionnelle. Et c'est une sorte d'image idéale pour moi de la sérénité dans le travail intellectuel.
0: Ouais, et puis vous aimez les miniatures, vous nous l'avez dit aussi tout à l'heure. Un plaisir qui ne coûte rien.
3: Rêvasser.
0: Le livre ou le film pour remonter le moral.
3: Alors quand on est vraiment dans le 36e dessous, on n'a même plus l'énergie d'ouvrir un livre, donc c'est forcément un film.
0: Oui.
3: Et c'est forcément une comédie musicale. Par exemple, My Sister Eileen, Ma sœur est du tonnerre de Richard Quine, avec Janet Leigh, Jack Lemmon, chorégraphie Bob Fosse. Et c'est un de ces quelques films dont d'innombrables visions n'épuisent pas le pouvoir euphorisant. C'est une merveille.
0: La personnalité sportive qui vous inspire.
3: M'inspirer, c'est un grand mot, mais à une époque lointaine où il m'arrivait de regarder les finales de Roland-Garros, j'aimais beaucoup le style de Steffi Graf.
0: Oui. Ah oui. Ah oui, effectivement, ça remonte un petit peu. Hein. Oui, les années 80-90, ça.
3: Et sa manière de se oui. mouvoir, d'occuper l'espace, son sens de la stratégie, sa finesse, surtout quand elle affrontait une brute nommée Monica Seles. C'était très, très beau à voir.
0: Le sport que vous aimeriez essayer?
3: La plongée sous-marine.
0: Le sport auquel vous ne comprenez rien, mais qui est quand même assez rigolo à regarder?
3: Le curling.
0: Oui.
3: Le curling.
0: C'est exactement ça.
3: Qui est un sort impénétrable pour le profane, une chorégraphie... involontairement un peu ridicule, et puis quand on s'y attarde, on s'aperçoit qu'elle n'est pas du tout dépourvue de grâce et d'élégance.
0: Le sport que vous aimez regarder à la télé, mais pas pratiquer?
3: Alors, ce n'est pas un sport, je vais tricher, carton jaune.
0: Ouais, c'est pas grave.
3: C'est un jeu,
0: ouais.
3: C'est le snooker, dont je suis assidûment des championnats à la BBC. Donc, c'est une variante captivante et très cinégénique de billard, qui demande des qualités très contradictoires, c'est-à-dire beaucoup de patience et une grande rapidité d'exécution, une grande adresse et une intelligence stratégique, parce qu'il faut prévoir ses coups, 3-4 coups à l'avance, positionner les boules de la meilleure manière pour soi, tout en embêtant au maximum son adversaire, c'est captivant.
0: C'est du grand art. Votre juron préféré?
3: Alors, excusez-moi tout le monde, mais... Calis.
0: Calis de Christ. Votre expression belge préférée?
3: Alors, j'aime beaucoup le mot rafale employé dans les vieux bistrots au sens de tournée générale. Vous savez, Léon, mets une rafale sur tout ce qui bouge.
0: Très bien. Allez, bon, on va voir s'il nous met une rafale dans sa chronique. C'est Bernard Van Vinkt.
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5: Impression de Coupe du Monde en ce 16 juillet. Hier soir a eu lieu la deuxième demi-finale entre l'Argentine et l'Angleterre. Certaines confrontations passées ne se sont pas déroulées sans incident. Anglais et Argentins ont noué une des rivalités les plus exacerbées dans l'histoire de la Coupe du Monde, construite à coups de polémiques et d'actions légendaires. Par exemple, le but marqué de la main par Maradona en juin 1986... et que le joueur avait commenté « J'ai été aidé par la main de Dieu ». Que dire en réalité d'une première mi-temps qui m'a profondément déplu? Tout a commencé lors des hymnes nationaux où les coups de sifflet ne permettaient pas de les entendre. C'était à qui criait le plus fort. Quant à la qualité du jeu, j'ai fourni un effort pour aller jusqu'au bout des 45 premières minutes. Et j'avais envie de regarder autre chose. Ce, pour plusieurs raisons. Sur toute cette période, un seul réel tir au but. Mais entre-temps, on a eu droit à une réelle bataille rangée. Beaucoup trop de fautes méritaient une carte jaune. Mais l'arbitre n'a sorti la première qu'à la 37e minute. C'était beaucoup trop tard pour essayer de calmer les esprits surchauffés. Il a été pris à son piège. Il voulait laisser jouer... C'est tout à son honneur, mais quand les protagonistes n'en veulent pas, que faire? Certes, l'équipe d'Argentine était plus technicienne, avec quelques belles tentatives de Messi cadenassées au milieu du terrain. Et puis qu'il est désagréable de voir venir à tout bout de champ contester les décisions prises et entourer l'arbitre afin de lui mettre la pression. On attend beaucoup mieux d'une équipe championne du monde. Quant aux Anglais, ils ont pris leur part dans une partie que certains commentateurs qualifiaient de style sud-américain. Si elle était plus tactique, la partie de la veille entre la France et l'Espagne était bien plus agréable. La deuxième mi-temps commence de manière un peu plus offensive avec une occasion argentine par Julian Alvarez. Dans l'autre camp, sur un centre au deuxième poteau, surgit Gordon, qui prolonge dans les filets. 1-0 pour l'Angleterre à la 57e minute. Dès ce moment, l'entraîneur anglais a choisi de défendre et l'Argentine s'est montrée plus pressante devant le but adverse. Le gardien a sauvé les meubles devant Messi, mais l'égalisation tomba à la 85e minute sur un tir croisé d'Enzo Fernandez de grande précision. Alors la pression argentine s'est faite clairement. Elle se concrétise à la 94e minute, alors que l'on se dirigeait vers les prolongations. Il fallait bien un vainqueur, mais que ce fut pénible. On a comme l'impression que l'Angleterre a oublié de jouer après son but. Il reste deux rencontres. Ce qu'on appelle la petite finale se jouera entre la France et l'Angleterre samedi 23h à Miami. Et la grande finale à New York à 21h verra s'affronter l'Espagne et l'Argentine. Dernière considération. À qui la faute quand une équipe perd ? Les interviews d'après-match ne montrent jamais un entraîneur battu avoir tort. Il suffit d'entendre Didier Deschamps, le sélectionneur national français, après la défaite de son équipe contre l'Espagne. Alors que l'arbitre salvadorien avait bien mené sa barque, je me demande toujours pourquoi on désigne un tel arbitre pour un quart de finale de Coupe du Monde. Sans commentaire, sauf à considérer ses propos comme manquant de fair play.
0: Bernard Van Vinkt, merci de nous avoir fait vivre la Coupe du Monde. Donc, tout cet été, je rappelle donc la finale, c'est dimanche entre l'Espagne et l'Argentine. Allez, c'est l'été, on a envie de manger des glaces au chocolat par exemple. Voilà, en fait, en tout cas, je vous parle de chocolat parce que là maintenant, Marilène Corot et Aléane vous parlent de chocolate brownie.

0: Aléane et Marilyn Corot pour ce duo Chocolate Brownie.
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0: Notre invité Thierry Orgelin, auteur, poète, éditeur et coordinateur donc aux éditeurs singuliers. Et votre coup de cœur, hein, Thierry, bah, vous êtes venu avec et vous me l'avez présenté hors micro comme la poète la plus douée de sa génération. Et bah, je vous laisse nous la présenter à nous tous.
2: Donc elle s'appelle Anna Ayanoglu, elle m'épate beaucoup. On vit tout de même une époque qui encourage l'expression sans filtre de son petit soi au nom d'une sacro-sainte authenticité. Mmh. Et ça donne lieu très souvent à un spontanéisme un peu agressif et très stéréotypé. Et au contraire, ce que j'aime chez Anna, c'est qu'il y a un réel et patient travail de transposition dans un langage poétique d'une expérience personnelle pour la rendre communicable à autrui. Mmh. Par ailleurs, elle écrit des textes qui se prêtent fort bien à la lecture et elle les lit très bien. Mais la première fois que je l'ai entendu lire, je me suis dit tout de même méfiance parce que on sait qu'on peut être séduit par une lecture et qu'une fois qu'on a le livre en main, il n'en reste rien. Et ce qui est très frappant, c'est que les textes tiennent aussi sur la page, je dirais, non seulement par la syntaxe, mais même matériellement par le jeu des rejets, l'emploi des tirets. Elle adore les tirets.
0: Mmh. Voilà, vous adorez les tirets. Donc Anna
3: Ayanoglu,
0: bienvenue.
3: Cadratin.
0: Cadratin, bienvenue.
3: Merci.
0: Alors donc vous êtes française mais bruxelloise d'adoption.
3: Oui, je suis. Alors un jour on m'a présentée en tant que franco-bruxelloise.
0: D'accord.
3: Et j'aimais bien parce que je pense qu'on est presque plus ancré dans la ville dans laquelle on vit que parfois dans le pays.
0: Oui, c'est vrai.
3: Donc voilà, c'est ce que je suis.
0: Ouais. Et alors justement ce pays et cette ville vous inspirent aussi pour la poésie, pour vos textes?
3: Oui, tout à fait. Ben là, je mets la dernière main à mon quatrième recueil qui parle beaucoup de Bruxelles. Mmh. En général, les paysages m'inspirent. Donc, j'ai vécu dans les pays baltes et c'est un peu la matière de mon premier recueil qui s'appelle Le fil des traversées.
0: Oui.
3: Et là, ça faisait longtemps que je voulais écrire sur Bruxelles, mais en y étant encore, c'est pas facile. Souvent, on dit que c'est vrai, la distance aide beaucoup à recréer. Et je pense que paradoxalement, c'est le Covid qui m'a libérée. C'est-à-dire qu'on était tellement. Et voilà, moi j'ai un vers qui dit voilà, comme si la ville proscrite et tue l'une de l'autre, vous vous absentiez. Enfin, bref. Mmh. Et donc il y a vraiment quelque chose où en fait il y a eu une absence qui s'est créée et j'ai pu commencer à écrire. Puis après, j'ai souvent plusieurs livres. Enfin, le temps, comme dit Thierry, pour moi est extrêmement important. Donc c'est bien parfois de se défamiliariser, de laisser de côté un manuscrit et de continuer un autre, etc. et d'y revenir. Et donc voilà, j'ai commencé à peu près en 2021. Je l'ai pas mal laissé et puis là je termine.
0: Ouais, mais alors ça veut dire qu'entre les écrits de 2021 et là maintenant quand vous y replongez le nez 5 ans après, il n'y a pas que votre écriture qui a évolué, il y a aussi vous-même, parce qu'on grandit, donc il y a forcément des choses où on porte pas tout à fait le même regard. Hein.
3: Tout à fait, mais du coup c'est un très bon filtre, c'est un très bon tamis parce qu'on se dit ben, ça tient encore. Ouais. Et puis ça, voilà, il y avait peut-être un peu d'autocomplaisance, là j'étais peut-être un peu dans le ouin-ouin. Et c'est plus trop la peine.
0: Ouais, vous êtes dur avec vous-même.
3: Très.
0: Ouais. Et est-ce que vous vous faites relire justement, ou est-ce que quand on parle de soi, quand on est dans le genre de la poésie, on se dit non, ça je vais pas faire relire.
3: Moi, ma manière d'avoir un regard extérieur, souvent, c'est de proposer mes textes à des revues littéraires. En poésie, on a cette chance, donc on est totalement marginaux, mais on a la chance d'avoir des revues beaucoup. Auquel on peut proposer 5-6 textes. Et donc, souvent, voilà, si à un moment j'ai un petit doute, tu vois, bah, je fais une petite sélection, puis je l'envoie à une revue dans laquelle j'ai déjà publié ou une autre. Et c'est souvent. J'aime bien ce regard-là aussi de mes pères, quoi. Mais voilà, envoyé à ma maman, j'ai cessé depuis un certain temps quand j'ai compris qu'elle, de toute façon, elle trouvait tout génial, donc ça ne servait strictement à rien.
0: Oui, mais c'est bien, vous avez le soutien de votre maman. Et puis alors, Thierry aussi parlait des scènes où vous. J'aime pas le mot réciter, c'est pas ça, ou vous partagiez.
3: Moi j'aime bien dire dire aussi, parce que je les dis pas forcément. Une fois j'ai vu comme ça quelqu'un sur scène qui les disait de tête, et tout d'un coup, c'était une révélation, parce qu'il y avait le corps aussi, c'est un peu intimidant, parce que du coup on a les yeux des gens sur soi.
0: C'est ça.
3: Et alors que quand on est le nez dans son livre, ça protège un peu plus. Mais donc moi, j'aime bien dire plutôt que lire mes poèmes sur scène.
0: Ouais, ou sconder, slammer aussi ou pas ?
3: Bon, je pense que dire, c'est suffisamment vaste pour englober tout ça, quoi.
0: Ouais. Et vous avez aussi, parce que Thierry le soulignait tout à l'heure, la poésie en Belgique, effectivement, a une assez bonne vitalité. J'imagine que c'est aussi un petit monde. Vous connaissez, vous échangez aussi avec
3: vos pères. Je suis très jalouse des Liégeois, parce que je trouve qu'ils ont un vivier. Alors peut-être que c'est parce que l'herbe est toujours plus verte ailleurs, mais il m'est arrivé presque plus souvent d'être invitée à faire des scènes, à participer. J'ai participé à un festival qui s'appelle Les Ondes, qui a lieu une fois tous les deux ans. Il y a Boustrot, qui est une revue géniale de Pascal Leclerc et Karel Logiste, enfin, entre autres. Et ils ont quand même, ouais, une sorte de fraternité, qui est peut-être un peu plus éclatée à Bruxelles, voilà. Mais c'est pas désagréable non plus.
0: Qu'est-ce qui vous touche particulièrement, Thierry, dans l'écriture d'Anna, la musicalité, le rythme des mots ou les thèmes, ou qu'est-ce qui vous marque particulièrement ?
2: C'est un ensemble, mais qui pourrait se résumer par un mot qui est la netteté, au fond. J'aime pas trop les brouillards conventionnels. J'aime bien une certaine netteté d'exécution, que ce soit au cinéma, en musique, les quatuors à cordes. Bon, et le sentiment que, sans qu'on sente, on ne sent pas l'effort, parce que tout le principe d'un texte, c'est évidemment, c'est de retirer l'échafaudage et qu'on ne sente pas le travail. Mais on sent néanmoins que... chaque mot a vraiment été pesé, et surtout il y a une syntaxe. Parce qu'au fond, la littérature, c'est moins des mots qu'un phrasé, qu'une respiration. Il y a un phrasé, et notamment ce que je disais à propos des rejets. Donc il consiste de couper une phrase pour la faire se continuer au vers suivant, les tirer d'incises qui ménagent des pauses. Il y a une respiration qui, au-delà de ce qu'elle raconte, qui me plaît énormément, et je trouve que musique est presque autant porteuse d'une vision du monde que ce qu'on pourrait appeler, entre guillemets, le contenu du poème.
0: Et en même temps, vous l'avez dit, vous êtes assez fana de jazz, donc de cette liberté musicale, et puis aussi, vous aimiez aussi les exercices de style. Donc voilà, on retrouve tout ça. Le mot netteté, il vous convient, Anna ?
3: Ah, tout à fait, j'aime beaucoup. Mais je me souviens que Karel Logiste, donc poète liégeois, il a modéré une rencontre que j'ai faite autour de mon deuxième recueil à Liège, et il avait dit...
0: C'était Sensation du combat.
3: Tout à fait. Il avait dit lyrisme objectif. Alors j'avais beaucoup aimé, parce que déjà j'adore quand on met deux choses apparemment opposées. Et cette netteté aussi, j'ai la chance de faire des festivals à l'étranger, d'être très bien traduite, c'est quelque chose qu'on me renvoie souvent, donc tant mieux.
0: Donc là, vous travaillez au quatrième recueil, c'est bien ça ?
3: Oui, tout à fait.
0: Puisque le troisième, c'était Appartenir, et c'est sorti il y a deux ans.
3: Tout à fait.
0: Voilà. Et ben merci beaucoup, Anna Ayanoglou.
3: Merci à vous.
0: Merci Thierry.
2: Merci Orguelin. Pour l'invitation.
0: Voilà, je rappelle, coordinateur des éditeurs Singuliers. Puisque j'avais Yann Battens comme invité mardi, il me semble que vous préparez quelque chose aussi. Ça sera pour l'an prochain avec lui, c'est ça ?
2: Ah oui, vous êtes bien informé.
0: Ouais. On aura l'occasion d'en reparler. Allez, très bonne journée à tous.
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8: Bonjour à tous et à toutes et bienvenue dans ce nouveau showcase de l'été. J'espère que vous allez bien. Aujourd'hui, je vous emmène à la découverte d'une artiste belge qui a d'abord touché le public avec ses mots avant de le séduire en musique. Mesdames et messieurs, des jolis mots. Derrière ce nom poétique se cache Laure, une jeune bruxelloise de 25 ans. Journaliste de formation, elle partage aujourd'hui son quotidien entre l'enseignement du français à des adultes en promotion sociale et l'écriture. Une véritable double vie qu'elle décrit avec humour comme un côté un peu à la Hannah Montana. Mais pour Laure, écrire est bien plus qu'une passion, c'est une nécessité depuis l'âge de 8 ans. Elle noircit des carnets de poèmes, de confidences et de réflexions, toujours avec les mêmes envies, mettre des mots sur les émotions et créer du lien avec celles et ceux qui la lisent. Cette authenticité lui a permis de rassembler une communauté fidèle sur les réseaux sociaux où ses textes résonnent auprès de milliers de lecteurs. Aujourd'hui, des jolis mots, M-A-U-X, ouvrent une nouvelle page en donnant vie à ses écrits à travers la musique. Son univers mêle poésie et pop française dans des chansons délicates et intimistes où chaque titre ressemble à une confidence. Il y parle d'amour, de doute, d'espoir, de rencontres et de ces petits instants qui nous rapprochent les uns des autres. Ces derniers mois, l'artiste a dévoilé plusieurs nouveaux morceaux qui confirment cette identité musicale à la croisée de la chanson française et de la poésie contemporaine, une évolution qui laisse entrevoir un premier projet d'envergure dans le prochain mois. Sur scène, des jolis mots commencent également à aller à la rencontre de son public à travers des concerts intimistes et des showcases. Aucune nouvelle date n'a encore été annoncée officiellement, mais la suite de cette aventure musicale devrait bientôt se poursuivre en live. Avec une plume sensible, une voix douce et une sincérité désarmante, des jolis mots rappellent que les plus belles chansons naissent souvent des émotions les plus simples. On termine cette chronique avec justement un live des jolis mots enregistré ici dans les studios de RCF Bruxelles. Ce live, vous pouvez le retrouver en vidéo et entièrement sur la chaîne de la vie d'artiste sur YouTube. Et je vous dis à demain pour un nouveau showcase de l'été.

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0: 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Tournai est une des plus vieilles villes gallo-romaines de Belgique, avec Arlon et Tongres. Première capitale du royaume franc, elle a joué un rôle historique, économique, religieux et culturel important au sein du comté de Flandre durant le Moyen-Âge et la Renaissance. C'est parti pour une visite guidée. La cathédrale, imposante construction d'art roman et d'architecture gothique, est célèbre pour ses 5 tours ainsi que pour son trésor. Tournai est surnommée la ville aux 5 clochers.
1: Tournai est une ville très ancienne et donc à partir du 3e siècle, on va élever à cet endroit-ci un premier édifice religieux, une petite basilique. Les gens vont se convertir de plus en plus au christianisme et donc la ville va être amenée à agrandir cette première église. À l'époque de Saint-Piat, donc, la ville est romaine, mais petit à petit, un peuple venant du nord de notre pays, des Germains, vont envahir la région. Ils vont en réalité franchir une forêt dangereuse. Et pour cette raison, comme ils vont oser la franchir, ces gens-là, on va les appeler les Francs. Et les Francs s'établissent à Tournai en se choisissant d'abord un premier chef qui sera Clodion, le second sera Mérové, le troisième Childéric et le quatrième Clovis. Clovis est né à Tournai. Donc il a été le chef de la ville et Tournai était la première capitale du royaume des Francs. Clovis a quitté Tournai pour agrandir son territoire. Il est arrivé à Soissons. Il a fait de Soissons sa seconde capitale. Et au final, il est arrivé à Paris et il a fait de Paris sa troisième capitale et qui est toujours à l'heure actuelle la capitale de l'ancien royaume des Francs, mais la troisième seulement. Hein. La première fut bien Tournai. Donc on est quand même assez fiers de prétendre que Tournai était le berceau de la monarchie française. Quand Clovis quitte Tournai, il faut le remplacer bien évidemment. Mais en même temps, comme le christianisme se développait, il faut aussi un chef religieux. Et dès lors, on va désigner un homme qui aura cette double fonction, à la fois administrative et religieuse, en la personne de ce qui sera le premier évêque de Tournai, du nom de Éleuther. Donc, 5e siècle, s'il y a la présence d'un évêque à Tournai, eh bien, il y a le trône de l'évêque. Le trône de l'évêque s'appelle une cathèdre. Cette cathèdre se trouve dans l'église et se trouve dans l'église cathédrale, d'où le nom donc de cathédrale. Alors l'église cathédrale, donc, elle est faite en pierre de Tournai, bien évidemment, puisque la pierre de Tournai, c'est la ressource, encore aujourd'hui, la ressource économique principale de la ville. Mais donc déjà à l'époque romaine, on exploitait les carrières de Tournai, on travaillait la pierre. C'est aussi une raison qui explique la présence des Romains ici. Les Romains étaient de grands constructeurs. Ils avaient construit d'ailleurs cette grande chaussée qui partait de Cologne et qui allait jusque Boulogne, donc au nord de la France. À cet endroit-ci passe l'Escaut et la rencontre de ces deux voies de communication va permettre le développement du commerce. Pendant très longtemps, avec la pierre de Tournai, qui est un calcaire, qui est un grès, très dur d'ailleurs à travailler, on a fait de la chaux. Les Romains ont beaucoup utilisé la chaux aussi. Hein. De la chaux, maintenant, on n'en fait plus, je veux dire, depuis plus de 50 ans. Mais lorsqu'on quitte Tournai vers Antoin, c'est une petite ville 5-6 km d'ici, où il y a toutes les carrières de pierre, eh bien, on voit encore des constructions qui ressemblent un peu à des forteresses, qui sont en réalité des fours à chaux, qui sont des monuments classés, et on y fait des visites maintenant. Parce que c'est intéressant de les voir, on entre à l'intérieur de ces fours qui ne sont plus en activité bien sûr. Alors la pierre de Tournai, elle brûle donc dans ces fours pendant une douzaine d'heures. À l'issue de la cuisson, on récupère donc ce qu'on appelle de la chaux vive, qui brûle non pas parce qu'elle sort du four et qu'elle est chaude, même froide, la chaux vive brûle. Alors la chaux vive est employée comme engrais sur les champs. Et si on y ajoute de l'eau, c'est de la chaux hydraulique qui va être utilisée comme badigeon sur les murs. Donc maintenant, on ne fait plus du tout de chaux. Que fait-on avec la pierre de Tournai ? On fait de la pierre de taille. Bon, tout ce que vous voyez en pierre ici, bien sûr, provient des carrières du Tournaisis. On fait ce qu'on appelle le granulat, donc les graviers qui entrent dans la fabrication des routes. Et la pierre de Tournai que l'on brûle aussi se transforme en ciment. Le ciment qui devient clinker, qui devient béton, hein, suivant l'utilisation que l'on en fait. Donc vraiment, la pierre de Tournai reste la seule ressource aujourd'hui. D'autres ressources économiques, c'était notamment les imprimeries. Imprimerie Casterman, imprimerie d'Esclé, d'Esclé de Brouwer, d'Esclé de Maritsou, dont la maison mère est ici à Tournai. Alors Casterman, l'imprimerie existe encore, mais reprise parce que la société a fait faillite en 2001 ou 2002. Et donc ça a été repris par Flammarion, entre autres. Et puis bon, maintenant, l'usine tourne toujours, mais ce n'est plus sous la direction de Casterman. C'est chez Casterman que l'on faisait le fameux Tintin et Milou. Alors en langues étrangères, il n'est plus fait à Tournai du tout. Par exemple, en espagnol, c'est Barcelone qui a repris donc les droits d'auteur pour imprimer, par exemple, donc justement en espagnol. Alors l'industrie textile qui était quand même assez florissante aussi. Mais voilà, c'est une industrie qui a disparu complètement, je dirais.

1667, Louis XIV prend la ville de Tournai après le traité d'Aix-la-Chapelle. En fait, il venait d'épouser Marie-Thérèse d'Autriche, qui était la fille du roi d'Espagne. Et dans le partage des terres du roi d'Espagne, eh bien Marie-Thérèse d'Autriche devait récupérer ce territoire. Et ça ne se faisait pas. Du coup, Louis XIV, qui n'était pas content, il a fait la guerre de dévolution qui a duré un an. Mais finalement, il a obtenu d'avoir cette région. Donc Tournai, ville française à ce moment-là. Et Louis XIV était un grand urbaniste. Et c'est la raison pour laquelle on va voir au cours de notre promenade beaucoup de maisons Louis XIV qui existent encore. Ben, celle-ci en est une, à savoir qu'on peut les identifier parce que le soubassement, enfin, soit le soubassement ou soit tout le rez-de-chaussée est en pierre complètement. Au niveau des étages, vous avez la pierre autour des fenêtres, la brique qui assure le remplissage. Alors chaque étage est souligné par ce que l'on appelle un cordon de pierre, c'est-à-dire une ligne de pierre en relief. Et lorsqu'il pleut, la pluie tombant sur ce que l'on appelle le larmier, c'est-à-dire ce cordon de pierre, eh bien la pluie est projetée et ne ruisselle pas trop le long de la façade, de manière à ce que cette pierre ne soit pas trop humide, parce qu'elle a un gros défaut, elle est gélive. Donc en hiver, s'il gèle, eh bien ça provoque des éclats. Voilà. Alors en dessous des deux fenêtres au premier étage, vous avez la place de ce que l'on appelle des cartouches, qui n'existent plus là. Mais le cartouche était une sculpture en demi-bosse qui expliquait l'activité qui était pratiquée dans ce commerce. C'était une manière d'identifier les commerces autrefois. Il n'y avait pas de numéro des habitations, bien c'était des enseignes que l'on voyait. C'était la manière de pouvoir reconnaître les bâtiments. Alors ici on est sur la belle place devant la cathédrale. Vous allez voir le côté. Il est moins beau parce que ça coûte plus cher d'avoir une belle façade. Voilà, cette petite rue descend vers Lescaut. Et tout ce quartier-ci, autrefois, était appelé le bas quartier. Alors, le bas quartier parce qu'on se trouve plutôt dans le bas de la ville, près de Lescaut, donc une petite vallée, si vous voulez. Mais le bas quartier aussi, parce que étant près de Lescaut, on avait besoin d'eau pour exercer des activités. Bon, il y avait les poissonniers qui étaient ici, il y avait les tanneurs, il y avait les brasseurs. Bon, les tanneurs, ça dégage des odeurs. Voilà, les poissonniers, la même chose, le poisson n'était pas toujours de première fraîcheur. Donc ici, on se dirige vers le bas quartier. On a quitté la belle façade, et bien du coup, la façade ici, elle va être moins belle. Elle est encore belle quand même, mais vous ne voyez plus les pierres sur la hauteur du rez-de-chaussée, mais uniquement en soubassement, parce qu'aussi, ça coûte moins cher. La pierre coûtait cher à l'époque. Donc on met moins de pierres dans la façade latérale. Vous ne retrouvez plus toutes les briques, toutes les pierres autour des fenêtres. Maintenant, ce sont l'alternance de pierres et de briques. Et dans les maisons Louis XIV, il y avait des corniches très proéminentes aussi, pour protéger la façade de l'humidité. Mais là, on a un jour remplacé la corniche, on n'a plus fait attention. Si on devait remplacer la corniche, ce serait une corniche qui fait presque un mètre de débordement. Alors la ville à l'époque donc, de Éleuthère et des Romains, elle s'est construite de ce côté-ci, rive gauche. Et tout s'est développé beaucoup plus fort côté rive gauche. Donc aujourd'hui, bon, ça s'est agrandi à la fin du Moyen-Âge, côté rive droite, mais c'était beaucoup plus petit. Et donc encore aujourd'hui, c'est à peu près la même chose, hein, point de vue superficie, mais c'est beaucoup plus calme, ça reste plus calme du côté de la gare, donc du côté de la rive droite. Ah, il y avait une douzaine de ponts autrefois, qui étaient forcément, quand il y a un cours d'eau qui traverse une ville, il faut passer, pouvoir passer d'une rive à l'autre. Autrefois, c'était des ponts en bois. Bon, mais ces ponts, il fallait les remplacer très souvent, hein, parce qu'ils étaient rongés par l'eau. Et donc, à un moment donné, on a supprimé les ponts de bois et on a fait, quand on a surtout utilisé le fer, on a utilisé le métal et on a alors construit

peu d'accès. Vous voyez le pont qui est de ce côté-là, qui est le pont Tapon. Autrefois, c'était un pont tournant. Ben maintenant, on a mis les rampes d'accès, donc il est devenu ce qu'on appelle un pont dormant. Il ne bouge plus. Tous les ponts sont devenus dormants, sauf le pont Notre-Dame. Là, c'est un pont qui est encore mobile, c'est un pont levant, parce qu'on n'avait pas la place pour aménager les rampes d'accès dans les deux petites rues. Donc voilà pourquoi il est resté donc mobile. C'est le pont Notre-Dame qui mène à la cathédrale. Vous demandez à un Tournaisien où est le pont Notre-Dame, mais vous demandez où est le pont qui se lève, tout le monde connaît. Oui. C'est vraiment curieux. Alors là-bas, vous avez encore une passerelle qui était l'ancienne, l'emplacement du pont de l'Arche, qui a été détruit, qui n'a jamais été reconstruit. Et là, on a gardé du coup la passerelle Saint-Jean. Alors, au point de vue navigation, ben, je pense qu'on va encore dire ça à cause des vacances, mais il y a une centaine de bateaux quand même qui passent ici journellement. Ce sont des bateaux qui transportent évidemment des produits des carrières du Tournaisis, donc les carrières sont dans cette direction-là. Des céréales, beaucoup de ferraille aussi que l'on voit passer. Et souvent, ce sont des bateaux polonais. Alors autrefois, il y avait les petits bateaux, c'était des 350 tonnes. Bon, les péniches, ça va jusque 600 tonnes. Puis ça a été 900, puis 1300, 1500 tonnes. Et puis tout doucement, on arrive aux 2000 et même au-delà de 2000. Alors les gros bateaux, il en passe. Pas encore beaucoup, beaucoup. Mais pour faire passer ces gros bateaux, il a fallu faire des travaux importants, énormes d'ailleurs, au niveau de l'Escaut. Alors l'Escaut, avant de parler de la transformation de l'Escaut, l'Escaut autrefois avait été 4 fois plus large qu'il ne l'est aujourd'hui, avant Louis XIV donc. On traversait le fleuve à gué, il n'y avait pas de berge, donc quand il pleuvait ou en hiver avec la fonte de la neige, eh bien l'eau remontait. J'en reviens au bas quartier, toutes ces régions-ci étaient tout le temps inondées. Donc c'était vraiment très malsain que de vivre ici. Et puis Louis XIV, quand il est arrivé à Tournai, il a canalisé l'Escaut. D'abord le rétrécit, puisque maintenant je vous dis, autrefois c'était 4 fois plus, maintenant voilà. Canalisé donc les berges. À ce moment-là, on ne traversait plus à gué, mais le niveau était plus haut, et donc le courant plus fort. Si le courant est plus fort, on peut inonder la campagne, puisque la ville avec ses remparts était entourée de fossés, de bastions. Le courant étant plus fort, on pouvait alors inonder la campagne, et alors c'est un obstacle à l'ennemi. Donc en fait, c'était une stratégie militaire que la rectification de l'Escaut. Alors en même temps, il a fallu refaire les maisons. Là, vous avez de nouveau une maison Louis XIV. Vous en avez plein là derrière les arbres. Pas la première du coin, qui elle a été détruite à la guerre. Elle a été refaite n'importe comment, comme vous pouvez le voir. On ne le ferait plus comme ça maintenant, hein. On ne pourrait plus. Hein. Mais donc, vous voyez encore, ça, ce sont de vraies maisons Louis XIV, donc du XVIIe siècle. Eh bien, l'Escaut a été élargi dans ce grand chantier. Il faisait 19 mètres de large, aujourd'hui c'est 27. Alors pour cela, c'est pour laisser passer les bateaux de plus fort tonnage, comme je viens de vous le dire. Alors aujourd'hui, on est en train de construire un canal qui part du bassin parisien, qui est le canal Seine-Nord, qui relie donc ce bassin parisien à la Belgique. Il part de Compiègne en réalité, et il arrive, quand il sera terminé, il arrive à peu près à Valenciennes.

0: Maintenant, la navigation fluviale est devenue un transport commercial très important, hein, parce que ça supprime 1300-1500 tonnes, ça remplace 70 camions sur les routes. Hein. Donc c'est plus intéressant. Au niveau de la pollution, le temps, bien sûr, ça prend plus de temps, mais on met beaucoup plus de marchandises, forcément. Et puis, ça n'abîme pas les routes.
1: Hein.
0: À l'inverse des camions qui abîment quand même très très fort les routes. Tous ces ponts, enfin tout ce pont-ci d'ailleurs plutôt, tout ça est commandé par les bureaux qui se trouvent là. Et alors il y a plein de caméras sur tout le parcours de l'ESCO qui visualisent le trafic. Et les bateaux doivent attendre les autorisations pour entrer en ville. Deux bateaux ne se croisent pas en ville, c'est un sens alternatif. Et donc il y a des feux lumineux rouges aux abords de la ville. Et donc enfin, le marinier doit entrer en relation radio avec le pontonnier. Ici, les 19 mètres dont je vous parlais tout à l'heure, c'était la partie la plus étroite de l'ESCO jusqu'à Anvers. Voilà, le petit bonhomme qui est là. Il y a comme ça 14 personnages plus un dragon sur ces montants dans le périmètre historique de la ville. Et celui-ci, c'est un personnage qui tient un petit récipient, mais en même temps dans l'autre main, et là, ça n'y est plus, c'est cassé en fait. Au bout du bâton, une ficelle. Et au bout de la ficelle, un morceau de pain imbibé de sucre, de sirop. On l'appelle le péqueux, le pêcheur à sirop. Là, on dirait un peu de sable, hein, quand même. Est-ce qu'on va le voir, le tonnage? Ah, 1426 tonnes, j'étais pas loin, j'ai dit 1500 tonnes.
2: C'est le poids à vide.
0: Ça. Et vous voyez, 9,50 mètres de large et 80 mètres de longueur. Alors ils ont des cabines télescopiques, parce que parfois ils ne savent pas passer en dessous des ponts, hein, les tout gros bateaux. J'allais dire que c'est un français, mais la voiture elle est française. Je crois que c'est un bateau français parce qu'il n'est pas propre. Les bateaux français ne sont jamais très propres.
2: On dit ça des façades, hein. On disait ça des façades.
0: je vous assure qu'on remarque les Français en général. Mais je parle des bateaux seulement.
2: Oui,
0: hein.
2: Oui.
0: Ah oui, je n'ai pas expliqué la fin de l'histoire, là, mais je vais la faire ici. Voilà, alors j'avais commencé l'histoire du petit personnage là. Qui tenait ce bâton avec la ficelle, le morceau de pain. Et dans son autre main, il y a un petit récipient. En fait, c'est un personnage de carnaval qu'on appelle le péqueux à Chiro, donc le pêcheur à Siro. Et au moment du carnaval, il amusait les enfants avec ce bout de pain, bien collant, évidemment. Les enfants devaient l'attraper avec la bouche uniquement, sans le toucher des mains. Mais ça veut dire qu'ils se mettaient plein de sirop sur le visage. Et ils pouvaient, s'ils le souhaitaient, mettre après leur tête dans un récipient, c'est le petit récipient qu'il avait en main, rempli de plumes. Alors voilà, la tête comme ça, il en sortait un véritable épouvantail. Mais alors, il recevait une pièce de monnaie. Et alors, il est mis là parce que le marché aux poissons, c'est un lieu de rassemblement des confréries de carnaval. Au moment du carnaval, nous, c'est à la mi-carême, donc à la Létarée. Donc, tous les jeunes se rassemblent là. Et donc voilà, on a mis ce personnage de carnaval à cet endroit. Et puis péqueux, le pêcheur, ça va aussi avec l'ESCO. Voilà, un petit arrêt ici pour vous montrer cette maison. Bon, qui n'a pas, enfin, qui est belle en soi, mais elle n'a pas quelque chose de particulier au point de vue de son architecture. C'est surtout pour vous dire que c'était autrefois un café, ce bâtiment. Et tout près de la cathédrale, autrefois, il y avait l'école Saint-Luc, qui est une grande école d'architecture qui existe encore aujourd'hui, qui maintenant est à Froyenne-Passy, comme l'on dit. Enfin, école d'architecture, mais maintenant on fait de tout, enfin, dans le domaine des arts, bien évidemment. Et il y avait là, ça existait jusque pendant la guerre, il y avait l'école Saint-Luc. Et ce bâtiment a été détruit à la guerre. Et donc Saint-Luc a été après, enfin les étudiants ont été dans différents établissements, toujours dans le centre-ville. Puis après, ils sont donc partis donc, à Froyenne. Mais là, venait régulièrement un professeur qui était à Saint-Luc, un dessinateur du nom de Marcel Marlier. Ah oui, si ça vous dit quelque chose, qui a dessiné les Martines. Voilà. Donc il a travaillé à Tournai et l'auteur des textes, c'est Gilbert Delahaye, qui était aussi de Tournai. Gilbert Delahaye est décédé dans les années 90, Marcel Marlier en 2007 ou 2008, je ne sais plus trop. Mais bref, qu'il mangeait là son pique-nique le midi. Hein. Il était à Saint-Luc, mais le midi, il venait manger, il prenait là son pique-nique. Et il avait toujours son petit carnet de croquis, hein, comme les artistes en général. Et là, il a vu un petit chien qu'il a trouvé mignon, comme tout, il l'a dessiné. Et c'est Patapouf que vous voyez maintenant hein, sur les bandes dessinées. Donc c'est le petit chien, il est mort maintenant, évidemment, hein, mais c'est le chien du café. Le premier Martine, c'est Martine à la ferme, 1954. Et beaucoup de petites filles nées en 1954 s'appellent Martine. Cinq clochers, 400 cloches, dit-on, à Tournai. Vous avez déjà entendu cette phrase-là? Alors, comment on écrit 400 cloches? A. A. Alors, ça peut être le chiffre 4 fois 100 cloches, ou bien 4 tours qui n'ont pas de cloche. Alors, 4 fois 100 cloches, ça peut être ça. Quand on sait qu'il y a 13 églises paroissiales, mais il y a beaucoup d'institutions religieuses, donc des couvents, etc. Il y a toujours des chapelles, donc un petit clocher et des cloches, de petites cloches, donc dans ces clochers. Donc pour l'ensemble de la ville, on veut dire par là qu'il y a vraiment énormément de cloches. Donc le chiffre 4 fois 100 cloches. Mais en réalité, à la cathédrale, on pouvait dire autrefois, mais on le dit encore aujourd'hui, 4 tours qui n'ont pas de cloches. Donc 400 cloches. Mais aujourd'hui, il y en a 2. Parce qu'en 76, on a replacé une cloche. Les cloches avaient été volées par les Allemands pendant la guerre pour en faire des canons. Et donc, on a replacé en 76 une cloche dans la tour Catherine. Donc aujourd'hui, c'est 2 tours qui ont une cloche. Donc c'est 300 cloches. Donc,

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1: Bonjour et bienvenue à toutes et à tous pendant la grille d'été sur RCF Liège. Les 30 minutes avec notre évêque doivent se passer de la présence physique de Mgr Delville en raison évidemment de ses vacances et de divers voyages. Mais cela ne veut pas dire que vous n'entendrez pas sa voix. En fait, comme vous le savez certainement, pour les mois de juillet et août, je vous propose de réécouter quelques émissions intéressante réalisée pendant la saison 2025-2026, une pour chaque mois. Alors après septembre la semaine passée, voici l'émission du 20 octobre. On évoquera dans la seconde partie la vie d'un des prédécesseurs de notre évêque à Liège, c'est Nodjé. Mais voici d'abord le saint présenté, Saint Hilarion, un moine qui a vécu là où il n'y a que destruction aujourd'hui, à Gaza. C'est donc le sujet de la première partie de cette rediffusion. Bonne écoute.
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1: Saint Hilarion, fêté le 21 octobre, donc on l'appelle aussi Hilarion de Gaza ou Hilarion le Grand, qui a vécu au 3e, 4e siècle surtout, au sud de Gaza, en ascète, réputé comme thaumaturge. Il est considéré comme le fondateur de la vie monastique en Palestine, exemplaire des moines voyageurs aussi. Voilà de nouveau en résumé ce qu'il était ou pourquoi il est vénéré encore aujourd'hui. Alors racontez-nous un peu sa vie. Évidemment, quand on parle de Gaza, je crois qu'on peut faire le lien avec l'actualité. Donc il a vécu là où aujourd'hui il n'y a plus que destruction.
3: Donc c'est vrai que Gaza est aujourd'hui un terrain de guerre et de ruines. Néanmoins, il faut savoir donc qu'au 3e et 4e siècle dont nous parlons aujourd'hui, c'était une terre, on va dire, florissante. Le christianisme s'y est développé très tôt. Et d'ailleurs, les monastères dont nous allons parler, fondés par Hilarion de Gaza, ont été fouillés pour ce qui est de leurs ruines, avant la guerre évidemment. Et il reste pas mal d'éléments. Maintenant, après les bombardements, j'espère que ce n'est quand même pas anéanti. Enfin voilà, il faut savoir que Gaza, c'est aussi un lieu de chrétienté important donc, dans l'histoire. Et donc, c'est lié à la figure de Hilarion. Donc voilà, Hilarion, c'est un nom grec d'ailleurs. Hein. Il est né vers 291, au sud de Gaza. Et il est mort en 371 à Chypre, parce qu'il a, à un moment donné, déménagé sur l'île de Chypre, qui n'est pas tellement loin. C'est un modèle en somme de moine ermite, et en même temps, dans d'autres moments de sa vie, un modèle de moine voyageur. Donc, on a une biographie de lui qui a été écrite par Saint Jérôme. Jérôme qui lui-même habitait dans la région et qui est mort à peine 20 ans après Hilarion, donc en quelque sorte, il est presque contemporain. C'est donc très intéressant. La vie d'Hilarion par saint Jérôme, c'est la première vie de saint écrite en latin. Et c'est aussi la première vie de saint dans laquelle nous voyons mentionner le culte de ses reliques et les prières sur sa tombe directement après sa mort, alors qu'il n'est pas mort martyr. Jusque-là, le culte des saints, c'était le culte des martyrs. Mais ici, nous avons un exemple de saint qui a été valorisé et que l'on priait alors qu'il n'était pas martyr. Et le suivant ne sera autre que saint Martin, Martin de Tours, qui est aussi presque contemporain, qui est mort en 397.
1: Je crois qu'on appelle ça le martyr blanc, non ?
3: On peut dire le martyr blanc, oui, dans la mesure où il y a eu cette ascèse et voilà, cette rudesse de vie qui peut être assimilée au martyr en effet, quoi.
1: Mais au début, donc, il est originaire d'une famille plutôt aisée.
3: Voilà, du village de Tabata, près de Gaza. Déjà, vers donc, 291, il est né. Nous sommes encore à l'époque des persécutions, et même des grandes persécutions de Dioclétien. Il faut savoir que les persécutions s'arrêteront avec l'avènement de avec de Constantin, l'empereur Constantin, qui en 313 fera la paix de Milan pour arrêter toute persécution contre les chrétiens. Donc ça veut dire que ce n'est qu'à l'âge de 20 ans que Hilarion a connu alors la paix religieuse, si vous voulez. Entre-temps, il était envoyé en études à Alexandrie, Alexandrie en Égypte, qui n'est donc pas tellement loin, qui était la grande capitale culturelle de l'Antiquité. Et puis, après ses études, il rejoint Saint-Antoine le Grand, ermite, tout en ne se décidant pas directement à embrasser lui-même la vie monastique. Mais il la connaît, c'est le monachisme égyptien, qui est le premier de tous, et donc qui anticipe ici, quelque part, la fin des persécutions. On dit parfois le monachisme va substituer la condition du martyr, mais nous voyons que le monachisme, en fait, naît avant la fin des martyrs, avant la fin des persécutions, en tout cas. Bref, il découvre la vie monastique et, en fin de compte, vers 306, à son retour à Gaza, il apprend la mort de ses parents et dès lors, il renonce à son héritage et il devient moine dans le désert à Mayouma, au sud de Gaza, à l'imitation donc de Antoine le Grand. Et il fonde de facto le monachisme palestinien après qu'il y ait eu le monachisme égyptien et le monachisme syriaque qui se développait à la même époque aussi du côté syrien. Suivant saint Jérôme, Hilarion s'est isolé pendant 22 ans en menant ainsi une vie ascétique, érémitique, austère. Il se nourrissait chichement de figues et de lentilles à la tombée du jour. Il subissait des tentations, comme Antoine le Grand, et il en triomphait. C'est un style de vie qui demande en effet une certaine héroïcité. On se demande parfois comment est-ce que les ermites vivaient la vie chrétienne communautaire, puisqu'ils étaient ermites, donc on se dit qu'ils n'avaient jamais la messe nulle part. Donc je ne sais pas comment il faisait.
1: Et pourtant, il attire du monde qui veut vivre comme lui.
3: En fin de compte, c'est ça qui se passe. Il y a du monde qui vient et l'ermitage se transforme en une laure. La laura, en grec, ça veut dire une avenue, une rue. Et donc, au lieu d'avoir une cabane d'ermite, vous avez une rue au bord de laquelle il y a des cabanes de différents ermites. Donc, ce sont des monastères au sens de une vie communautaire limitée à certains moments de la journée ou de la semaine, mais érémitique la plupart du temps. C'est un modèle qui sera repris en Occident plus tard par les chartreux. Donc, les chartreuses, ce sont des monastères où chaque moine a sa petite maison. Ces maisons sont groupées autour d'une grande cour. Et au milieu de la cour, il y a l'église où ils se voient une fois par jour. Mais le reste du temps, ils sont seuls dans leur maison, que ce soit pour les repas, que ce soit pour les prières. Et donc, ils vivent cette vie érémitique. Il y a encore une trace de ça à Liège, à la Chartreuse. Donc, non pas dans le parc où il y a encore le fort qui date du XIXe siècle, mais au sommet de la colline de Cornillon, où il y a l'établissement pour personnes âgées tenu autrefois par les petites sœurs de Saint-Vincent de Paul, les Filles de la Charité, et aujourd'hui par une association laïque. Mais on peut aller voir encore aujourd'hui ces bâtiments de la Chartreuse. Il ne reste plus en fait que la maison de l'abbé, donc qui ne vous donne pas directement le modèle que je vous expliquais ici, mais l'emplacement est toujours là. Donc voilà, c'est ce style de vie érémitique, mais avec une congrégation, avec une assemblée, si vous voulez, de moines qui ont chacun leur petite maison.
1: Mais il paraît que saint Hilarion n'est pas assez à l'aise, n'est pas très heureux, donc il va un peu fuir ce monastère.
3: Oui, et puis il est un peu forcé par les événements, parce qu'en effet, malgré le fait qu'à partir de 313, il y a la liberté de religion dans l'Empire romain, il y a un revirement sous l'empereur Julien, qu'on appelle Julien l'Apostat. Et donc, sous Julien l'Apostat, on est dans les années 360, il y a des persécutions qui recommencent. Et donc, Julien l'Apostat fait détruire le monastère de notre Hilarion, qui doit alors se réfugier en Égypte, puis qui émigre en Sicile, puis qui se retrouve en Dalmatie, c'est-à-dire la Croatie actuelle, et enfin aboutit à Chypre, où il mourra en 371 à l'âge de quasi 80 ans. Donc ça veut dire que il a alors eu une vie, disons, errante, mais en vivant quand même la vie monastique, là où il le pouvait. Il est enterré à Chypre dans un premier temps, mais finalement, un de ses disciples, Hésychius, va dérober sa dépouille et la ramener au monastère de Mayouma, au sud de Gaza, suivant la volonté d'ailleurs d'Hilarion lui-même.
1: Peut-être encore un petit mot aussi sur sa réputation de thaumaturge. Est-ce qu'il était vraiment un guérisseur ?
3: Alors, il y a cette réputation, mais qui s'est surtout construite sur les miracles perçus au-dessus de la tombe d'Hilarion, donc des guérisons.
1: Après sa mort.
3: Après sa mort, peut-être même un genre de résurrection. Et on voit ainsi qu'il y a tout un rayonnement, si vous voulez, des reliques d'Hilarion sur les personnes qui viennent les visiter. On dit même qu'il guérit ainsi, après sa mort, une femme stérile, sans aucun contact, en levant les yeux au ciel et en réclamant sa confiance. Donc ça veut dire qu'il y a des guérisons qui sont constatées et qui préfigurent, je le disais, les guérisons constatées sur la tombe de Saint-Martin de Tours quelques années plus tard. Mais dans le cas de Saint-Martin, c'était déjà beaucoup des guérisons de son vivant. Il était vraiment thaumaturge. Il y en a toute une série de scènes rapportées par son chroniqueur qui montrent qu'il soignait les gens, et spécialement les malades mentaux. Mmh. Ici, c'est plutôt après sa mort. Mais en tout cas, ce qui est clair, c'est donc qu'il y a cette sainteté qui se manifeste et qui montre en quelque sorte, je dirais, la vénération du peuple chrétien pour cet ermite qui a été exemplaire dans sa vie et qui a été un témoin de la foi dans une période d'abord pacifiée, puis dans des moments difficiles, mais en tout cas qui a persévéré dans cette intuition monastique.
1: Tout à l'heure, vous l'avez dit, il y a eu des fouilles archéologiques. Donc, on a redécouvert, je crois, en 1997, le monastère Saint-Hilarion, qui apparemment était un des plus grands monastères byzantins du Proche-Orient.
3: Voilà, donc après sa mort, le monastère s'est développé. Nous sommes effectivement sur le territoire de l'église byzantine, c'est-à-dire l'église de Constantinople. Donc, le monastère est de la mouvance du patriarcat de Constantinople et donc de la liturgie grecque. C'est donc là qu'il aurait été inhumé, dans ce monastère dont on a retrouvé les ruines, tout près d'ailleurs de son disciple Hésychius. Espérons qu'après les guerres actuelles à Gaza, on puisse retrouver et valoriser de nouveau ce monastère.
1: Dernière question, question habituelle. Que retenir de Saint Hilarion ? Est-ce que la vie érémétique, elle inspire encore les gens d'aujourd'hui ?
3: Et donc, c'est vraiment une grande question, parce qu'il y a, si vous voulez, comme un décalage social qui est vécu par le moine par rapport à la société. Il y a cette dimension de vivre seul, monakos, le moine. Ça vient de monos, qui veut dire seul. Et seul, c'est aussi au sens de ne pas être marié. Et donc, ça signifie qu'il y a une contestation sous-jacente, finalement, des modèles sociaux et une foi totale dans la présence du Christ qui supplée au bien-être de la société que, normalement, on aime bien d'avoir et dont on espère bénéficier. Donc ici, il y a ce décalage qui montre l'intensité de la foi. Il y a aussi ce décalage presque écologique dans l'austérité des repas. On dit, il se nourrit de figues et de lentilles, donc il est végétarien. J'imagine en effet qu'un ermite, il n'a pas le temps de chasser et que dans le désert, il n'y a pas grand-chose à trouver. Donc ça demande, je dirais, une force de caractère quand même vraiment exceptionnelle qui devait impressionner les gens. Alors c'est sûr que dans ce cas-ci, il y a d'autres qui s'ajoutent à la communauté, enfin qui s'ajoutent à l'ermite et qui vont former une communauté. Et donc, il y a cette dimension un peu plus de solidarité qui apparaît. Je dirais que dans le monde d'aujourd'hui, on est plus dans le sens de la solidarité et de la vie communautaire que dans le sens de la vie érémitique. Mais ça reste quand même un défi et une question pour nous aujourd'hui. Wow.

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1: Et voici la seconde partie de l'émission avec Mgr Delville, diffusée pour la première fois le 20 octobre 2025. Il y est question d'un des évêques les plus importants de l'histoire de la principauté de Liège, Nodji.
2: Alors, Mgr, le samedi 4 octobre, dans le cadre du week-end des collégiales à Liège, vous avez prononcé une conférence intitulée « Nodji, évêque et prince de Liège » à la collégiale Saint-Jean l'Évangéliste. Donc, dans la première partie, nous avons parlé d'un saint du 3e, 4e siècle. Maintenant, nous revenons 1000 ans en arrière. Donc, alors pourquoi avoir choisi cet évêque, votre prédécesseur, comme exemple pour cette conférence?
3: Voilà, c'est une conférence, évidemment, je dirais, publique et largement publique, parce que, sur le thème de Nodji, parce que Nodji est enterré dans l'église Saint-Jean où j'ai donné la conférence, et cette église a été bâtie sur le modèle du Saint-Sépulcre de Jérusalem, c'est-à-dire avec une rotonde centrale couronnée d'une coupole, et Nodji a voulu y être enterré comme le Christ a été enterré à l'endroit du Saint-Sépulcre. Donc il y a vraiment une analogie entre les deux églises, Saint-Sépulcre et l'église Saint-Jean à Liège, et c'est donc là-bas que, mystérieusement, Nodji est enterré, parce qu'il a voulu être enterré dans un lieu secret, pour ne pas être, si vous voulez, l'objet de vénération exagérée. Donc, il y avait cette volonté un peu mystique d'être enterré dans un endroit comme le Christ. Et il a dédié l'église à Saint-Jean. Pourquoi? Parce que Saint-Jean l'évangéliste, d'après les évangiles apocryphes, a senti sa mort venir et a demandé que l'on creuse sa tombe. Il est allé se coucher dans sa tombe pour voir si elle était à la bonne taille. Et il a demandé à ses disciples de partir pour le laisser prier en paix dans sa tombe et méditer sur sa propre mort. Et après cela, quand les disciples sont quand même revenus pour voir où on en était, Saint-Jean avait disparu. Les disciples ont compris qu'il avait été enlevé au ciel, donc c'est une assomption de Saint-Jean. Et depuis lors, on n'a plus jamais retrouvé le corps de Saint-Jean. Donc suivant cette légende, Jean a été enlevé au ciel après s'être couché dans sa tombe. Et donc, Nodji s'est vu comme un nouveau Saint-Jean. Il a préparé sa tombe et il ne veut plus qu'on le voit et qu'on ne sache pas dans quel endroit de l'église elle est pour qu'on croit qu'il est au ciel plus qu'en terre. Et aussi, il faut reconnaître que Nodji, on y viendra dans un moment, a été très engagé politiquement au service de l'empereur d'Allemagne Othon II et puis après au service de son fils Othon III. Et il a dû mater des rébellions, il a dû faire des expéditions militaires pour aider l'empereur, il a aidé la femme de Othon II, Théophano, à prendre la forteresse de Chèvremont tout près de Liège, et il a certainement dû participer à un massacre de personnes en prenant la forteresse de Chèvremont, il a dû s'opposer à des rébellions de son temps, donc il sent qu'il a du sang sur les mains. Et dans l'ivoire de Nodji, qu'il a fait sculpter sur l'évangéliaire de sa propre église Saint-Jean, il dit qu'il succombe sous le poids du péché et qu'il demande la grâce du Seigneur. Donc ça veut dire que, voilà, Nodji a ressenti, si vous voulez, ce besoin de grâce et ce poids du péché, et donc qu'il fait confiance au Christ, mais qu'il sent aussi que sa vie a été une vie où il a dû, à un moment donné, passer à la violence.
1: C'est quand même un personnage assez remarquable. Est-ce qu'on peut dire que c'est un des plus grands évêques de Liège?
3: Oui, on peut vraiment le dire. Alors, c'est une circonstance, une convergence de circonstances, évidemment. C'est-à-dire, d'une part, c'est un homme remarquable en soi, mais d'autre part, il a été porté par l'esprit nouveau de son temps qui a fait de lui, outre un évêque, également un prince. Et outre un prince, un conseiller de deux empereurs successifs. Donc ça veut dire qu'il a une convergence, si vous voulez, de circonstances qui font de lui un type exceptionnel, sans compter un règne comme évêque qui est très important. et qui va de 972, si je me rappelle bien, à 1008, donc pas loin de 40 ans. Et donc, ça veut dire qu'il a eu une longue influence sur, sur Liège.
1: Et notamment aussi un évêque constructeur, non ?
3: Oui,
1: puisqu'on parle du week-end des collégiales.
3: Effectivement, c'est un évêque constructeur. Comme il rendait de très grands services à l'empereur, l'empereur lui a alloué aussi pas mal de richesses, la propriété d'un certain nombre de villages et tout ça, donc il a eu des revenus. Et avec ces revenus, il a embelli sa ville de Liège. En fait, on s'est rendu compte que la ville de Liège était un lieu très stratégique entre la France et l'Allemagne, et plus exactement entre Paris et Aix-la-Chapelle. Au début de son règne, il y a eu une incursion du roi de France, Lothaire, pour attaquer l'empereur Otton II dans son palais d'Aix-la-Chapelle. L'armée a fait un raid éclair en passant tout près de Liège, sur la route qui allait vers l'Allemagne et qui passe pratiquement à Chèvremont, sur les hauteurs de Juppy, et est arrivé à Aix-la-Chapelle par surprise, a failli coffrer, kidnapper l'empereur, qui n'a eu que 2 minutes pour suivre, pour fuir, au point que le roi de France, Lothaire, a trouvé le repas de l'empereur d'Allemagne encore fumant sur la table quand il est entré dans le palais. Après cela, comme Otton II a échappé à l'attentat, le roi de France a dû reculer, refuir vers la France, mais on a dit, maintenant, il faut protéger Aix-la-Chapelle. Comment protéger Aix-la-Chapelle ? Il faut qu'il y ait une forteresse sur la route, c'est Liège. D'abord, on a pensé à Huy. Et puis, on a vu que Liège était plus stratégique. Et comme les Carolingiens, dont faisait, pas famille, dont faisait partie le roi de France, possédaient le château de Chèvremont, on a détruit le château de Chèvremont, qui était au fond un risque d'alliance avec la France, et on a fait une fortification de la ville de Liège. Et c'est comme ça que Nogier a fait construire une collégiale, par exemple Saint-Denis, avec une tour fortifiée qui contrôlait l'enceinte. Il a fait construire une enceinte autour de la ville de Liège, et il a fait construire des églises qui étaient alors dans sa spiritualité. Il faut reconnaître qu'il était moine. Il provenait de l'abbaye de Saint-Gall en Suisse. À l'époque, cette région s'appelait l'Allemagne ou la Souabe. Et donc, il a été recruté là-bas, certainement parce qu'il s'est, il s'est représenté comme une figure exceptionnelle par l'empereur Otton Ier qu'il a nommé. Et en tant que moine, il a alors voulu créer une présence du calvaire dans la ville en construisant la collégiale Sainte-Croix, la collégiale Saint-Jean, et en reconstruisant Sainte-Marie et Saint-Lambert au cœur de Liège, la future, enfin, la cathédrale, et donc en construisant le calvaire dans la ville de Liège.
1: Et voilà tout pour aujourd'hui. C'était, je vous le rappelle, la rediffusion de 30 minutes avec notre évêque du 20 octobre 2025. La semaine prochaine, nous passerons évidemment au mois de novembre. Je me réjouis déjà de vous y retrouver. À très bientôt.

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1: Avec Patrick Chouta et Christophe Bruls à la technique, bonjour et bienvenue dans Joueurs de Blues. Je vous propose aujourd'hui d'écouter un des meilleurs harmonicistes belges, Big Dave Reniers, qui est aussi un chanteur charismatique. Big Dave Reniers a découvert l'harmonica très jeune grâce à ses oncles. Il s'est acheté son premier instrument à l'âge de 14 ans et son premier groupe s'intitulait Dizzy Dave Band. Il a fait ensuite partie des Electric Kings, considéré par beaucoup comme un des meilleurs groupes belges de blues des 25 dernières années. Nous allons tout de suite écouter Big Dave Reniers en compagnie des Electric Kings avec 4 titres, Blue and Lonesome et Bring It On Home, 2 extraits de l'album Not For Sale de 1995, ensuite Boogie House Stomp, un instrumental de l'album électronique de 1997 et Trust My Baby, un titre live enregistré au Belgium Rhythm and Blues Festival de Paire en 2005 et publié en 2006.

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1: Big Dave Reniers dans Joueur de blues sur RCF Liège. Après les Electric Kings, Big Dave Reniers sort un premier album sous son nom en 2004 intitulé Telling You. Il a par ailleurs participé à plusieurs albums d'El Mordi et multiplié les collaborations. Voici trois autres titres de Big Dave Reniers, Mailman Blues et Lucky Number, deux extraits de l'album Telling You de 2004. Ensuite, Sun Going Down, extrait de l'album Basmouth Blues d'El Mordi de 1997 avec Big Dave Reniers à l'harmonica.

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1: Joueur de blues sur RCF Liège, consacré au chanteur charismatique, à la voix rauque si caractéristique et à l'harmoniciste Big Dave Reniers, qui en 2025 a sorti un album sous le nom de Big Dave and the Dutchman. Avec ce groupe belgo-hollandais, il réalise un magnifique enregistrement. Nous allons en écouter trois extraits pour terminer cette émission. Lonesome, Never Love Again et So Sweet. N'hésitez pas à réécouter cette émission ou à la partager. Elle est disponible à tout moment en podcast ainsi que toutes les autres de la série sur RCF Joueurs de Blues. Bonne écoute, portez-vous bien et à très bientôt.

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1: Bonjour à tous les auditeurs. Au menu du jour qui est musical, je vous invite à rejoindre pour une escapade estivale le Festival de Stavelot. Ce festival de musique de chambre qui a lieu du 1er au 16 août décline le thème du voyage choisi par le Festival de Wallonie. Nous allons donc voyager en 30 minutes avec l'ensemble Satellite qui se produit le 3 août à 11h du matin au réfectoire des moines de l'abbaye. Pour vous parler de Satellite, trio à cordes, j'ai invité deux de ses membres. Lia Manchon-Martinez, violon, et Marc Martin Negueroles, violon.